0: découvert quand t'étais gamin? Parce que, ok, il y a Paris. J'imagine qu'il va y avoir peut-être un environnement en Île-de-France, peut-être que tu vas être amené à faire des balades, des choses. Mais est-ce que tu as des souvenirs de première ville comme ça que tu as pu découvrir dans ta vie? Peut-être à l'occasion de ta famille. Moi, je sais pas d'où vient ta famille, hein.
1: Ah, bah, non, vraiment, on est parisiens de
0: tout le monde est parisien.
1: Ah, ouais, vraiment, c'est pas très intéressant.
0: Bon, Gérard Junior, le papa parisien, Cécile Magnon, décoratrice, costumière, parisienne.
1: Ouais. Eh oui, non, on est vraiment sur de la pure souche. Après, l'avantage, c'est que quand on est parisien, on fait tout pour quitter Paris. Donc, on est parti beaucoup en vacances et on s'est baladé dans plein d'endroits.
0: Déjà, t'es un enfant de la balle. J'imagine que t'as dû accompagner papa-maman sur des tournages, gamin, que t'as eu l'occasion, t'as peut-être des souvenirs comme ça d'endroits où tu as été.
1: Il y a un tournage où je me souviens parce que c'était assez fort. C'était quand mon père tournait Sans peur et sans reproche, c'était au Portugal. Et ils avaient recréé un château médiéval. Et je devais avoir 6 ou 7 ans. Donc, tout d'un coup, aller voir le travail de son papa, et en fait c'est un Playmobil géant avec un château, ça c'est des souvenirs assez chouettes.
0: Est-ce que tu penses que aujourd'hui c'est bien de respirer autre chose que l'air parisien?
1: Ah oui,
0: avec le recul,
1: je fais partie de ces gens qui partent tous les week-ends. J'ai un petit coin caché où je m'en vais à une heure de Paris, au bord d'un lac.
0: Ça reste l'Île-de-France?
1: C'est en Île-de-France. Alors moi je suis en Île-de-France et mon voisin d'en face est dans Lyon, donc c'est vraiment, on est
0: Ça veut dire que tous les week-ends, tu t'en vas?
1: Souvent.
0: Tu peux nous décrire un petit peu, alors je te demande pas l'endroit où tu habites, hein, mais...
1: Mais j'ai la chance d'avoir découvert un endroit paradisiaque où voilà, c'est un très grand lac, et il y a plein de chalets autour de ce lac, et on a tous notre ponton, un canoë kayak, une barque, un petit bateau, et on se croirait au Canada.
0: Dis-moi, on va à Angoulême, il paraît que c'est une ville qui compte pour toi.
1: Quand j'étais tout jeune comédien metteur en scène, j'ai monté une pièce de Philippe Bruno, Père à son âme, je sais pas si tu te souviens. Philippe Bruno, qui était un auteur, quelqu'un que j'aime beaucoup, et on avait monté une pièce et on l'avait joué à Angoulême parce qu'il était parrain du café théâtre, et je m'étais lié d'amitié avec le directeur, et en fait j'avais commencé à programmer le théâtre pour lui, et donc en fait ça a été ma première fonction entre guillemets dans un théâtre, plus ou moins programmateur de théâtre. J'allais voir des spectacles à Paris, je leur proposais d'aller à Angoulême. Je me suis lié d'amitié avec le régisseur qui était là-bas, qui ensuite j'ai amené à Paris quand on a monté le Ciné 13, et donc oui, c'était ma première vraie expérience de dans le théâtre sans être artiste.
0: Et la magie.
1: La
0: magie, c'est avant le théâtre.
1: C'est en même temps. En fait, quand on était justement programmateur Angoulême, j'ai rencontré un magicien et je lui ai dit, mais c'est génial ce que tu fais, tu veux pas faire un spectacle? Mais il m'a dit, moi j'y connais rien en spectacle, donc est-ce que tu peux le travailler avec nous? Moi j'ai deux autres copains magiciens, donc en fait on s'est mis ensemble, on a créé un spectacle de magie. Moi je connaissais rien à la magie, je connaissais rien au théâtre, et on l'a créé à Angoulême, on l'a joué deux fois, et on s'est dit c'est tellement bien qu'il faut en faire quelque chose, et de là est né Magicien Tout est écrit, qui a joué pendant 10 ans à Paris, Folie Bergère, qui a fait des tournées.
0: Tu fais encore de la magie un peu?
1: Je fais encore de la magie, tout à fait.
0: Est-ce que il y a des lieux comme ça, si par exemple je t'emmène dans à l'école, est-ce que tu te souviens du nom de la rue de ton collège par exemple?
1: Bien sûr, j'étais juste à côté d'ici.
0: C'est un 16e arrondissement.
1: C'est un quartier où je vais pas beaucoup, et à chaque fois que je passe, à chaque fois que je viens ici pour une promo, passe devant, parce que c'était
0: comment ça s'appelait?
1: C'était la rue Beethoven, qui est juste un peu à niveau de Passy, c'était une école internationale.
0: Mozart. Mozart ou Beethoven?
1: Beethoven.
0: Beethoven. Okay.
1: Beethoven. La primaire était rue du Ranelagh. Enfin voilà, j'ai vraiment.
0: Ah oui, donc tu connais bien le quartier, pour les auditeurs, le 16e arrondissement.
1: Ils ont arrêté. Je me faisais trois quarts d'heure de métro tous les jours et je venais là. Mais parce que c'était une école anglophone en fait, donc voilà, elle était là, et donc.
0: Et le collège, il s'appelait
1: International School of Paris.
0: Ah oui, quand même.
1: Ouais, quand même.
0: Et le lycée, c'était où?
1: Pareil, International School.
0: Ah donc t'es resté dans le quartier. Et après le lycée.
1: Après le lycée, j'ai fait des grandes études
0: de théâtre. Arthur Junior, votre invité aujourd'hui jusqu'à 21h, on va se balader, on ira dans le sud de la France, on ira à Avignon, vous allez comprendre à quel point cette ville aussi a une importance particulière pour Arthur, d'autant que ça fait quasiment 20 ans cette année que tu diriges le Théâtre des Béliers, je crois que c'était en 2006. Donc c'est une année charnière, on parlera d'Avignon, et puis d'autres lieux. Tu aimes les abeilles ou pas, hein? Tu as déjà eu l'occasion de jouer le rôle d'une abeille? Je te pose la question.
1: Oui, si tu me lances sur le sujet, c'est que...
0: Tu reviens sur le vouvoiement, il y a un souci.
1: Non mais je cherchais, pourquoi il me parle d'abeille? Donc
0: tu vas comprendre. Je parle d'abeilles parce que voilà, on a toute une équipe qui nous entoure jusqu'à 21h et je te propose d'ouvrir la revue des merveilles. C'est avec Benoît Prospero qui passe en revue en fait les merveilles de notre planète. Et aujourd'hui, il est question d'un insecte merveilleux.
2: Non, j'arrive pas à imiter l'abeille. Il y a rien à faire. Et de toute façon, je vais vous dire, elles sont inimitables. Et ça, Julien Frison, apiculteur spécialisé dans le miel de sapin dans le Grand Est en Moselle à Yutz, l'a bien compris. Et il était à ce titre l'invité d'Ici Lorraine. Pourquoi exactement ? Ah bah, tout simplement parce qu'il constate que le changement climatique impacte aussi les abeilles. Et le constat est simple.
3: Les ruches sont en hivernage en plein été.
2: Ah bah oui, ça paraît fou, mais on en est là. Qu'est-ce qu'on fait dans ces cas-là ? Ah bah, pourquoi pas de la sensibilisation ? Tiens, mais comment ? Eh ben Julien, il a décidé de partir sur les routes de France à la rencontre de celles et ceux qui travaillent avec le vivant. Et l'objectif, c'est quoi ?
3: C'est redonner un peu d'espoir, parce qu'il y en a. Il y a de l'espoir. On peut faire des choses, on peut faire quelque chose.
2: Eh ben oui, et c'est pour ça qu'il a créé les Sentinelles de la Nature. Concrètement, l'objectif, c'est d'échanger. Alors d'abord, peut-être de constater une énième fois ce que l'on sait déjà vis-à-vis du dérèglement climatique, mais aussi et surtout pour proposer de nouveaux récits, peut-être pour imaginer un monde de demain. Bref, Julien Frison part rencontrer celles et ceux qui vivent le changement au quotidien pour au final transformer son expérience de terrain en témoignage. Et au-delà de ça, comme Julien Frison l'a l'apiculteur est aussi Julien Frison, le naturaliste. Il a un regard qui va bien au-delà des abeilles.
3: Il y a plein d'insectes qui pollinisent les plantes. Effectivement, 85% des fruits, des légumes, de notre nourriture aujourd'hui, de la nourriture des humains, mais également des animaux, est pollinisée par l'insecte.
2: Et pour faire face à la disparition des insectes, donc, liés entre autres aux pesticides ou au manque de diversité dans les champs, et alors que, dans ce cas précis, certains proposent, par exemple, alors carrément des robots cyborgs pollinisateurs, Julien Frison, lui, apiculteur et naturaliste, a peut-être une idée légèrement plus simple.
3: C'est beaucoup plus simple de protéger ces insectes, de mettre en place des mesures de protection. On a déjà tout, on a tout ce qu'il faut. La nature est bien faite. On n'a rien à créer, on n'a rien à inventer, on n'a rien à produire. On a déjà tout. Donc il suffit simplement de protéger ce qu'on a. C'est tout.
2: Mais comment on n'y a pas pensé avant ? C'est peut-être là que se cache la clé dans l'idée d'imaginer de nouveaux récits. Qu'est-ce que je peux faire à mon niveau pour vivre désormais dans un monde différent, en adéquation avec les ressources que nous offre la planète, tout en ayant une vie aussi désirable ? C'est peut-être dans cette réponse que se cache une merveille. Merci, ici Lorraine, Julien Frison, et rendez-vous sur sa chaîne YouTube, Julien Frison, les sentinelles de la nature.
0: Merci beaucoup, Benoît Prospero, les abeilles, le changement dans notre façon d'habiter la planète, et d'imaginer un monde à la fois très différent et tout aussi désirable. Je ne sais pas si ça vous inspire quelque chose, Arthur Junior, peut-être pas les abeilles, mais les frelons, je crois qu'il y en a pas mal dans votre maison de campagne.
1: Non, je racontais en tête que j'ai fait venir un jardinier pour regarder un arbre, parce que j'avais une sorte de petite maladie sur une feuille. Je lui ai dit, mais ça c'est quoi ? Est-ce que c'est grave ? Etc. Il a dit non, en revanche, là-haut, là, à 12 mètres, il y a un nid de frelon qui fait 1 mètre de diabète, et ça c'est très grave. Donc on a fait venir un mec, enfin bon, c'était hyper impressionnant.
0: C'est une autre manière de voir la vie, on lisait avec des abeilles, un changement dans une autre façon de fonctionner. Vous aussi, vous avez un rôle en tant qu'auteur, en tant que, comédien aussi, peut-être pour façonner les choses, mais surtout dans l'écriture, les nouveaux récits, les récits, ce que vous écrivez aujourd'hui peut changer aussi des choses.
1: J'espère.
0: Je sais pas si vous pensez à ça quand vous écrivez, mais
1: non, mais je pense inconsciemment. C'est-à-dire que je pense qu'on a notre bagage de vie, et puis en plus en vieillissant, je pense que ce qu'on fait doit avoir un sens. Au début, on cherche le sens, et petit à petit, on se dit en fait, moi, j'ai envie de divertir les gens, j'ai envie qu'ils soient heureux, et j'ai envie de faire de la culture indolore. J'ai envie qu'ils ressortent en disant je me suis marré, mais quand même. On a voulu me dire ça, ou faire réfléchir. Moi, je veux surtout pas être moralisateur, je veux dire à personne ce qu'ils doivent penser, mais en revanche, j'aime bien qu'ils se posent quelques questions.
0: Il est à l'affiche de Tout Feu, Tout Flamme à la Comédie de Paris. On parlera de cette pièce de théâtre avec Arthur Junior, votre invité. Ce soir, donc, il y a pas que Paris dans la vie, il y a le Sud aussi, on en parle dans un instant. On est ensemble jusqu'à 21h.

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2: Non, il est à l'affiche en ce moment, la Comédie de Paris, même si on ne doit pas trop prononcer ce nom, du mercredi au samedi, à 19h, le dimanche, à 15h, dans Tout Feu, Tout Flamme, qu'il a écrit, et mise en scène, comédie musicale déjantée autour de l'histoire de Jeanne d'Arc. On en parlera avant 21h. Arthur Juniau, qui joue d'ailleurs depuis quelques jours et qui s'est installé, là, tranquillement, dans le fauteuil d'ici, pour se promener dans sa vie, dans les villes qui ont marqué son existence. Alors, beaucoup Paris, un petit peu l'Île-de-France, une maison de campagne limitrophe Lyon. On a parlé il y a un instant d'une ville importante pour toi, parce qu'on se dit tu avec Arthur, c'est Avignon. Il y a 20 ans cette année, tu décides d'entreprendre.
3: Oui, alors c'est même, ça part même de plus longtemps que ça, ça ne rajeunit pas, mais 98, 99,
2: ouais,
3: même,
2: ça, c'est encore bien
3: premier
2: avant,
3: Avignon en tant que chef de troupe, on est parti, on a joué à 23h30, parce qu'on nous a dit que c'était un super horaire, on n'y connaissait rien, on était 12 dans un studio, c'était vraiment
2: Avignon,
3: une condition rocambolesque, et je me suis dit, à plus jamais je fais Avignon, et 25 ans plus tard, j'en ai pas raté un.
2: Alors 2006, ta chaîne, tu deviens patron du Théâtre des Béliers.
3: 2006, ouais, avec,
2: il y a 20 ans.
3: Avec Frédéric Thibault, mon associé, on rachète le Théâtre des Béliers, on s'associe avec David Roussel et Florent Bruno, et on crée la deuxième salle qui n'existait pas, et commence une aventure de, maintenant ça fait 20 ans, où on a, créé des liens, rencontré plein de gens, plein de comédiens, c'est un lieu incroyable d'émergence, de fusion artistique, et il y a de tout. Moi, ce que je trouve formidable dans l'œuvre, c'est qu'il n'y a pas de critères de sélection. Donc, il y a du bon, il y a du très bon, il y a du mauvais, il y a du très mauvais, mais tout est possible. Et là-dedans, va sortir Alexis Michalik, va sortir Jean-Philippe Daguerre, va sortir tous les grands qui aujourd'hui explosent, ils viennent de là. Et
2: il y a 20 ans, t'avais quoi? T'avais 25 ans?
3: Ouais.
2: Tu deviens directeur d'un théâtre à 25 ans.
3: Ouais, on savait pas trop comment faire, mais on avait beaucoup d'énergie. Et puis, oui. On avait cette envie d'entreprendre, une envie surtout d'accueillir des gens dans les conditions dans lesquelles on aurait aimé être accueilli quand on allait à Avignon. Maintenant, ça s'est bien amélioré. Il y a plein de théâtres qui font un super accueil, mais à l'époque, c'était vraiment la jungle. Et on a mis beaucoup d'énergie à faire en sorte qu'on soit les numéro un sur l'accueil, comme on dit. Et c'est vrai que les gens sont très heureux quand ils viennent.
2: Est-ce que tu peux me parler d'Avignon un petit peu, du Vaucluse, des lieux que tu as pu découvrir? Il n'y a pas que Avignon dans le Vaucluse.
3: Il n'y a pas que Avignon dans le Vaucluse, mais pour le coup...
2: Tu connais pas trop?
3: Je connais très bien Avignon, mais quand on y est, on est dans Avignon, on va pas se balader, on n'a pas trop
2: le
3: temps
2: de... Pardon. Allez, une place à Avignon.
3: Ah la place des Corsins, qui est vraiment le lieu dit de tout intermittent qui se respecte et qui aime la bière.
2: Là, on boit un verre.
3: Qui est pas très loin des Béliers, qui est vraiment le rendez-vous.
2: Exactement.
3: C'est-à-dire qu'après la journée de boulot, on est tous terrassés de fatigue, on se retrouve au Corsins, on boit un coup et
2: la rue des Teinturiers aussi, c'est joli.
3: Pardon?
2: La rue des Teinturiers, c'est joli.
3: La rue des Teinturiers, c'est joli. Mais j'ai mon 75, qui est vraiment ma cantine de restaurant, qui est absolument géniale, dans une cour ombragée, qui est super. C'est une ville l'été qui a une puissance folle.
2: Ouais. Alors, il y a Avignon dans la vie, il y a Paris, on l'a dit, il y a les cours Jean-Périmonie, ça je l'ai noté, il y a les premières scènes, les premiers spectacles, il va se passer énormément de choses pour toi. On parle d'Avignon, il y a le cinéma aussi, évidemment, qui va rentrer dans ta vie. Et, quand on pense cinéma, on pense tournage, et on se dit que il y a eu forcément un ailleurs qu'à Paris. Je crois que les débuts, c'était dans Meilleur Espoir Féminin. Pour le cinéma,
3: Oui, mais ça c'était
2: vraiment.
3: Oui, ça c'était un petit clin d'œil, mais dans les choses, les gros rôles qui ont été marquants et hors de Paris, on avait tourné un film qui s'appelait Avant qu'il ne soit trop tard, avec Émilie Dequesne,
2: qui ouais, une pensée pour elle.
3: Frédéric Diffenthal, Olivier Sitruc, Edouard Montaud, enfin on était toute une bande.
2: C'était où?
3: Et c'était à Morzine. Et
2: ça, c'est la montagne.
3: Ah, ça, c'était génial. C'est-à-dire que vraiment, on était une quinzaine de demeurés, on nous a mis dans un chalet à montagne en disant, vous allez tourner là, pendant 5-6 semaines, le premier jour, il y a le directeur de production qui est arrivé, qui a dit, les gars, aujourd'hui, je vous préviens, on est à la montagne, mais c'est absolument formellement interdit de skier pour les assurances. Mais je tiens à vous dire qu'on a 15% chez Momo Sport.
2: Fallait pas dire ça.
3: Non, mais c'était foutu. On avait tous entre 25 et 30 ans. Mais, oui, je skie, j'adore ça. J'adore la glisse.
2: Est-ce que tu skies aussi bien que ton père? Parce que moi, j'ai eu l'occasion de skier avec lui à l'Alpe d'Huez. Je sais qu'il adore aller au Festival de Comédie d'Alpe d'Huez. Gros niveau, ton père.
3: Ah non, ça rigole.
2: Il envoie.
3: Moi, je suis plus un surfeur. Mais enfin, j'étais un gros surfeur et quand mon fils était en âge de skier, je me suis remis au ski pour pouvoir skier avec lui, pour pouvoir le mettre entre les jambes, skier doucement, apprendre le chasse-neige, etc. Donc je me suis remis. Donc maintenant, je reskie un peu pour pouvoir skier avec lui. Et quand il y a la bonne neige, je ressors un peu le snow pour me faire un kiff.
2: Tu l'emmènes un petit peu partout, ton fils, justement.
3: Je l'emmène, ouais, pas mal même.
2: Il suit, il va à Avignon.
3: Ouais, il adore ça, il adore. Et
2: d'autres villes.
3: Sa maman est chanteuse, elle fait plein de concerts, donc il la suit aussi. Et donc en fait. Pour le coup, il est très très très heureux de découvrir ça. Il est très curieux. C'est chouette de voir qu'on a réussi à lui passer cette passion des coulisses des spectacles. Ouais. Enfin, tu vois, il a 13 ans, il a vu un nombre de spectacles incalculable. Et bon, maintenant il est en âge, mais même quand il avait 10 ans, il allait déjà voir des spectacles pour les adultes. Enfin, avec
2: évidemment.
3: Je vois intellectuellement comment ça peut faire progresser sa réflexion.
2: Et sa curiosité.
3: C'est chouette,
2: tout simplement. Oui, non, j'avais noté juste. Voilà, j'avais pris deux films, j'avais pris Meilleur espoir féminin, j'avais regardé, c'était tourné à Cancale, Tressé et Vitré. En Ille-et-Vilaine.
3: Ouais, mais moi j'ai fait deux jours sur film et
2: même.
3: C'était à Épinay, donc c'est vraiment moins glam que ça.
2: Monsieur Matignol, t'as tourné?
3: Ça, j'ai tourné.
2: T'es Arthur, t'es le frère de Martin.
3: Ouais, j'ai tourné avec Damien Jureau, je l'ai rencontré sur ça, et génial. Et ça, on était.
2: Le Thévenot sur la commune Les Gras.
3: Ouais.
2: La ferme.
3: Ça s'invente pas.
2: Pas faux. Tu te souviens, c'était à Franche-Comté, ça. Hein.
3: Ouais, Franche-Comté. Ouais, bah, c'est pareil, mais c'était chouette.
2: Mais quand tu passes, quand tu tournes un petit peu partout en France, t'as le temps de te poser dans une ville où c'est je joue, je répète, je vais à l'hôtel. Bah,
3: c'est pour j'ai tourné Zodiac pour TF1. On était pendant deux mois et demi dans le sud, du côté d'Arles. Donc là, on a le temps d'aller découvrir, etc. Ça dépend. En revanche, c'est vrai que moi, je fais beaucoup de tournées théâtrales où on reste une journée. Mais je me fais fort parfois. Je vais dire, tiens, allez, on va trouver un petit restaurateur qui a un truc un peu local. S'il y a une jolie église, bah, j'aime bien, hop, regarder dedans, découvrir. S'il y a un monument, un truc, une activité.
2: L'histoire.
3: Que ça soit monter à cheval, faire du kitesurf. Il faut que ça soit ludique, mais que ça attise la curiosité. Donc, je suis assez incollable. En géographie par rapport à certains camarades, par rapport à des noms, ils disent, mais tu connais Issoudun, mais pourquoi tu connais ça? Mais parce qu'il y a un super théâtre. Et en plus,
2: il y a une cartographie.
3: Et en plus, il y a ce truc, c'est que souvent, on joue dans le théâtre d'à côté. C'est-à-dire qu'on joue pas à Bordeaux, on joue à Mérignac, on joue pas à Toulouse, on joue à Blagnac. Donc en fait, en plus des grandes villes, je connais aussi les petits coins.
2: Tu sais quoi, je t'invite à un barbecue. L'été n'est pas fini, nous ne sommes que début septembre. On parlera de barbecue dans un instant. L'ambiance est bonne, hein, franchement, autour d'un barbecue. Et je suis sûr que tu t'es servi une brochette de temps en temps. Et que tu t'es demandé aussi, Arthur Junior, comme vous qui nous écoutez, comment vous allez bien pouvoir la manger. Mais
3: est-ce qu'il n'y aurait pas un petit reportage sur la brochette?
2: Eh ben exactement. Ah là là. Catherine Quicandon a une idée pour vous. Écoute bien, c'est avec ici Gironde.
4: À Lugon et l'île du Carnet, entre Saint-André-de-Cubzac et Libourne, le barbecue, c'est du sérieux.
5: Quelle belle brochette!
4: Un Girondin a résolu le problème de la brochette qui ne veut pas descendre dans l'assiette. Il s'appelle Sourissak Vongfagdi et il a créé Pikizi, le premier débrocheur qui vous évitera de vous tâcher au prochain barbecue de Tante Suzanne. L'idée lui est venue naturellement à un barbecue où il venait d'en mettre de partout, sur la table et surtout sur son t-shirt.
6: Il y avait un gobelet devant moi, j'ai percé par en dessous avec la brochette, j'ai rentré la brochette à l'intérieur, j'ai tiré, tout est resté dans le gobelet. J'ai versé dans l'assiette, je ne me suis pas brûlé, je ne me suis pas sali. Et voilà, je me suis dit peut-être qu'il y a quelque chose à faire.
4: C'est vrai que l'idée du gobelet en carton comme protège-brochette, c'était bien pensé. C'est donc parti pour une invention. Enfin, quand je dis c'est parti...
6: De là, j'ai fait des prototypes avec des sopalins et des bambous que j'ai laissé dormir 6 ans. Et il y a 2 ans de ça, ma femme, donc Léa, a retrouvé cette poche.
4: Eh bien, heureusement qu'elle a fait du rangement, Léa.
6: Et elle m'a dit, qu'est-ce qu'on en fait? Est-ce qu'on le jette ou est-ce qu'on essaie de voir si ça existe? Ça n'existait toujours pas. Donc on a lancé les démarches, on a déposé le brevet.
4: Et ils ont bien fait, car en 2025, Léa et Sourissak remportent la médaille d'argent au concours Lépine. Le débrocheur va alors commencer à intéresser du monde, beaucoup de monde, comme des grandes enseignes françaises de supermarchés, mais aussi de bricolage. Sourissak a aussi été contacté par l'étranger, et notamment les États-Unis, le pays du barbecue. Pikizi a de multiples qualités. Il est en plastique 100% recyclable, ça évitera les déchets inutiles. Il répond aux normes alimentaires, ça tombe bien vu qu'il est en contact avec de la viande, des légumes et autres aliments. Il résiste aux chocs et aux UV, vous pourrez le laisser tranquillement au soleil pendant que vous mangez. Et il passe au lave-vaisselle, pratique pour enlever la graisse qui pourrait rester dessus sans avoir à frotter, frotter et encore frotter. Le prix, 14,90€, et vous n'entendrez plus
5: Oh purée, je m'en suis mis de partout et puis en plus je me suis taché.
4: Plus d'infos sur pikizy.com, pikizy.com. Merci à Marie-Corinne Caïto d'ici Gironde pour cette idée ingénieuse et qui marche. Ici ça entreprend, Pikizy, un débrocheur pensé et conçu en Gironde pour manger ses brochettes sans casse-tête.
2: Et ben voilà, vous mangez des brochettes sans casse-tête, Arthur Juillot. Vous êtes barbecue ou pas? Allez.
3: Je suis barbecue, on va pas se mentir.
2: Vous êtes celui qui fait le barbecue?
3: Non, j'ai une énorme plancha à gaz, tout ça. Et j'aime bien la plancha.
2: Arthur Juniot nous met en appétit.
3: Pardon, j'ai vraiment cassé tout.
2: Ah bah non, mais attends, j'ai envie d'aller manger un petit quelque chose, bien sûr. Il est avec vous jusqu'à 21h. Arthur Juniot, il n'y a pas que Paris dans la vie. On va continuer de se balader. Ça va, t'arrives à gérer ce petit voyage à rebours, de revenir un petit peu sur les lieux qui ont marqué ta vie. Il est parfaitement en forme. Arthur Juniot est avec vous encore pour quelques minutes ce soir sur votre radio ici.

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14: Il a suivi sa voie, celle de la passion, celle du théâtre, du cinéma, de la mise en scène, la voix comme celle de Jeanne d'Arc, elle en entendait. Elle, Jeanne d'Arc qui est au cœur du spectacle qu'il a écrit, mise en scène et qui se joue en ce moment à la Comédie de Paris. On va en parler d'ici quelques minutes. C'est Arthur Juniot qui est votre invité depuis 20h et qui retrace son parcours et les lieux de sa vie qui ont marqué son existence. Beaucoup voyagé déjà, on a été dans pas mal d'endroits, on s'est arrêté en Avignon, je sais pas d'ailleurs si on dit Avignon ou en Avignon.
15: Ah, il y a deux écoles.
14: Ouais, il y a deux écoles, ouais. Et toi, c'est quoi ton école?
15: Moi, je dis Avignon.
14: Tu dis Avignon. On a parlé du Théâtre des Béliers, je reviens sur le fait qu'aujourd'hui, tu diriges, co-diriges quatre théâtres à Paris, le Splendide, la Contrescarpe, la Comédie de Paris, où tu joues, et la Renaissance.
15: Tout à fait.
14: C'est énorme. On a parlé d'entrepreneuriat il y a un instant. C'est compliqué à gérer quatre théâtres.
15: Oui, mais je suis pas du tout seul. Je suis associé avec Morgan Spielmaker et Boris Soula. Enfin, j'ai différents associés en fonction des lieux et on a une équipe, on est très staffé, etc. Moi, c'est pas une volonté de dire j'ai des lieux. Ça s'est fait avec les opportunités et les rencontres de la vie, mais c'est surtout la volonté d'être libre artistiquement. Et le fait d'être directeur de théâtre, je peux dire, tiens, si on montait une comédie musicale parodique et déjantée sur la vie de Jeanne d'Arc, elle n'entend pas des voix, elle entend des chansons, t'es d'accord? Je me pose la question à moi-même. Oui, je suis d'accord, et on le fait.
14: Ça vous dépendait, presque.
15: Ça m'évite
14: personne.
15: De devoir aller convaincre des gens.
14: Non, mais c'est une bonne technique, c'est une bonne astuce.
15: Et donc voilà, donc j'ai toutes les contraintes administratives de travail, de gérer des boîtes. Équipe, ouais. En contrepartie, j'ai beaucoup plus de liberté artistique et c'est ça qui me rend profondément heureux.
14: Il y avait un truc avec Bordeaux aussi il y a quelques années autour du théâtre. Il y a eu un collectif d'artistes où vous avez fait des choses.
15: Ouais, je fais partie d'un collectif. On a repris le théâtre des Salinières.
14: Ouais. Bordeaux même.
15: L'année dernière, à Bordeaux, ouais. Et qui est un très très joli théâtre. Et c'est un directeur sur place qui le gère. Enfin, nous, on gère pas le théâtre, mais il y a un actionnariat. En fait, on s'est mis à plusieurs. Il y a Alexis Michalik, il y a le théâtre Montparnasse, il y a Samuel Louche. Enfin, on s'est mis à plein et on a tous mis un peu de sous pour reprendre le lieu. Et on est très heureux de ça. Donc, de temps en temps, on va jouer un spectacle là-bas. Voilà.
14: Comment Bordeaux? Pour ceux qui connaissent pas Bordeaux, on a eu l'occasion d'y passer.
15: À Bordeaux, c'est bien Bordeaux. Moi, j'adore Bordeaux. Non, c'est hyper joli, on mange hyper bien. Il y a une ambiance, il y a des bonnes ondes. On n'est pas loin de la mer, non?
14: Est-ce qu'il y a un endroit en France où on mange mieux?
15: On mange mieux?
14: Ailleurs. Vous me dites à Bordeaux, on mange bien. Enfin, on mange bien dans le sud, on mange bien un peu partout. Est-ce qu'il y a un endroit où tu t'es dit?
15: En fait, on mange bien partout, ça dépend de ce qu'on aime manger, mais c'est vrai que, tout ce qui est, ça dépend. Si je veux un peu fruits de mer, tout ça, on va pas se mentir, tout ce qui est, Saint-Malo, tout ce coin-là, la Bretagne, pour se faire, un tour de quelques huîtres. Ça, okay. C'est pas mal.
14: Dinard, Cancale.
15: Tout ce qui est les Landes, si on veut prendre un peu de poids, c'est quand même assez formidable hein, pour ça, parce qu'on mange vraiment gras et bien.
14: Ouais.
15: Et puis si on veut une petite tomate burrata, on peut aller dans le sud.
14: Non, mais t'es bien là.
15: Ouais, ça va.
14: Tu fais du sport ou...
15: Je fais du stress.
14: Ouais. C'est pas mal ça. Je fais de la caféine, je fais du stress. On va dans la Drôme.
15: Je connais un peu la Drôme.
10: Ah, tu t'es marié.
15: Je me suis marié dans la Drôme.
10: Tu t'es marié où?
15: À la Drôme provençale, à la Fontaine Minérale, qui est un endroit fabuleux, qui est tenu par des amis et qui est une grande guinguette, et c'est très très joli.
10: Et pourquoi t'as été te marier là-bas, hein?
15: Parce que c'est des amis qui ont une guinguette magnifique.
10: Ça n'a rien à voir, je me suis dit, c'est peut-être les origines de sa femme.
15: Pas du tout, non, vie, c'était vraiment un coup de cœur pour un lieu, on s'est dit, tiens, ce lieu est sublime.
10: Redonne le nom du lieu, comment ça s'appelle?
15: La Fontaine Minérale.
10: Moi j'ai vu, j'ai repéré l'endroit, c'est une toute petite commune, j'ai eu 650 habitants.
15: Ouais, Pont de Barret.
10: Ouais.
15: Ouais.
10: 657 habitants recensés en 2023. Ils étaient tous invités, du coup.
15: Ils étaient tous.
10: Non, mais c'est un peu l'événement. Arthur Junot qui se marie dans un.
15: Non, mais c'était. Il y a le bourg et puis un peu plus loin, il y a la guinguette.
10: 40 habitants au kilomètre carré. Une baignade dans le Roubion, il y a de la pêche, il
15: oui.
10: y a un site d'escalade. Non, mais c'est non, juste mais pour se marier ou tu retournes jamais?
15: Je peux te raconter ce que tu veux, je ne connais pas du tout la région. mais en revanche, cet endroit est absolument magique.
10: Ouais. Où est-ce que vous allez avec ta femme, maintenant, quand vous décidez de partir en vacances, en France? C'est quoi vos petits coins de paradis à vous?
15: Eh bien, on essaye de voyager hors de France. Vu qu'on voyage beaucoup pour le travail en France, on essaye de se dire, tiens...
10: Mais t'as forcément un endroit sympa ou aussi un endroit pour te ressourcer. Tu te dis, allez, j'ai envie de me faire
15: un petit maison familiale sur la presqu'île de Gien.
10: Alors voilà, ça je voudrais qu'on en parle parce que je sais que tu l'aimes beaucoup, cette maison.
15: Et ça, c'est un endroit sublime. On est vraiment au bord de la mer. C'est-à-dire que tu prends ta main gauche, ta main droite, et voilà, tu fais 180 degrés, tu regardes, c'est l'eau, c'est la mer. Et moi, j'aime l'eau. Je m'en parlais du lac tout à l'heure, mais un lac, la mer, tout ça, j'ai besoin d'une rivière, j'ai besoin d'eau. Et ça, c'est extrêmement ressourçant. Waouh, quelle réalisation.
10: Alors, on est où là? On est sur la presqu'île de Gien. Ta plage à toi, elle est où?
15: Elle est. Alors, c'est plutôt des criques. Moi, je suis plus crique que plage.
10: D'accord,
15: ouais,
10: criques.
15: Ouais, moi, transat, plage, sable, tout ça, c'est pas. Non, j'ai besoin de sauter, de rocher, de grimper, de voir des poissons. Des trucs.
10: Ça, c'est en tous les cas un endroit voilà, dans lequel tu te sens bien et dans lequel tu peux aller assez régulièrement. Du côté de la presqu'île de Gien, tu fais un peu de bateau ou pas?
15: Je fais, bien sûr, permis bateau, permis côtier, permis fluvial, je suis au taquet.
10: Et comme papa?
15: Non, il n'a pas le permis fluvial.
10: Il n'a pas le permis bateau?
15: Si, bien sûr, mais pas le fluvial.
10: Ah, c'est quoi la différence?
15: Ah ben, c'est sur les fleuves.
10: En ah oui, tu me dis, évidemment.
15: J'ai le droit de piloter partout.
10: Et tu te verrais partir comme ça un peu à l'aventure? Tu as déjà pensé longtemps sur un bateau, par exemple? Te couper de toutes tes activités, de toutes tes co-directions?
15: C'est des fantasmes qu'on a tous. Après, je pense que j'adore le bateau, mais j'ai un peu le mal de mer. Donc, ça peut mal se passer.
10: Est-ce qu'il y a des endroits qui t'inspirent pour écrire? Là, il y a Tout Feu, Tout Flamme. Tu l'écris, tu joues, tu le mets en scène. Tu t'écris où, généralement?
15: Moi, il y a un endroit où j'adore écrire, c'est dans le train.
10: Donc, en parcourant la France.
15: En parcourant la France. Non, mais c'est parce qu'il y a un truc de... Il y a un bruit constant, on téléphone pas, on n'est pas trop dérangé, et quand on travaille beaucoup, qu'on fait beaucoup de trajets, il y a ce truc où on se dit, ah là, on perd notre temps, et tout d'un coup, c'est un endroit où moi, j'aime bien écrire.
10: Les réseaux sociaux, ta vie, ton heure,
15: ça
10: t'en fous
15: complètement. Non.
10: Parfois, ça peut être très intéressant.
15: Ah non, mais
10: tu vas découvrir pourquoi. Parce que si les réseaux sociaux prouvaient qu'ils peuvent avant tout être un véritable moteur de solidarité, voilà ce que je vais te montrer. Est-ce qu'on va entendre? Parce que depuis plusieurs mois, figure-toi, un homme cuisine régulièrement des dizaines de repas pour des sans-abri et partage ses recettes ainsi que ses distributions sur TikTok et sur Instagram. Cet été, il a d'ailleurs décidé de quitter sa cuisine parisienne et se balade un peu partout en France. On l'a rencontré au micro de Robin Bernot.
11: Un créateur de contenu s'est lancé dans un tour de France solidaire pour cuisiner pour les sans-abri.
16: Je trouve ça génial, il faudrait continuer en fait.
11: Cet été, Manu Solidaire, c'est son nom sur les réseaux sociaux, a décidé de sillonner une partie de la France pour cuisiner et distribuer des repas aux personnes vivant dans la rue. Et cette tournée, il la partage sur les réseaux sociaux avec ses plus de 400 000 abonnés.
17: Lève tout le monde, les amis, c'est le tout début de soleil.
11: Ainsi, les internautes qui le suivent peuvent faire des dons qui serviront entre autres à financer les ingrédients et les différentes étapes du voyage. Il y a quelques jours, il était de passage à Avignon où il a préparé plus de 60 repas et notre journaliste Clara Baudard en a profité pour le rencontrer.
17: Aujourd'hui, c'est compliqué de se dire que les sans-abri, on veut juste pas les voir parce qu'en fait, ils existent, sont autour de nous. Toutes les personnes de la rue, elles ont besoin de manger.
11: Il faut savoir que début août, la mairie d'Avignon a adopté un arrêté municipal festival anti-mendicité, une mesure qui ne décourage pas Manu Solidaire de réaliser ses distributions de repas, bien au contraire.
17: Se dire qu'on vire les personnes démunies des centres-villes sans leur donner de solution de repli, c'est un peu se voiler la face et cacher la misère, alors que quoi qu'il arrive, elle restera là.
11: Alors ici, ça marche. Et vous, qu'en pensez-vous ?
16: Bah, je trouve ça hyper cool. Enfin, s'il peut y avoir de l'aide en France, de l'entraide, enfin, je trouve ça vraiment génial.
11: J'en ai par exemple discuté avec Juliette qui souhaitait souligner les difficultés de pouvoir bien se nourrir, en particulier aujourd'hui.
16: Il y a de moins en moins d'aides justement qui sont consacrées aux personnes les plus délaissées et les moins aisées dans la population. Donc je pense que c'est vraiment cool s'il y a des initiatives qui peuvent se faire de façon individuelle, quoi.
11: Des difficultés pour s'alimenter qui concernent évidemment les sans-abri, mais pas que, c'est ce que m'a rappelé Jade.
18: Enfin, moi je vois les étudiants aussi par exemple, ou les personnes comme ça qui ont besoin d'aide. Non, je trouve ça génial, il faut continuer d'être dans d'autres villes. Ils font que Avignon pour l'instant ?
11: Alors, pas tout à fait. En fait, Avignon faisait partie de tout un circuit organisé dans le Sud-Est. Manu Solidaire est entre autres passé par la Loire, la Lozère ou plus récemment à Marseille.
18: Ok, bah, qui passe en Bretagne. Je trouve que la question de la nourriture en ce moment, c'est compliqué.
11: Pourquoi c'est compliqué ?
18: Parce que les prix augmentent, tout augmente.
11: Grâce à cette initiative, Manu Solidaire crée du lien, une démarche qu'il souhaite poursuivre et continuer à partager sur ses réseaux sociaux, avec toujours cette même envie, celle d'être utile.
10: Et ben voilà, et c'est le mot d'ordre hein, d'ailleurs, tout au long de cette saison sur votre radio Ici, être utile. Robin Bernot, on se retrouve demain d'ailleurs avec toute l'équipe hein, sur Ici et sur Ici.fr pour mettre en avant toutes les bonnes initiatives un peu partout en France. Arthur Junio, reste encore quelques minutes ?
15: Avec plaisir.
10: Ah bah écoute, me dis pas le contraire, surtout qu'on va parler de ton actualité, la Comédie de Paris, tout feu, tout flamme. C'est le spectacle qui se joue depuis quelques jours. Il y a plein de belles actualités également pour Arthur, une tournée dans toute la France encore et toujours. Il est avec vous jusqu'à 21h.

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2: Avec Arthur Juniau qui est à vos côtés ce soir, il est là depuis 20h pour peut-être mieux comprendre les clés de sa réussite à travers les lieux à qui l'ont accompagné partout en France. C'est dingue parce qu'il est là entre 20h et 21h, c'est vraiment pile l'heure à laquelle tu joues. Hein. Généralement, 19h30, 20h, 21h, c'est des horaires.
3: Je fais une relâche exceptionnelle pour être avec toi, Eric.
2: Ouais, c'est très gentil. On va se dire un mot sur Tout Feu, Tout Flamme. C'est ce spectacle qui se joue depuis tout juste quelques jours. C'est l'occasion d'en parler, la Comédie de Paris, comédie musicale, tu l'as un peu évoqué, donc que tu as écrit, que tu as mis en scène, écrit dans le train, mis en scène, non pas dans le train, mais la Comédie de Paris, comédie musicale déjantée. L'histoire, en deux mots, tu vas nous la raconter. Jeanne d'Arc n'entend pas des voix, mais des chansons.
3: Voilà, en gros, ça part de là, et puis on a fait une parodie, on a pris la vie de Jeanne d'Arc que les gens connaissent à peu près, puis on a pris quelques libertés pour faire rire les gens avec tout ça, tout en essayant d'expliquer ce que c'était que d'être une femme à l'époque et de voir ce que c'est que d'être une femme aujourd'hui avec un petit fond, une petite réflexion, tout en rigolant beaucoup.
2: Mais c'est la première fois que tu te lances dans la comédie musicale?
3: J'avais fait Denver avec mon camarade
2: Guillaume Jeune Bouchel, public, exact, on salue
3: jeune public. Là, c'est la première fois que c'est un spectacle adulte, enfin tout public. Voilà, qu'on a joué d'ailleurs, on parlait de région, mais on l'a créé en avant-première à Bordeaux, on a joué deux jours, et après on a fait le festival d'Avignon cet été, et donc là ça commence à Paris, donc voilà, ça va bien avec cette émission, t'as parlé de plusieurs endroits, donc là maintenant on peut le découvrir à Paris, ça sera en tournée dans un an.
2: Quand ça marche bien à Bordeaux, quand ça marche bien à Avignon, c'est bon signe pour Paris? Tu sens la différence évidemment entre Paris et la province. Pas le même public.
3: Ouais, pas le même public, mais pas forcément, parce qu'à Avignon c'est un public tellement d'aficionados, les gens viennent, ils connaissent tout. Enfin voilà, donc non, on le sent en général quand on joue un spectacle à Paris, et après quand on part en tournée avec des grosses salles d'abonnés où les gens sont très enthousiastes et ont très envie de voir les spectacles, souvent ça arrive plus.
2: On peut se dire un mot sur l'affiche, Tout Feu Tout Flamme, un astronaute ou un truc là qui est porté.
3: Non, c'est Jeanne d'Arc dans sa.
2: C'est marrant parce que alors de loin,
3: une photocopie en armure.
2: Mais voilà,
3: c'est une femme dans une armure.
2: Non, mais moi, je me suis dit dans son délire, il est parti dans une jeune Jeanne d'Arc 2026.
3: Il y a plein d'anachronismes. Il y a des chansons, c'est très rigolo. Il y a des délires.
2: Qui fait la musique?
3: C'est Romain Trouillet qui a composé la musique. Moi, j'ai écrit les paroles et après, il compose des chansons incroyables. Mélange de Disney, il y a des chansons de gospel. Enfin, c'est très riche. Il y a plein de surprises.
2: Et puis, alors, une scénographie toujours intéressante. On va saluer Juliette Azopardi.
3: Évidemment, Juliette.
2: Ça ressemble à quoi? Les décors, voilà, qu'est-ce qu'on peut voir, les tableaux?
3: C'est un petit château fort. C'est un peu comme, les Monty Python ont adapté leur film pour faire Spamelot. J'ai adapté la vie de Jeanne d'Arc pour faire Tout Feu, Tout Flamme.
2: Elle n'entend pas que des voix, mais elle entend donc aussi des chansons. Vous êtes invité à voir Tout Feu, Tout Flamme, donc il l'a écrit, il l'a mis en scène, la vraie fausse histoire de Jeanne d'Arc, Comédie de Paris, du mercredi au samedi à 19h, le dimanche à 15h, et ça partira dans toute la France. Est-ce que c'est ton tempérament, ça aussi, d'être Tout Feu, Tout Flamme?
3: Ah oui, faut faire les choses à fond, on n'a pas le temps. Pas le temps de pas faire les choses à fond.
2: C'était le titre d'un film, ça, Tout Feu, Tout Flamme de Rapneau.
3: Évidemment. J'ai même hésité, je me suis dit, tiens, mais je trouvais que ça donnait totalement le ton, parce que faire un spectacle sur Jeanne d'Arc, on va se dire, oh là, est-ce que ça va être un truc historique, c'est un truc chiant, c'est un truc religieux, qu'est-ce que c'est? Et je pense que de dire à quelqu'un, c'est une comédie musicale sur Jeanne d'Arc, ça s'appelle Tout Feu, Tout Flamme, ils ont compris tout de suite que c'était du second degré, et donc, où ils ont envie de se marier, ils viennent, ou alors ils viennent pas.
2: C'était avec Isabelle Adjani, je crois, et Yves Montand, ce film, en 1984. Il n'y a pas que Paris dans la vie, il y a, trois petits points, si je te lance comme ça.
3: Il n'y a pas que Paris dans la vie?
2: Il y a une autre ville? Allez, une qui devient comme ça. Une nouvelle image qui arrive.
3: Bien sûr, Orléans.
2: Ah tiens, oui, alors.
3: C'est pour parler un peu de mon actu, c'est pour ça.
2: J'ai mis une demi-seconde. Ah oui, Orléans, oui, forcément, Jeanne d'Arc. Tu connais Orléans?
3: Je connais un peu Orléans, pas bien, mais
2: juste le temps d'un passage.
3: Non, mais quand j'avais 18 ou 19 ans, j'ai fait un téléfilm, c'était mon premier film, et j'ai passé un mois à Orléans, et pas du tout, c'était au Mans, je dis n'importe quoi.
2: Rien à voir. Tu viens de réaliser que c'était pas du
3: tout Orléans, c'était au Mans. C'était le Mans.
2: C'était sympa aussi.
3: Voilà, mais donc pas du tout. Donc on va parler du Mans alors.
2: Si tu veux.
3: Voilà, non, je sais pas.
2: Est-ce qu'il n'y a pas un autre lieu qui compte pour toi à Paris? C'est le Parc des Princes.
3: Le Parc des Princes.
2: T'es toujours fan du PSG ou pas?
3: Oui, mais oui. Moins. Mais mon cœur est au PSG et au Parc des Princes. Après, j'ai pas le temps d'y aller. J'y vais de temps en temps avec mon camarade Alexandre Amiel qui m'emmène, mais j'ai plus le temps. Mais c'est vrai que de temps en temps,
2: deux titres de Champions League.
3: Ah oui, ah non, mais c'est.
2: Tu continues de suivre les matchs?
3: Oui. C'est un match important.
2: Mais c'est où le lieu pour suivre un match de foot? Il y a un endroit particulier?
3: Non, mais en fait, moi, j'adore les stades.
2: C'est pas directement là, voilà.
3: Ouais, c'est-à-dire que je trouve qu'il y a un truc incroyable dans un stade et partout où j'ai la chance de voyager, même quand je vais aux États-Unis ou en Inde ou machin, j'essaye d'aller voir un sport local, une ambiance. Et c'est vrai que d'aller voir un match de cricket en Inde ou un match de football américain aux États-Unis, c'est fou en fait. C'est-à-dire qu'il y a une ambiance incroyable et c'est vrai qu'on rentre dans le Parc des Princes. Il y a les poils, on est comme ça, voilà, d'arriver et la montée des marches, il se passe un truc génial dans un stade. Parce que ici,
2: bah oui,
3: c'est Paris.
2: Ici c'est Paris. Et pourquoi la radio s'appelle ici? Bah oui, il y a forcément un lien. Bon, je vais laisser le sport de côté. Le théâtre, c'est ta vie. Je pense que c'est plus théâtre que ciné. Les deux, ça va de pair, mais
3: oui, non, mais c'est, j'aime plein de choses, mais après, l'endroit où je suis bien, c'est sur un plateau.
2: Quels sont les beaux théâtres que tu as visités en France? Si t'avais un top 3 des théâtres, où
3: je sais où tu veux bien. Eh ben, on va parler de l'Opéra de Vichy, qui est absolument sublime.
2: Ça, parce qu'effectivement, je suis de Vichy, pour ceux qui.
3: Il est de Vichy, mais surtout, c'est un théâtre où c'est un opéra, mais c'est aussi ils accueillent en spectacle, enfin des tournées de spectacle. Donc j'ai eu la chance d'y jouer 4-5 fois. Et
2: les sièges sont jaunes.
3: C'est sublime. Pardon.
2: Les sièges sont jaunes.
3: Ouais, mais c'est beau. Et en plus, la dernière fois que je suis allé, ils m'ont fait visiter toutes les salles à côté. Enfin, voilà, c'est incroyable. Mais je me souviens là, on était à Albi l'année dernière avec des camarades. Ils nous ont visité le vieux théâtre. Enfin, il y a tellement de beaux théâtres, il y a des théâtres abandonnés qui sont sublimes. À Paris, il y a les Bouffes du Nord, on passe cette porte, c'est un truc incroyable. Il y a plein de lieux incroyables en France.
2: Ouais. Tu avais des conseils, tu sais, on a parlé un petit peu des bonnes initiatives, de l'entrepreneuriat. Si tu devais t'adresser à un Arthur Junior qui a 20 ans aujourd'hui, ou un petit jeune, voilà, qui a 17, 18 ans, qui est fou de théâtre et qui a envie de se lancer dans cette carrière, avec le recul, à 45 ans à peine, tu dirais quoi?
3: Je dirais fonce. Non, je dirais il faut faire de toute façon. Faut se planter, c'est pas grave, on se plante tous. Il faut écrire, c'est un métier qui est tellement difficile si on est en attente du désir des autres. Donc il faut créer. Moi j'ai eu la chance avec un groupe de copains d'être créateur de mes contenus. Donc alors on se bagarre pour que ça marche, on se bagarre pour plein de choses, mais en tout cas on n'est pas frustré de pas faire. Et donc voilà, on écrit. Moi j'étais encore avec Sébastien Castro et voilà, il a écrit ses pièces. Et c'est cette énergie là qui fait que on est tout le temps en mouvement. Donc il faut écrire. On va me dire, oui, mais personne ne va lire ma pièce. Ben, il faut la monter. Oui, mais personne ne va. Ben, il faut en monter une deuxième. Et c'est ça qui fait qu'on existe. Il faut être créateur, il faut le plus possible. Et si on me dit, oui, mais moi, je ne sais pas écrire, ce n'est pas grave. Mais il faut trouver des gens qui savent écrire. Il faut faire des groupes, des familles de gens avec qui on a envie de travailler. Et c'est là où les cours de théâtre sont hyper importants. C'est pas forcément le prof qui va vous apprendre à jouer bien ou pas jouer, mais ça va être l'énergie, ça va être, ah bah tiens, en cours je vais rencontrer Jean-Mi ou Simone et je vais avoir envie de faire des choses avec eux. Donc il faut, voilà, créer.
2: Il y a forcément un parc qui marque notre enfance, notre adolescence, un endroit où on nous emmène, où on a grandi gamin, où on a joué au ballon. Est-ce que toi tu te souviens de cet endroit où tu étais quand tu étais plus jeune?
3: Ouais, en fait à Paris il y a une rue des Fossés Saint-Jacques dans le 5e, il y a une petite place et où ils ont tourné Emily in Paris. Et donc maintenant il y a une petite fontaine, c'est très joli, il y a une porte où il y a un milliard de touristes qui se prennent en photo à longueur de journée. Mais quand j'étais môme, c'était un terrain vague, cet endroit. Et nous, on allait là, on jouait au foot. Après, ils ont fait une dalle, on faisait du roller. Enfin, c'était vraiment l'endroit où tous les mômes se retrouvaient, parce que c'était une grande place. Donc, tous les parents pouvaient regarder par la fenêtre et nous voyaient jouer. Et on faisait ça assez jeune, en plus. Et maintenant, bon, c'est autre chose. Mais donc, c'est ce souvenir-là. C'est pas un parc, c'est cette place.
2: T'as un grand, on en a parlé, qui a 12-13 ans. T'as aussi une petite fille depuis un an, c'est ça?
3: Tout à fait,
2: la petite Lilou. Elle va où? C'est où son parc à elle?
3: Elle va pas. Elle n'ira jamais dans un parc plein de pollution. Je l'emmène dans la forêt.
2: Ouais, c'est dans la maison de campagne. Voilà. C'est là qu'elle grandit.
3: Mais non. Pour l'instant, on bouge beaucoup. On n'est pas encore dans les parcs.
2: Est-ce qu'il y a, et on finira d'ailleurs ce rendez-vous avec ça, un lieu, un endroit en France où tu n'as jamais été, même si je pense que tu as été partout, ou en tous les cas une région où tu dis, voilà, ça fait des années que j'en parle, j'y suis jamais allé. Quand est-ce que j'y vais?
3: Non.
2: Le mec connaît toutes les villes.
3: Non, 36 000 non, mais je me suis pas. Enfin, non, mais ça fait 20 ans que je fais du théâtre. Ouais. Je fais une tournée au moins un an sur deux.
2: Donc, on fait entre 50 et 80 dates.
3: Ou t'imagines le nombre de villes, le truc. Alors, après, il y a plein de villes que j'ai pas faites, mais en tout cas, des régions, j'ai tout le temps à faire. Après.
2: Il y en a une où t'aimerais vivre, par exemple?
3: Non, mais j'aimerais bien. J'y suis allé souvent en Bretagne pour travailler et j'irais bien. Allez, dans le Finistère, ça je connais pas ce point-là, j'irais bien. Mais bon, c'est
2: à
3: loin.
2: La pointe.
3: Faut y aller. Brest, mais je connais pas bien. J'aimerais bien découvrir un peu ce coin-là.
2: Tu connais déjà Saint-Malo, c'est déjà pas mal. C'est un petit peu plus bas. Arthur Junior, Tout feu, tout flamme, la comédie de Paris en ce moment, du mercredi au samedi à 19h, le dimanche à 15h. Une tournée aussi, un autre spectacle qui arrive un peu partout en France.
3: À partir d'octobre, je suis en tournée avec une pièce qui s'appelle Week-end chargé d'Éric Assous. Et pour le coup, on se balade partout.
2: Oh, la vie est belle, la rentrée est sympathique.
3: La vie est très belle.
2: Les théâtres, on rappelle la Contrescarpe, le Splendide à Paris, la Renaissance, et j'en ai oublié un, c'est Berthaud.
3: La Comédie de Paris.
2: Donc, la Comédie de Paris. Il y en aura d'autres, les théâtres en France, t'as envie d'investir ailleurs?
3: Je veux monter des spectacles.
2: Ou tu dis ça maintenant?
3: Je dis ça maintenant. ça dépend de mes associés qui disent, allez, je me laisse embarquer, c'est pas de ma faute.
2: Merci pour ce voyage, Arthur. Merci, Junior, c'était un plaisir, on a passé un bon moment. Arthur, vous allez l'applaudir, tout feu, tout flamme, je le rappelle, à la Comédie de Paris. Il n'y a pas que Paris dans la vie, mais il faudra aller à Paris, malheureusement, c'est comme ça. Je salue tous les Parisiens et les Parisiennes. Nous embrassons avec tendresse chaque soir. On se retrouve demain avec d'autres invités. L'émission se retrouve dès à présent sur ici et ici.fr. Salut et à demain.

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2: Salut à toutes, salut à tous et bienvenue sur votre radio ici. Nous sommes en direct de la Ciotat, en direct et en public. Bonsoir le public. Oh bon, on vous entend. Ils font un petit peu les timides. Bon, le Ici Live Festival 5e du nom est lancé aujourd'hui. Alors après avoir accueilli sur le port vieux de la Ciotat, sur notre désormais légendaire scène flottante, après avoir accueilli M, Jean-Louis Aubert, MC Solar, Christophe Maé, Amir, The Avenir, Offenbach, Louis Bertignac, Célassou ou encore Benabar. Benabar, c'est lui qui a sauté dans le port, ça tout le monde le sait. Et donc les amis, cette année le programme du Ici Live Festival, eh bien c'est une merveille. Il y aura Jennifer, il y aura Benjamin Biolay, il y aura aussi, ça nous fait très plaisir, Marine, Yann Muller, DJ Jell, Boulevard des Airs et Oria. Boulevard des Airs, ce sont nos premiers invités. Bonsoir messieurs.
3: Attendez, j'ai un petit souci.
4: Merci, ne t'inquiète pas. Elle remet son casque, c'est du direct. Nous sommes sur ici, à la Ciotat. Et c'est le premier jour de ce festival. Nous sommes ravis de vous accueillir ici. Boulevard des Airs est parmi nous.
5: Comment ça va, Florent?
2: Alors, merci les gars d'avoir fait mon boulot.
5: Il est bon.
2: Boulevard des Airs, bienvenue dans Décibel. C'est pas la première fois, hein, évidemment, qu'on se croise. Mais attendez, parce que là, il y a vraiment un petit souci dans mon casque. Alors, je vais le retirer. Je vais faire de la radio comme à l'ancienne, sans casque. Je vous conseille, vous aussi, de ne pas les mettre. Comment allez-vous, messieurs?
5: Avec un cadre comme celui-ci, franchement, on est très heureux d'être là. Hein.
2: On est hyper heureux de vous recevoir. C'est vous qui ouvrez le festival ce soir. Donc, on le disait avec la légende du rap marseillais DJ Jell, qui est le DJ de la Funky Family. Et puis, Oria, qui est à découvrir. Boulevard des Airs, vous avez passé un petit été de festival?
4: Oui, un grand été de festival qui n'est d'ailleurs pas terminé.
2: Ouais.
4: Fait de plein de rencontres et de découvertes de magnifiques endroits comme celui de ce soir. Donc on est ravis d'être ici. On prolonge un petit peu l'été parmi vous.
2: Ça nous fait trop plaisir. Est-ce que vous avez déjà joué sur l'eau? Puisque donc, pardonnez-nous, on fait un peu les fanfarons, des scènes flottantes. Il n'y en a pas partout.
4: Il n'y en a pas beaucoup, c'est vrai. Alors c'est déjà arrivé, mais effectivement, c'est rare. On peut les compter sur le doigt d'une main. Donc ravis de retenter l'expérience, en espérant qu'on passera pas par-dessus bord comme notre ami Benabar, n'est-ce pas?
5: Et pourquoi pas?
2: Alors, Benabar, il y est allé de son plein gré,
4: oui, hein,
2: j'ai envie de vous
4: dit.
2: Dire.
4: C'est
2: il était comme ça dans l'ambiance, il s'est
5: et
2: dit, allez,
5: pas.
2: Voilà. Non, on a le batteur de M, Mathieu Chédid, qui, le malheureux, a découvert pendant le concert qu'il avait le mal de mer.
4: Ah,
2: ça peut arriver aussi.
5: Incroyable.
4: T'as le mal de mer, Youloupin?
5: Non, ça va.
4: Ok.

0: j'aime bien.
1: Allez, on va écouter « Je rentre à la maison », déjà parce que c'est une chanson importante pour Boulevard Désert et aussi pour l'éducation nationale. Alors, en cette semaine de rentrée des classes, les amis, partageons ensemble cette chanson « Boulevard Désert » et « Dans Décibel » avec une chanson qu'ils joueront ce soir, évidemment.
2: Oui.
1: On compte sur vous. On y va.
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0: Je rentre à la maison, c'est aussi le nom du dernier album de Boulevard Désert, le groupe qui ouvre ce soir le Ici Live Festival de La Ciotat. Alors, ironiquement, Je rentre à la maison est une chanson qui vous fait voyager d'abord partout en France. Et là même, il paraît qu'il a fallu vérifier les passeports. Messieurs, vous allez traverser l'Atlantique avec cette chanson, Je rentre à la maison.
1: Ouais, c'est vrai, comme tu l'as dit tout à l'heure, cette chanson, Je rentre à la maison, elle est le support aussi d'un projet culturel et pédagogique à destination des jeunes, c'est-à-dire un grand projet à destination de l'école, mais pas que, des foyers, des associations, du milieu hospitalier, et qui permet de mener des travaux avec les différents publics et de poser des questions liées à l'identité. Et donc tu me vois venir effectivement ce projet à traverser les frontières et travailler en ce moment dans plusieurs pays. Donc on a la chance de pouvoir partir nous un mois à la rencontre des jeunes américains et pas que, voilà, un mois, une dizaine de villes aux États-Unis pour justement discuter avec eux de qu'est-ce que ça représente pour eux la maison, qu'est-ce que ça veut dire une maison quand on a quitté l'endroit d'où l'on vient, est-ce qu'on peut reconstruire une maison ailleurs que l'endroit où on est né, voilà, ce genre de questions liées à l'identité très intéressantes.
0: Ça va être beau.
2: Oui, surtout de découvrir aussi leur projet sur la chanson, ça va être parce qu'à chaque fois qu'on est passé dans des écoles partout en France, c'était toujours incroyable, même inspirant de voir leur projet, et du coup on a hâte de découvrir ce qu'ils ont fait sur le thème de cette chanson.
0: Bravo la jeunesse. Alors il y a une autre chanson, C'est pas si facile, avec Carbone, nouveau single de Boulevard Désert.

0: Parce qu'en fait, depuis le début de Boulevard Désert, l'idée, c'est d'aller vous mélanger. C'est presque un groupe à géométrie variable, avec tout un tas de talents différents. Alors, ça pouvait être Vianney, avec le tube Aller Reste. Vous avez bossé avec Zaz, avec les L.E.J., même avec le Bagad de Linde Biwe. Écoutez ça, les enfants. Musicien du Bagad, donc vraiment, vous avez aucune limite, aucune frontière. Comment s'est passée la rencontre avec Carbone?
1: Écoute, simplement, comme se font pas mal de rencontres, c'est-à-dire qu'on s'est retrouvés en studio dans le sud, puisque lui aussi, c'est avec son groupe, il vient du sud de la France, pas très loin d'ici d'ailleurs, à côté de Montpellier.
0: Ouais.
1: Et donc voilà, bah, tout simplement, comme peuvent se passer des séances studio, c'est-à-dire voilà, on a un petit truc à la guitare, on a pensé à toi. Lui aussi qui mélange ses musiques aux touches un peu hispanisantes, flamenco, mélange avec lui, il est plus, c'est un rappeur,
0: oui,
1: à la base.
0: Mais il y a aussi une grande musicalité,
1: ouais,
0: ça doit vous réunir ça.
1: Complètement, et ça nous a réunis, et c'est vrai que c'est dans l'ADN du groupe que de se mélanger. Nous, on a créé ce groupe Boulevard Désert pour partager la musique, donc avec les gens évidemment, avec les enfants, on a parlé avec le projet, mais aussi et surtout avec d'autres artistes. Donc dans tous les albums de Boulevard Désert, il y a eu des duos, et j'espère qu'il y en aura d'autres encore.
0: Ah bah justement, écoutez, vous me faites vraiment un pont d'or pour ma dernière question, avant que vous alliez vous préparer à monter sur scène ici à La Ciotat. Votre duo de rêve, ce serait qui?
2: Ah, c'est dur.
0: Céline Dion est en France en ce moment. Je dis ça, je dirais un par exemple.
2: De rêve, c'est une bonne question ça.
1: Il y en a tellement.
2: Il y en a plein. On parlait de Manu Chao.
0: Très bonne idée ça.
1: Ouais. Manu Chao, mais ça peut être Jean-Louis Aubert, ça peut être Mathieu Chédid.
0: Faut venir au ICI Live. Hein.
1: Voilà, c'est pour ça que je dis ça.
0: C'est complètement notre prog.
2: Soprano.
0: Oui, qui est dans le coin ce soir.
2: Mais c'est vrai qu'il y a plein d'artistes qu'on aime beaucoup, à qui on pourrait vraiment échanger et faire de la bonne musique, donc voilà.
0: Eh ben nous souhaite de la bonne musique ce soir avec vous sur scène, sur la scène flottante Boulevard Désert, que vous pourrez aussi applaudir le 4 février à Enghien ou encore le 10 février à Toulouse. Bon concert messieurs, merci beaucoup. Et vous restez dans le coin. Décibel ici en direct du ICI Live Festival à venir, Oria et DJ Gel.

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1: Ah là là, ce Ici Live Festival, c'est bien, c'est un peu notre rentrée des classes. Alors vous allez découvrir Oria tout à l'heure. C'est une artiste que je rencontre pour la première fois et bah, sans doute vous aussi, hein, parce que c'est une toute jeune artiste. Elle va monter sur scène dans moins d'une heure ici à La Ciotat et vous la découvrirez. Et puis en fin d'émission, là c'est la légende DJ Gel, le DJ de la Funky Family, qui sera notre invité et qui ce soir va aussi jouer au Ici Live Festival sur le Port-Vieux de La Ciotat. Avec un invité surprise, plus si surprise, puisque la presse a fait son travail et en a parlé, c'est Soprano qui sera là ce soir en invité surprise du Ici Live. Et là, j'ai deux invités avec moi, deux messieurs, sans doute les gagnants de Mister La Ciotat. Bonsoir messieurs, j'ai pas noté vos prénoms, alors vous allez jouer avec moi au blind test, mais on va faire ça à l'ancienne. Je vais d'abord vous demander, bonsoir, quel est votre prénom ?
2: Gérard.
1: Gérard, bienvenue. Et à côté, monsieur
3: Pierre.
1: Pierre, Gérard et Pierre, vous connaissez le jeu du blind test, on y joue tous les soirs dans Décibel, mais là, exceptionnellement, eh bien on le fait les yeux dans les yeux. Alors comment ça va se passer ? On va vous passer de la musique et il va falloir retrouver le plus rapidement possible le nom des interprètes de ces chansons à gagner ce soir. Ça fait drôlement plaisir, mais ce sont nos goodies du Ici Live La Ciotat. Il y avait des bobs, comme ça on ressemblera tous à Jules, on sera très beau, et des bananes, voilà, absolument magnifique. Magnifique. D'ailleurs, vous avez déjà gagné. Allez, tenez, je vous en donne à chacun un exemplaire. Parce que dans Décibel, eh bien, on gagne avant de jouer. Comme ça, on joue plus détendu. Alors, bravo Pierre et Gérard. Ils ont leur beau goodies. Personne ne tente de mettre le bob pour le moment, mais vous serez très beau. On fera une photo après, tous ensemble. Je vous envoie donc une première chanson. Une première chanson. Et il faut retrouver le nom de l'interprète. Petit indice, c'est un mélange de styles à la fois chanson française et rap. Est-ce que vous vous souvenez de cette chanson ?
4: Face à la lune.
1: Alors, c'est drôle, face à la lune, presque. Face à la
4: mer.
1: Face à la mer et les interprètes. Ça commence comme Calorie et ça
4: fait. Calogero.
1: Oui, bravo. Et le rappeur Passy. Sortir son bar, épée déchirée, ce tableau. Face à la mer. Bravo, bravo. Premier point pour vous deux, messieurs, parce qu'il n'y a pas de raison. Il n'y aura pas de jaloux. Deuxième chanson, là aussi, c'est un mélange de styles entre le rock et le disco. C'est un groupe américain. Sur scène extrêmement maquillée.
3: Zizi Top.
1: Alors c'est pas Zizi Top.
3: Kiss.
1: Oui, bravo Kiss. J'ai des très bons candidats ce soir. Je vois qu'à La Ciotat, on connaît ses classiques Kiss, I Was Made For Loving You, énorme tube, donc à la fois rock et disco. Allez, là on va faire un mélange entre de la musique celtique et du rap.
4: La tribu de Diana.
1: Stéphanie de Monaco. Alors, la tribu
4: de Diana.
1: Alors, de Dana, parce que Diana, c'était la princesse qui a mal fini. Mais. La tribu de Dana. Et alors, qui se souvient du nom du groupe ? Ils avaient eu une victoire de la musique, de l'album rap de l'année. Les gens avaient un peu
4: râlé. Mano.
1: Mano, bravo ! Je dois vous féliciter tous les deux, et Gérard et Pierre, parce que vous avez tout trouvé. Ah si,
4: ben
1: tous
4: oui.
1: Les deux, vous avez tout trouvé.
4: Bien sûr.
1: Pierre, il dit non. Pierre, il dit c'est Gérard qui a fait tout le boulot. En tout cas, vous avez tous les deux gagné le bob du Ici Live et les bananes. Et d'ailleurs, j'en profite pour remercier chaleureusement l'équipe de Ici Provence qui nous a fabriqué tous ces beaux goodies et qui nous accueille ici dans des conditions absolument merveilleuses. Gérard et Pierre, vous venez voir qui, vous, ce soir en concert ?
5: Tous les artistes.
1: Tout le monde ?
5: Tout le monde.
1: Ouais. Là, vous venez de rencontrer Boulevard Désert, vous allez rencontrer Oria et DJ Gel.
5: C'est ça.
1: Aussi ? Bon. Vous allez passer une bonne soirée alors.
5: Merci.
1: Merci à vous, merci beaucoup d'avoir joué. Ouais, merci. Merci à vous.
2: Merci.
1: Et merci à vous qui passez votre soirée avec nous en direct sur votre radio ici. On est dans un studio à l'extérieur. Il fait beau. Il fait 35,8 degrés très exactement dans le studio. Vous voyez un petit peu la chance que nous avons d'être dans cette belle ville de La Ciotat. Et puisque le thème du Blind Test ce soir, c'était les styles musicaux mélangés au sein d'une seule chanson, il me semble que la chanson la plus indiquée pour représenter le thème du Blind Test de ce soir, c'est Bohemian Rhapsody de Queen. Il y a de la musique classique, il y a du rock, il y a de la balade, il y a du piano, et puis il y a la voix inoubliable et magnifique de Freddie Mercury. Bohemian Rhapsody, c'est parti.

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3: Mais oui, nous sommes sur les terres d'ici Provence. Et mon Dieu, qu'on est bien à La Ciotat, Décibels, en direct sur votre radio ici jusqu'à 20h. Et puis après l'émission, les concerts vont démarrer. Alors vous ne les entendrez pas à la radio ce soir. Non, mais on les enregistre et on vous les diffusera évidemment avant les vacances. Alors je citais toutes ces têtes d'affiches déjà passées au ici Live Festival les dernières années, que ce soit M, Jean-Louis Aubert, MC Solar, Célassou. C'est aussi l'occasion parfois de découvrir pour la première fois sur scène des artistes, et c'est ce qui va m'arriver ce soir en découvrant pour la première fois en concert Auria. Bonsoir Auria.
4: Bonsoir.
3: Bienvenue dans Décibels, comment ça va?
4: Mais ça va super, je suis très très heureuse d'être ici.
3: Oh là là, moi aussi. Alors je connaissais déjà votre voix, je savais qu'elle était belle, mais alors vous, en plus c'est incroyable, c'est en train de me fouler l'œil droit, tellement vous êtes jolie Auria.
4: Merci.
3: Écoutons votre voix.

0: soirée mondaine. C'est la chanson grâce à laquelle on vous a découverte, chère Auria. Vous allez la chanter ce soir,
1: yes.
0: Soirée mondaine.
1: Bien évidemment.
0: Ouais, hein, évidemment. Qu'est-ce qu'elle représente pour vous, cette chanson?
1: Bah, elle représente mon histoire, l'histoire de plein de gens, en tout cas, je l'espère. Quand je l'ai écrite, cette chanson, c'était un petit peu pour parler l'histoire d'une jeune femme qui chemine et qui se perd aussi, pour trouver sa voie dans la vie. Mais c'est aussi l'histoire de plein d'autres personnes, parce que je parle des soirées, je parle beaucoup de gens. Et en fait, moi, j'ai grandi dans un bar à Nice, mon père a un bar. Et donc, depuis que je suis toute petite, depuis que j'ai 2 ans, je suis amenée à voir la vie des gens.
0: Ouais.
1: Et donc, je me suis un petit peu inspirée de tout ça et de tous les artistes que j'écoute et qui m'inspirent énormément.
0: Alors, c'est vrai que la nuit, c'est très intéressant. J'en parlais hier, avec Bilal Hassani, qui a sorti un album aussi qui parle de la nuit, de la fête. À la fois, il y a un côté très joyeux. Des gens se parlent la nuit, qui ne s'adresseraient pas la parole pendant la journée. Mais c'est aussi, parfois, le risque de se perdre dans la nuit. Et c'est ça, un petit peu, le fil sur lequel marche la chanson Soirée mondaine. Hein.
1: Oui, tout à fait. Cette idée de ne pas se retrouver seule face à soi-même et de cheminer pour comprendre qu'après, en fait, on apprend à s'aimer soi et ça fait du bien.
0: Alors, vous écrivez des chansons, Auria, il faut le souligner, puisque on vous a aussi entendu avec brio sur des reprises. Je pense notamment à Toi Jamais. Oh.

0: artistes qui vous inspirent. Racontez-moi comment vous en êtes arrivé à reprendre Toi Jamais.
1: Mais écoutez, franchement, pour être tout à fait honnête avec vous, ça a été tellement spontané. J'ai écouté cette chanson, j'ai tout de suite été inspirée pour y apporter, en tout cas essayer d'y apporter moi ma singularité et ma voix. Ouais. Je me suis prêtée au jeu sur les réseaux sociaux en la reprenant un peu naïvement. Et c'est les gens qui m'ont dit qu'il fallait absolument que je sorte la version longue. Et ouais, je les ai écoutées et ça a marché. Et
0: vous savez si Sylvie Vartan l'a entendue, votre version?
1: Alors écoutez, j'en ai aucune idée. Je ne sais pas si elle a entendu, si elle l'aime, ouais, mais en tout cas, je la remercie parce que c'est grâce à elle et à Michel Mallory qui a écrit cette merveilleuse chanson. Et aussi, grâce au film Les 8 femmes avec Catherine,
0: oui,
1: Deneuve.
0: Voilà, le film de François Ozon où effectivement cette chanson-là était...
1: exceptionnelle.
0: Ouais, incroyable. Alors Auria, dans la série des reprises, il y en a une que vous avez sortie qui m'a bouleversée, c'est votre reprise de Aïcha. Chanson de Khaled, coécrite avec Jean-Jacques Goldman. Elle est très belle, cette chanson, dans sa version originale, parce qu'elle mêle ce qu'on fait de mieux en chanson française et aussi ce qu'on faisait de mieux à l'époque dans ce chant oriental de Khaled qui est génial. Et en fait, ça, c'est un petit peu aussi la recette vers laquelle vous tendez. On vous entend parfois sur Soirée Mondaine, beaucoup moins, mais là, sur Toi Jamais, on vous entend à partir comme ça dans des vocalises très orientales. C'est ça la recette Auria?
1: La recette Auria, oui, c'est ça, c'est l'orientalité, c'est la Méditerranée,
0: ouais,
1: c'est l'autre bout de la Méditerranée, c'est la chaleur, c'est les vibes, c'est, ouais, c'est exactement ça.
0: Et quand vous écrivez de la musique, en fait, l'idée, voilà, c'est de choisir à quel point vous poussez le curseur, plus vers la Méditerranée ou plus vers la chanson traditionnelle française.
1: Mais je crois que ça se fait naturellement, en fait.
0: Ah oui.
1: Je crois que j'arrive à... Des fois, je fais des choses en studio, j'essaye, et puis là, je me dis non, je trouve qu'on va trop, on s'écarte trop, il faut trouver le bon équilibre pour essayer d'être le plus ouvert, en tout cas pour moi, le plus ouvert possible et parler, ouais, au plus de monde possible. C'est ça l'idée aussi, mais je crois que c'est assez naturel.
0: En tout cas, je pense que votre version d'Aïcha, elle va parler à tout le monde. Cette chanson, elle est dans notre ADN commun. On la connaît tous, on l'a chantée tous, parfois très fort et très faux. Auria a la gentillesse de la chanter divinement pour vous ce soir dans Décibels sur votre radio, ici en direct de la Ciotat. Voici Aïcha.

Ça s'applaudit, mesdames et messieurs. Bravo, Auréa. C'est une merveille, cette version de Aïcha. Alors, Auréa, ce soir, vous serez sur la scène du Ici Live Festival à La Ciotat. 2025, c'était l'année donc de la reprise de Sylvie Vartan, l'année aussi où on a découvert la fin de l'année Soirée Mondaine. 2026, votre chanson Soirée Mondaine qui a fait partie des chansons les plus chasamées de l'année. Parce que dès qu'on entend votre voix, ben, on sort le portable en disant mais... qui est cet astre? Eh bien maintenant on sait, c'est Auréa. 2026, c'est aussi l'année de la chanson qu'on découvre maintenant, Princesse de la Nuit.

0: Alors avec plusieurs chansons originales maintenant sorties, on se dit 2027, ça pourrait être l'année du premier album, Auréa.
1: Et même plutôt que ça.
0: C'est vrai ? Dites-moi tout, je veux savoir quand.
1: Alors déjà, il faut savoir que ce soir à minuit, j'ai un nouveau titre qui sort.
0: Hey.
1: En exclusivité, c'est ce soir je vais chanter pour la première fois.
0: Oh.
1: Donc à la radio, ce sera pour vous et
0: pour
1: chez vous.
0: Pour nous, pour ouais. Ici, merci Auréa.
1: Exactement,
0: merci.
1: Je vous en prie avec grand.
0: Comment elle s'appelle la chanson ?
1: Bella Vita.
0: Oh, j'aime bien ce concept. On aime l'idée de la Bella Vita. Donc vous allez la chanter ce soir sur scène, puis elle sortira à minuit sur toutes les plateformes.
1: Tout à fait.
0: Ok. Et alors, parce que je n'ai pas oublié cette petite info que vous m'avez lâchée l'air de rien en me disant, mais peut-être qu'avant, votre album est prêt. C'est ça que ça veut dire ?
1: Mon album est prêt.
0: Ah.
1: Mon album est bientôt, sort bientôt. Il sortirait normalement au mois d'octobre.
0: Oh, mais c'est après-demain, c'est génial. Ok, premier album. Donc, ça veut dire qu'on va beaucoup, beaucoup, beaucoup entendre parler de vous dans les semaines et les mois qui arrivent.
1: Bah écoutez, j'espère. En tout cas, j'espère qu'on entendra parler de mes chansons, des sujets qui me tiennent à cœur.
0: Quels sont-ils ? On a parlé de la nuit, on a parlé aussi... Alors, en gros, il y a deux équipes. Il y a ceux qui font des chansons sans finalement se soucier des thèmes, en disant, voilà, je parlerai de ce qui me passe par la tête. Et puis, il y a celles et ceux qui veulent raconter des histoires. Vous, j'ai l'impression que c'est plutôt celle-là, votre équipe.
1: Effectivement.
0: Voilà. Donc, quelles sont les histoires que vous avez envie de partager ?
1: Alors, il y aura forcément des histoires, les histoires sur la vie des gens,
0: ouais.
1: Sur les choix des gens, sur le fait des fois d'être tombés tous ici au même endroit et pourtant avoir des vies totalement différentes.
0: C'est vrai, c'est fou ça.
1: Et finalement, ouais. On est tous les mêmes quelque part,
0: ouais.
1: Voilà, parce qu'on reste tous des humains avec nos états d'âme, etc., nos rapports à la vie, mais on est tous les mêmes. Donc il y a des chansons qui parlent de ça, il y a des chansons qui parlent aussi de la notion de la séparation, mais pas forcément de couple, mais la notion de séparation avec un être cher qu'on peut perdre,
0: ouais.
1: ou Dieu, ou l'univers, mais en tout cas, cette notion de séparation par laquelle on passe tous. L'amour, bien évidemment, l'espoir.
0: Ah, alors dites-moi, parce que là aussi, il y a deux équipes hein, pour les chansons d'amour. Il y a les chansons très joyeuses, il y a les chansons d'amour un petit peu plus torturées. Vous êtes comment, vous ?
1: Je dirais pas que... Bah, la Bella Vita, elle est peut-être un petit peu dans l'idée de la dramaturgie.
0: Ok.
1: Voilà. Mais en général... Même dans les histoires de déception, j'essaie de chanter l'espoir,
0: ouais.
1: Et de raconter l'espoir. Donc il y a une chanson qui me tient énormément à cœur dans mon album qui s'appelle Ça ira et qui est le dernier titre de mon album. Et mon album s'appelle Ça ira parce
0: oui.
1: Que voilà, je voulais finir sur une note d'espoir pour parler aux gens et pour me parler à moi-même, pour dire que quoi qu'il arrive, quoi qu'on passe dans la vie, ben ça ira, ça finira par aller.
0: Vous pensez que c'est un des rôles de la musique, ça, de donner de l'élan à celles et ceux qui écoutent ou tout, pour le moins du réconfort, disons.
1: Ah oui, tout à fait. Moi, je pense qu'on est les porte-paroles du cœur des gens et que si on peut leur apporter un petit peu d'espoir dans leur vie, dans leur quotidien, ben on a tout gagné.
0: Bien, vous avez gagné notre cœur ce soir.
1: Merci.
0: Auréa, qui va se préparer puisque c'est elle qui ouvre le concert. Vous avez déjà joué sur une scène flottante ?
1: Non, jamais. C'est une première. Alors, tout à l'heure, j'ai fait une story, j'en ai parlé. Je disais que c'est la plus belle scène que j'ai faite et que j'ai vue, parce que c'était un concept extraordinaire. D'ailleurs, je comptais même pas m'habiller comme ça, pour être tout à fait honnête avec vous. J'ai dit, ah non, ce soir, je mets la robe.
0: Vous êtes magnifique.
1: Pour honorer cette magnifique scène flottante à la Ciotat, il faut les honorer.
0: Soirée de gala, ouverture par Auréa d'ici quelques minutes. Merci Auréa.
1: Merci à vous.
0: À très très bientôt. Et donc tout à l'heure, à minuit, sa nouvelle chanson, Bella Vita, qui va sortir. Et ça, c'est une excellente nouvelle. Dans la suite de nos aventures, DJ Gel de la Funky Family sera sur le studio ici du Port-Vieux de votre radio ici. On est à la Ciotat et on ne boude pas notre plaisir.
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0: Ah ouais, dernier quart d'heure pour notre décibel en direct de La Ciotat ICI Live Festival, premier soir. Et notez déjà dans vos tablettes que demain à 19h, on sera avec Jennifer et Yann Muller. Et puis lundi, dans Décibel, Marine et Benjamin Biolay. Voilà les têtes d'affiche des jours qui viennent dans notre festival ICI Live à La Ciotat. Alors attention les amis, quand on accueille dans l'émission une légende, un tailleur de diamants, on met une petite ambiance musicale.

0: bonsoir.
1: Bonsoir.
0: Hey, bienvenue sur ICI, comment ça va?
1: Ça va super bien.
0: Je suis tellement contente de vous rencontrer.
1: Ben moi aussi.
0: Le Diamond Cutter, ouais, c'est comme ça qu'on l'appelle, DJ Gel. Les anciens et les anciennes comme moi, évidemment, reconnaissent le son de la Funky Family. Vous êtes, ouais, le DJ historique de ce groupe, tout aussi historique ce collectif de rap ici à Marseille. Et à la Ciotat, alors, vous y traîniez ou pas à l'époque?
1: Ben oui, on venait voir les concerts d'Ayam en 90, en 91. On venait les suivre de partout. Et puis, moi, je viens souvent à la Ciotat avec mes enfants. J'adore. Ouais.
0: Alors ce soir, vous allez clôturer notre première soirée de festival. DJ Gel, on vous découvre notamment en 98 sur la BO de Taxi.

0: Premier, c'est aussi l'album Marginal Musique en 2006. Et cette chanson un peu bilan, fallait que je le dise.
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0: C'est que des bons souvenirs, la Funky Family, DJ Jell.
2: Oui, c'est de très bons souvenirs de jeunesse, parce qu'on est plutôt jeunes.
0: Mais... Franchement, en vérité, on les fait pas.
2: Non, on les fait pas.
0: Voilà,
2: du
0: merci.
2: Non, on reste jeunes, forever young.
0: Donc c'est des bons souvenirs, et est-ce que ça fait partie de la musique que vous allez jouer en tant que DJ? Parce que là, ce soir, voilà, vous êtes DJ Jell, mais DJ vraiment derrière des platines.
2: Oui.
0: Ça ressemble à quoi, un set de DJ Jell? Justement, c'est beaucoup de rap marseillais de ces années-là, c'est quoi?
2: Alors, c'est un set de DJ Jell pour ici. Ça va être un set totalement différent et inédit pour ici.
0: Eh, merci.
2: Donc, on va avoir de la chanson française, on va avoir du reggae, on va avoir du rap, évidemment.
0: Ouais.
2: On va avoir de l'électro, on va avoir de la musique latine. Le but, c'est de faire de la fête avec les parents et avec les enfants.
0: Ça, c'est génial.
2: Ah, c'est le but, sinon, sinon y a pas, c'est pas bon, quoi.
0: Pour être un bon DJ, DJ de groupe de rap, encore une fois, donc ça veut dire aussi qu'au sein de la Funky Family, et même tout ce que vous avez fait après, évidemment, on compte sur vous pour aussi composer, pour faire des scratchs, etc. Est-ce qu'il faut avoir une culture musicale hyper éclectique ou c'est pas forcément nécessaire?
2: Je pense que pour tout musicien, il faut avoir une culture musicale éclectique,
0: ouais,
2: et s'intéresser à autre chose. Alors le DJ rap par essence, il sample, il va chercher dans la soul musique, dans,
0: oui,
2: la chanson, dans les musiques ethniques, et c'est vrai que ça nous ouvre tout un panel de choix et de musiques du monde qui sont hyper intéressantes, donc il faut s'intéresser, oui.
0: Voilà, et ça c'est la belle façon de le faire, la moche façon étant de demander à ChatGPT
2: oui,
0: de composer un truc qui ressemblerait à...
2: Non. Voilà,
0: les vrais vont chercher évidemment dans tout un tas d'albums cultes.
2: Mais oui, c'est comme ça, moi, que
0: j'ai pas connu d'ailleurs aussi.
2: Mais oui, mais moi, c'est comme ça que j'ai découvert la musique que je connaissais pas, le rock, le métal,
0: ouais,
2: certaines chansons françaises qui ont été samplées. Et j'ai redécouvert des musiques comme ça par le sample, quoi.
0: Alors, on va écouter un truc génial qui s'appelle Ma City.
2: Oh.
0: Part 2.
2: Yes.
0: Vous n'êtes pas tout seul. Il y a AKH,
2: oui,
0: Kenaton et Shuriken.
2: Oui.
0: Les copains d'Ayam. Il y a aussi Muj Knight.
2: Il y a aussi Saïd, le voilà, chanteur d'Ayam. Ouais, ouais, c'est un gros remix que j'ai fait.
0: Un canon remix qui a un clip tout neuf.
2: Et oui, qui sort dans une semaine.
0: Il y a déjà des petits extraits sur votre Insta.
2: Exactement.
0: C'est pour ça que je l'ai vu. Je me suis dit, ça pourrait encourager tout le monde à,
2: oui,
0: le voir.
2: Oui, un clip réalisé par IA. Par Chloé Saint-Jour,
0: ouais,
2: en fait, qui est réalisatrice. Et j'ai voulu fêter les 10 ans de cet album, puisqu'il est sorti en 2016,
0: ouais,
2: et offrir ce cadeau du clip qui arrive dans une semaine.
0: Allez, j'ai 10 ans, ouais, mais franchement.
2: J'ai 10 ans.
0: Ça vaut la peine. C'est notre invité de ce soir, DJ Jell. On y va. 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

0: Oh là là, mais quelle chanson sublime, quel merci. Hommage à DJ Djel. C'est trop beau. Ça devrait devenir l'hymne officiel de cette ville.
1: Je suis tout à fait d'accord avec
0: franchement,
1: vous.
0: Non mais il y a tout dans cette chanson. J'adore cette punchline. Sunshine, on met pas les phares à 14h. Il est 19h55, on est en direct et bon, on met toujours pas les phares. Hein.
1: Toujours pas.
0: Et je pense que dans 2 heures, on ne mettra toujours pas les phares.
1: Non, c'est impossible.
0: Bon, c'est quoi le secret? On a souvent parlé de Marseille comme d'une capitale du rap français, ce qui est vrai, que ce soit côté IAM, FF, évidemment, la Funky Family. Mais vous, DJ Djel, vous avez aussi bossé avec Soprano. D'ailleurs, je pense que ce soir, il va venir faire un petit tour. Ou Jul, voilà, même un phénomène. Vous les avez rencontrés tous. Donc, il y a quoi? C'est quoi ces générations successives de rappeurs marseillais?
1: Je pense qu'il y a une grosse culture, une grosse part de la culture marseillaise qui est importante pour nous. C'est-à-dire là où on vit, là où nos parents ont grandi, où nous on a grandi aussi.
0: Et là où vous vivez, c'est là où vous fabriquez la musique aussi?
1: Dans la ville, mais peu importe le coin, nord, sud, est, ouest, centre, c'est là. Et puis c'est important de parler de cette multiculturalité, de cette ouverture d'esprit qu'on ne donne pas souvent, mais qui est là. On est peut-être un peu chauvin, mais on adore recevoir les gens. Et puis depuis tout temps, Marseille, depuis Protis et Gyptis, est une ville très culturellement mélangée. Donc on aime mettre ça en avant. On aime mettre le fait que la langue française est une langue magnifique et qu'on s'en sert pour écrire des textes qui restent dans l'histoire et dans la musique. Et donc je pense que c'est ça. On essaye de passer une espèce comme ça de flambeau au groupe qui arrive. Et j'ai l'impression qu'ils le prennent et qu'ils mettent ça au sérieux.
0: Passer, ça c'est important aussi. Il y a ce truc de se faire la courte échelle. Quand la Funky Family commence, il y a IAM qui vous fait venir dans leur concert. Est-ce que justement, puisque Soprano va venir ce soir, est-ce que vous avez un souvenir justement du jeune Soprano à qui
1: Oh oui, je m'en souviens très très bien.
0: Il était turbulent.
1: Non, il était avide de musique tout le temps quoi. On le voyait arriver des quartiers noirs et il repartait. Je me rappelle à pied du centre-ville, après avoir rappé un peu à pied jusqu'au quartier nord, là où il habitait.
0: Et c'est loin.
1: C'est très très loin. Il faut aimer la musique et il faut aimer la culture pour le faire. Et j'ai toujours cette image de Soprano, toujours prêt à faire un concert, toujours prêt à faire du show. C'est vraiment, il a toujours eu ce côté showman.
0: Et vous avez ce truc-là aussi d'être un peu ambassadeur.

0: meilleur, puisqu'on laisse quelque chose, même quand on part. Et ça, il faut.
1: Il est philosophe. J'adore. Alors, Ma City, par deux, DJ Gel, avec Akhenaton, Shuriken, Muge Knight. On a le clip qui arrive dans une semaine.
0: Yes.
1: Voilà, donc ne le ratez pas. Écoutez, faites tourner, c'est important, DJ Gel. Et ce soir, sur la scène du Ici Live Festival, pour nous, et vraiment, merci beaucoup.
0: Merci à vous, merci à vous, merci à Ici, merci à La Ciotat. C'est génial d'être là, et merci beaucoup pour cet accueil.
1: Merci, monsieur le tailleur de diamants.
0: Merci, madame.
1: À bientôt, merci.
0: À très vite, DJ merci.
1: Bye yes. bye. Allez, décibels, c'est terminé pour ce soir. On revient demain, hein, toujours en direct de La Ciotat. On sera avec Yann Muller et Jennifer. Et pour ce soir, je voulais remercier l'équipe. Il y avait Alix Barrois, Juliette Delperroux, Bertrand Montando, Alexandra Sackberg, Iris Guitoni, Melody Shape. Bah oui, il y a du monde, on est dehors, qu'est-ce que vous croyez. Et puis toute l'équipe d'Ici Provence et l'Office du tourisme de La Ciotat. Bisous.
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0: Bonjour à tous, quel bonheur de vous retrouver tous les midis sur votre radio. Ici, bienvenue dans votre nouveau rendez-vous. Ici, on parle bon plan, vie quotidienne, arnaque à éviter, santé. Nous sommes là pour vous rendre service parce qu'on vous doit bien ça. C'est le titre de ce nouveau rendez-vous quotidien sur votre radio. Ici, nous sommes ensemble jusqu'à 13h. Je m'appelle Enora Malagré et voici la joyeuse bande qui m'accompagne. Aude Razo, madame anti-arnaque. Coucou Aude.
2: Coucou, coucou tout le monde.
0: Valère Coréard et ses bons plans conso. Bonjour Valère.
3: Salut Laura, bonjour à toutes et tous.
0: Elsa Wolinski, ses petites astuces au quotidien. Bonjour ma Elsa.
4: Bonjour.
0: Et la star, Gérald Kierzek.
5: Vous me gênez. Bonjour Laura, bonjour à tout le monde.
0: Il faut dire la vérité à nos auditeurs. Gérald Kierzek, notre médecin, et aujourd'hui, c'est très sérieux. On va, j'ai roulé les airs, dis donc. On va parler logement. Et oui, gros dossier. Comment alléger votre facture, chers amis? Nous avons moult solutions dans notre besace. Nous allons les partager avec vous parce qu'on vous doit bien ça. Vous voulez nous en parler? Appelez-nous ou laissez-nous un vocal sur notre WhatsApp. C'est gratuit, hein, bien sûr. 0810 055 056. Nous sommes là pour vous. Et puis, posez-nous, pardon, vos questions comme l'a fait Marie aujourd'hui.
6: Bonjour, je m'appelle Anne-Marie. J'aimerais savoir, en savoir plus sur la proposition d'allonger la durée de vie des médicaments.
0: Ah, très intéressant comme question. Merci infiniment, Marie, de nous la poser. Et ça sera une question, bah, du coup, plutôt pour Gérald Kierzek, notre médecin.
7: C'est un projet qui s'appelle Longue vie aux médicaments et aux patients.
0: Et vous allez y répondre plus longuement dans une trentaine de minutes. 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Et on démarre avec vous, Valère, et puis aussi Aude, bien sûr, qui sera avec nous sur ce gros dossier logement. On veut alléger la facture. On veut surtout, cher Valère Correa, ne plus se faire avoir, notamment par nos propriétaires.
3: Oui, alors on va pas non plus jeter l'opprobre sur tous les propriétaires.
0: Bien sûr.
3: Mais c'est vrai que là, moi, je voulais vous parler de l'encadrement des loyers. Vous savez, c'est cette règle qui fixe que dans certaines communes, un loyer maximal au mètre carré est en place et le propriétaire n'a pas le droit de le dépasser. Voilà, ça c'est la règle. Seulement, ce matin, le 6e baromètre de la Fondation pour le logement a été publié. On a appris que 37% des annonces dépasseraient le plafond légal.
0: Oula, c'est beau, je pense que mon proprio en fait partie, pardon.
3: Alors attention, ce sont les annonces, ça ne veut pas dire tous les baux ont été examinés, c'est ce qui est visible. Mais enfin, néanmoins, c'est quand même une tendance de fond. Et le dépassement moyen serait de 159 euros par mois. Ça veut dire que dans un tiers des cas, potentiellement, les locataires paieraient 150 euros.
0: Pardonnez-moi, c'est énorme.
4: Mais oui, c'est énorme. Ben
3: oui, c'est énorme, évidemment. Alors, le plafonnement, où est-ce qu'il s'applique pour savoir si vous êtes concerné? Dans près de 70 communes. Il faut savoir que c'est une expérimentation qui d'ailleurs doit se terminer là dans 2 mois, mais le gouvernement s'était engagé à ce qu'elle soit prolongée. Donc ça, c'est une affaire à suivre.

0: 70 communes aujourd'hui, Paris, Lille, Lyon, Villeurbanne, Bordeaux, Montpellier, certaines communes aussi de Grenoble, Alpes, Métropole, du Pays Basque ou encore de la Seine-Saint-Denis. Il s'applique lors le plafonnement d'une première location, d'un changement de locataire ou de renouvellement du bail. Okay. Comment est-ce qu'il est calculé? On ne va pas faire trop dans les détails, mais en gros, vous avez au départ un loyer de référence au mètre carré.
1: D'accord.
0: Ça existe dans la ville. Ensuite, le propriétaire, il peut majorer 20% de ce loyer de référence. Donc, il a le droit d'aller 20% au-dessus. Et vous multipliez cet indice de référence majoré par le nombre de mètres carrés. Et là, vous avez ce qu'il a le droit de faire.
1: D'accord. Okay. Très bien.
0: La bonne nouvelle, c'est qu'il existe un simulateur pour comprendre tout ça.
2: Parce que moi, je suis nul en maths. Non, mais...
1: C'est Aude Razzo, madame Charnac, nul en maths.
0: Parce qu'on va avoir besoin de l'aide de Aude là, sur ce sujet. C'est que
1: pour avoir le droit.
0: Voilà, le propriétaire peut aussi ajouter un complément de loyer. C'est prévu dans le bail au départ. C'est-à-dire, vous êtes dans un endroit un peu extraordinaire. Il y a une très grande terrasse. Je sais pas, un truc un peu fou. Et là, il a le droit d'aller encore un petit peu plus loin. Mais ça doit être prévu dans le bail.
1: C'est ce que fait Gérald Kierzek, notre médecin.
3: En plus des 20%.
0: En plus des 20%. Donc, si vous pensez être concerné. Soit vous ne le savez pas et vous voulez vérifier. Ouais. Ou alors vous voulez savoir si vous êtes dans les clous. Il y a un site internet.
1: Elsa Wolinski veut vérifier dans la seconde.
0: Vous tapez simulateur encadrement loyer service public, d'accord, pour aller sur le site service-public.gouv.fr. En fait, c'est celui-là qui est officiel.
1: Oui, nous le redonner une deuxième fois. Je suis preneuse.
0: Bien
1: encore.
0: Sûr, on le mettra aussi sur la page de l'émission.
1: Évidemment.
0: C'est encadrement des loyers simulateur. Service public.
1: Parfait.
0: Comme ça, vous arrivez sur le bon site. Il faut que ce soit sur service-public.gouv.fr. Et là, vous saurez peut-être, si vous vous faites déjà arnaquer, ça dure depuis un moment, ou vous êtes sur le point de l'être.
1: De l'être. Aude Razzo, les recours, qu'est-ce qu'on fait, nos droits
2: recours,
1: sur ce sujet?
2: Effectivement, on ne va pas non plus tomber dans le conflit directement. Déjà, moi, si effectivement vous vous rendez compte sur le simulateur que votre propriétaire ne respecte pas l'encadrement des loyers, que vous payez trop cher votre loyer, bon, déjà, contactez-le gentiment, dites-lui, vous avez vérifié, le loyer est trop cher. Vous demandez à ce que le loyer soit baissé, on discute en bonne intelligence. Coup de fil, sinon lettre recommandée avec accusé de réception, c'est conseillé.
1: Ouais.
2: Si vous faire ça bien. S'il refuse, s'il ne répond pas, bien sûr, ça peut arriver, et on voit bien sans doute que ça arrive, les chiffres qui sont tombés ce matin de la Fondation pour le logement. Votre interlocuteur, le nouveau, c'est la Commission départementale de conciliation. Commission départementale de conciliation, c'est gratuit. L'idée, c'est quoi? C'est de se mettre autour d'une table, tout le monde autour d'une table, et on résout ça ensemble, intelligemment, entre bailleurs et locataires, sans passer par un juge. Attention, c'est pas coercitif, parce que du coup, si à nouveau, il n'y a aucun accord qui est trouvé avec votre propriétaire, si ça échoue, vous pouvez demander à ce que la mairie, la préfecture, adresse une mise en demeure au propriétaire, ou sinon vous pouvez saisir les juges. Alors, si le propriétaire ne respecte pas l'encadrement du niveau des loyers, il peut payer une amende quand même jusqu'à 5 000 €. 15 000 euros.
1: Vous entendez, Gérald Kierzek?
3: Non, mais alors, vous rigolez. Moi, j'ai un petit studio que je loue et ça passe par une agence et l'agence oblige à être dans les prix encadrés. Donc, alors là, pour le coup, il n'y a pas de discussion parce que c'est la responsabilité de l'agence immobilière qui est mise en cause.
1: Très bien.
2: Et Valère, vous parliez du complément de loyer, donc l'exception qui permet d'aller au-delà de l'encadrement. Vous avez 3 mois pour contester aussi ce complément après la signature du bail. C'est pas parce que vous avez signé que c'est trop tard.
1: Merci pour ces bons tuyaux, si je puis me permettre, cher Aude Razzo, et merci à Valère Corrère. Dans un instant, un très bon plan de Valère Corrère. On va parler colocation intergénérationnelle. Mais pour l'heure, The Pretenders, oh là là, cet accent merveilleux, Don't Get Me Wrong, sur votre radio ici.

0: Don't Get Me Wrong sur votre radio, ici, dans On vous doit bien ça.
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0: Bienvenue dans votre nouveau rendez-vous quotidien. On est ensemble jusqu'à 13h. Nous parlions logement, on parlait plutôt côté propriétaire et l'encadrement des loyers. On va parler d'un bon plan assez fou hein, que va nous décrire Valère dans un instant, la coloc intergénérationnelle. Plus tard dans l'émission, on parlera des maladies cardiovasculaires. Elsa aussi nous parlera de sa fille aînée qui a quitté le nid vide, justement, qui est partie prendre un appartement toute seule. Mais donc, alors, Valère, parlez-nous de cette histoire de coloc intergénérationnelle qui nous permet de payer moins cher le loyer.
3: Alors, c'est moins cher pour le jeune et c'est un petit complément de revenu pour le senior. Moi, je trouve que c'est une belle idée, c'est presque génial, c'est du bon sens.
0: Ah, j'adore.
3: Voilà, ouais, ça nous
0: réunit. Très humaniste, en plus, c'est tout ce qu'on aime.
3: Exactement. Qu'est-ce que c'est ? C'est un senior de 60 ans ou plus qui héberge un jeune de moins de 30 ans en échange d'une participation financière modeste. Donc le jeune bénéficie quoi ? D'un logement abordable, convivial, et puis en plus il a droit aux aides au logement, donc ça c'est quand même très cool. Le senior, lui, il a une présence rassurante, davantage de convivialité, quelques services, un complément de revenus. Alors attention, les services, ils doivent rester ponctuels, des petites courses, un petit coup de main informatique, sortir les poubelles, ouvrir les volets, enfin voilà, ça doit pas être du boulot, sinon c'est un contrat de travail, c'est encore autre chose, hein, évidemment. Faut pas remplacer un professionnel. Et si le senior est locataire, son propriétaire ne peut pas lui refuser de se mettre en colocation intergénérationnelle.
0: Ah bon,
3: faut juste l'avertir, mais il n'a pas le droit de refuser.
4: C'est pas considéré comme de la sous-location.
3: Exactement, Gérald a tout compris.
0: Et on a de la chance, parce que figurez-vous qu'on a une collègue ici qu'on adore sur la radio ici, qui s'appelle Clarisse.
5: Bonjour Enora.
0: Bonjour Clarisse, bienvenue dans On vous doit bien ça. Et il se trouve qu'on vous a chopé dans les couloirs de Radio France, puisque vous êtes en colocation intergénérationnelle.
5: Exactement, depuis 4 ans maintenant, je vis chez François, il a 67 ans. Il est
0: l'embrasse François.
5: Bon, on l'embrasse, bisous François. Et moi j'ai 26 ans, du coup je suis arrivée chez lui, j'avais 22 ans, j'avais pas de travail au début quand je suis arrivée sur Paris. Et là aujourd'hui je paye 450 € par mois. C'est vraiment le bon plan. Parce
0: pour
5: que
0: Paris, c'est un vrai bon plan.
5: Bah, surtout là, j'habite à Boulogne-Billancourt. Donc pour vous dire, c'est encore un
0: lieu
5: peu plus
0: parisienne.
5: Cher. Voilà, dans les Hauts-de-Seine. Je vis dans 120 mètres carrés, en duplex. Il y a 5 terrasses.
0: Oh,
5: voilà.
0: Il y a 5 terrasses.
5: Et
0: je vais venir vivre chez vous.
5: Ma chambre, ma salle de bain, mes toilettes et une place de parking. Et le seul service que je dois rendre, c'est nourrir le chat. Parce qu'en gros, François travaille et des fois, il part à Genève, à Toulouse. Et donc, il part. Donc moi, je m'occupe de l'appartement et du chat.
3: Non, mais c'est vraiment génial. Donc,
6: François est célibataire.
0: Oui. Elsa Wolinski. Et sur tous les dos, on doit bien vous le dire, tout au long de la saison, elle cherchera un mari.
6: Jamais.
0: Voilà, comme ça, vous savez, il y a une fiction carrément là.
3: C'est un super bon plan parce que c'est vrai que c'est vraiment hyper abordable. Mais comment elle vous est venue cette idée, Clarisse, de se mettre en colocation intergénérationnelle?
5: Grâce au film L'étudiante et Monsieur Henri, je ne sais pas si vous connaissez, mais ça parle de cette colocation intergénérationnelle. Je l'avais vue, j'avais 19 ans. Et à la base, j'étais encore chez mes parents et je me suis dit, pourquoi pas, si un jour, demain, je pars, pourquoi pas faire ça, parce que c'est un vrai bon plan. Il y a des loyers qui commencent à 100 €, moi je paye 450 €, donc c'est tout à fait abordable, parce que je ne pourrais pas payer plus aujourd'hui. Donc non, franchement, c'est très chouette, et puis surtout avec François, on a créé vraiment une relation de tonton. Enfin, je considère comme mon oncle. Aujourd'hui, il m'a incité à repasser mon BTS parce que j'avais raté mon BTS. Moi, je lui apprends les technologies, ChatGPT, parce qu'il est vraiment nul. Mais il ne m'écoute pas tout le temps.
0: C'est normal.
5: Et quand il a des dates, Elsa, justement, il me demande des conseils. Il m'appelle, il me dit « Clarisse, comment je m'habille ? Est-ce que je choisis plutôt cette cravate ?»
0: Vous voyez, Gérald, ce qui vous attend un peu plus tard.
4: Non, mais ça, j'ai pas, d'abord, j'ai pas encore 60 ans. Et là, il est riche, votre François.
5: Non,
4: c'est encore mieux, c'est le bonus.
0: Oui, c'est pas faux. Je trouve ça formidable.
3: Alors, il y a une vraie question qui est angoisse souvent les seniors, c'est le binôme en fait, sur qui je vais tomber.
0: Et ça peut aussi aussi idyllique que la relation entre Clarisse et ce cher François.
3: Comment vous avez fait pour tomber sur un François?
5: Eh bien, grâce à l'entreprise Colibri, mais qui a fait faillite, donc elle n'existe plus aujourd'hui, mais en fait l'entreprise Colibri met en relation des personnes qui ont des points communs. C'est-à-dire que moi, du coup, j'ai des points communs théâtre, cinéma, musique avec François.
0: C'est comme une sorte de site de rencontre.
5: Exactement.
0: Sauf qu'il n'y a pas d'enjeu sentimental.
5: Exactement. En colocation, du coup, il n'y avait aucun enjeu dès le début. À la base, je devais rester un an, au final ça fait 4 ans maintenant, on s'entend super bien. Il a une fille qui a 22 ans, donc on a 4 ans de différence avec elle, et c'est vraiment très agréable de pouvoir partager des moments avec eux. Et du coup, on partage du temps, je l'ai dit, on fait du piano, mais je lui apprends aussi à faire des étirements parce qu'il n'est pas souple, du coup on s'étire.
0: Allez, bim, petite cartouche pour François. Moi je trouve ça beaucoup trop mignon. Valère, du coup, vous avez des sites à nous recommander?
3: Moi j'en ai un que j'aime bien, il me semble que c'est une asso d'ailleurs, c'est Ensemble 2 générations.
0: Ah, je connais, c'est fabuleux.
3: Voilà.
0: Fabuleux les amis.
3: L'un l'intérêt, c'est que ils sont d'abord très pédagogiques sur le site. Ça, c'est important pour comprendre de quoi on parle, même si là, vous avez déjà un beau mode d'emploi. Mais surtout, vous pouvez échanger avec eux, leur poser vos questions, vos inquiétudes. Il y a notamment des petits enjeux de fiscalité, la contractualisation, la façon dont ça se passe. Et puis, des entretiens aussi réguliers du binôme pour s'assurer que, voilà...
5: que tout se passe bien.
3: Que tout se passe bien. Parce que c'est ça, l'enjeu, quand même.
2: Parce que ça fait un peu peur.
3: Enfin, vivre ensemble, c'est pas rien.
2: Ça a l'air joli comme ça, mais ça peut inquiéter.
5: Surtout sur le papier, quand j'ai annoncé à ma mère que j'allais vivre chez un monsieur de 65 ans, elle m'a dit peut-être pas.
0: Bah, évidemment,
5: et du coup, on a fait un FaceTime avec lui, parce que moi, j'étais à Toulouse à ce moment-là. D'accord. Il nous a montré tout l'appartement, il s'est présenté, et au final, ça m'a rassurée, ça l'a rassurée aussi.
0: Bien sûr.
5: Puis elle m'a déménagé, donc on s'est tous rencontrés.
0: Merci, chère Clarisse. Voilà, un vrai bon plan. La colocation intergénérationnelle. Comment payer un peu moins son loyer, comme l'a dit Valère Correa. Un petit plus, un petit complément de retraite, si je puis me permettre. Dans un instant, on aura une auditrice qui va nous parler de taxes foncières. Faites comme elle, appelez-nous 0810 055 056, c'est notre WhatsApp et c'est gratuit. Bienvenue dans On vous doit bien ça. Pour l'heure, on écoute Grand Corps Malade. Le prochain rêve sur votre radio, ici.

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0: Le prochain rêve, Grand Corps Malade, avec Stiletto sur votre radio ici.
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0: 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Midi 25, tout pile sur votre radio. Ici, bienvenue dans votre nouveau rendez-vous. On vous doit bien ça. On parle logement depuis le début de cette émission. Comment alléger votre facture. On vous a donné plein de bons plans grâce à Valère Coréard, notre monsieur bon plan. Vous êtes très nombreuses et très nombreux à réagir au 0810 055 056. C'est votre émission. Hein. N'hésitez pas, venez chez nous. C'est un WhatsApp, c'est gratuit. Vous pouvez aussi nous laisser des textos, des messages vocaux. C'est aussi le numéro du standard. C'est un couteau suisse, numéro de téléphone. Alors, nous avions d'ailleurs Catherine de Drancy qui tente de nous joindre, mais apparemment qui capte pas très bien, mais qui voulait aborder avec nous un sujet très intéressant, la taxe foncière. Ah là là. Parce qu'elle a augmenté cette taxe foncière de 15%, je crois, Valère Coréard.
2: Ça dépend où ?
3: Ça dépend.
0: Ah, ça dépend où ? Mais oui, je suis blonde. Je suis pas toujours sur le coup. C'est bien pour ça que je fais cette émission, pour apprendre plein de choses.
2: En fait, c'est la commune qui va décider de l'augmentation ou non de la taxe foncière. Alors, c'est vrai, c'est un levier. Pour trouver de nouveaux revenus, en fait. Et parfois, on a de mauvaises surprises. Je crois que Catherine, elle nous avait déjà laissé un petit message. En tout cas, on a échangé avec elle. C'est qu'elle a pris 15% quand même.
0: Oh là là, c'est énorme. Pardon,
2: donc, il y a une petite part automatique autour de 1%, je crois. Enfin, on en parlait avec Aude hors antenne. Ouais. Enfin, 15%, c'est vrai que ça fait mal. Alors, que faire dans ces cas-là? Bon, il va falloir la payer, cette taxe foncière. Mais il peut y avoir quelques solutions. Moi, la première chose, c'est que si ça vous coince, c'est que de toute manière, dans l'absolu, même s'il n'y a pas d'augmentation, cette taxe foncière et la taxe de trop, vous pouvez écrire aux impôts. Vous allez sur la messagerie sécurisée, hein, je vois Aude qui me regarde. Non, attention aux arnaques.
0: Anti arnaque, Aude Razo.
2: Exact. Donc vous allez bien sur impots.gouv.fr, messagerie sécurisée, et à propos de votre taxe foncière, tout simplement, vous expliquez que vous êtes en galère.
0: Écoutez, c'est formidable. Mais le standard est en train d'exploser, c'est vrai. Nous avons une autre auditrice qui veut aussi nous parler de la taxe foncière. Je crois qu'elle s'appelle Evelyne. Bonjour, chère Evelyne.
4: Bonjour à tous.
2: Bonjour.
3: Bonjour.
0: Mais bienvenue.
4: Bonjour, bonjour.
0: Bienvenue dans ce nouveau rendez-vous.
4: Merci.
0: Alors vous.
4: Oui, ce nouveau rendez-vous, petite parenthèse, il est super extra.
0: Oh, vous allez faire pleurer.
4: Faut continuer,
0: Puis en plus.
4: Merci.
0: Ah, merci. Je suis très fragile en ce moment, j'ai les hormones au plafond, chère Evelyne.
4: D'accord.
0: Ce sera le sujet d'une autre émission. Chère Evelyne, vous avez envie de nous parler aussi de cette satanée taxe foncière. Racontez-nous.
4: Voilà. Alors, je vous raconte, la taxe foncière a considérablement augmenté dans les stations alors de ski, aussi les stations balnéaires.
0: Oui.
4: C'est-à-dire qu'il y a une surtaxe très importante, c'est-à-dire plus 50%, pour ces appartements. Mais quand on n'est pas concerné par ces locations-là, finalement, on paye aussi. Donc, je voulais savoir si c'est normal, à mon avis, c'est pas normal.
0: Non.
4: Est-ce qu'on pourrait faire quelque chose?
0: Alors, je vois Valère Coréard qui fait une moue un peu boudeuse. Quand il n'est pas content, c'est qu'il a quelque chose à lire.
2: Non, mais en fait, vous soulevez un vrai sujet. C'est-à-dire, dans les stations très touristiques, il y a ceux qui vivent à l'année et qui louent pas leur appartement, donc c'est pas une source de revenus, et ceux qui sont en résidence secondaire, par exemple, et c'est une source de revenus. Alors, je me renseignerai parce que j'ai pas la réponse sur la possibilité. Est-ce qu'il y a des villes qui font deux impôts, qui imposent différemment les locaux ou les autres. Mais ce qui est sûr, c'est que si vraiment vous êtes coincé là pour la payer, écrivez sur impots.gouv.fr parce que vous pouvez avoir un échéancier. Il peut y avoir une exonération partielle et exceptionnelle. Il ne faut pas hésiter à demander. Et pour le reste, on va se renseigner et on vous répond demain ou début de semaine prochaine.
0: Merci. Valère Coira va faire ses devoirs et il adore ça. Sachez-le, merci. Merci, on vous embrasse très chaleureusement, chère Evelyne. Et alors, là, c'est un de mes petits moments préférés dans l'émission, puisque c'est 200 € qui vont partir. Vous le savez, tout au long de l'année, je booste votre pouvoir d'achat. Là, tout de suite. Maintenant, il y aura même un deuxième auditeur plus tard dans l'émission. Mais pour l'heure, nous allons accueillir David, qui nous appelle de Aizy-Jouy dans l'Aisne. D'ailleurs, je salue de tout mon cœur ici Champagne-Ardenne. Coucou les copains et bienvenue à vous, cher David.
5: Eh ben bonjour à toute votre équipe, pardon, je suis un peu ému.
0: Oh, bonjour David.
3: On pleure aujourd'hui.
0: Mais pourquoi vous êtes ému, David?
5: Vous écoutez avec attention sur plein de sujets, donc voilà.
0: Bon, ben on espère que l'émission vous plaît. Vous êtes contrôleur technique dans le bâtiment, vous avez deux enfants, cher David.
5: Voilà, non, bah ils sont plus, bah il y a syndrome du nid, hein, ils sont plus à la maison.
6: Ah bah vous aussi David,
0: parce qu'Elsa Wolanski va en parler ça dans un instant, parce que ça sert un peu le cœur, mais pour le moment, on vous l'annonce avec bonheur, c'est 200 € pour vous David.
6: Bravo.
0: Merci beaucoup. À des dépenser en cette rentrée, voilà, dans une grande enseigne. Ça fait toujours un peu plaisir, ce petit coup de pouce. Vous êtes inscrit sur ici.fr, cher David. Et voilà, comme quoi, ça fonctionne. Merci David, on vous embrasse.

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1: Midi 32 sur votre radio Ici. Bienvenue dans votre nouveau rendez-vous. Ici, nous parlons bon plan, vie quotidienne, arnaque à éviter, pardon. On parle aussi santé. Nous sommes là pour vous rendre service parce qu'on vous doit bien ça. C'est le titre de ce nouveau rendez-vous quotidien. Nous sommes ensemble jusqu'à 13h. Je suis Enora Malagré. Je suis avec Aude Razo, Valère Coréard, Gérald Kirzek et Elsa Wolinski qui, dans un court instant, nous parlera comment faire face au départ de son enfant quand il quitte le petit nid. Et puis, notre médecin tout à l'heure qui nous parlera maladie cardiovasculaire, c'est important. Et pour l'heure d'ailleurs, Gérald Kirzek va répondre au vocal de notre auditrice Marie qui nous a appelé au 0810 055 056.
2: Bonjour, je m'appelle Anne-Marie. J'aimerais savoir, en savoir plus sur la proposition d'allonger la durée de vie des médicaments. Quels médicaments seront concernés ? Et de combien leur date limite de consommation sera prorogée. Voilà, merci, au revoir.
1: Mais merci à vous, surtout, chère Marie, faites comme elle. Vous avez une question, on a forcément des solutions. 0810 055 056, c'est un WhatsApp et c'est gratuit. Gérald Kirzek.
3: Et pour l'instant, c'est un projet. Donc vraiment, le message, c'est ne le faites pas tout seul avec vos médicaments, etc. En disant, oh, bah, c'est pas grave, la date est dépassée. C'est un projet qui concerne 73 médicaments. L'idée, c'est de se dire, il y a une date de péremption actuellement de 2-3 ans. Si on la prolonge jusqu'à 4 ans, parfois 5 ans, est-ce qu'il y a les mêmes conditions de sécurité, de conservation et d'efficacité? Parce que longue vie aux médicaments, oui, mais c'est longue vie aux patients, parce qu'il faut évidemment qu'il n'y ait pas de toxicité et qu'il y ait une efficacité des médicaments. Donc pour l'instant, c'est dans les tuyaux. Ça concerne les antibiotiques, certains médicaments comme le lithium, le paracétamol, le lévothyrox, bref, il y a une liste de 73 médicaments. Ça ne va pas concerner les collyres, les sirops, parce qu'on sait que ça, c'est très court, et notamment dès que c'est entamé, ça, c'est une durée extrêmement courte.
1: Pardonnez-moi, combien de temps ça dure, du coup,
3: si vous dites... collyre, quand vous l'ouvrez, au bout d'une semaine, il faut le jeter.
1: D'accord,
3: ok. Donc il faut faire attention. Il faut faire attention aussi quand vous avez des médicaments, l'aspect, même si c'est dans la date, en dessous de la date de péremption, théoriquement il est encore bon, mais il a changé d'aspect, la texture a changé, ça veut dire qu'il a pris un petit coup de chaud ou un petit coup de froid, il a changé de couleur, eh bien il ne faut pas le consommer, il faut le rapporter à son pharmacien. Donc ne prenez pas l'initiative seul.
4: Je gesticule.
1: Valère Coréard, notre monsieur bon plan,
4: réagit. On ne jette pas les médicaments à la poubelle, évidemment, ni dans les toilettes, Gérald.
3: Non,
5: dans les toilettes, il y a des gens qui jettent des médicaments dans les toilettes.
1: Alors, bien sûr. Oui, je ne vais pas dire. Si, je vais le dire, ma mère, pardon. Non, mais elle ne l'a pas fait exprès. Mais ça pollue énormément.
3: Oui,
1: il faut faire attention.
3: Ça pollue énormément. Donc, il y a un système qui s'appelle Cyclamed, qui est géré par les pharmacies. Vous rapportez en pharmacie. Ensuite, il y a un réseau qui vient collecter. Il n'est pas question de le mettre dans les toilettes, de le mettre sur la voie publique, etc. Parce qu'on le retrouve dans les nappes phréatiques. On le retrouve, en fait,
4: c'est dans notre eau.
3: Dans votre eau, tout simplement. Alors, même si l'eau du robinet, elle est traitée, mais quand on fait des dosages avant traitement, il y a plein de médicaments. Donc, pour l'instant, c'est un projet. Ça ne me semble pas complètement aberrant. L'objectif, évidemment, pour le gouvernement, c'est de faire des économies.
1: Bien sûr, évidemment.
3: De se dire, voilà, si on prolonge la durée, on va faire des économies à l'échelle globale. Mm-hmm. Et c'est plutôt pas mal parce qu'on consomme énormément de médicaments et on en jette, en tout cas, on en rapporte à la pharmacie ou on n'en consomme pas beaucoup trop.
6: Est-ce qu'il ne faut pas faire un petit ménage de temps en temps? Parce que moi, mon placard, mais j'ai des tonnes de boîtes de médicaments, je ne sais même plus de quand il date.
1: Un petit nettoyage de printemps.
3: Bien sûr. Vous ne devriez pas avoir des antibiotiques, des médicaments comme ça sur prescription, parce que ce n'est pas parce que ça a marché le premier coup ou pour votre fille ou votre mère que ça va marcher pour vous. Et vous ramenez à la pharmacie. Et puis évidemment, les médicaments comme le paracétamol, si la date de péremption est dépassée, ça, ce n'est pas très grave. Soyons plus prudents sur d'autres médicaments. Je pense aux médicaments pour le cœur ou pour la thyroïde, où là, il y a ce qu'on appelle une marge thérapeutique. Qui est très courte.
1: Merci beaucoup Gérald Kirzek et merci à notre chère auditrice Marie, faites comme elle, je le répète, 0810 055 056. Nous écoutons Zaz, On ira dans On vous doit bien ça, votre nouveau rendez-vous quotidien sur votre radio Ici, on est ensemble jusqu'à 13h.

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0: 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C'est votre nouveau rendez-vous quotidien sur votre radio ICI. Continuez à nous appeler au 0810 055 056. Oh, nous allons parler d'un sujet très concernant pour les papas et les mamans aux petits cœurs sensibles grâce à notre Elsa Wolinski. Et puis dans un court instant, on parlera maladie cardiovasculaire avec notre médecin éminent médecin, Gérald Kirzek. Elsa Wolinski,
2: ben oui, parce qu'on
0: votre aînée a quitté le nid, on parlait
2: mais
0: logement
2: oui,
0: tout à l'heure.
2: On parle logement, mais est-ce qu'on peut prendre juste une seconde, s'il vous plaît, pour parler du nid vide? Mais oui, parce que moi, c'est ce que j'ai vécu cette année. Ma fille aînée, à 20 ans, est partie du jour au lendemain. Elle a décidé de partir, de quitter la maison, de me quitter,
0: oh là
2: moi
0: là.
2: Non, mais je rêve. Alors, je lui ai dit, très bien, puisque c'est comme ça, tu te débrouilles toute seule.
0: Ouais.
2: Ok, tu veux partir, trouve ton logement. Et puis là, évidemment, elle n'a pas réussi. Bah, vous pensez bien, parce qu'aujourd'hui à Paris, même pour louer 10 mètres carrés, il faut un dossier en béton.
0: Bah, et à 20 ans, c'est ça,
2: bah,
0: le problème.
2: Oui, c'est ça. Et à 20 ans, quand on est une étudiante, et ben, on n'a pas de dossier en béton, bien sûr. C'est ça. Et donc, elle est revenue me voir. Hein, parce qu'on revient toujours vers maman quand même. Sauf que moi non plus, et ben, je n'ai pas un dossier en béton. Et ben non, je suis maman solo, je travaille, je gagne ma vie, mais je n'ai pas le mot magique qui est le CDI.
0: Ah,
2: ben
0: oui,
2: je ne l'ai pas. Je suis une journaliste freelance et en plus un peu influenceuse. Alors là, je pense que j'ai perdu totalement tous les propriétaires en disant influenceuse. Donc il a fallu faire ce que je n'avais absolument pas prévu de faire. Et là, je pense que toutes les mamans séparées qui m'écoutent vont comprendre immédiatement. J'ai dû appeler son père, ex-mari. Eh ben oui, parce que finalement, pour que votre enfant puisse quitter ses parents, il faut commencer par réunir les parents, justement. Donc il faut deux dossiers, deux avis d'imposition, deux garants, tout ça pour 10 mètres carrés. Alors rassurez-vous, on a fini par lui trouver son studio.
0: Ouais.
2: Et comme je suis une vraie mère poule et très maline, je l'ai trouvé à deux rues de chez moi. Le nid vide,
0: envahissante, elle
3: comme par hasard.
2: Oui. Sur le nid. Voilà.
0: Merci Elsa Wolinski. Alors on rit, mais attention à Aude Razo, parce qu'on aborde quand même un sujet assez sérieux qui est le logement chez les jeunes. Il y a
2: difficile.
0: Des arnaques aussi là-dedans,
4: oui,
0: hein, Madame Aude Razo.
4: Non seulement c'est la croix et la bannière pour les jeunes pour se loger, alors pour
0: quelle
4: tout le monde,
0: année,
4: c'est vrai, mais les jeunes particulièrement, Elsa, vous avez raison. Et en plus, ils sont très ciblés aussi par les escrocs, par les arnaques. Je vais vous raconter une petite histoire. J'ai une étudiante qui m'a envoyé les captures d'écran des discussions qu'elle a eues avec un proprio.
0: Ouais.
4: Alors, il a un appartement, il lui plaît bien, il est meublé, il est propre, il est bien placé, ça l'intéresse. Elle discute, il est hyper sympa, et j'ai envie de dire que je le trouve un petit peu trop sympa pour un proprio qui croule sous les demandes de location.
0: C'est Gérald Kirzek.
4: C'est Gérald, effectivement.
0: Décidément.
4: Et puis là, la discussion prend un autre tour, il commence à dire, vous savez, j'habite loin, je suis déjà tombée sur des personnes qui n'étaient pas très sérieuses, ils m'ont fait faux bon pour la visite, etc. Et donc, pour s'assurer du sérieux de notre étudiante, ce proprio, qui est un faux proprio, je vous le dis tout de suite, lui demande une caution, 742 euros, avant de visiter l'appartement. Donc là, c'est le moment où il faut arrêter toutes les discussions.
0: Mais parce que ça n'existe pas.
4: Je le dis pour tous les jeunes, les papas, les mamans qui nous écoutent, faites passer le message, on ne paye pas avant de visiter.
0: Jamais.
4: Et c'est pareil, maintenant il y a même des faux profils réseaux sociaux qui se font passer pour des agences immobilières qui mettent des super photos, ils ont été piqués des photos ailleurs, d'autres appartements, ils vous disent c'est super. Et pareil, ils se font passer pour l'agence qui demande de l'argent, 80 euros, 100 euros, pour ne serait-ce que visiter l'appartement. Et ça, sinon, il faut tout de suite arrêter. On ne verse pas d'argent pour visiter un appartement, ça ne va pas du tout.
0: Merci Aude Razo.
2: Oui, merci.
0: Hein, Elsa, qui a failli tomber dans le panneau.
2: Oh, moi, j'aurais pu tomber dans le panneau, oui. Moi, je peux tomber dans tous les panneaux, je vais vous dire.
5: Gérald Kirzek. C'est les listes, Aude, non? C'est-à-dire que les agences ou des sociétés vous proposent, soi-disant, d'avoir accès à une liste de plein de logements et ils vous demandent de payer avant.
4: Oui,
5: et en fait,
4: ça,
5: sur la liste, il n'y a pas grand-chose.
4: Et c'est vrai que c'est tentant, parce qu'en fait, on a tellement de difficultés, on a tellement du mal à trouver que c'est tentant. Mais moi, franchement, je serais vraiment d'avis, ne versez pas d'argent avant la signature du bail, en fait. Alors, c'est sûr que des fois, on est en détresse. On est tenté,
0: c'est ça,
4: mais
0: le problème.
4: Ne le faites pas.
0: Joue là-dessus.
4: Ça peut être honnête, ça peut être malhonnête. Dans tous les cas, le faites pas.
0: Faut pas le faire. Valère Coréard, Monsieur Bonplan.
6: Si vous êtes influenceur, vous êtes au chômage, vous êtes en CDD.
3: J'ai une solution.
0: Il a regardé évidemment Elsa Wolinski.
3: Vous appelez votre ex. Il y a la caution, la garantie visale, pardon. C'est une caution gratuite d'Action Logement qui peut se porter garante. C'est public, c'est gratuit. Alors, c'est sous certaines conditions, mais c'est quand même très ouvert. Et ça vient remplacer la caution des parents si vous êtes en galère.
5: Et ça sécurise les propriétaires.
3: Et ça sécurise les propriétaires qui sont remboursés en cas d'impayé.
0: Merci, chers amis, pour tous ces bons plans. Merci pour ce témoignage à cœur ouvert. Elsa Wolinski, on parle de cœur. Justement, on va parler maladie cardiovasculaire avec notre médecin Gérald Kierzek. Et puis, on va encore vous faire bénéficier de 200 euros. Encore plein de choses qui vont se passer dans l'émission. On est ensemble jusqu'à 13h. On vous doit bien ça, votre nouveau rendez-vous quotidien sur votre radio ici. Mais pour l'heure, nous écoutons, j'aime beaucoup ce titre, Billy Preston, Nothing from Nothing. À tout de suite.

0: Houston. Nothing from Nothing sur votre radio ici.
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0: Midi 47 sur votre radio ici. On est ensemble jusqu'à 13h. Vous êtes très nombreux à réagir aujourd'hui, dis-nous, hein, au standard au 0810 055 056. N'hésitez pas aussi, c'est un WhatsApp gratuit, à nous laisser un vocal. Si vous avez un problème, nous avons des solutions. Nous allons parler maladies cardiovasculaires avec notre éminent médecin, Gérald Kirzek, que vous connaissez bien sur votre radio ici. Gérald.
3: Oui, c'est un bon plan pour protéger votre cœur, c'est pas mal ça. Et quand je dis bon plan pour protéger son cœur, c'est qu'on a les moyens de prévenir les maladies cardiovasculaires. En fait, ça fait partie du groupe de maladies où elles sont évitables à 80%. C'est-à-dire qu'on n'est pas en train de parler de facteurs de risque qui diminuent un peu le risque, etc. 80% des AVC, des infarctus du myocarde, de l'artérite des membres inférieurs, vous savez, les artères qui se bougent dans les jambes, eh bien ces maladies, elles sont évitable par notre mode de vie. Donc bien sûr, il y a la génétique, bien sûr, il y a des familles où il y a plus de risques d'avoir des infarctus, des AVC, etc. Mais c'est essentiellement le mode de vie et je vous donnerai quelques bons réflexes, quelques bons plans pour justement...
0: Oui, s'il vous plaît, vous êtes là pour ça.
3: Ben oui, prendre les choses, prendre votre santé en main tout simplement. Alors, quand on parle de maladies cardiovasculaires, on parle de quoi ? On parle de tout ce qui est cardiaque et vasculaire. Oui. Alors le cœur, ça peut être l'insuffisance cardiaque, ça peut être l'accident vasculaire, ça peut être l'ischémie, l'infarctus du myocarde, ça peut être la dissection aortique, et puis le vasculaire, c'est... Là, il y a Valère, hypochondriaque.
0: On va vous faire une confidence, chers auditeurs, il est un peu hypochondriaque.
4: Un peu.
0: Donc à chaque fois que Gérald Kirzek ouvre la bouche, j'ai l'impression qu'il a la maladie dont Gérald parle, c'est hilarant.
3: Et puis tout ce qui est vasculaire, c'est l'AVC, l'accident vasculaire cérébral, qui peut être une artère qui se bouge dans le cerveau. Ça peut être, je parlais de l'artérite des membres inférieurs, quand on marche et puis au bout de... Allez, 200 mètres, on a du mal à marcher, on est bloqué, bah c'est tout simplement parce que le sang n'arrive plus jusqu'à la jambe et ne peut plus alimenter les muscles. Donc les maladies cardiovasculaires, ça regroupe tout ce qui est vaisseau au niveau du cœur.
0: Elsa Wolinski.
5: Oui, excusez-moi Gérald, mais quand même, il ne faut parler pas des femmes parce qu'il y a quand même 200 femmes qui meurent. Oui, mais il y a quand même 200 femmes qui meurent chaque jour de ces maladies cardiovasculaires.
3: Oui, vous avez raison, parce que quand on pense infarctus en particulier, on pense un homme de plus de 50 ans, un peu bedonnant, avec du cholestérol, mais on ne pense pas aux femmes qui sont concernées, puisque c'est même parmi les premières causes de mortalité chez les femmes. Et pendant des années, pour ne pas dire des décennies, on a un peu négligé ça. On l'a négligé en termes de recherche, on l'a négligé en termes de développement des médicaments. On l'a même négligé quand une femme arrivait aux urgences, eh bien, elle était moins prise au sérieux qu'un homme. Si vous êtes une femme et que vous dites, j'ai un peu mal à la poitrine ou je suis essoufflée, pendant des décennies, on dit non, mais c'est rien, c'est dans votre tête, c'est les hormones, etc. Il y a des études qui l'ont documenté, qui l'ont montré. Alors ça, j'aurais tendance à dire, c'était avant.
0: Ah bah parce j'espère que
3: maintenant,
0: ça change.
3: On a bien compris que les maladies cardiovasculaires, c'est aussi les femmes, et en particulier en périménopause ou après la ménopause. Ouais. Pourquoi ? Parce que les hormones qui vous protègent jusqu'à la ménopause s'inversent complètement et ne protègent plus après la ménopause. Deuxième chose, les femmes fument. Les femmes ont le même mode de vie que les hommes. Et on sait que le tabac, bah, c'est un des facteurs de risque. On n'a pas parlé des facteurs de risque et de ces facteurs qu'on peut influencer. Le tabac, c'est vraiment le premier pourvoyeur de maladies cardiovasculaires. La sédentarité, le fait de ne pas bouger, le fait d'être dans son canapé, d'être au travail assis, de prendre sans arrêt la voiture. On parlait du sport dans cette émission où le fait de bouger, la sédentarité, c'est le facteur de risque majeur. Chez les femmes, l'association pilule, par exemple, chez les jeunes femmes, et tabac, c'est quelque chose qui est assez catastrophique, bien sûr. Parce que ça va faire quoi ? Ça va faire des caillots sanguins, ça va faire des embolies pulmonaires, des phlébites, par exemple. Donc ça fait partie des maladies cardiovasculaires. Vous voulez les bons réflexes ?
0: S'il vous plaît, monsieur.
3: Allez, vous l'avez compris. Premier réflexe, le tabac. On le redit, mais il faut arrêter le tabac. C'est vraiment quelque chose de fondamental parce
0: quel
3: que c'est
0: poison.
3: Ça qui bouche les artères. La première artère qui est bouchée, allez, je parle des hommes, pas des femmes cette fois, c'est laquelle ? L'artère qui est bouchée.
0: La fémorale.
4: Moi, je peux plus parler, je suis en train de faire un malaise vagal.
3: C'est l'artère pénienne. Alors, je le dis parce qu'un des premiers signes un des premières causes d'impuissance.
0: Cette artère pénienne
3: dans le pénis. Une des
0: pardon, il faut le préciser.
3: Une des premières causes d'impuissance, c'est la maladie cardiovasculaire et c'est le tabac. Et ça motive, je vous assure, un certain nombre d'hommes à
5: Valère,
3: dire, OK, j'arrête de
4: j'ai un super cœur d'un coup.
3: Allez, deuxième réflexe, faut connaître ces chiffres. Prenez votre tension artérielle. matériel, vous pouvez avoir un appareil à la maison, aller faire une prise de sang pour le cholestérol, la glycémie et les chiffres du poids, ça c'est important. Ensuite, on bouge, on l'a dit, on lutte contre la sédentarité et l'alimentation, le régime méditerranéen, c'est fondamental, ça protège les artères. Donc tout ce qui est malbouffe, produits ultra transformés, ça bouge les artères. Le sucre, ça bouge les artères. Ouais. Si vous avez une alimentation méditerranéenne, fruits, légumes, etc., ça va déboucher vos artères.
0: Merci, docteur Gérald Kirzek, pour ces précieux conseils. 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
0: Midi 53, encore quelques minutes à passer en votre compagnie, dans votre nouveau rendez-vous. On vous doit bien ça sur votre radio. Ici, de nombreuses réactions au 0810 055 056 et notamment celle de Philippe que nous accueillons avec bonheur. Bonjour Philippe.
6: Oui, bonjour à toute l'équipe.
0: Bonjour.
6: Tout d'abord, merci pour votre émission dans laquelle on apprend plein de choses tous les
0: merci,
6: jours.
0: Oh, merci Philippe.
6: C'est super.
0: Oh, c'est
6: merci
0: trop chouette beaucoup d'entendre ça. Merci, parce qu'on a un petit peu le trac quand même. C'est la première semaine de rentrée.
6: Mais vous vous en sentez très bien.
0: Ah, hein. Merci Philippe. Je prends les encouragements vraiment avec bonheur. Alors, Philippe, vous aviez envie de vous adresser, je crois, spécialement à Aude Razo, notre madame anti-arnaque, avec une problématique. On vous écoute, cher Philippe.
6: Oui, voilà. Alors, bonjour Aude.
0: Bonjour.
6: Moi, j'ai un petit problème depuis quelques temps. Je reçois régulièrement des mails qui viennent soi-disant d'Avast, donc qui est un truc antivirus.
0: Oui, c'est ça. Tout à fait.
6: Voilà, où on me confirme que ma commande a été enregistrée. J'ai jamais rien commandé. Le problème, c'est qu'il change à chaque fois du nom de l'expéditeur. Et le problème, c'est que à chaque fois, le montant, il change. Mais c'est plus de 300 euros.
0: Oh, oui, d'accord. Oui, en plus, c'est énorme.
7: Oui, bah, effectivement, Philippe, c'est vraiment bien que vous en parliez parce que c'est un mail qui tourne énormément. Avast, vous avez raison, antivirus, c'est bon. On peut même généraliser en fait à plein de choses. En fait, c'est un faux mail de renouvellement d'abonnement ou une espèce de fausse facture. Donc, ils se font passer pour Avast. En plus, comme on maîtrise pas trop, c'est l'informatique, on sait pas trop si on doit renouveler, pas renouveler, on n'y comprend rien, etc. Donc, en fait, ils vous incitent juste à soit cliquer sur un lien malveillant qui va vous faire payer ce fameux 300 euros, c'est quand même énorme, soit vers un faux numéro de téléphone qui là, alors là, vous allez tomber sur quelqu'un de très doué au bout du fil qui va vous dire, oui, attendez, oui, ah oui, il y a peut-être une erreur, mais attendez, je vais vous aider. Donnez-moi votre numéro de carte bleue. Tenez, on va régler ça ensemble.
0: Tiens,
7: vous voyez.
0: Bon,
7: voilà, c'est vraiment. En fait, il faut vraiment faire très attention. Vous avez le bon réflexe, Philippe, quand vous dites, il faut regarder l'adresse mail de l'expéditeur. Est-ce que c'est bien Avast qui vous écrit? Déjà, s'il n'y a pas Avast et que c'est une espèce d'adresse Gmail ou Yahoo ou Anadoo, effectivement, là, il faut pas donner suite. Vous le mettez à la poubelle. Voilà. Mais c'est vrai, je suis d'accord sur le fait que ces mails sont quand même très pénibles et que c'est compliqué de devoir toujours décortiquer le vrai du faux.
0: Bien
7: est-ce
0: sûr
7: que c'est vraiment Avast, est-ce que c'est pas Avast?
0: Voilà, ouais, c'est une vigilance aujourd'hui, pardon, hein, c'est quand
5: ça
0: même
5: fait flipper quand même,
0: un petit peu, mais enfin heureusement Aude Razo est là pour nous donner la marche à suivre, pour être d'autant plus vigilant. Merci cher Philippe de nous avoir appelé au 0810 055 056.
6: Ce matin, juste encore une précision, ce matin j'ai reçu un mail de Windows comme quoi j'ai été infecté sur mon ordinateur pour un cheval de Troie.
0: Ah bah voilà.
6: Et il y avait un numéro à appeler. Je ne l'ai pas appelé, je vous le promets.
0: Eh ben, très bien. Ben voilà, voilà un auditeur merveilleux. Bravo, cher Philippe, pour votre vigilance. Je le répète. Faites comme lui, je le répète. 0810 055 056. Pour l'heure, nous allons accueillir Caroline de Saint-Laurent, du Var, dans les Alpes-Maritimes. Et j'embrasse ici Azur. Bravo, les amis. Elle est retraitée. Bonjour, Caroline.
8: Bonjour Enora, bonjour toute l'équipe.
0: Bonjour.
8: Je suis heureuse d'être avec vous.
0: Oh, mais quel joli brin de voix vous avez là. Et on est très très heureux parce que vous êtes inscrit sur la page ici.fr. Et du coup, eh bien, c'est 200 euros pour vous.
8: Bravo, Caroline. Merci, merci à tous. Merci. Je suis très heureuse. Vraiment merci.
0: Ben, on vous doit bien ça, hein, Caroline. Et puis ça tombe bien parce que c'est le titre de l'émission, dis donc. Voilà.
8: Et puis en plus, elle est super. C'est très intéressant tout ce que vous racontez.
9: Merci Caroline. Merci. Je vous embrasse très fort. J'embrasse aussi vos deux enfants. J'ai vu que vous étiez grand-mère également. On embrasse toute la famille. Allez, c'est parti. Allez, merci beaucoup pour cette merveilleuse émission. Merci Aude, merci Gérald, merci Elsa, merci Valère. Je voudrais aussi remercier chaleureusement Mathilde à la réalisation, Alix à la technique, Sadika au standard et Gwenaëlle à la préparation.

0: un auditeur qui se prend pour un véritable MacGyver et qui peut faire des miracles avec un simple ruban adhésif.
1: Alors tiens, qu'est-ce que vous rafistolez, vous? Surtout depuis combien de temps? Venez nous le raconter ce matin au 0810 055 056.
0: On parle bien sûr ce matin du tollé provoqué par cette vidéo de policiers municipaux à Carcassonne, filmée sans le savoir par l'une de leurs caméras piétons. Les déclarations racistes et misogynes s'enchaînent pendant plusieurs minutes. L'illustration nous dira SOS Racisme à 5 heures d'une parole raciste de plus en plus libérée en France.
1: Et pour vous accompagner jusqu'à 6 heures, Saveria au standard, Florent à la technique, Emeline à la rédaction en chef. Ici, dès 5 heures, ça commence maintenant.
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1: Jeudi 10 septembre, excellent réveil à l'écoute d'ici, il est 5 heures. Le tour de l'actualité à vos côtés, Valentine, et à la une, l'indignation après la vidéo des policiers municipaux de Carcassonne.
0: Un contrôle de tous les agents est carrément ordonné par le ministre de l'Intérieur quand le parquet ordonne la suspension immédiate des 4 policiers filmés par l'une de leurs caméras piétons l'année dernière. Depuis, rien, jusqu'à la diffusion hier. La parfaite illustration, selon le président de SOS Racisme, Dominique Sopo, d'une parole raciste de plus en plus libérée en France.
3: Il y a une forme de tolérance, toute une série de personnes pensent que cela n'est pas très grave, que l'on parle de bougnoul, de nègre et de bico. Il y a une forme de tolérance au racisme. On est dans une ambiance, malheureusement, où la parole raciste s'est beaucoup libérée ces dernières années. D'ailleurs, sous aussi l'impulsion du poids de l'extrême droite dans ce pays, malheureusement. Donc c'est une forme de tolérance au racisme. Nous avons par ailleurs une mairie RN dont le maire est proche de cet agent qui était membre du service d'ordre du Rassemblement National. On a l'impression à chaque fois de redécouvrir des choses qui sont pourtant connues.
0: L'agent membre du Rassemblement National et de son service d'ordre, justement, est exclu du parti. Alors cas isolé ou véritable gangrène, les habitants des quartiers de Carcassonne, eux, ne sont pas étonnés. C'est l'info du jour dans une demi-heure. Le deuxième procès jubilard aura lieu au printemps du 30 avril au 14 mai. Prévu à la base en ce mois de septembre, le procès est donc reporté après les aveux de Cédric Jubilard, déjà condamné à 30 ans de réclusion pour le meurtre de sa femme Delphine, dont on a finalement retrouvé le corps dans le Tarn cet été sur ses indications.
1: Quand travailler ne suffit plus à subvenir à ses besoins.
0: 4 Français sur 10 se disent dans cette situation, selon le baromètre du Secours Populaire publié ce matin, Faustine Calmel.
4: Le seuil de pauvreté à 1 288 €, Caroline en est loin.
5: Moi je gagne bien ma vie, je pense, je suis bien au-dessus, le double.
4: Et pourtant, salariée dans un syndicat, maman solo avec 2 ados, elle fait des concessions sur l'alimentation.
5: Surtout quand on a les enfants et pourtant on aimerait bien leur donner manger sain, donc j'essaie de faire le plus possible à manger. Mais ouais, c'est cher quand même. Tous les jours, les fruits, les légumes, la viande, j'en mange très peu parce que c'est trop cher. Le poisson, c'est pareil.
4: Et puis, il y a le chauffage.
5: L'hiver dernier, j'ai pas chauffé beaucoup chez moi. 17, bah tant pis quoi, on limite pour les meilleures courses ou payer un truc aux enfants.
4: Et éviter de se retrouver trop à découvert.
5: Ça m'est arrivé de regarder mon compte et me dire je suis à découvert et j'ai un plein d'essence à faire. Ouais, ouais. Donc, alors me priver, non, mais le découvert se creuse.
4: Comme Caroline, un sondé sur 2 explique avoir froid sans pouvoir se chauffer plus. 2 sur 3 ne s'offrent plus de sortie, un univers qui se réduit. Nicolas Champion est le secrétaire national du Secours Populaire.
6: Et ça aggrave, et se densifie, et surtout, elle s'enracine, en fait, la pauvreté aujourd'hui. On a coutume de dire qu'une crise en chasse une autre, mais on a eu la crise du Covid qui a fortement précarisé la population, et maintenant, on a les crises liées à la guerre ou à l'inflation, et aujourd'hui, n'importe qui peut avoir besoin du Secours Populaire.
4: Avec une note d'espoir, malgré ces difficultés, 39% des Français se disent prêts à s'engager bénévolement pour une association.
0: Et le pouvoir d'achat des Français risque de se creuser encore. Les cours du baril de pétrole Brent ont franchi les 100 dollars hier, pour la première fois depuis juillet, après de nouvelles attaques de l'Iran sur plus d'une dizaine de bateaux dans le détroit d'Ormuz. Le mois d'août 2026, le plus chaud jamais enregistré sur Terre. Copernicus, le service météo européen, l'annonce ce matin. De New York à Tokyo, en passant par Rome et New Delhi, des températures extrêmes ont été observées partout. Et avec elles, les risques sanitaires aussi augmentent en ville. L'étude de la revue The Lancet prend notamment l'exemple de Perpignan. Dans la ville des Pyrénées-Orientales, la mortalité liée à la chaleur a été multipliée par 13 depuis les années 90, par 10 à Toulouse et à Martigues.
1: 5h04 sur votre radio ici, et les choses sérieuses commencent pour les basketteuses françaises.
0: Les

0: Bleu dispute la Coupe du Monde à Berlin et les vice-championnes olympiques affrontent la Chine cet après-midi en quart de finale. Avec un objectif, terminer sur le podium cette année, quand rejoindre le dernier carré serait déjà une performance en soi, Xavier Monferrand.
1: Si vous demandez à la nouvelle capitaine des Bleus, Gabby Williams, si les Françaises ont la pression avant ce quart de finale, la franco-américaine vous la renvoie direct.
2: C'est ça, mentalité française. Je suis pas très d'accord pour être honnête. La pression, c'est pas un problème. Genre, on veut la pression. C'est pas une mauvaise chose.
1: Ça tombe plutôt bien. Alors, parce que les Bleus ont une malédiction à vaincre, ça fait 24 ans que les basketteuses françaises n'ont pas passé les quarts de finale d'une Coupe du Monde. La meneuse Carla Leit n'était même pas née.
3: Non, je suis née en 2004. Moi, je suis juste qu'on nous a rabâché plusieurs fois que depuis 1953. Après, je ne savais pas qu'on avait un peu ce chat noir en quart de finale. J'espère que ça ne sera pas le cas.
1: 1953, c'est l'autre anomalie de cette histoire. Il y a 73 ans, les basketteuses françaises ont décroché le bronze, la seule médaille de leur histoire en Coupe du Monde. Alors, il faut réparer ça pour le sélectionneur tricolore Jean-Aimé Toupane.
4: Quand on veut être sur le podium, on sait que l'adversité, il y en aura. Maintenant, on arrive sur les étapes de montagne. Ça va monter un petit peu.
1: Et il n'y a pas que le niveau qui va s'élever. Face à la Chine, les Bleus vont croiser le phénomène Zhang Ziyu, 19 ans et 2,23 m sous le panier, la seule qui peut regarder Victor Wembanyama droit dans les yeux.
0: Le match, c'est à 14h30. En Ligue des champions de foot, le Paris Saint-Germain n'a fait qu'une bouchée des Slovaques de Bratislava hier soir. Victoire 6-1. Ce soir, Lens se déplace à Prague. La météo, Louis.
5: C'est une belle météo aujourd'hui. Météo douce, ensoleillée, en plus sur la quasi-totalité du pays. Quelques petits nuages au cours de la matinée, notamment le long de la Manche et sur la côte atlantique. Quelques averses orageuses attendues également, mais localisées principalement dans les Alpes-Maritimes. Ailleurs, c'est du soleil pour les températures en milieu de matinée. À Calais, Reims, 15 degrés. Orléans, 15 également. Limoges, 16 degrés. Toulouse, 17. Perpignan et Montpellier ce matin, 20 degrés. Cet après-midi, pas de changement dans le ciel. Le soleil, lui, dominera largement. Et puis pour les maximales, on dépasse les 20 degrés, 22 pour la maximale dans le nord à Strasbourg. Dans le sud, 26 degrés attendus cet après-midi à Marseille.
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5: Bonne fête ce matin à toutes les Inès qui se réveillent avec nous ce jeudi à 5h07. Quelle musique, tiens, pour vous réveiller aujourd'hui? On y va. Ah, bien plus sympa, vous me l'accorderez, que le réveil. Voici tout de suite Phil Collins à l'écoute d'ici. Belle journée.

0: jeudi à l'écoute d'ici. C'était Phil Collins à l'instant. Soyez les bienvenus.
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0: 5h10, vous avez rendez-vous tout de suite avec Catherine Quicandon pour Ici, ça entreprend. Qui va répondre à une question ce matin?
3: Pourquoi se débarrasser de nos bouteilles et nos bocaux en verre quand on peut tout simplement les réutiliser? Dans la Drôme, producteurs, citoyens et entrepreneurs leur redonnent vie.
0: Eh bien comment? Grâce à la consigne, Catherine.
5: À Chabeuil, dans la Drôme, à 10 km de Valence, ma bouteille s'appelle Reviens.
6: Hey, attends, reviens! Qu'est-ce qu'il y a? Qu'est-ce qui se passe?
5: Ce qui se passe, c'est une entreprise coopérative qui propose de remettre la consigne au goût du jour, comme nous l'explique Valérie Duménis, sa directrice générale.
7: On récupère des bouteilles ou des bocaux en verre, on les lave dans notre unité de lavage, donc ils passent dans une grosse machine dans laquelle on va venir enlever l'étiquette et nettoyer l'ensemble de la bouteille intérieure-extérieure. On vérifie qu'elle est bien propre. Et ensuite, les bouteilles sont palletisées sur plusieurs étages pour être renvoyées aux producteurs qui vont remettre leur contenant, leur liquide dedans.
5: Comme des jus de fruits, de la bière, du vin, de la confiture et tout ce que l'on a envie de mettre dedans.
8: C'est vous qui voyez.
5: Exactement, c'est vous qui voyez. En 2025, plus d'1 600 000 bouteilles ont été lavées et depuis la création, plus de 6 millions, ce qui représente une sacrée économie.
7: Depuis le début, 2500 tonnes de déchets, 2500 tonnes de CO2 aussi, et plus de 5000 mètres cubes d'eau. Et moi, j'aime bien donner en équivalent de douche, parce que ça parle un peu plus, mais ça fait 61 000 douches. Mais en 2030, on vise de laver 42 millions de bouteilles et ça nous fera économiser 522 000 douches.
5: Ce qui ne veut pas dire qu'il faut arrêter de se laver. Merci de penser à vos proches. Ma bouteille s'appelle Reviens, oui parce que c'est le nom de la structure, fait travailler plus d'une quinzaine de personnes en insertion et coopère avec plus de 100 producteurs et points de collecte engagés sur les territoires d'Auvergne-Rhône-Alpes et de Provence-Alpes-Côte d'Azur. Ce projet remonte à 2019 avec l'inauguration de la première unité de lavage. Celle-ci répond aux normes et aux exigences qualité des industriels, ce qui permet de remettre en circulation des contenants qui pourront être réutilisés jusqu'à 40 fois. Seules les bouteilles portant le pictogramme national du réemploi peuvent être rapportées. Un projet de consigne monétisé est prévu pour 2027. Plus d'infos sur ma-bouteille.org. Merci à Ici Drôme Ardèche pour cette idée qui a de la bouteille. Ici, ça entreprend. Ma bouteille s'appelle Reviens pour une économie circulaire du verre en Auvergne-Rhône-Alpes.
0: Merci Catherine avec Ici Drôme Ardèche pour cette belle action. Nos bouteilles en sont ravies.
3: Et après le système de récup, on transforme nos moteurs. Avec l'explosion des prix du carburant, les Français se tournent à nouveau vers la conversion de leur voiture au bioéthanol.
0: Reportage dans l'Yonne à suivre dans moins d'une minute.
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0: Soyez les bienvenus ce jeudi matin, 5h14. Les demandes explosent pour passer de l'essence au bioéthanol.
3: Depuis près de 10 ans maintenant, il est possible de convertir une voiture essence à ce carburant. Et après un passage à vide, il redevient de plus en plus populaire, notamment dans l'Yonne. Camille Salcedo-Ruiz, vu les prix records du sans-plomb, alors que le sien est toujours aussi bas.
11: Les prix à la pompe grimpent encore, mais Daniel, lui, aurait presque le sourire, car sa voiture roule désormais au bioéthanol grâce à un boîtier flex fuel.
12: Je crois que j'ai bien fait, là, oui.
11: Il a fait poser le dispositif électronique il y a 4 mois.
12: Voilà, le boîtier, c'est ça. Je vous montre ce que c'est. C'est un boîtier qui est juste là, sur le moteur, pour rouler à l'E85.
11: Carburant fabriqué à base de betteraves et de céréales, et à la pompe, Daniel voit clairement la différence.
12: L'E85, je le paye 82 centimes ou 83 centimes. au lieu de 0,20 là, en ce moment. Je fais 40 euros le plein au lieu de 80 euros. Hein. Pratiquement la moitié. Hein. Ça vaut le coup. Hein. Parce que les retraites n'augmentent pas non plus. Hein. Ça ne suit pas. Hein. On cherche à faire des économies un peu partout. Hein.
11: Et tout fier, il assure que la conversion fonctionne très bien.
12: Je vais la mettre en route. Voilà, ça démarre impeccable, pas de souci.
11: Au total, il a déboursé près de 1000 euros pour équiper sa voiture dans un garage agréé, celui de Nicolas Cador, situé à Saint-Florentin.
8: C'est dépenser un peu d'argent au départ pour rentabiliser rapidement, et puis une fois que c'est fait, c'est fait. Hein. L'idée, c'est qu'en une année d'usage de la voiture, vous avez remboursé l'installation de votre boîtier.
11: Et Daniel n'est pas le seul à vouloir passer au bioéthanol. Le garagiste constate que ses clients sont de plus en plus nombreux.
8: Il y a eu effectivement une recrudescence nette. Dès que les carburants augmentent, la demande de flexifuel augmente aussi.
11: Mais pour convertir une voiture essence déjà en circulation, peu de garages proposent la prestation autour d'Auxerre. Alors Nicolas, l'un des seuls garagistes du département à encore le faire, reçoit beaucoup de coups de fil.
8: J'en ai eu encore deux hier, on a des demandes régulières.
11: La plupart des garagistes de Lyon, auparavant agréés pour l'installation de ces boîtiers, ont arrêté de proposer la prestation. Mais dans ce contexte, avec l'augmentation du prix à la pompe, beaucoup veulent s'y remettre pour répondre à la hausse des demandes des clients. L'entreprise Flex Fuel, spécialisée dans la conversion au bioéthanol, assure recevoir des demandes pour être à nouveau agréé.
3: Et attention, la conversion est possible uniquement sur les voitures essence ou les moteurs hybrides mises en circulation après le 1er janvier 2000.
0: Merci Valentine. Il est 5h16 dans les coulisses TV. Ce matin, une série française culte fait son retour. 10% revient sur Netflix, mais cette fois-ci, fini les épisodes. Place à un film. Alors pourquoi ce changement de format ? Fanny Herrero nous raconte les coulisses ce matin avec Patrice Gascoin dans moins de 5 minutes sur ICI. 5h16, tiens, je vous propose à présent de faire un saut dans le temps. En musique, bien évidemment. On passe tout de suite au milieu des années 90 avec Maxime Le Forestier. Maxime Le Forestier d'ailleurs qui se faisait un petit peu plus discret dans les classements avant qu'arrive cette chanson, une chanson dans laquelle eh bien, il exprime le besoin d'avancer sans forcément bien savoir où la route va le mener. Une chanson qui le ramènera lui ensuite en pleine lumière et qui fait d'ailleurs désormais partie de ses plus grands succès. Voici pour vous ce matin, Passer ma route à l'écoute d'ICI. Bon jeudi et bon réveil avec nous.

0: douceur ce jeudi matin.
1: Avec Maxime Le Forestier, passez ma route pour vous accompagner en ce début de journée. Il est 5h20. Et si vous nous rejoignez à l'instant, eh bien c'est le moment justement de prendre votre téléphone, de composer tout de suite le 0810 055 056. Avec Valentine, on veut parler à deux d'entre vous ce matin pour notre duel d'auditeurs. Si vous voulez nous écouter, levez de bonne heure pour partir bosser sur la route du boulot. A contrario, si vous nous écoutez là sur le retour que vous bossiez de nuit, eh bien appelez-nous 0810 055 056. Une question sur l'actu comme d'habitude et surtout un joli cadeau à la clé, Valentine.
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1: C'était joliment dit en tout cas, alors allez-y, foncez, c'est Saveria qui vous attend ce matin au 0810 055 056, bonne chance.
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1: 5h21, on retrouve tout de suite Patrice Gascoin et ses coulisses TV. Aujourd'hui, Patrice, vous nous parlez du retour tant attendu de la fiction 10%. Et vous allez nous expliquer pourquoi elle est passée d'un format série à une version film.
4: La dernière fois qu'on a entendu ce générique, c'était il y a 6 ans sur France 2.

0: Bien, il est de retour, non pas pour une nouvelle saison avec plein d'épisodes, mais pour une aventure unique en version longue, en version film. Autre différence notable, vous ne plongerez plus dans les coulisses du milieu du cinéma avec 10% sur France 2, mais sur la plateforme Netflix dès aujourd'hui. La bonne nouvelle, c'est que le casting de choc de la série est toujours là. Alors, nous n'allons plus vivre le quotidien de cette agence de comédiens, l'agence ASK qui a fermé ses portes. Non, on va suivre l'ex-agent de star Andrea Martel, joué par Camille Cotin, dans la réalisation de son premier long-métrage, une première qui s'annonce mal puisqu'elle se retrouve du jour au lendemain sans son acteur principal. Elle va devoir faire appel à ses anciens collègues.
1: Je suis tellement contente de faire le film d'Andrea. Je lui ai proposé d'être ma productrice.
2: T'as cette nature enjouée que j'adore, et ce depuis toujours.
3: Star ou pas star, je lui balance une mandale dans la tronche. Je l'ai déjà fait, hein, je vous promets.
0: Et pour nous parler de cette suite, qui de mieux que la créatrice de 10% Fanny Herrero? Je lui ai demandé comment s'était fait ce choix d'un film plutôt qu'une série. Fanny Herrero.
4: En fait, il y a eu plusieurs étapes de ça, mais une des premières étapes, c'est que moi, j'ai quitté la série à la fin de la saison 3. J'ai passé la main à un copain auteur qui s'appelle Victor Denbach, qui a relevé le défi quand même de faire une saison 4. Puis il faut dire qu'à ce moment-là, ça faisait déjà de longues années quand même que la série existait. Je pense que tout le monde avait besoin un peu d'une pause. Et du coup, je pense que les producteurs, à un moment, l'idée d'enchaîner sur une nouvelle saison, je pense que pour eux, c'était pas possible. Fallait laisser passer du temps pour voir si le désir allait revenir et sous quelle forme. Et finalement, ce qui leur a semblé le plus naturel, c'était pas de repartir pour une nouvelle saison, mais de revenir avec un format un peu différent. Et c'est là qu'ils m'ont contacté. Et c'est vrai que moi, si ça avait été peut-être refaire une nouvelle saison, je suis pas sûre que je serais repartie. Mais en revanche, là, l'idée de faire quelque chose de nouveau, changer de format, ça rajoute de l'intensité, en fait, d'écrire un film.
0: Fanny Herrero, la créatrice de 10%, dont la dernière aventure est à retrouver sur Netflix. Notez qu'au casting, en plus des comédiens de la série, vous découvrirez Laetitia Casta, Laurent Lafitte, Vincent Macaigne, mais aussi Eva Longoria et Georges Clooney. En tout cas, de mon côté, il y a 100% de chance que je revienne demain pour de nouvelles coulisses télé.
5: Merci Patrice, à demain. Casting de rêve, effectivement. D'ailleurs, comme votre équipe d'ici dès 5h, hein. Un joli casting.
6: C'est vrai. je ne peux pas dire mieux.
5: 5h24, là aussi un joli casting pour la musique avec Charlotte Cardin qu'on retrouve tout de suite. Voici The Way We Touch.

0: jeudi et bon réveil. C'était Charlotte Cardin à l'instant, The Way We Touch, jeudi 10 septembre. Soyez les bienvenus si vous nous rejoignez à l'instant, juste avant les infos de 5h30, comme d'habitude, un petit peu d'histoire, avant l'actu aux côtés de Stéphane Bern. Et ce matin, eh bien, on voyage au temps où les habitants de Grenoble ont transformé leur toit, oui, leur toit, en armes anti-monarchie.
1: Des soldats du roi avancent dans les rues. Quelques minutes plus tard, ils reçoivent une pluie de tuiles sur la tête. La Révolution française n'a pas encore officiellement commencé, mais franchement, tout le monde est à l'entraînement. En 1788, Louis XVI traverse une énorme crise financière. Pour imposer de nouveaux impôts, le roi veut prendre le contrôle des parlements, ces cours de justice qui bloquent ses réformes. À Grenoble, le 7 juin, le parlement du Dauphiné refuse d'obéir. Le pouvoir royal décide donc de le dissoudre.
2: J'ai décidé de dissoudre.
1: Et envoie des troupes pour éloigner les magistrats. Car comme dirait le dicton que je viens d'inventer, nos 13, on envoie les CRS. Mauvaise idée. Les cloches sonnent le tocsin. Les échoppes baissent leurs rideaux. Les rues se remplissent en quelques heures. Grenoble passe de ville commerçante à ville insurgée. Et surtout, les habitants grimpent sur les toits. Là-haut, ils disposent d'une arme inattendue. Les tuiles qui couvrent les maisons. Une à une, elles sont arrachées puis lancées sur les soldats. Bientôt, une véritable pluie de terre cuite s'abat sur les troupes royales.
3: Il pleuvait fort sur la grande route.
1: Autant dire qu'un parapluie n'aurait pas suffi. L'événement devient célèbre. On l'appelle bientôt la journée des tuiles. Et rien à voir avec une promo au rayon bricolage. Quelques semaines plus tard, on réclame la convocation des états généraux. La révolution n'a pas encore de date officielle, mais elle a déjà bien commencé. Aujourd'hui, les contestations s'organisent sur WhatsApp, Telegram ou TikTok. En 1788, à Grenoble, le réseau social le plus efficace restait encore le toit des voisins. Et le bouton « Envoyer » faisait parfois quelques kilos de terre cuite.
0: Et puis, il est nettement moins lourd aussi, ce bouton envoyé. Merci beaucoup, Stéphane. Après les infos, tiens, je vous raconterai l'histoire incroyable de Chanel, une petite chatte retrouvée 28 jours après sa disparition sur une aire d'autoroute en Isère. Je vous explique tout ça en détail à 5h40. Tout de suite, il est 5h30. Voici l'actualité en France et dans le monde en 90 secondes. C'est avec vous, Valentine Lottès.
4: Est-il possible que ces policiers soient toujours en poste quasiment un an après le signalement de cette vidéo à leur hiérarchie? SOS Racisme dénonce une parole raciste de plus en plus libérée. 4 agents municipaux tiennent des propos homophobes, racistes et misogynes dans une vidéo filmée par leur caméra piéton. Surnommé Ganito, Ilias Kerbouche est jugé à partir d'aujourd'hui pour le cambriolage de l'ancien gardien du Paris Saint-Germain, Gianluigi Donnarumma. Et on apprend son transfert cet été à la prison de Meaux pour un nouveau projet d'évasion. Il s'est déjà échappé de celle de Villepinte grâce à de faux policiers. 4 Français sur 10 ont du mal à finir le mois malgré leur emploi. Constat posé dans le baromètre du Secours populaire sur la précarité et la pauvreté en France. C'est un Français de plus par rapport à l'an dernier. On s'en doutait, c'est confirmé. Août 2026 est le mois le plus chaud jamais enregistré sur Terre. Selon Copernicus, le service météo européen, l'humanité n'a jamais connu de température de ce niveau en 100 000 ans. 6-1, ce n'est pas du tennis, mais bien le score final entre le Paris Saint-Germain et le Slovan Bratislava hier soir. Les Parisiens victorieux et particulièrement efficaces pour leur premier match en Ligue des Champions de foot. Et puis elle est très attendue outre-Manche. C'est l'ouverture aujourd'hui à Londres de l'exposition de la tapisserie de Bayeux, prêtée pour la première fois par la France à un autre pays. Des torchons, des bières et des pâtisseries spécialement conçues pour l'occasion ont envahi l'Angleterre.
0: L'info du jour, c'est la police municipale de Carcassonne dans le viseur de l'inspection générale.
4: Depuis la révélation d'une vidéo hier dans laquelle 4 policiers de la ville tiennent des propos racistes, misogynes et complotistes, c'est un tollé. L'affaire remonte pourtant à l'an dernier, Sébastien Berriot, et les habitants des quartiers ne sont pas étonnés.
5: Lorsque la vidéo des policiers a commencé à circuler sur les réseaux sociaux, beaucoup d'habitants de la cité aux Anames disent ne pas avoir été surpris. Mohamed, par exemple, 44 ans, est né dans le quartier. Il explique que les relations avec la police nationale sont excellentes, contrairement avec les policiers municipaux. Il parle de méthode de cow-boy et en effet, les propos tenus dans la vidéo ne l'ont pas étonné.
6: C'est limite banal, quoi, on va dire. On est là pour, entre parenthèses, taper sur la racaille, mais on n'est pas tous de la racaille. Autant les nationaux, ils viennent, ils parlent avec nous, tout se passe bien, mais les municipaux, on ne peut pas parler avec eux, on ne peut rien faire. Et quand on voit la façon dont tu nous parles, c'est pas joli à voir. Si déjà ils viennent, ils te tutoient, tu rentres à la maison, tu jettes ta clope, tu fais ci, tu t'en vas. Oh, c'est pas normal. Et je comprends pourquoi les jeunes, les caillasses et tout ça.
5: Morad, lui, n'a pas été surpris de voir que le policier incriminé était membre du RN. Selon lui, certains agents municipaux ne cachent pas leur hostilité envers les étrangers.
7: Alors, leur comportement, leur façon de parler, leur regard, tout, leur attitude, c'est flagrant, quoi. On a tous vu la vidéo. Et après, ça se voit, de toute façon, entre les municipaux, le nouveau maire, les militaires, ils sont tous ensemble et ils suivent tous le même.
5: Anthony, lui, habite le centre-ville. Même constat dans les relations avec la police municipale.
8: Ils sont arrogants, ils jugent directement à l'apparence, au faciès, ils prennent de haut, ils gueulent, au lieu de parler calmement, gentiment. C'est pas très correct, quoi. Ils se sentent mal à l'aise.
5: Très gêné par cette polémique, le maire Christophe Barthès tente de défendre sa police municipale, mais il avoue qu'une reprise en main est nécessaire.
9: Il apparaît préférable d'engager en priorité une démarche de remise à plat du fonctionnement du service assortie d'actions de formation aux obligations déontologiques et d'une refonte des procédures relatives aux caméras piétons.
5: Le ministre de l'Intérieur a ordonné un contrôle de la police municipale de Carcassonne par l'inspection générale de l'administration.
4: Et d'ores et déjà, le parquet de Carcassonne ordonne la suspension des 4 policiers municipaux.
0: Merci Valentine. La météo tout de suite de ce jeudi 10 septembre. Une météo douce et ensoleillée sur la quasi-totalité du pays. Quelques petits nuages le long de la Manche et sur la côte atlantique, mais c'est pas la dominante du jour. On aura quelques averses aussi orageuses localisées précisément dans les Alpes-Maritimes. Ailleurs, c'est du soleil. Pour les températures en milieu de matinée, on est en dessous des 20 degrés. Hein. Calais, Reims, 15 degrés. Orléans, 15 également. Limoges, 16 degrés. Toulouse, 17. Perpignan et Montpellier ce matin, 20 degrés. Pour les maximales, ce jeudi, 22 dans le nord à Strasbourg. Dans le sud, 26 degrés à Marseille. Et du soleil, lui, qui brillera tout au long de la journée.
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0: Jeudi 10 septembre, bon réveil avec nous et on fait appel justement ce matin à vos compétences puisqu'aujourd'hui c'est une journée un petit peu spéciale, elle est consacrée, figurez-vous, à l'échange d'idées et d'astuces. Alors ce matin avec Valentine, eh bien on a décrété de rechercher un auditeur parmi vous, un auditeur qui
4: se prend pour un véritable MacGyver. Vos enfants vous appellent dès que la machine à laver est cassée, le lave-vaisselle fuit, vous réparez les étagères. Bref, vous êtes un véritable bricoleur, appelez-nous.
0: C'est la classe. Alors, tiens, qu'est-ce que vous rafistolez? Racontez-le nous, 0810 055 056. Vous nous appelez tout de suite et vous passez à l'antenne juste avant les infos à 6h. Pour l'heure, eh bien, c'est la musique d'ici qui vous accompagne. Et on va débrancher, tiens, allez, c'est parti. Avec France Gall, chanson écrite et composée par Michel Berger.
4: Je croyais qu'on devait rebrancher.
0: Alors, on rebranche sa radio, mais on débranche le réveil. On peut le tourner comme D'accord. ça, c'est plutôt pas mal ça le jeudi. Merci d'être avec nous, 5h35.

0: Et hop, on débranche. 5h38, c'est France Gall à l'écoute d'ici. Merci d'être avec nous ce matin. Dans 5 minutes, votre rendez-vous anti-arnaque, c'est pas vrai, avec Aude Razo. Vous avez peut-être vu passer cette semaine une image de Michel-Édouard Leclerc furieux en train de s'en prendre Laurent Delahousse et Valentine Méfiance.
1: Oui, cette scène n'a jamais existé. L'image est truquée et le faux article qui l'accompagne imite même le site du journal Le Monde à la perfection.
0: Et derrière, le piège en plus peut vous coûter très cher. Aude Razo nous explique comment le repérer. C'est dans quelques minutes sur ICI.
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0: Et à 5h39, c'est l'heure du duel des auditeurs. Avec à la clé, Valentine,
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0: Et on accueille tout de suite Ghislaine qui est avec nous. Ghislaine qui nous passe un petit coup de fil de l'Isère ce matin. Bonjour Ghislaine.
1: Bonjour Ghislaine. Jocelyne, pas Ghislaine.
0: Pourquoi je dis Ghislaine?
4: Jocelyne, oui, Jocelyne.
1: Et moi je répète, sans réfléchir. Comment ça va Jocelyne?
4: Ça va, bonjour à tous les deux.
0: Ça fait plaisir de vous avoir Jocelyne. On dit aussi bonjour à Pierre-François du Nord qui est avec
1: nous. Là c'est bon, bonjour Pierre-François.
0: Pierre-François, Jocelyne, une question sur l'actualité, un chiffre à me donner, le premier qui vous vient. Écoutez cette histoire. C'est une histoire qui se termine bien. Le 8 août dernier, Chanel, une petite chatte, s'est échappée sur une aire d'autoroute en Isère. Sa famille, qui partait en vacances, est restée, tenez-vous bien, 12 jours sur place pour la chercher avant, eh bien, finalement, de devoir repartir en région parisienne. Et finalement, Chanel a été retrouvée 28 jours plus tard, en pleine forme et en plus seulement à 200 mètres de l'endroit où elle avait disparu. Cette histoire nous rappelle bien sûr qu'il faut prendre soin de nos animaux de compagnie. Et la question est la suivante. Selon vous, combien de chats vivent aujourd'hui dans les foyers français? Jocelyne, c'est à vous.
1: On est au million près, Jocelyne. Hein,
4: au million près, 9 000.
0: 9 millions ou 9 000?
4: 9 000.
1: J'ai dit au million près, Jocelyne, et vous me dites un chiffre en milliers?
4: 9 millions alors.
1: Ah,
0: 9 bon. Millions pour Jocelyne, c'est validé. Pierre-François?
5: Moi, je dirais plutôt 20 millions.
0: 20 millions pour Pierre-François. Et notre arbitre, Valentine?
1: Eh bien, la réponse, c'est presque 17 millions, 16,7 millions de chats en France. C'est donc Pierre-François qui a gagné.
5: Ah.
0: Pierre-François, bravo, c'est vous qui remportez votre radio ici ce matin.
1: Vous avez un chat, Pierre-François?
5: Non, mais mes voisins en ont beaucoup.
1: Donc vous les regardez de loin, quoi?
5: C'est ça, il passe régulièrement.
0: Et Jocelyne, vous avez un chat?
4: Non.
0: Non, mais par contre, vous avez une passion plutôt chouette, c'est le tricot.
4: Oui, le tricot, oui.
0: C'est quoi votre dernière confection?
4: Oh, je fais une couverture avec des petits carrés.
0: Ah, c'est bien ça pour l'hiver. Mais Jocelyne, avec Valentine, on vous embrasse, on vous souhaite une belle journée.
4: Bon,
1: bah,
4: je
1: rejouerai
4: pour gagner la radio.
1: Ah bah, oui, retentez votre chance, Jocelyne.
0: On est là tous les matins, du lundi au vendredi, là. Jocelyne.
4: Oui, oui, ouais.
0: Pierre-François.
4: Eh ben, au revoir.
0: Au revoir, Jocelyne. Pierre-François, une passion très sympa en plus, c'est le cyclisme.
5: Oui, oui, bah, je pratique ça maintenant depuis quelques années, et avec des épreuves parfois assez dures, hein, comme une étape du Tour de France, par exemple.
1: Ah, pas mal.
0: Bah, bien. Belle performance, voilà. Pierre-François. On vous souhaite une belle journée, passez un excellent jeudi. Merci d'avoir joué avec nous ce matin.
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0: Chaque matin, vous le savez, on découvre une initiative qui marche quelque part en France et qui pourrait donner des idées ailleurs. Ce matin, direction Nice, où depuis la rentrée, eh bien, certains habitants ne payent plus du tout les transports en commun, Valentine.
1: Les plus de 65 ans peuvent désormais monter à bord gratuitement, mais la mesure fait débat.
0: Oui, puisque la gratuité dans les transports, est-ce vraiment une bonne solution pour tout le monde ? Robin Bernot est allé voir sur place et vous le raconte à 5h55 sur ICI. Tout de suite, je vous préviens, ça va bouger. 5h44, c'est un petit peu le petit coup de fouet du matin, on peut dire, mais qui donne le sourire en musique avec Los Lobos, souvenez-vous, la bomba. Bougez là-dessus.

0: Lobos avec La Bamba à l'écoute d'ici. Excellent jeudi avec nous, 5h46, place à votre rendez-vous anti-arnaque.
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0: C'est pas vrai avec Aude Razo qui a repéré ce matin un article web mensonger qui cherche à vider nos comptes en banque.
3: Oui, c'est un article qui vient d'apparaître là, cette semaine, sur nos réseaux sociaux. Je vous lis le titre. Une question de Laurent Delahousse, puis Michel-Édouard Leclerc quitte le plateau en pleine émission. Bon, titre d'autant plus sensationnel qu'on a l'image qui va avec. On voit Michel-Édouard Leclerc, donc le patron du groupe Leclerc, hors de lui, en train de hurler sur le journaliste. Il le saisit même par la veste pendant que deux hommes tentent de le retenir et d'empêcher l'agression. Cette image, elle est truquée. Je vous le dis tout de suite, cette scène n'a jamais eu lieu. L'auteur, l'escroc qui invente tout ça, cherche à nous faire cliquer. Et j'ai bien peur qu'il y arrive, c'est pour ça que je vous en parle. Surtout que l'article imite très bien le site web du journal Le Monde. Il est très crédible, franchement, à première vue.
0: Mais comment fait concrètement l'escroc pour arriver à siphonner nos comptes en banque ?
3: Il nous retranscrit d'abord une longue interview, tout est faux là aussi, où le journaliste Laurent Delahousse tente de tirer les vers du nez à un Michel-Édouard Leclerc très perturbé, très fâché, qui rechigne à dire comment il fait pour faire fructifier son patrimoine. Il est question d'un outil, d'un truc que les riches gardent pour eux, c'est écrit comme ça. L'article nous fait croire que la rédaction a ensuite enquêté sur cet outil mystérieux et qu'elle a trouvé. C'est un site de trading miraculeux qui va nous faire gagner 950 euros en une semaine, 4000 euros en un mois. Et bien sûr, il y a un lien pour s'inscrire. Ne faites pas ça, ne cliquez pas, c'est un piège. On retombe en fait sur ces applis dont je parle souvent, très séduisantes sur le papier, mais ultra dangereuses. Vous risquez de perdre beaucoup, beaucoup d'argent.
0: Merci Aude pour ce rappel ô combien important. Je vous invite à aller voir d'ailleurs la chronique de Aude Razo, C'est pas vrai, disponible sur notre site internet ici.fr, page C'est pas vrai, 5h48. Elle est en tournée en ce moment, figurez-vous, pour cette saison 2026-2027 à travers tous les zéniths de France. Voici tout de suite Vanessa Paradis.

0: Vanessa Paradis, en concert très prochainement La Rochelle le 6 octobre, le 15, elle sera à Pau, le 16 octobre à Montpellier pour Vanessa Paradis. Vous venez d'écouter à l'instant Les Épines du Cœur, et tout de suite chaque matin on découvre une initiative qui marche quelque part en France. Ce matin, direction Nice, la ville a pris une décision qui ravit les seniors.
1: Oui, depuis quelques jours, les transports en commun sont gratuits pour les 65 ans et plus.
0: Une mesure qui relance le débat sur la gratuité des transports et sur la possibilité ou non de l'étendre à tous. Robin Bernot s'est rendu sur place.
2: Dans les Alpes-Maritimes, plus précisément à Nice, les transports en commun sont désormais gratuits pour les plus de 65 ans.
3: D'un côté, c'est bien, mais est-ce que c'est pas discriminatoire pour d'autres personnes ?
2: Depuis le début du mois de septembre, les Niçois de 65 ans et plus n'ont donc plus à payer leur abonnement aux transports en commun. Il leur suffit de demander la carte gratuité, une mesure qui semble déjà rencontrer un certain succès, comme l'explique Bertrand Gassiglia, le président de Ligne d'Azur, joint par Sébastien Germain.
4: On avait la semaine dernière 20 000 personnes de plus de 65 ans qui ont pris la carte gratuité. Je pense que les chiffres qu'on aura dans quelques jours vont encore monter une progression très importante. Ce qui est intéressant à souligner, c'est que sur ces 20 000 personnes, 10 000 étaient déjà abonnés à Ligne d'Azur, mais 10 000 n'avaient pas d'abonnement à Ligne d'Azur, donc ce sont des gens nouveaux qui vont utiliser les transports en commun. Et ça, c'est aussi le but qui était recherché.
2: Alors ici, à Nice, la gratuité des transports en commun, ça marche. Mais vous, tiens, qu'en pensez-vous ? J'en ai discuté avec Chloé et Joséphine.
5: Bah, c'est bien dans le sens où, oui, du coup, ça permet d'être gratuit pour des personnes âgées qui n'ont pas forcément les moyens ou même une bonne retraite. Mais un peu discriminatoire pour les jeunes qui n'ont peut-être pas aussi les moyens de payer des transports en commun ou quoi que ce soit. Ça peut vite faire partie du budget financier du mois. Il faut penser aussi au budget. Si tout le monde peut avoir le transport gratuit, ce qui est super bien, c'est comment on finance ?
2: Ouais, Joséphine a raison, il faut faire attention au terme gratuit. En effet, si on ne paie rien en montant dans le bus ou le tram, il faut tout de même financer ces transports, et bien souvent, cela passe par les impôts. La gratuité des transports en commun existe déjà dans plusieurs villes françaises comme Montpellier, Dunkerque, Niort ou encore Libourne. Mais si on élargit un petit peu notre regard, comment ça se passe ailleurs dans le monde ? Pour le savoir, j'ai rencontré Océane, elle est québécoise.
6: Au Québec, il n'y a pas énormément de personnes âgées justement qui prennent les transports en commun, donc possiblement peut-être d'avoir cette option-là, ça les enlèverait de la route et donc peut-être un stress de moins.
2: Oui, parce que finalement, enlever une dépense qui peut représenter plusieurs centaines d'euros par an pour nos aînés, c'est aussi leur redonner un peu de pouvoir d'achat tout en leur permettant de continuer à se déplacer et à garder du lien grâce aux transports en commun.
0: Robin Bernot et Sébastien Germain, 5h53. Dans quelques instants, nous allons retrouver notre MacGyver du jour, puisque nous sommes le jeudi 10 septembre, et figurez-vous, c'est la journée des astuces ce matin. Mais pour l'heure, on profite ensemble de la musique en douceur avec Francis Cabrel, Petite Marie.

0: Francis Cabrel avec Petite Marie à l'écoute de votre radio ici. Nous sommes le jeudi 10 septembre et c'est une journée, figurez-vous, consacrée à l'échange d'idées et d'astuces. Alors ce matin, avec Valentine, nous avons décrété de rechercher un auditeur qui se prend pour un véritable...
1: MacGyver.
0: Et nous l'avons, notre MacGyver du jour, c'est Johnny qui est avec nous,
1: qui nous vient de
0: Lyon. Bonjour Johnny.
2: Bonjour tout le monde, bonjour ici.
0: Johnny, adepte du bricolage, et pas que, puisque vous avez totalement en fait construit même votre maison, c'est ça?
2: Rénover.
1: Johnny, on lui a dit déjà trois fois, Louis, mais lui, il n'est pas bricoleur pour un sou, il ne comprend pas bien la différence.
0: Pas trop, non.
1: Vous avez rénové une longère.
2: C'est ça, oui.
1: Et alors, quand on parle de MacGyver, le parfait exemple, c'est votre projet de cheminée, bon. Johnny.
2: Oui, exactement, oui.
1: Alors, c'est quoi votre projet de cheminée? Dites-le nous.
0: Racontez-nous.
2: Alors, je veux refaire l'habillage qui était en marbre ancien et un peu cassé, cédé, quoi. Parce que c'était d'époque. Hein. Mm-hmm. C'est une longère d'avant 1900, juste avant 1900. Donc, ça avait mal vieilli. Et maintenant, je vais refaire un habillage en cyporex.
1: Qu'est-ce que c'est que ça?
2: L'habillage?
0: Non, le cyporex.
2: Le cyporex. Ah, le cyporex, c'est ce qui est beaucoup plus léger que les parpaings.
0: D'accord.
2: Temps, c'est un matériau composite en plâtre et résine.
0: Mmh. Et vous allez y mettre quoi dessus? Parce qu'il y a une décoration et quelque chose de sympa.
2: Oui, bien sûr.
1: Il fait durer le suspect de sa fonte, Johnny.
0: Johnny, c'est un pro de la radio, il fait du teasing. Vous voulez pas nous dire ce que vous allez mettre dessus?
2: Si, je n'ai vu nulle part. Ça m'est passé par la tête.
0: Johnny, qu'est-ce que vous allez y mettre dessus?
2: Des coquillages,
0: on y vient. Et ben voilà, ça c'est une belle chose et une bonne idée. Merci Johnny, et puis on voudra la photo prochainement. Merci à tous d'avoir été là ce matin à 6h. Comme d'habitude, vous avez rendez-vous avec l'actualité de vos régions. À 6h30, vous retrouvez Valentine Lottès.
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0: Et tout de suite, voici les équipes d'ici matin qui sont là ce jeudi. Je vous souhaite à tous une belle journée qui commence ici.

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3: Et si maintenant on recrutait des profs sur Facebook? Ça peut paraître absurde et pourtant, plusieurs parents d'élèves du lycée de Saint-Vincent-de-Tyrosse ont posté en ce début de semaine une drôle d'annonce sur le réseau social, une annonce pour trouver un enseignant. Leurs enfants sont en STMG et selon ces parents, il n'y a pas depuis la rentrée de professeurs de management, une matière clé pourtant pour leur filière. Alors ces parents lancent une bouteille à la mer et bingo, une tyrossaise s'est montrée intéressée, elle n'est pas du tout dans l'enseignement, mais elle se voit bien essayer, Paul Ferrier.
4: Elle s'appelle Sandrine Fernandez, elle est responsable hébergement à l'EHPAD de Saint-Vincent-de-Tyrosse depuis 15 ans. Avant, elle avait travaillé dans l'hôtellerie. Alors comment passer de l'EHPAD au lycée?
5: Je sais que l'éducation nationale met en place de nouveaux dispositifs, comme professeur associé notamment. L'idée, c'est de venir chercher des compétences de professionnels de terrain pour venir soutenir les professeurs. Donc c'est un dispositif sur lequel je m'étais inscrite il y a un petit moment.
4: Sauf que là, ce n'est pas professeur associé. Mes profs à plein temps, en remplacement d'un professeur absent. Mais cela ne fait pas peur à Sandrine Fernandez, qui a toujours eu en tête de devenir professeur, quel que soit le statut. C'est dans ses cordes.
5: Ça ne fait pas peur. J'ai toujours mis beaucoup d'intérêt dans cette notion de formation. Et c'est vrai que j'avais été sollicitée par des établissements partenaires qui accueillent des élèves en lycée pro. C'est vrai que ça m'a donné le goût. Il faut être prudent et surtout attentif aux besoins des élèves. Mais c'est vrai que pour le coup, il y a aussi l'équipe pédagogique que je pense qui veut venir en soutien.
4: La cadre de l'EHPAD de Tyrosse se laisse donc quelques jours de réflexion avant d'appeler le lycée de Saint-Vincent-de-Tyrosse pour se proposer.
3: Et selon la FCPE des Landes, la Fédération de parents d'élèves, il n'est plus rare de voir des parents lancer des petites annonces pour trouver des professeurs remplaçants quand il en manque sur les réseaux sociaux. La FCPE assure même que certains chefs d'établissement encouragent les parents à faire cette démarche. En ce qui concerne ce cas précis, en tout cas au lycée de Tyrosse, nous n'avons pas réussi à joindre le proviseur du lycée. Il sera fixé sur son sort aujourd'hui. L'agresseur présumé d'un couple homosexuel à Mont-de-Marsan, c'était le jour de Noël en décembre dernier. Les deux hommes avaient été roués de coups sur le parking de leur résidence. Un jeune homme de 23 ans a été jugé pour ces violences le 1er juillet dernier. Le parquet avait alors requis 10 mois de prison avec sursis. Le tribunal rend sa décision aujourd'hui. Et puis le procès en appel de Cédric Jubilard aura lieu à Toulouse du 30 avril au 14 mai prochain. Ce procès devait initialement se tenir ce mois de septembre, mais à la suite des aveux de l'accusé et de la suite de la découverte d'ossements appartenant à son épouse Delphine, le choix avait été fait de reporter les débats. En première instance, Cédric Jubilard a été condamné à 30 ans de réclusion criminelle.
2: Un nouveau foyer de nématode du Pen dans les Landes.
3: Et le nématode, c'est ce ver microscopique capable de ravager des forêts entières de résineux. Il a été détecté pour la première fois en France à l'automne dernier et c'était chez nous, dans les Landes, à Seignos. Et bien, selon nos confrères du journal Sud-Ouest, un nouveau foyer aurait été détecté il y a quelques jours, Laurent Borde.
6: Ce nouvel arbre contaminé aurait été détecté le 25 août dernier sur la commune d'Orteviels, à la limite de Saint-Lon-les-Mines, à une vingtaine de kilomètres du foyer d'engraisse. Un nouveau foyer qui vient donc s'ajouter à celui d'origine, découvert en novembre 2025 à Seignos, à celui d'engraisse, confirmé quelques mois plus tard, et à celui de nos voisins béarnais de l'Escar, détecté au mois de juillet. Tout au long de l'été, des coléoptères porteurs du nématode ont également été capturés dans les communes de Saubion, Saint-Vincent-de-Tyrosse et Orteviels, mais sans arbres contaminés, ce qui veut dire que le nématode a bien circulé cet été, malgré les mesures de restriction mises en place par les services de la DRAF, la Direction Générale de la Forêt. Avec ce nouveau foyer, la zone dans laquelle le protocole de surveillance doit s'appliquer est donc étendue avec 46 communes supplémentaires, à la fois dans les Landes et les Pyrénées-Atlantiques.
3: Et c'est dans ce contexte que l'INRAE, l'Institut National de la Recherche Agronomique, a inauguré hier un lieu de recherche unique en France et en Europe, à Villeneuve-d'Ornon, en Gironde. Une serre de 420 mètres carrés, entièrement dédiée à l'étude de ce nématode du pin. Les scientifiques pourront étudier le parasite dans une forêt reconstituée, proche du milieu dans lequel il évolue, pour mieux savoir comment lutter contre sa propagation. On va en reparler dans l'info d'ici tout à l'heure à 7h32.
2: Du nouveau pour la vaccination des canards.
3: Une nouvelle campagne de vaccination contre la grippe aviaire va débuter au mois d'octobre, la quatrième. Et cette année, il y a donc du neuf, un nouveau protocole mixte avec deux doses. Une dose de chaque vaccin existant. Ça a été validé par des chercheurs et ça permettrait de prolonger l'immunité des canards. L'espoir, c'est donc que les éleveurs puissent se passer de la troisième dose et donc faire des économies. Car vacciner, eh bien, ça coûte

0: très cher, rappelle Marie-Pierre P, la directrice du CIFOG, l'interprofession du foie gras.
1: La vaccination coûte 1,50€ par canard. Heureusement, nous avons eu confirmation que tout le protocole de surveillance qui est obligatoire sur les animaux vaccinés est à nouveau à la charge de l'État, donc ne sera pas dans la charge de la filière. C'est quelque chose de très important sur lequel nous avions besoin de garanties. Malgré tout, la charge d'une troisième dose, si elle devait parvenir, est une charge supplémentaire pour lesquelles, par exemple, pour certains départements comme dans les Landes, la prise en charge a pu être assurée par le conseil départemental, ce qui était vraiment une très très bonne chose pour la filière. Et bien évidemment, ce sera une demande que nous renouvellerons auprès des instances politiques si nous étions conduits à devoir administrer une troisième dose.
0: Un nouveau protocole de vaccination contre la grippe aviaire. On va en reparler dans l'info d'ici tout à l'heure à 6h32. Quand travailler ne suffit plus à subvenir à ses besoins, le Secours Populaire publie aujourd'hui son baromètre annuel sur la pauvreté en France, une étude menée avec l'Institut Ipsos auprès d'un échantillon de 1000 personnes. Et il en ressort notamment que 4 Français actifs sur 10, ceux qui ont un emploi donc, estiment que leur travail ne leur permet plus de couvrir leurs dépenses. C'est 10 points de plus que l'année dernière. Allez, on termine avec du basket et les choses sérieuses commencent pour les Bleus à la Coupe du Monde féminine à Berlin. Après une phase de poule sans difficulté, avec 3 victoires en 3 matchs, les vice-championnes olympiques affrontent la Chine cet après-midi en quart de finale. C'est à 14h30.
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0: La météo, Jérôme.
3: Un petit peu frisquette ce matin. Je regarde vos postes météo. Ça parle de 7 degrés par endroit, comme sur un jetemont, 11 petits degrés à Azur. Un petit peu frisquette. Bah, ça y est, on sent bien qu'on est bien au mois de septembre. Alors, c'est vrai que ce matin, les nuages sont là. Parfois, la petite fraîcheur qui va bien. Et puis, peu à peu, le soleil arrive, les éclaircies vont s'élargir. Et cet après-midi, les maximales, c'est du 24 à 26 degrés.
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3: Et la musique de Paul Young, Come Back and Stay.

0: Come Back and Stay avec Paul Young. Allez, bon réveil, ici Gascogne, jeudi 10 septembre aujourd'hui, c'est la Saint-Inès. Dans un petit instant, le docteur Kerzek viendra nous retrouver. On va parler de l'IA, vous amusez peut-être comme un petit fou à poser plein de questions à l'IA. Question qu'on va se poser ce matin avec le docteur, l'IA peut-elle remplacer un passage chez le psy? Mais oui, c'est très sérieux, on en parle dans un petit instant.
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0: À 6h12, notre question du jour. On aime bien tous les matins vous sonder et vous demander de participer au vote via le WhatsApp d'ici Gascogne. Ce matin, on va parler vêtements et chaussures.
3: Ah oui, puisqu'on parle de ce rapport d'Oxfam France, l'ONG spécialisée dans la lutte contre les inégalités et la pauvreté. Rapport qui nous dit qu'au moins un Français sur deux a acheté de la seconde main pour tout ce qui est vêtements ou chaussures via des plateformes comme Vinted, par exemple, pendant l'année écoulée.
0: Question qu'on vous pose, pour vous habiller ou vous chausser, vous êtes plutôt neuf ou occasion? Vous votez hashtag neuf ou hashtag occasion, dièse neuf ou dièse occasion. Vous postez votre réponse sur notre WhatsApp, le WhatsApp d'ici Gascogne, 05 58 46 50 50. On verra l'évolution de vos votes en cours de matinée. Neuf ou occasion pour vous habiller ou vous chausser. À vos votes, c'est parti. Allez, le docteur Kerzek, lui, arrive tout neuf, tout beau, dans un petit instant. Bougez pas.
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0: Et à 6h13, le docteur Kerzek pour sa consultation matinale. Docteur, ce matin, on va parler santé mentale et se poser une question. Est-ce que l'IA est capable un jour de remplacer un passage chez le psy? Bonjour docteur.
6: Bonjour à tous. La journée mondiale de prévention du suicide, c'est l'occasion de rappeler que chaque année, près de 9000 personnes mettent fin à leur jour en France, soit un toutes les heures, et que 200 000 tentatives sont recensées. Et à l'ère du numérique, de plus en plus de jeunes en détresse se tournent vers des chatbots, vers ChatGPT, vers Gemini, vers toutes ces intelligences artificielles, plutôt que vers un professionnel. Il y a une étude récente qui montre que plus de 1 million d'utilisateurs par semaine expriment des pensées suicidaires dans leurs échanges avec ChatGPT, par exemple. Alors l'IA, ça peut être un outil d'alerte, un premier filtre, mais ça ne remplacera jamais l'écoute humaine, l'empathie, la capacité à déceler les non-dits. Et dans le cas du risque suicidaire, les enjeux sont particulièrement sensibles. Des études montrent que les chatbots peuvent être incohérents, voire dangereux, avec des données extrêmement préoccupantes. Vous avez des études qui montrent par exemple que les chatbots ne satisfaisaient pas aux critères de sécurité pour une réponse adéquate en cas de crise suicidaire. Donc en cas d'urgence, en cas de risque suicidaire, c'est absolument pas l'IA vers laquelle il faut se tourner. Il y a des erreurs fréquentes, l'incapacité à fournir le numéro d'urgence, un manque de compréhension du contexte. Pire, aux États-Unis, il y a même des poursuites judiciaires qui ont été engagées contre des IA conversationnelles qui sont accusées d'avoir contribué à des suicides chez des jeunes en suggérant des méthodes ou en rédigeant des lettres d'adieu. C'est une réalité glaçante.
0: Alors pourquoi ces outils sont très utilisés, surtout d'ailleurs par les jeunes, docteur?
6: Les outils d'IA sont disponibles H24, c'est gratuit, il n'y a pas de peur du jugement. Beaucoup se confient à ces machines avant même d'en parler à leur famille ou à un médecin. C'est un symptôme de notre époque, on cherche une réponse immédiate, sauf que l'IA, c'est un leurre, ça simule l'empathie, ça ne la ressent pas. Donc trois conseils essentiels. Premièrement, en cas de crise, on n'utilise pas l'IA, on appelle le 3114, le numéro national de prévention du suicide, c'est gratuit et disponible H24, c'est un professionnel formé qui répond. Deuxièmement, on n'hésite pas à en parler à son médecin traitant, c'est lui qui pourra vous orienter vers un psychologue ou un psychiatre. Troisièmement, on se méfie des promesses de l'IA, il n'y a pas de formation clinique, elle ne connaît pas votre histoire, ça peut être un complément, un outil pour mettre des mots sur un malaise, mais en aucun cas ça doit être un psy, et c'est sûrement une passerelle vers des soins humains, mais c'est absolument pas quelque chose qui va les remplacer. Et vraiment, en cas d'urgence, il y a aussi le 15 et il y a aussi le 18. Allez, d'ici là, portez-vous bien.
0: Merci pour cette mise au point, docteur Kerzek, qui tous les matins consulte. Ici Gascogne, vous n'irez pas la voir à Paris? Eh ben, c'est pas grave, elle est dans la radio. Céline Dion, ses tubes à retrouver régulièrement avec Ici Gascogne. En attendant, c'est pas Signe Goldman, bien sûr.

0: Lyon. En attendant, c'est pas Manon Lisa dans un petit instant pour la musique dans 3 minutes précisément avec le petit pêcheur. 3 minutes, c'est le temps qu'il nous faut pour Passe-moi le micro. Passe-moi le micro avec Bernard Tessier. On fait tous les matins une nouvelle rencontre.
1: Et ce matin, nous sommes à Dax pour découvrir Maxime Thomas, dont la passion est le tennis de table. Il en a même fait son métier.
2: Bonjour, je m'appelle Maxime Thomas, je suis pongiste, donc dans les Landes, à Dax. Ce qui fait que vous venez chez nous, c'est qu'avec Amy Billard-Bourgie, on a créé une entreprise donc autour du tennis de table, de textile, qui parle de performance mentale, qui va aider les pongistes justement à trouver un peu ce qui peut les aider à se dépasser et les accompagner lors de leur performance. Depuis petit, ça a été un sport que j'ai beaucoup apprécié, j'ai beaucoup progressé également. En fait, ça a fait partie de ma vie dans les moments où je me sentais moins bien, mais également très bien. Ça a été vraiment mon repère, mon centre, en tout cas c'est mon socle, et encore aujourd'hui, hein, ça fait partie de ma vie et ça prend une place énorme.
3: Est-ce qu'il prend un peu son essor dans les Landes ?
2: Bien sûr, il prend son essor dans les Landes, dans les clubs. En tout cas aujourd'hui, tout le monde a vu un impact réel sur son nombre de licenciés augmenté, rien que dans le club de Dax, la JAD tennis de table. Il n'y a pas une table qui n'est pas prise par des jeunes qui jouent. Et donc, ça veut dire que ça a bien marché, en tout cas, et c'est beau à voir.
3: Qu'est-ce qui a fait que vous avez décidé de vous investir professionnellement dans le domaine du tennis de table?
2: J'avais fait un BPJEPS tennis de table, donc pour devenir entraîneur. Ce n'est pas quelque chose qui s'est concrétisé, mais du coup, j'étais sûr que je voulais travailler dans le tennis de table. De quelle manière, je ne sais pas. Joueur professionnel, ça aurait été un grand rêve. Mm-hmm. Mais finalement, on a eu un projet avec Amy, c'est monter une marque de tennis de table qui va justement accompagner les sportifs qui sont en départemental, en régional, en national et même sur une échelle mondiale pour performer pendant dans ces matchs et avoir toujours un soutien, soit émotionnel, soit pour impacter l'adversaire. Je pense que la performance, elle est liée au plaisir aujourd'hui. Si on prend pas de plaisir dans ce qu'on fait, dans l'amusement, on peut pas parler de performance. La performance, c'est un mot qui peut faire peur. Il a souvent été un mot très important pour moi. J'ai eu du mal à m'en détacher. Mais avec le temps, en grandissant, en ayant des préparateurs mentaux justement qui nous ont aidés dans cette aventure, ça m'a permis aussi de voir que le plaisir est important et le jour où il y en a plus, on peut dire au revoir aussi à la performance. Un bon pongiste, c'est quelqu'un qui sait s'adapter à un temps de réaction très court. C'est celui qui ne fera pas la faute avec tout ce qui est effet, vitesse, prise d'information. Il y a 4 piliers au tennis de table qui sont le physique, la tactique, la technique et le mental. Il y a un manque de connaissances sur le mental. Quelqu'un qui va manquer d'agressivité dans son jeu, qui va être vraiment sur la retenue. On propose par exemple une couleur comme le rouge, qui est une couleur très forte, qui montre un peu le danger. Ça va intimider l'adversaire, par exemple. Quand on incarne une couleur qui est aussi forte que le rouge, par exemple, c'est comme un gendarme qui met son uniforme. Il va incarner réellement ce qu'il est et ce que le maillot représente. Ça va être une osmose.
3: Donc là, vous avez l'impression que ça y est, vous avez trouvé votre vocation.
2: La vocation, c'est certain, parce que ça mélange passion et aussi c'est un message qui est porteur de sens. On va tout faire pour que cette passion devienne vraiment une profession et se démocratise. On verra comment se passe demain. On saura rebondir, en tout cas, c'est certain.
3: Maxime Thomas, qui est donc cofondateur d'une entreprise qui s'appelle Nyko, spécialisée dans le textile, notamment pour les pongistes. Je vais vous lancer la balle pour que vous me disiez très vite le nom de la radio qui vous a tendu le micro aujourd'hui.
2: C'est ici Gascogne.
0: Et bim, joli revers. Merci pour la rencontre, Bernard Tessier, avec Passe-moi le micro. Nouvelle rencontre demain, même heure, même endroit. Manon, Lisa, c'est frais, ça fait du bien à cette heure-ci. Voici le petit pêcheur à 6h23.

0: Manon Lisa avec le petit pêcheur. Dans 4 minutes, c'est le retour de l'info ici Gascogne. Mais juste avant les infos, l'horoscope incontournable. Elle se prépare à Catherine Viguier, ne bougez pas.
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0: Et à 6h27, l'horoscope, Catherine Viguier avec la Vierge qui est le signe du jour.
7: Et elle emporte avec elle les taureaux et les capricornes.
8: Bélier, une journée qui vous demande d'être réfléchi et de vous écouter corps et esprit.
9: Taureau, ce jeudi vous va bien. Il met en évidence vos talents d'amoureux, de parents aussi.
10: Gémeaux, votre foyer d'actualité avec ses protégés et l'envie de confort à votre domicile.
11: Cancer, vos initiatives sont couronnées de succès. Il faut parler et vous bouger aussi.
12: Lion, vive votre petite ou grande fortune et des satisfactions à ce sujet.
13: Vierge, élu de ce jour, quel bonheur de vous rencontrer. Vous serez à l'écoute, gentil.
14: Balance, sans forcément d'admirateur, vous faites votre chemin, vous avancez.
15: Scorpion, excellente journée avec des amis au rendez-vous, ça vous rassure.
16: Sagittaire, journée importante qui vous en dit plus sur votre job, sur votre avenir en général.
17: Capricorne, ce qu'il faut, c'est mieux vous comprendre, mieux vous aimer en fait.
18: Verseau, si une personne vous tend la main, acceptez-la, les discussions seront bénéfiques.
19: Poisson, en couple, au travail, vous entendre avec l'autre demandera du temps.
20: Et pour nous tous, on est tellement heureux d'avoir fait cette connaissance.
0: Catherine Viguier pour l'horoscope. Allez, je regarde vos posts météo que vous laissez sur notre page de Facebook. Et il y a des mots comme ça qui arrivent ce matin. Frisquette, sacaille, froid. Oui, il fait de 7 à 13 degrés ce matin. Ben oui, ça y est, nous sommes au mois de septembre. Mais le soleil va briller quand même et on aura entre 26 et 27 degrés cet après-midi. Donc tout va bien, bon réveil.
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0: Et bonjour à vous qui nous retrouvez à la télé. Oui, ICI Gascogne, c'est la radio, mais c'est aussi en images et en direct jusqu'à 9h. 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ICI Marion au programme avant 7h. Notre rendez-vous sport, on va parler football.
21: Et oui, avec le portrait ce matin d'Arthur Saint-Aurin. À 21 ans, il est attaquant à Clermont où il découvre cette saison la Ligue 2 et le quotidien d'un footballeur professionnel. Lui qui a commencé le foot à l'âge de 7 ans à Saint-Jour-de-Marenne.
0: Ah, ça change. Avant 7h, notre veto va consulter.
21: Et c'est le désespoir de tous les propriétaires. Voir son beau canapé tout neuf se faire réduire en charpie par son chat. Ce matin, le docteur Pierre Fabin nous explique pourquoi notre félin s'acharne sur notre mobilier.
0: Parce que foncièrement, ils sont méchants. C'est pour nous embêter, ça. On joue à 7h10 dans la Grande Feria. 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
0: Pour le mano à mano entre Miguel André Pereira et Daniel Louquet. Ici Gascogne, il est tout pile 6h30 dans l'actu de ce jeudi, Marion.
21: La justice doit se prononcer aujourd'hui dans l'affaire de cette agression homophobe. Un couple d'hommes passé à tabac le jour de Noël à Mont-de-Marsan. Leur agresseur présumé a été jugé le 1er juillet dernier, mais le tribunal rend sa décision aujourd'hui. Le parquet a requis 10 mois de prison avec sursis. Un nouveau nouveau foyer de nématode du pin détecté dans les Landes. Selon nos confrères du journal Sud-Ouest, un arbre contaminé a été découvert à Hortevielle fin août. Un nouveau foyer après ceux de Seignos en Grèce et Lescar dans le Béarn. Une nouvelle zone de surveillance est mise en place. Dans l'info d'ici, on va parler de la vaccination des canards contre la grippe aviaire avec un nouveau protocole qui va entrer en vigueur cet automne. 2 doses de vaccin, ce qui rallongerait l'immunité des canards. Explication. Mais d'abord, l'info en français dans le monde, c'est avec vous, Valentine Letès.
1: 4 policiers municipaux de Carcassonne suspendus sur l'ordre du parquet après la diffusion de cette vidéo à voir sur ici.fr dans laquelle on les entend tenir des propos racistes, homophobes et misogynes. Les images issues de leur caméra piéton et transmises à la ville ont quasiment un an. Le 2e procès de Cédric Jubilard, reporté au printemps du 30 avril au 14 mai 2027. Il sera à nouveau jugé pour le meurtre de sa femme Delphine après ses aveux cet été et ses indications sur l'endroit où il a caché son corps. À toutes les femmes, si vous avez pris une pilule contraceptive à base de désogestrel comme l'Optimisette, l'Antigone ou encore la Cérazette, vous avez 2 fois plus de risque de développer un méningiome au bout de 7 ans de prise. Mais il disparaît 1 an après son arrêt, précise l'Agence nationale du médicament. Divisé par 2 les taxes sur les donations, c'est la proposition des notaires pour encourager les Français à transmettre leur héritage de leur vivant alors que l'on vit de plus en plus longtemps. Amateur de champagne, la cuvée 2026 sera particulièrement alcoolisée de 13 à 15 degrés à cause de vendanges très précoces et les conditions climatiques de cette année. Mais pour l'interprofession, la cuvée a le potentiel de très grands vins. Passé un quart de finale de Coupe du Monde, les basketteuses françaises ne l'ont pas fait depuis 24 ans. Les Bleues, vice-championnes olympiques, arriveront-elles à faire tomber le plafond de verre cet après-midi ? Réponse à 14h30 face à la Chine.
0: Ici Gascogne, 6h32. On parle dans l'info d'ici de grippe aviaire ce matin.
21: Et oui, avec du nouveau pour la vaccination des canards. Une nouvelle campagne de vaccination contre la grippe aviaire va débuter au mois d'octobre, la 4e. Et cette année, il y a donc du neuf, un nouveau protocole mixte avec 2 doses, 1 dose de chaque vaccin existant. Ça a été validé par des chercheurs et ça permet de prolonger l'immunité des canards, Manon Clavry.
2: Ce protocole mixte, c'est une avancée. Ça, c'est ce que nous dit la présidente de la filière, la présidente du CIFOG, Marie-Pierre P.
22: Ce protocole hétérologue, donc qui mélange les 2 vaccins, apporte une meilleure immunité aux animaux que quand ils sont vaccinés par un seul vaccin.
2: Il allonge 1 à 2 semaines l'immunité des canards. Sur une durée de vie de 13 semaines environ, ce n'est pas rien. Mais alors, est-ce que ça veut dire pour autant que les éleveurs vont pouvoir économiser des doses de vaccins comme ils l'espèrent ?
22: Non, je ne pense pas. Il y aura toujours besoin de 2 injections. La question se pose de savoir aujourd'hui, c'est en train d'être vérifié, si ce protocole mixte est équivalent à un scénario où on impose 3 doses de vaccin. Ça, aujourd'hui, nous ne le savons pas. C'est pourquoi on n'est pas du tout à l'abri de devoir quand même imposer une 3e dose.
2: En clair, les éleveurs de label rouge ou d'IGP qui gardent leurs canards plus longtemps pourront peut-être bénéficier de cette formule si elle permet d'économiser la 3e dose. Pour les autres, pour ceux donc qui finançaient 2 doses par canard, ça ne change rien, en tout cas en termes de coût.
21: Et le coût, hein, le prix de la vaccination, c'est une vraie préoccupation justement, Manon.
2: Le CIFOG estime que la vaccination coûte 1,50€ par canard. L'État prend en charge tous les protocoles de surveillance, les analyses ensuite qui sont menées pour détecter le virus et qui représentent environ 40% du coût total de la vaccination. Ça ne va pas changer et ça rassure Marie-Pierre P.
22: C'est quelque chose de très important sur lequel nous avions besoin de garanties car les animaux qui sont vaccinés sont pour la plupart asymptomatiques du virus que l'on ne verrait pas. Donc cette surveillance est obligatoire dans le champ réglementaire et est à nouveau pris en charge par l'État.
2: Voilà, en revanche, les doses de vaccins sont à la charge de l'éleveur. L'an dernier, le département des Landes avait débloqué une enveloppe de 170 000 € pour prendre en charge toutes les 3e doses de vaccins. Alors si 3e dose il y a cette année aussi, le CIFOG sollicitera à nouveau l'aide du conseil départemental.
21: Et selon le site Landes Attractivité, nous produisons 1/4 de la production nationale de canards dans le département des Landes. Cela représente 700 exploitants dans notre département.
0: À 6h35, ici Gascogne, on parle de la route, de vos conditions de circulation. Pas d'incident, pas d'accident à vous signaler, mais quelques zones où ça risque un petit peu de bouchonner comme ça. cette départementale 16 à Magesque. Alors, vous avez jusqu'au 16 octobre pour vous y faire, parce que les travaux vont durer, construction et démolition d'un ouvrage d'art, donc ça entraîne des perturbations. Circulation qui est fermée sur cette départementale 16 sur Magesque, dès qu'on sort et qu'on prend la direction de Léon, à 1 km à peu près du bourg de Magesque. Système de déviation mis en place par plusieurs départementales. Ces déviations qui traversent ou concernent les communes de Magesque, Hermes, Castet, Saint-Michel-Escalus, Léon, Vielle-Saint-Giron, Moliette, Messange, Azur et Soustor. Vous rappelez également que, justement, en parlant de Soustor, il y a actuellement des travaux. Alors là, ça se passe en journée, enfin des travaux. On va dire qu'on est en train de retirer les décos des fêtes qui ont été installées, donc guirlandes et fanions. Et donc, ponctuellement, il peut y avoir des perturbations ou des ralentissements de circulation pendant que ces opérations sont effectuées. Si vous remarquez une difficulté, un point sensible sur nos routes ce matin, vous n'hésitez pas à prioriser à vos infos routes. 05 58 46 50 50, c'est Nathalie qui les attend ce matin.
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0: Et il était une fois nous deux, c'est Joe Dassin pour la musique.

0: Il était une fois nous deux avec Joe Dassin, ici Gascogne, il est 7h22 pile.
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0: Mais pourquoi donc un chat prend un malin plaisir à tirer les fils, à détruire le canapé tout neuf dans le salon?
3: Parce qu'il est méchant.
0: Mais oui, parce que c'est dans les gènes, c'est comme ça. Donc il y a une explication, et c'est le docteur Pierre Fabien qui va nous expliquer cette manie de nos félères. Je vous rappelle notre question du petit matin, question WhatsApp. Vous votez avec le hashtag du jour. On parle de ce rapport d'Oxfam France, l'ONG spécialisée dans la lutte contre les inégalités et la pauvreté, qui nous dit qu'au moins un Français sur deux dit avoir acheté de la seconde main pour tout ce qui est vêtements ou chaussures via des plateformes style Vinted, et ce pendant l'année écoulée. Du coup, question qu'on vous pose ce matin, pour vous habiller, pour vous chausser, est-ce que vous êtes plutôt neuf ou occasion? Vous votez, vous envoyez hashtag neuf ou hashtag occasion votre réponse sur notre WhatsApp au 05 58 46 50 50. Et à 8h42, ici Gascogne, c'est le sport avec Mathilde Goussebert.
3: Et dans les Landes, il n'y a pas que le rugby ou le basket pour rêver de haut niveau. À 21 ans, Arthur Saint-Aurin a choisi, lui, le ballon rond. Attaquant à Clermont, il découvre cette saison la Ligue 2 et le quotidien d'un footballeur professionnel.
4: Avant les pelouses de Ligue 2, il y a eu celle des Landes. Arthur Saint-Aurin commence le foot à 7 ans à Saint-Jour-de-Marenne avant de rejoindre Dax. Les premiers matchs, les premiers copains, et déjà l'idée que ballon au pied, il peut peut-être aller plus loin.
5: Depuis petit, quand je commençais à faire la sélection des Landes, ensuite sélection d'Aquitaine, là j'ai vite compris que je pouvais faire quelque chose si je restais sérieux.
4: Sérieux, mais surtout bosseur. À 16 ans, Arthur quitte les Landes pour Rodez et son centre de formation. 4 heures de route le séparent désormais de chez lui. Les saisons s'enchaînent avec parfois le doute, surtout lorsqu'il faut repartir après l'été.
5: Aux reprises des saisons, quand on a passé tout l'été chez soi dans les Landes, à bien profiter, que tu dois repartir loin pour une nouvelle saison. Là, c'est le moment compliqué. Après, il faut vite faire abstraction de tout ça et se remettre au boulot.
4: Mais Arthur s'accroche. Rodez, puis Bayonne, jusqu'à cet été où à 21 ans, le téléphone sonne. Clermont veut lui offrir son premier contrat professionnel et ce coup de fil, Arthur le reçoit là où son histoire avait commencé.
5: J'étais chez moi, à Bénesse-les-Dax, chez ma maman. C'est le directeur sportif qui m'a appelé. 2 jours après, il me rappelle pour m'annoncer que le club, c'est Clermont. Ouais, j'étais super content de reprendre avec un club et encore plus de signer pro. Donc j'étais super content et soulagé.
4: Le rêve est là, mais pas question de s'enflammer. Arthur savoure à peine une journée avant de penser à la suite. Une mentalité qu'il rattache directement à l'endroit où il a grandi.
5: Les valeurs landaises, c'est-à-dire de rien lâcher et avoir l'envie de se battre et aussi la joie de vivre.
4: Aujourd'hui, lorsqu'il entre sur une pelouse de Ligue 2, Arthur sait que derrière lui, les copains et la famille continuent de suivre chacun de ses matchs depuis les Landes.
5: C'est super important, c'est ce qui me nourrit, ça me donne envie de rendre fier tout le monde et de performer, ça me donne encore plus envie. Ouais.
4: À 21 ans, Arthur Saint-Aurin s'est donc devenu professionnel. Mais lorsqu'on lui demande ce qu'il dirait aujourd'hui au petit garçon landais qui tapait dans ses premiers ballons, la réponse tient finalement en quelques mots.
5: Je dirais que tu vas connaître des déceptions et un chemin pas commun, on va dire. Mais tu arriveras.
0: Il n'y a pas de raison. En tout cas, le prochain défi de notre Arthur, c'est de s'installer durablement en Ligue 2 pour prouver qu'il a le niveau. Et puis, pourquoi pas se faire une place encore un petit peu plus haut dans quelques temps. Le sport avec Mathilde Goussebert. Dans un petit instant, c'est notre vétérinaire qui vient nous retrouver, le docteur Pierre Faber. On va parler des chats ce matin.
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0: À 7h moins le quart, Pierre Faber, notre vétérinaire, vient de retrouver autour de la table. Et avec vous, docteur, aujourd'hui, on va parler du désespoir de tous les propriétaires de chats. C'est de voir son canapé laminé par le chat. C'est plus fort que lui, il faut qu'il le détruise.
9: Alors déjà, il faut savoir qu'il ne fait pas ça pour se venger. Il le fait tout simplement parce que c'est un chat. C'est d'abord une nécessité physique. Ses griffes poussent en couches, en fait, superposées. Et en grattant, il va faire sauter la vieille gaine morte pour dégager la pointe. C'est sa manucure à lui. Mais c'est surtout un marquage territorial. Visuel d'abord, les lacérations sont un message pour dire « ici, c'est chez moi ». Et ensuite, c'est aussi un message olfactif. En fait, entre ses coussinets, votre chat a des glandes qui sécrètent des phéromones. Et en grattant votre canapé, il dépose sa carte d'identité chimique pour affirmer son territoire. Et le choix du canapé n'est pas un hasard. C'est l'endroit du salon où votre propre odeur est probablement la plus forte. Il mélange son odeur à la vôtre pour se rassurer.
0: D'accord, bon, maintenant qu'on a l'explication, on comprend. Mais alors, comment on fait pour sauver nos meubles sans fâcher le chat?
9: Alors, il faut d'abord accepter une réalité. Quand on adopte un chat, on doit être prêt à avoir quelques traces de griffures. C'est vital pour leur équilibre. Je vous rassure, même en étant vétérinaire, mon propre canapé en a fait les frais. La solution, c'est tout simplement de lui offrir l'alternative parfaite avec un griffoir. Mais il faut le placer dans un endroit stratégique. Son but est d'être vu et senti par tous. Donc, placez-le juste à côté de l'endroit où il fait des dégâts, juste devant la zone abîmée. Et ensuite, choisissez le bon matériel. Les chats adorent s'étirer pour griffer à la verticale. Il faut donc un grand poteau hyper stable. Prenez un modèle en sisal bien lourd ou fixez une planche et frottez un peu d'herbe à chat dessus pour l'attirer.
0: D'accord. Alors, donc, on met le griffoir, mais comment on fait pour qu'il aille vite sur le griffoir et qu'il quitte vite le canapé?
9: Alors, il faut rendre le canapé désagréable pour ses pattes, mais ne jamais punir votre chat. L'astuce redoutable, c'est de recouvrir temporairement la zone. Les chats détestent ce qui colle ou qui est lisse. Donc, scotcher du ruban adhésif double face ou du papier aluminium ou carrément une bâche en plastique sur vos accoudoirs pendant 2-3 semaines. Quand il va essayer de griffer, ses pattes vont glisser ou coller et il va naturellement se rabattre sur le griffoir que vous aurez placé juste à côté.
0: Ah ben c'est noté, merci docteur pour ces infos. 6h47, maintenant que le canapé protège les chats, ben, passez une belle journée. Saint-Inès, aujourd'hui, avec ce matin un temps frais. Oui, on se rappelle, ça y est, que c'est le mois de septembre. Ce matin, le mercure se balade entre 7 et 13 petits degrés. Mais très vite, le soleil arrive en cours de matinée cet après-midi, 24 à 26.

0: Black or White avec Michael Jackson. Ici Gascogne, il est 7h10. Thomas Riba avec vous tout à l'heure pour vous accompagner entre 8h et 10h et particulièrement à partir de 9h pour Ici c'est vous. On va pouvoir donner son avis, Thomas.
1: Nous parlons ce matin des pompiers, les sapeurs-pompiers professionnels qui sont en grève jusqu'au 20 octobre. Les syndicats dénoncent notamment le manque de moyens face à l'augmentation des interventions et ils réclament davantage de moyens humains et matériels, un recrutement massif de sapeurs-pompiers professionnels, l'adoption rapide d'un projet de loi de modernisation de la sécurité civile. Et ce matin, je vous pose cette question. Peut-on encore demander aux pompiers de toujours répondre présent quand eux disent ne plus avoir les moyens de le faire? Eh bien, vous réagissez sur le WhatsApp ici Gascogne 05 58 46 50 50 et on se retrouve entre 9h et 10h pour en parler parce que ici, c'est vous.
0: C'est noté, à tout à l'heure, Thomas. Allez, ici Gascogne à 6h51, ce sont les 3 plus, ces petites infos qu'on a pour vous ici Gascogne tous les jours à vos côtés. 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
0: Et puis on reste sur la route, mais sur la route de l'Or Noir, si vous voulez bien, direction Parentis-en-Born. Notez cette date, mercredi 16 septembre. Il y a un compteur des Landes qui s'appelle Jean-Pierre qui va vous permettre de découvrir l'aventure pétrolière de Parentis, la découverte du pétrole, son exploitation à travers l'histoire et des anecdotes.
2: 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C'est mercredi donc 16 septembre à 14h30. Il faut réserver sa place pour cela sur le site biscagrandlac.com.
0: Enfin de l'emploi dans les Landes. Notez que l'agglomération du Marsan recrute et il y a plusieurs postes, vous allez voir. Déjà 2 postes d'aide-soignante ou soignant en EHPAD. C'est du contrat en CDD, c'est avec le Centre intercommunal d'action sociale.
2: Et l'aglo recrute aussi un policier municipal en CDI à 35 heures par semaine, un ou une aide-soignante au pôle social thérapeutique en CDD pour une durée de 6 mois, et puis enfin un médecin coordonnateur pour organiser et coordonner l'activité des professionnels de santé au sein des 3 EHPAD gérés par le CIAS.
0: Pour postuler, rendez-vous sur le site de l'aglo du Marsan, tout simplement. 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Bon réveil avec la musique qui va bien. Et oui, ici Gascogne, vos chansons préférées toute la journée, une petite Begin. Il n'y a pas d'heure, au saut du lit, Begin avec toi, Marc Lavoine.

0: On begin avec toi, avec Marc Lavoine, dans 3 minutes, 7 heures. C'est le retour de l'info, ici Gascogne, le journal, avec Marion Nambiel-Arribagé. Avant ça, rendez-vous avec l'humour, l'humour en tube, Fred Ballard, dans une minute.
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0: Et de la bonne humeur en voici, juste avant 7h, avec Fred Ballard et ses humoristes, c'est l'humour en tube. Ce matin, rions un peu en attendant l'égalité homme-femme.
10: Ah si j'étais un homme, j'aurais peut-être moins de problèmes.
11: Ça dépend quel homme en fait.
10: Est-ce que je vivrais sans pression, sereinement?
11: La cité Xavier Dupont de Ligonnès, non.
12: C'est sûr qu'on ne peut pas mettre tous les hommes dans le même panier. Hein. Il y en a des moins pires que d'autres. Laura Domange et Marie Renaud ont repéré ceux qui se la coulent douce, même si de nos jours, les différences hommes-femmes se gomment quand même peu à peu.

0: Oui, bon, c'est vrai que côté charge mentale, il y a encore un léger poids sur les cerveaux féminins, mais il n'y a pas que ce poids-là qui pèse sur les femmes. Sophia Bellabès, par exemple, supporte H24 une inégalité flagrante.
1: Je crois que le sport, en fait, je crois que c'est dur pour moi parce que j'ai une forte poitrine. Je ne sais pas s'il y a des femmes ici qui connaissent ce concept. Dès que tu cours, t'es à deux doigts de te faire gifler par ton ins. Et c'est fou parce que tout le monde pense que c'est un avantage dans la vie. Mais tu sais ce que c'est, toi, que toute ta vie, tu devras creuser 2-3 à la plage, voire t'allonger sur le ventre.
0: Voilà, bah oui, ça fait partie des inégalités femmes-hommes qu'il est bon de dénoncer. Parfois, la féminité est lourde à porter, à la plage et à tout âge. Donc, respect pour les bonnets F et vive les fous rires au féminin comme au masculin.
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2: Première sur l'actu locale dans les Landes, il est 7h.

0: des faits présumés d'un animateur sur des enfants de 3 et 4 ans. Des faits présumés qui, selon nos informations, se sont déroulés notamment lors de la conduite des enfants aux toilettes. Début juillet, l'animateur est immédiatement suspendu, puis placé en garde à vue et mis en examen. Il sera dans un premier temps placé en détention provisoire avant d'être relâché sous contrôle judiciaire à la fin du mois de juillet. À la fin de l'été, selon l'association SOS Périscolaire, il y avait non plus 6 plaintes, mais 14 plaintes. Et l'enquête se poursuit. Et juste avant la rentrée, un deuxième animateur du centre de loisirs de Tarnos a été écarté, non pas pour des faits au centre de loisirs, mais dans sa sphère privée, incompatible avec sa profession. Alors comment vivre une rentrée sereine dans ces conditions? La mairie de Tarnos a multiplié les réunions et le maire Marc Mabillet l'avoue, sur l'organisation de ce type de structure, il y aura un avant et un après.
1: Et pour parler de cette rentrée, des mesures qui ont été mises en place dans le périscolaire, le maire de Tarnos, Marc Mabillet, sera notre invité en direct tout à l'heure à 7h45. Et puis pour la première fois, l'avocat de l'auteur présumé des faits, l'animateur mis en examen, s'exprime dans les colonnes ce matin de nos confrères du journal Sud-Ouest. Il explique que son client réfute toutes les accusations qui le visent. Le parquet annonce la suspension de 4 policiers municipaux de Carcassonne après la diffusion d'une vidéo les mettant en cause pour des propos racistes, misogyne, homophobe et complotiste. Des propos accidentellement captés en novembre dernier par la caméra piéton de l'un des policiers. L'un des agents était encarté au Rassemblement National et membre du service d'ordre du parti. Le RN qui s'est empressé de l'exclure et qui condamne dans un communiqué avec la plus grande fermeté ses propos pénalement répréhensibles. Le ministre de l'Intérieur lui a ordonné hier soir un contrôle de la police municipale de Carcassonne par l'inspection générale de l'administration.
2: Il sera fixé sur son sort aujourd'hui.
1: L'agresseur présumé d'un couple homosexuel à Mont-de-Marsan. C'était le jour de Noël en décembre dernier. Les deux hommes avaient été roués de coups sur le parking de leur résidence. Un jeune homme de 23 ans a été jugé pour ces violences le 1er juillet dernier. Le tribunal rend donc sa décision aujourd'hui. Le parquet avait requis 10 mois de prison avec sursis. Manon Clavry.
3: Le procureur s'était appuyé sur des chiffres édifiants. Les crimes et délits homophobes ont été multipliés par 3 entre 2016 et 2025 en France. Au procès, le débat a tourné autour de la question de savoir s'il s'agissait d'un délit homophobe. Parce que le prévenu, lui, dit qu'il ne savait pas que les deux hommes étaient en couple lorsqu'il les a insultés et les a frappés. Les parties civiles n'y ont pas cru à l'audience. En même temps, difficile de le croire en entendant ses propos ce soir-là que l'avocat du couple a rapporté. Sale tarlouse, je vais te faire le cul et te montrer ce que c'est qu'être un bonhomme. Dis à ta petite salope de descendre. Le jeune homme, qui avait jusque-là un casier judiciaire vierge, a assuré qu'il avait tout oublié à cause de l'alcool qu'il avait bu. Les victimes, en revanche, elles n'ont rien oublié et étaient encore très affectées début juillet pendant le procès. L'un d'eux avait même dû quitter la salle en tremblant, bouleversé de revivre cette soirée.
1: Le prévenu était également jugé pour violence aggravée, outrage, menace de mort envers les policiers venus l'arrêter ce soir-là. La Ligue des droits de l'homme et l'association Stop Homophobie sont parties civiles dans cette affaire. Le procès en appel de Cédric Jubilard aura lieu à Toulouse du 30 avril au 14 mai prochain. Ce procès devait initialement se tenir en ce mois de septembre, mais à la suite des aveux de l'accusé et de la découverte d'ossements appartenant à son épouse Delphine, le choix avait été fait de reporter les débats. En première instance, Cédric Jubilard a été condamné à 30 ans de réclusion criminelle.
2: Un nouveau foyer de nématodes du Pen dans les Landes.
1: Et le nématode, c'est ce ver microscopique capable de ravager des forêts entières de résineux. Il a été détecté pour la première fois en France à l'automne dernier, dans les Landes, à Seignos. Depuis, d'autres foyers ont été découverts à Angres, à Lescar, dans le Béarn. Et selon nos confrères du journal Sud-Ouest, un nouveau foyer aurait donc été confirmé il y a quelques jours à Hortevielle. Ce nouvel arbre contaminé aurait été détecté le 25 août dernier sur la commune, à la limite de Saint-Lon. Les mines. Une zone de surveillance plus étendue est donc mise en place avec 46 communes supplémentaires.
2: Et c'est dans ce contexte qu'un lieu unique en Europe a été inauguré hier en Gironde.
1: Et oui, l'INRAE, l'Institut National de la Recherche Agronomique, a inauguré hier une serre de 420 mètres carrés à Villeneuve-d'Ornon, un site entièrement dédié à l'étude du nématode du pin. L'objectif, c'est d'étudier le comportement du ver dans un milieu reconstitué, proche des forêts dans lesquelles il évolue, et de voir ses effets sur les arbres pour mieux pouvoir lutter contre le parasite. Des recherches qui seraient impossibles sans cette serre, nous explique Méline Saubin, elle est ingénieure agronome à l'INRAE.
4: C'est très compliqué en fait de travailler sur le nématode du pin parce que ça reste des organismes de quarantaine prioritaires. Donc on peut pas aller inoculer dans une forêt comme ça le nématode, c'est impossible.

0: au niveau du risque biologique de dispersion derrière. Donc là, c'était vraiment un gros enjeu pour nous de pouvoir travailler dessus. Et pour pouvoir travailler dessus, il fallait avoir cette infrastructure sécuritaire et très réglementée. Le bâtiment de l'extérieur, on voit trois chapelles de serre, donc trois salles qui peuvent accueillir des pins. Et puis sinon, c'est un bâtiment assez classique avec des laboratoires. Donc dans les laboratoires, on va pouvoir faire nos expérimentations sur le nématode en l'élevant sur des champignons. Et en serre, on va pouvoir faire des expérimentations dans de jeunes plants de pins. C'est très riche d'avoir ces deux aspects-là pour vraiment comprendre ce qui détermine le succès d'une invasion.
1: Et les premiers résultats de ces recherches sont attendus d'ici un an. On se penche en détail sur cette innovation dans l'info d'ici tout à l'heure à 7h32. Vont-elles réussir à briser le plafond de verre? Réponse cet après-midi. 24 ans que les basketteuses françaises n'ont pas réussi à passer un quart de finale de Coupe du Monde. Après une phase de poule sans difficulté, 3 victoires en 3 matchs, les vice-championnes olympiques emmenées par Leïla Lacan affrontent donc la Chine cet après-midi en quart de finale. C'est à 14h30. Et ce sera Patrick Fiori, le parrain de la 40e édition du Téléthon, le grand marathon caritatif au profit de la recherche sur les maladies génétiques rares, aura lieu le 4 et 5 décembre prochain. Patrick Fiori qui succède donc à Santa, qui était la marraine du Téléthon 2025. L'an dernier, un peu plus de 100 millions d'euros ont été récoltés.
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1: À la météo, Jérôme.
3: Là, on a le dilemme de se couvrir un petit peu le matin pour sortir et puis de se découvrir l'après-midi parce qu'il va faire chaud. Et c'est ce qu'on va vivre aujourd'hui après les nuages de ce matin et un mercure qui affiche entre 7 degrés par endroit. Mais oui, 7 degrés et jusqu'à 13 ce matin. Et bien, peu à peu, le soleil arrive en cours de matinée, brille cet après-midi. Les maximales pour aujourd'hui, 24 à 26 degrés sous le soleil.
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3: Et la musique d'Emmanuel Moir, Beau Malheur. 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

0: Emmanuel Moire, beau malheur, ici Gascogne, il est 7h12.
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0: Dans quelques secondes, on va jouer la grande feria pour vous offrir vos places de corrida pour Toros y Salsa.
3: Et ça se passe à Dax, ça commence demain jusqu'à dimanche aux arènes de Dax, dans le parc des arènes. On vous offre ce matin vos places pour la corrida de dimanche.
0: C'est le mano à mano, très attendu. À venir aussi à 7h15, mon œil, l'édito de David Ossilou.
3: Et si le salaire des ministres baissait, le Premier ministre le souhaite, question, qu'est-ce que nous, on y gagnerait?
0: Eh bien, réponse avec David Ossilou. Et puis, rendez-vous à 7h25. Avec l'écho d'ici, Carl Da Silva, vous allez mettre encore une fois ce matin en avant une entreprise de chez nous.
4: Bonjour à tous, ce matin dans l'écho d'ici, rencontre avec un ancien pisciniste qui s'est reconverti dans les clés automobiles. Vous avez perdu vos clés? Eh bien, il intervient directement chez vous avec son camion atelier. Pourquoi et comment ça fonctionne? Réponse dans quelques minutes.
0: Ah bah oui, dans 12 minutes précisément. Vous avez déjà perdu vos clés, vous, Marion, de quelque chose, une voiture, un truc comme
3: non.
0: ça? Fermer
3: non.
0: les clés à l'intérieur non plus?
3: Non plus.
0: Ah, c'est bien, vous êtes quelqu'un de...
3: D'organisé.
0: Bravo, bravo. Mais ce n'est pas le cas de tout le monde, donc on voit ça dans un petit instant avec Carl Da Silva. Allez, 7h13, on joue. C'est la grande feria. Oui, on vous offre vos places de corrida pour Toros y Salsa. Toros y Salsa, c'est à Dax.
3: La 31e édition du festival se déroule à partir de demain et jusqu'à dimanche au parc Théodore Denis et dans les arènes avec un programme qui mêle concerts de salsa gratuits, initiation à la danse et spectacle taurin. Et à gagner donc ce matin vos deux places pour la corrida de dimanche.
0: Des taureaux del torero pour un mano à mano entre Miguel Andrel Pereja et Daniel Luque. Voilà ce que je vous propose de gagner, ce qu'on vous propose de gagner ce matin. Ces deux places de corrida. Mais pour gagner ces deux places, encore faut-il avoir la solution à notre défi du jour. Dans la rue de notre grande feria, nos deux beaux dégâts se font face. Chacune diffuse sa musique. Comme c'est pas la même musique au même moment et qu'il y a de la foule au milieu, ben ça donne une jolie pagaille. À vous d'identifier un des deux titres de ce mix pour repartir avec vos places de corrida. Ce matin, ça fait comme ça. C'est quand même deux salles, deux ambiances,
3: oui,
0: encore
3: c'est ça.
0: Une fois ce matin.
3: Grand écart, quand même.
0: Ouais. Alors, avez-vous identifié au moins un des deux titres de ce mix? Un seul suffit pour repartir avec vos places de corrida. Nathalie attend vos bonnes réponses au 05 58 46 50 50. David Ossilou s'installe, il arrive pour mon œil, son édito.
1: 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Samedi 12 septembre, cap sur Saint-Vincent de Tyros pour le concours départemental de l'élevage. 400 animaux d'exception, des éleveurs passionnés, des animations vous attendent pour cette journée élevage et terroir. 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
0: À 7h15, c'est David Ossilou qui vient nous retrouver pour son édito, c'est mon œil. David, les ministres de Sébastien Lecornu pourraient voir leurs revenus baisser, le Premier ministre en tout cas le souhaite.
6: Et il relance le débat au moment où il faut nous faire comprendre que tout le monde va devoir faire des efforts. Au moment où il va falloir trouver un budget raisonnable pour l'an prochain. Sébastien Lecornu veut montrer l'exemple, baisser les indemnités de ses ministres. Alors un ministre, aujourd'hui, ça touche autour de 10 500 euros bruts par mois. Un secrétaire d'État, un peu moins de 10 000. C'est beaucoup ? Ça dépend. Ça dépend où on regarde. En Espagne, un ministre tourne autour de 7 000 euros bruts par mois. En Allemagne, c'est plutôt 17 000. Donc rien de scandaleux. Mais les élus locaux n'ont pas attendu Sébastien Lecornu. À Strasbourg, Catherine Trottmann a baissé cette année son indemnité de maire de 10%. À Grenoble, Éric Piolle a fait baisser de 25% les indemnités des élus à son arrivée. Et à Nice, Éric Ciotti vient lui aussi de réduire l'enveloppe consacrée aux indemnités des élus municipaux. Alors oui, L'exemplarité, ça compte, surtout quand le Secours populaire nous dit ce matin que plus d'un Français sur quatre s'estime en situation de précarité. Dans la réalité, un ministre payé 10 500 euros brut par mois, avec 10% de moins, ne va pas ressentir la même chose qu'une famille qui voit le plein de la voiture dépasser les 100 euros ou son ticket de caisse grimper semaine après semaine. Et puis si l'objectif est vraiment de faire des économies, il y a beaucoup plus efficace. C'est René Dosière qui le dit. Cet ancien député a passé des années à éplucher le coût de l'Élysée, des ministères, de leur cabinet. Son calcul, un ministre avec son cabinet, ça coûte autour de 5 millions d'euros par an. Alors son conseil à Sébastien Lecornu est très simple. Ne baissez pas seulement les indemnités, baissez le nombre de ministres. 10 ministres de moins, 50 millions d'euros d'économie. Baissez leur salaire, c'est l'exemplarité. Baissez leur nombre, c'est l'économie.
0: Et l'édito de David Ossilou à 7h17. Des nouvelles de la météo. Tiens, pour vous dire que ce matin, ce qui marque, c'est, on va dire, la première matinée un petit peu frisquette. Et d'ailleurs, c'est le mot qui revient régulièrement ce matin sur vos postes météo. Ça caille, fait froid, on a du mal à sortir. Oui, mais il faut quand même sortir. À Castelsarrasaire, on a Didier qui nous annonce 10 degrés avec un ciel qui est un petit peu nuageux. Christine à 11 degrés sur Castets, 10 degrés, c'est à peine couvert sur Rion. C'est Jocelyne qui nous le dit. Allez, on termine notre virée avec Philippe qui dit qu'il a du mal à se lever avec un ciel frais et quelques nuages ce matin sur Peyrorade. Mais la bonne nouvelle, c'est qu'après la fraîcheur de ce matin, une fraîcheur voilà, de mois de septembre, le soleil arrive, grignote du terrain en cours de matinée. On oublie les nuages et on passe en mode grand soleil et ciel bleu cet après-midi. Les maximales à 24 à 27 degrés. Self-control et juste après, on joue.

0: Control, Laura Branigan, ici Gascogne, il est 7h22, ça joue.
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0: Toros y Salsa, c'est à Dax, ça commence demain et jusqu'à dimanche avec de l'initiation à la salsa, des concerts gratuits dans le parc Théodore Denis et puis des rendez-vous taurins. Il y a des corridas que vous vivrez d'ailleurs en direct avec Ici Gascogne, programmé à 17h30. Et oui, ça y est, c'est l'hiver, on n'est plus sur les corridas à 18h. Hein, 17h30 avec Pierre-Albert Blair et Thomas Dufaux au commentaire. Il y a deux places à gagner pour la corrida de dimanche et pour cette corrida, qui c'est qui vient nous retrouver ? Agnès. Agnès, bonjour.
3: Bonjour Agnès.
4: Bonjour Marion, bonjour Jérôme.
0: À Sainte-Marie de Gosse, pour repartir avec ses places de corrida, pour ce mano à mano entre Miguel André Pedera et Daniel Luque, il fallait identifier un des deux titres de notre mix de sono dans la rue de notre grande feria. Deux bodegas font face, chacune diffuse sa musique avec la foule au milieu, ça donne ça. Mais qu'avez-vous donc reconnu, Agnès, dans cette jolie pagaille ?
4: Réglisse avec Mets de l'huile, Réglisse,
0: oui.
5: Tu n'es pas jamaïcain, tu chantes le reggae, tu es l'ami d'océan et quand tu chantes en anglais.
0: Énorme cube d'un été, Réglisse avec Mets de l'huile et face à Réglisse.
3: Il y avait Modern Talking, non ?
0: Mais oui, le duo Modern Talking. Dans un autre style.
3: Hein. Ah oui, c'est pas pareil. Hein.
0: D'un côté, on a une voix rock et de l'autre côté, on a des voix haut perchées, ceux de Modern Talking. Eh bien, Agnès, c'est gagné. Je suis ravi de vous offrir vos places. Vous êtes notre invité dans les arènes de Dax ce dimanche, 17h30, pour le Mano à Mano. Miguel Andrés Pereira, Daniel Luque. Vos places vous attendent, Agnès.
4: Merci beaucoup.
0: On vous laisse partir vers l'hôpital de Dax, de Bayonne.
4: Bayonne, voilà. Oui, moi je suis sur Bayonne.
0: Hein. Sur Bayonne, oui, c'est assez logique, de Sainte-Marie-de-Gosse, c'est plus près.
4: Et non, on est à mi-chemin.
0: Qu'est-ce que vous y faites de beau d'ailleurs à l'hôpital de Bayonne?
4: Je suis sur la partie transport de patients et le marché hélicoptère pour la région Nouvelle-Aquitaine.
0: D'accord.
4: Voilà, je suis administrative.
0: Eh ben écoutez, passez une belle journée. Préparez-vous sereinement et moralement à cette virée d'aquoise pour dimanche. Ce sera sous le soleil. J'ai regardé un petit peu la météo. Pas de souci. Torosi Salsa va être baigné par le soleil pendant tout le week-end. On vous souhaite une belle journée. Merci de vous réveiller avec nous, Agnès.
4: Merci beaucoup. Merci.
0: La bise. Allez, il est 7h25.
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0: Ah oui, c'est l'heure de l'écho d'ici, c'est l'heure de mettre en avant une entreprise de chez nous.
3: Clé perdue, cassée ou bien véhicule fermé, Carl Da Silva nous fait découvrir ce matin une activité spécialisée dans le dépannage et la reproduction de clés automobiles.
6: Alexandre Falco, bonjour.
7: Bonjour.
6: Métaclé est un réseau national spécialisé dans le dépannage et la reproduction de clés automatiques. Et vous intervenez localement dans les Landes et le Pays de Basque. Vous êtes basé à Dax. Jusqu'à présent, lorsqu'on perdait sa clé de voiture ou qu'elle ne fonctionnait plus, on devait passer par le concessionnaire. Avec Métaclé, ce n'est plus le cas.
7: Et non, avec Métaclé, ce n'est plus le cas. On se déplace directement au domicile ou sur le lieu où se trouve le véhicule. Et nous intervenons grâce à un camion atelier et on fait la prestation directement sur place. Et ça peut aller d'un double simple, mais aussi perte totale des clés. Avec un véhicule fermé, nous sommes en capacité d'ouvrir le véhicule directement à la serrure sans endommager la porte. Et ensuite, d'avoir le code serrure pour refaire mécaniquement la clé. Et ensuite, reprogrammer une télécommande fonctionnelle au véhicule.
6: Est-ce que cela concerne tous les véhicules et toutes les générations de voitures ou y a-t-il des modèles sur lesquels vous ne pouvez pas intervenir ?
7: Alors, tout à fait. Pour l'instant, nous sommes bloqués sur les véhicules vraiment très récents. Mais on peut apporter une solution sur laquelle les concessions aujourd'hui sont un peu bloquées sur les véhicules plus anciens.
6: Il y avait un vrai besoin de la part de particuliers parce que vous avez démarré le 6 juillet. Ça a été un bon démarrage ?
7: Oui, très bon démarrage. Il y avait une réelle attente sur ce domaine. Et notamment, j'ai eu la chance de faire le démarrage avec les fêtes de Dax et d'apporter une réelle solution à tous les jeunes qui perdaient leurs clés sur les fêtes. Et j'ai pu réaliser directement les clés télécommandes et ils ont pu repartir à leur domicile et finir les fêtes sereinement.
6: Alors Alexandre, cette activité est pour vous une reconversion professionnelle. Pourquoi avoir choisi de vous lancer dans cette nouvelle aventure? Vous étiez pisciniste avant, hein?
7: Tout à fait, c'est ça, j'étais pisciniste. L'année dernière, j'ai eu un accident de travail et il a fallu trouver une reconversion. Et en cherchant sur Internet, j'ai vu cette franchise et ce nouveau métier. J'ai pris contact avec les dirigeants de chez Métaclé qui m'ont très bien accueilli, ils m'ont expliqué le travail et je suis tombé amoureux du métier et de la franchise qui est une réelle famille.
6: Alors vous êtes basé à Dax, ça veut dire que vous vous déplacez aussi bien sur le 64 et toujours dans les Landes ?
7: Tout à fait, mon secteur, moi, est les Landes et le Pays Basque. Donc je me déplace du nord des Landes jusque sur Hendaye.
6: Et évidemment, quand on tombe en panne de clé, la première question que l'on se pose, c'est combien ça va coûter ? Quels sont vos tarifs d'intervention et de reproduction d'une clé, par exemple ? Vous avez une fourchette ?
7: Alors pareil, c'est comme sur l'intervention, on n'a pas vraiment de fourchette, puisque tout est lié à l'antidémarrage et au temps passé. Et chaque véhicule étant différent, on peut partir d'un encodage tout simple en faisant une copie et une intervention où il faut aller démonter des éléments, dessouder des puces. Donc il n'y a pas vraiment de règles là-dessus.
6: Et bien voilà, Métaclé, Alexandre De Falco qui est donc basé à Dax. Merci beaucoup Alexandre.
7: Merci à vous.
0: L'écho d'ici avec Carl Da Silva. Restez avec nous dans deux minutes, c'est le retour de l'info.
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0: Allez, merci d'être avec nous. Je vous rappelle notre question WhatsApp du jour. Marion, vous avez un joli haut coloré, tout ça. Mm-hmm. Acheté neuf ou d'occasion?
3: Celui-là, neuf.
0: Ah, neuf. Justement, on en parle. Savoir quelles sont vos habitudes d'achat, parce que Oxfam France, qui est une ONG spécialisée dans la lutte contre les inégalités et la pauvreté, dit qu'au moins un Français sur deux, pendant l'année là écoulée, a acheté des vêtements ou des chaussures via des plateformes d'occasion style Vinted. Alors vous êtes plutôt neuf ou occasion pour vos achats de vêtements? Hashtag neuf, hashtag occasion. Vous votez 05 58 46 50 50 sur notre WhatsApp. 7h30, c'est Gascogne dans l'actu de ce jeudi.
3: La justice doit se prononcer aujourd'hui dans l'affaire de cette agression homophobe. Un couple d'hommes passé à tabac le jour de Noël à Mont-de-Marsan. Leur agresseur présumé a été jugé le 1er juillet dernier, mais le tribunal rend sa décision aujourd'hui. Le parquet a requis 10 mois de prison avec sursis. Un nouveau foyer de nématode du pin détecté dans les Landes. Selon nos confrères du journal Sud-Ouest, un arbre contaminé a été découvert à Hortevielle fin août. Un nouveau foyer après ceux de Seignos en Grèce et Lescar dans le Béarn. Une nouvelle zone de surveillance est en place. Justement, dans l'info d'ici, on va parler de ce nématode du pin, puisqu'un lieu inédit de recherche a été inauguré hier en Gironde. Explication à suivre. Mais d'abord, l'info en français dans le monde. C'est avec vous, Valentine Lottès.
17: Un contrôle de toute la police municipale de Carcassonne et 4 agents immédiatement suspendus sur ordre du parquet après la diffusion de cette vidéo hier par le journal du Midi. À voir sur ici.fr. On les entend tenir des propos racistes, homophobes et misogynes. Pour 4 Français sur 10, leur travail ne suffit plus à couvrir toutes leurs dépenses ni à manger sainement trois fois par jour. Un ressenti de pauvreté et de précarité de plus en plus fort au fil des ans, selon le baromètre du Secours populaire. Des patients psychiatriques accueillis dans des conditions indignes dans les services d'urgence d'Île-de-France, dont les prestigieux hôpitaux Cochin, Necker ou de la Pitié-Salpêtrière. La contrôleuse générale des lieux de privation de liberté décrit des patients ficelés, parfois pendant 9 jours sur des brancards, faute de soignants. L'humanité n'a pas connu une telle chaleur depuis 100 000 ans. Août 2026 est le mois le plus chaud jamais enregistré sur Terre, selon Copernicus, le service météo de l'Europe. Et avec ces températures à la hausse, les risques pour notre santé augmentent, particulièrement dans les grandes villes. Cette étude du Lancet prend l'exemple de Perpignan, où la mortalité liée à la chaleur a été multipliée par 13 depuis les années 90. 6-1, ce n'est pas du tennis, mais bien le score final entre le Paris Saint-Germain et le Slovan Bratislava hier soir. Les Parisiens victorieux et particulièrement efficaces pour leur premier match en Ligue des champions de foot. C'est au tour de Lens ce soir face au Slavia Prague.
0: C'est Gascogne, 7h32. Dans l'info d'ici, Marion, on parle du nématode du pain.
3: Ah oui, alors que selon nos confrères du journal Sud-Ouest, un nouveau foyer a été découvert il y a quelques jours sur la commune d'Ortevielle. Eh bien, l'INRAE, l'Institut National de la Recherche Agronomique, a inauguré hier un lieu de recherche unique en France et en Europe. C'est à Villeneuve-d'Ornon, en Gironde, près de Bordeaux. Il s'agit d'une serre de 420 mètres carrés entièrement dédiée à l'étude du nématode du pain. Les scientifiques pourront étudier le parasite dans une forêt reconstituée proche du milieu dans lequel il évolue. Armand Morera.
16: Cette serre, c'est une forteresse, une sorte de bulle de quarantaine avec à l'intérieur des pins maritimes. Et les lieux sont ultra réglementés.
18: On est équipé d'une charlotte, de blouses, de surchaussures. Dès qu'on entre, il y a des sas de décompression quand on passe d'une zone à l'autre à l'intérieur du bâtiment. C'est des conditions qui sont assez particulières pour éviter que le nématode ne sorte de ce module.
16: Méline Saubin est ingénieure agronome à l'INRAE. Elle fait partie des 3 chercheuses qui vont étudier le nématode du pin dans cette serre de 420 mètres carrés.
19: Nous, notre travail, c'est de faire des expérimentations pour démêler un peu le rôle de différents facteurs autour d'une invasion du nématode du pin. Pour pouvoir travailler dessus, il fallait avoir cette infrastructure très réglementée. De l'extérieur, on voit 3 chapelles de serre, donc 3 salles qui peuvent accueillir des pins. Et puis sinon, c'est un bâtiment assez classique avec des laboratoires.
16: Dans lesquels les expériences sont menées. Laure Villatte de l'Université de Bordeaux est spécialiste de ce ver microscopique capable de détruire toute une forêt.
20: Cette serre nous permet d'avoir des conditions un peu plus réalistes. Donc, par exemple, pour des questions de dispersion du nématode au sein de l'arbre, ben là, on peut simuler des inoculations nous-mêmes. Donc, on fait des petites incisions dans le tronc. On inocule des nématodes avec une micropipette. Et puis ensuite, on va regarder comment le nématode se disperse dans l'arbre.
16: Des recherches essentielles pour anticiper le risque sur nos forêts. Le premier foyer en France a été détecté en novembre à Seignos. Et depuis, d'autres sont apparus à Angres en mars, à Lescar dans le Béarn mi-juillet. Mais ce n'est pourtant pas ce contexte qui a poussé les chercheurs de l'INRAE à construire cette serre.
20: C'est un très long projet en fait qui a commencé à être initié il y a plus d'une dizaine d'années parce que du côté des scientifiques, on savait que ce nématode allait finir par arriver un jour, vu qu'il était déjà au Portugal et en Espagne et que ça allait être un vrai problème. Maintenant qu'on a eu le premier foyer de Seignos et les différents foyers qui ont suivi, les attentes des décideurs, des forestiers sont beaucoup plus élevé qu'il y a quelques années, parce que la menace, elle est là. Avant, on parlait de quelque chose de beaucoup plus théorique.
16: Et malgré ces attentes, il faudra patienter au moins jusqu'à l'année prochaine pour voir les premiers résultats de ces recherches.
3: Et dans cette plateforme inaugurée hier, des recherches sont également menées pour trouver des variétés de pain maritime qui seraient plus résistantes à ce nématode du pain. C'est à réécouter sur notre site ici.fr.
0: Il est 7h35.
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0: Pas d'incident, pas d'accident sur nos routes à vous signaler, mais quelques zones de travaux avec des déviations mises en place. Travaux de réfection de chaussée sur l'avenue de Villeneuve-de-Marsan à Mont-de-Marsan, c'est pour toute cette semaine. Ça se termine demain, ces travaux, mais sachez que donc, ces travaux font qu'on ne peut pas passer par l'avenue de Villeneuve entre 20h et 6h du matin. En journée, pas de soucis. Des travaux qui peuvent ponctuellement occasionner du bruit aux abords du chantier. C'est ce qu'on nous signale. Et puis la départementale 16 à Magesc, des travaux qui, eux, vont se poursuivre jusqu'au 16 octobre. On démolit et on reconstruit un ouvrage d'art, donc pas mal de perturbations sur cette départementale 16. C'est sur la sortie de Magesc en direction de Léon que vous êtes dévié à partir d'un kilomètre depuis le bourg de Magesc. Système de déviation mis en place et qui concerne Magesc, Hermes, Castets, Saint-Michel-Escalus, Léon, Vielle-Saint-Giron, Moliette-Séma, Messanges, Azur et Souston. Si vous remarquez un point sensible, une difficulté, un incident, un accident, vous nous le faites savoir. Priorité à vos inforoutes au 05 58 46 50 50.
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0: Et la musique de Gold, Ville de Lumière.

0: Ville de Lumière, Gold, ici Gascogne, il est 8h au moins vert.
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0: À venir dans 3 minutes, Marion, l'invité d'ici Gascogne Matin.
3: Et on va prendre la direction de Tarnos ce matin. La commune a été secouée à la fin de l'année scolaire dernière par une affaire de violence dans le périscolaire. Un animateur mis en examen pour viol et agression sexuelle sur plusieurs enfants. Depuis, une nouvelle année scolaire a donc débuté avec ce traumatisme. Et pour en parler, nous serons avec le maire de Tarnos, Marc Mabillé.
0: Mais auparavant, 7h41, allons voir ce qui se passe sur ici Roquepouille, la radio des Brigades du Pire. Dites-moi Marion, est-ce que vous recevez des coups de fil intempestifs pour du démarchage?
3: Ah oui.
0: Toujours?
3: Ah oui, oui.
0: Ah ouais, malgré la
3: ça
0: loi qui est passée.
3: C'est marqué suspicion de spam, mais j'en reçois, oui.
0: Mais ça sonne quand même.
3: Ah oui, ça sonne.
0: Vous n'avez pas installé une application qui bloque les appels?
3: Si, mais ça fonctionne pas.
0: Ça marche
3: bien.
0: Pas. Ah non, d'accord. Non. Bon. Justement, on va en parler ce matin. Êtes-vous toujours victime de démarchage téléphonique? C'est la question que vous allez poser à ceux et celles qui vont croiser votre chemin, Jean-Paul Saint-Paul. Oui, depuis le 11 août dernier, le démarchage téléphonique abusif devrait avoir pris fin avec l'entrée en vigueur d'une nouvelle loi censée protéger le consommateur. Alors, qu'en est-il exactement? C'est pour le savoir que je me trouve place Bachar el-Assad à Sabre.
4: Gaston, il y a le téléphone qui sonne et il n'y a jamais personne qui répond.
0: Monsieur, dame, êtes-vous toujours ennuyé par le démarchage téléphonique?
5: Oh, il me semble moins quand même ce temps-ci. Mais ça, c'est à cause de Serge, parce qu'à force, ils ont compris, oui.
6: Vous savez ce que je fais quand des appels? Je fais le con.
5: Hein?
6: Alors, des fois, je fais la poule, la des fois, je fais le chien. Et des fois, je me fais passer par la gendarmerie. Allô, gendarmerie de Sabre, j'écoute.
0: Ah, d'accord, oui. Et alors, du coup?
6: Eh bien, ça ne les gêne pas, hein. Elle continue à parler. Pour rien, mais continue, hein.
5: Ça, c'est vrai, ce qu'il dit, Serge. Même quand tu fais l'âne, pourtant tu le fais bien, l'âne, montre-lui au monsieur.
6: Hi-ha, hi-ha.
5: Il le fait bien, hein. Eh bien, même quand il fait l'âne au téléphone, eh bien, il continue de parler, les gens. C'est fou, ça, hein. Alors, à force, ce pauvre Serge, il s'énerve et ça lui fait monter la tension.
6: Attention quand même, hein. Quand j'en ai marre de faire la poule, je les traite d'emmerdeurs et je raccroche. Ah. Et ils doivent se le dire entre eux, c'est pour ça qu'ils appellent moins.
0: Oui, non, je pense pas, c'est surtout qu'il y a quand même une loi qui... oui, enfin bon, écoutez, merci, ça ira. Faire la poule au téléphone, non mais n'importe quoi. Messieurs, dames, s'il vous plaît, êtes-vous toujours victime de démarchage téléphonique?
5: Si vous voulez me faire mettre en colère, parlez-moi de téléphone. Je me demande bien comment on peut laisser faire ça.
0: Ah ben justement, une loi récente vient d'être votée pour protéger les consommateurs.
5: Pas plus tard qu'au mois de mai, pour la foire exposition de Dax. On a reçu un appel pour dire qu'on avait soi-disant gagné une Mercedes par tirage au sort, là, dans un magasin de meubles. Alors on y est allé, oui.
7: Seulement c'était une Mercedes petite, une miniature, un jouet. Oh, Roland, elle était en colère. Et Roland.
5: Oh, eh bien, il y a de quoi, hein, non plus.
0: En plus, je suis obligé de répondre quand le téléphone y sonne. Comme j'ai maman placée au village Alzheimer à Dax, j'ai toujours peur quand ça sonne comme annonce qu'elle s'est échappée, vous comprenez?
8: Ah oui, Alzheimer, oui, maintenant, oui, forcément, oui, oui. Bon, mais écoutez, je crois qu'on va rester là pour l'enquête parce que je suis épuisé. Hein. Allez, ici Roquepouille, à vous les studios.
0: Mais on vous comprend, Jean-Paul. Merci en tout cas pour cette enquête de fond sur le démarchage téléphonique. Et ici Roquepouille, la radio des Brigades du Pire, tous les épisodes à retrouver sur ici.fr. Notre invité arrive dans une minute.
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0: À 7h45, l'invité d'Ici Gascogne Mater, Marion, direction Tarnos. Ce matin, la commune a été secouée à la fin de l'année scolaire dernière par une affaire de violence dans le périscolaire. Un animateur mis en examen pour viol et agression sexuelle sur plusieurs enfants. Depuis, une nouvelle année scolaire a donc débuté avec ce traumatisme. Pour en parler, nous sommes avec le maire de Tarnos, Marc Mabillé.
3: Bonjour Marc Mabillé.
15: Bonjour à vous et à vos auditeurs.
3: Alors c'est évidemment une rentrée pas comme les autres au centre de loisirs de Tarnos. Qu'est-ce que ce séisme concrètement vous a obligé à mettre en place ?
15: Alors c'est vrai qu'on ne s'est pas beaucoup arrêté, notamment cet été, donc c'est vrai qu'on a voulu passer de la gestion de cette crise qui a été effectivement un vrai choc pour notre collectivité, pour notre ville, donc finalement à un plan d'action finalement contre les violences sexuelles sur les mineurs. Donc vendredi dernier on a eu un premier groupe de travail très élargi, donc avec l'éducation nationale, des psychologues, le comité olympique et sportif, le département, donc on avait la présence de madame Elisabeth Gutmann aussi en visio de l'association SOS Périscolaire, pour commencer un travail donc élargi,
3: dans toutes les structures qui accueillent des enfants.
15: Exactement, que ce soit nos services municipaux, nos associations sportives et culturelles, l'éducation nationale, je l'ai dit, sur l'ensemble de la ville pour empêcher que de tels actes puissent se reproduire.
3: Si on revient au centre de loisirs précisément, quelles mesures ont été mises en place ? Qu'est-ce qu'on faisait avant et que là on ne fait plus par exemple ?
15: Alors très clairement, donc il y a eu des mesures qui ont été immédiatement mises en place donc dès juillet, puisqu'en fait on sait que il y avait des problématiques, donc puisque les faits se seraient déroulés au moment du passage aux toilettes ou alors potentiellement sur les temps de sieste, quelque part il y a des lieux qui ont été modifiés, notamment pour la sieste, les protocoles pour aller aux toilettes ont été encore durcis.
3: Ça veut dire quoi ? Ça veut dire qu'il faut plusieurs animateurs, pas un tout seul.
15: Alors, c'était déjà le cas, mais là clairement la vigilance maximale a été mise en place, à la fois pour assurer les familles, ce qui est bien normal, et effectivement on sent qu'on est passé sur une ère qui ne sera plus la même. Il y aura eu un avant et après, je pense, cet été 2026, à Tarnos mais partout en France malheureusement.
3: Alors si on parle de recrutement, Marc Mabillé, est-ce qu'il n'y a pas des progrès à faire là-dedans ? Par exemple, l'animateur qui a été écarté récemment, alors pas celui qui est mis en examen, celui qui a été écarté au mois d'août pour des comportements déviants dans sa sphère privée, il avait été écarté, lui, avant, par la mairie de Bayonne. Bayonne, Tarnos, c'est à côté. Est-ce que les informations entre ces deux collectivités, elles n'auraient pas dû circuler ?
15: Alors effectivement, on peut penser qu'il y a des limites donc à ce qu'on appelle le contrôle d'honorabilité, puisque jusqu'à présent il y a simplement l'accès potentiel au casier judiciaire, donc qui ne comporte que les condamnations. Donc en fait, s'il y a parfois des signalements ou des faits qui se passent, notamment sur les réseaux sociaux, on n'est pas forcément au courant. Donc là aussi, je pense que ce deuxième animateur a été recruté il y a quelques années déjà. On est passé à quelque chose. Donc finalement, à une vigilance accrue. À des contacts partagés qui étaient sûrement faits de temps en temps, mais qui là vont être généralisés. Mais effectivement, on touche aux limites légales, et là donc on sait qu'il y a un travail législatif qui est en cours avec une loi intégrale, et donc on sent bien qu'il faut faire évoluer les possibilités de vérifier qui vient travailler dans ces structures.
3: Vous, en tant que collectivité, en tant que potentiel employeur, vous demandez justement à avoir plus d'accès à ces informations-là?
15: Nous y sommes obligés, notamment quand on travaille avec des publics dits vulnérables, c'est important qu'on ait un peu plus de possibilités, donc avec un cadre qui préserve aussi, il faut préserver aussi la vie privée des gens, bien évidemment. Je ne suis pas là pour dire qu'il faut tout mettre sur la table, mais effectivement il faut qu'on ait accès à des bases plus élargies pour pouvoir vérifier d'où viennent et ce qu'on fait de potentiels nouveaux agents sur nos collectivités.
3: Alors après la révélation de cette affaire, on a beaucoup entendu l'expression rupture de confiance. Est-ce que concrètement, en cette rentrée, ça se ressent au centre de loisirs de Tarnos ? Est-ce qu'il y a moins d'inscriptions, par exemple ?
15: Clairement, et c'est bien normal. Je pense que quand on est parent, on s'inquiète toujours pour ses enfants. Donc c'est bien normal qu'il y ait eu une baisse de la fréquentation.
3: Vous la chiffrez, par exemple, vous savez ?
15: Oh, moi je dirais à peu près un peu moins de 20% actuellement, mais donc aussi donc avec cette grande difficulté pour les professionnels de l'animation, hein, donc avec une corporation aussi qui est quelque part est montrée du doigt, donc une vraie inquiétude aussi pour un futur proche. Donc on a besoin de rassurer les parents, mais également aussi de rassurer une profession en mettant en place des protocoles qui les protègent aussi.
3: Alors l'auteur présumé, lui, ça faisait plus de 10 ans hein, qu'il était en fonction. L'association SOS Périscolaire dont vous parliez tout à l'heure et qu'on a eu en invité la semaine dernière disait qu'il y avait à craindre qu'il y ait des faits plus anciens sur des enfants qui seraient aujourd'hui adolescents. Il faut que la parole continue à se libérer.
15: Alors bien sûr, il faut que la parole se libère. Donc d'ailleurs, j'invite s'il y avait de potentielles victimes plus anciennes, donc à se rapprocher soit des services de la mairie ou de la gendarmerie. Donc effectivement, bon, enfin moi je n'ai pas connaissance du dossier. Donc il y a une enquête en cours qui n'est pas terminée, qui est passée à un deuxième stade dans le cadre d'une instruction. Donc en fait, il faut faire connaître justement à ces enquêteurs, à la justice, ce qui a pu se passer potentiellement il y a quelques années. Donc bien évidemment, j'invite toutes celles et tous ceux qui ont eu finalement des expériences ou ont subi des tentatives quelconques de se rapprocher de nos services ou de la gendarmerie.
3: Merci beaucoup Marc Mabillet d'avoir été notre invité. Je rappelle que vous êtes le maire communiste de la commune de Tarnos. Merci à vous, bonne journée.
15: Au revoir, bonne journée.
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0: Tchiki boom, tchiki boom, s'il vous plaît. Dans 5 minutes, 8 heures, le retour de l'info. Mais dès là, tout de suite, des nouvelles de la météo. C'est vrai qu'on n'a pas chaud ce matin, mais qu'on se rattrapera cet après-midi. Voilà ce qu'on peut dire de ce jeudi. Point météo avec nos correspondants météo tous les matins à cette heure-ci. Et Marie-Claire qui est avec nous à Parentis-en-Born. Bonjour Marie-Claire.
1: Bonjour
0: Marie-Claire.
1: Bonjour Jérôme, bonjour Marion.
0: On est ravis d'être avec vous parce qu'en plus c'est la première fois que vous venez chez nous en tant que correspondante météo.
2: Bienvenue Marie-Claire.
0: Vous intégrez la grande famille de nos correspondants météo, c'est un vrai plaisir. Juste avant de partir au boulot, parce que vous bossez en mairie, vous Marie-Claire.
1: Tout à fait.
0: Et alors, ça dit quoi ce matin sur Parentis-en-Born?
1: Ça dit que les températures sont effectivement fraîches, mais on a un beau ciel qui promet d'être joliment bleu. Un peu nuageux, le soleil pointe le bout de son nez.
0: Bon.
1: Donc ça devrait être une journée qui démarre fraîche, mais qui va être agréable, je pense.
0: Ce matin, on a de 7 à 13 degrés, donc 7, ça picote un petit peu, c'est vrai, pour la sortie. Ouais. Faut se couvrir ce matin.
1: Il fait 11, là. Il fait 11 dehors.
0: Ouais, là, ça va. On sent bien la douceur de Parentis-en-Born à cette heure-ci. En tout cas, passez une belle journée. Et merci pour ce point météo. On se dit à la prochaine, Marie-Claire.
1: Merci à vous. Oui, à la prochaine. Belle journée à vous.
0: Allez. À 7h56, Thomas Riba arrive, il prend le relais, vous accompagne jusqu'à 10h. Salut Thomas.
3: Tuiles, voilà. Attention, tuiles, ouais, bombardement de tuiles en vue, attention.
0: Bombardement de tuiles.
3: C'est ça exactement, je voulais vous prévenir au cas où quand même.
0: Vous allez jeter des tuiles.
3: Non, ouais. pas moi. On va se retrouver effectivement dans une ville française où l'on bombardait les soldats de tuiles.
0: Ah bah des dents.
3: Voilà.
2: C'est pas rassurant votre truc.
3: Non, c'est pas rassurant. Stéphane Bern nous raconte tout ça évidemment.
0: Ah oui.
3: On voyage dans le temps avec lui juste avant l'actu de
2: 8h. Je vais y aller avec vous, Jérôme. Je reste pas en studio, j'ai peur.
3: Faut s'équiper en casque et ça ira.
0: Cet homme fait peur.
3: Allez, bonne journée Jérôme.
0: Salut, à demain.
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3: Très bon début de journée avec toute l'équipe de Ici Gascogne Matin. Et Stéphane Bern est là pour nous faire voyager dans le temps comme chaque matin. Bonjour Stéphane.
7: Bonjour à tous.
3: Et avec vous, ce matin, on voyage au temps où les habitants de Grenoble ont transformé leur toit en arme anti-monarchie.
8: Des soldats du roi avancent dans les rues. Quelques minutes plus tard, ils reçoivent une pluie de tuiles sur la tête. La Révolution française n'a pas encore officiellement commencé, mais franchement, tout le monde est à l'entraînement. En 1788, Louis XVI traverse une énorme crise financière. Pour imposer de nouveaux impôts, le roi veut prendre le contrôle des parlements, ces cours de justice qui bloquent ses réformes. À Grenoble, le 7 juin, le parlement du Dauphiné refuse d'obéir. Le pouvoir royal décide donc de le dissoudre.
9: J'ai décidé de dissoudre.
8: Et envoie des troupes pour éloigner les magistrats. Car comme dirait le dicton que je viens d'inventer, nos 13, on envoie les CRS. Mauvaise idée. Les cloches sonnent le tocsin. Les échoppes baissent leurs rideaux. Les rues se remplissent en quelques heures. Grenoble passe de ville commerçante à ville insurgée. Et surtout, les habitants grimpent sur les toits. Là-haut, ils disposent d'une arme inattendue. Les tuiles qui couvrent les maisons. Une à une, elles sont arrachées puis lancées sur les soldats. Bientôt, une véritable pluie de terre cuite s'abat sur les troupes royales.
10: Il pleuvait fort sur la grande route.
8: Autant dire qu'un parapluie n'aurait pas suffi. L'événement devient célèbre. On l'appelle bientôt la journée des tuiles. Et rien à voir avec une promo rayon bricolage. Quelques semaines plus tard, on réclame la convocation des états généraux. La révolution n'a pas encore de date officielle, mais elle a déjà bien commencé. Aujourd'hui, les contestations s'organisent sur WhatsApp, Telegram ou TikTok. En 1788, à Grenoble, le réseau social le plus efficace restait encore le toit des voisins. Et le bouton « Envoyer » faisait parfois quelques kilos de terre cuite.
3: Ouais, certaines armes sont devenues virtuelles. Merci beaucoup Stéphane Bern et à demain ici.
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3: Ici Gascogne, première sur l'actu locale dans les Landes. Merci d'être avec nous. Bon début de journée, il est 8h.
6: matin.
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3: Et l'actu avec vous, Marion Dambier-Larribagé.
2: Et si maintenant on recrutait des profs sur Facebook? Ça peut paraître absurde et pourtant. Plusieurs parents d'élèves du lycée de Saint-Vincent de Tyrosse ont posté en ce début de semaine une drôle d'annonce sur le réseau social. Une annonce pour trouver un enseignant. Leurs enfants sont en STMG et selon ces parents, il n'y a pas depuis la rentrée de professeurs de management, une matière clé dans leur filière. Alors ces parents lancent une bouteille à la mer et bingo, une Tyrossaise s'est montrée intéressée. Elle n'est pas du tout dans l'enseignement. Mais elle se voit bien tenter le coup, Paul Ferrier.
7: Elle s'appelle Sandrine Fernandez, elle est responsable hébergement à l'EHPAD de Saint-Vincent de Tyrosse depuis 15 ans. Avant, elle avait travaillé dans l'hôtellerie. Alors comment passer de l'EHPAD au lycée?
11: Je sais que l'éducation nationale met en place de nouveaux dispositifs comme professeur.

0: d'appeler le lycée de Saint-Vincent-de-Tyrosse pour se proposer.
1: Et selon la FCPE des Landes, la Fédération de parents d'élèves, il n'est pas rare de voir des parents lancer ainsi des petites annonces pour trouver des professeurs remplaçants quand il en manque. La FCPE qui assure même que certains chefs d'établissement encouragent les parents à faire cette démarche. En ce qui concerne ce cas précis au lycée de Tyrosse, nous n'avons pas réussi à joindre le proviseur du lycée. Il sera fixé sur son sort aujourd'hui. L'agresseur présumé d'un couple homosexuel à Mont-de-Marsan, c'était le jour de Noël en décembre dernier. Les deux hommes avaient été roués de coups sur le parking de leur résidence. Un jeune homme de 23 ans a été jugé pour ces violences le 1er juillet dernier. Le parquet avait requis 10 mois de prison avec sursis. Le tribunal rend donc sa décision aujourd'hui. Le procès en appel de Cédric Jubilard aura lieu à Toulouse du 30 avril au 14 mai prochain. Ce procès devait initialement se tenir en ce mois de septembre, mais à la suite des aveux de l'accusé et de la découverte d'ossements appartenant à son épouse Delphine, le choix avait été fait de reporter les débats. En première instance, on le rappelle, Cédric Jubilard a été condamné à 30 ans de réclusion criminelle.
2: Un nouveau foyer de nématode du pin dans les Landes.
1: Et le nématode, c'est ce ver microscopique capable de ravager des forêts entières de résineux. Il a été détecté pour la première fois en France à l'automne dernier. C'était chez nous, dans les Landes, à Seignos. Et bien, selon nos confrères du journal Sud-Ouest, un nouveau foyer aurait été détecté il y a quelques jours, Laurent Borde.
3: Ce nouvel arbre contaminé aurait été détecté le 25 août dernier sur la commune d'Orteviel, à la limite de Saint-Lon-les-Mines, à une vingtaine de kilomètres du foyer d'engraisse. Un nouveau foyer qui vient donc s'ajouter à celui d'origine, découvert en novembre 2025 à Seignos, à celui d'engraisse, confirmé quelques mois plus tard, et à celui de nos voisins béarnais de l'Escar, détecté au mois de juillet. Tout au long de l'été, des coléoptères porteurs du nématode ont également été capturés dans les communes de Saubion, Saint-Vincent-de-Tyrosse et Orteviel, mais sans arbres contaminés, ce qui veut dire que le nématode a bien circulé cet été, malgré les mesures de restriction mises en place par les services de la DRAF, la Direction Générale de la Forêt. Avec ce nouveau foyer, la zone dans laquelle le protocole de surveillance doit s'appliquer est donc étendue avec 46 communes supplémentaires, à la fois dans les Landes et les Pyrénées-Atlantiques.
1: Et c'est dans ce contexte que l'INRAE, l'Institut National de la Recherche Agronomique, a inauguré hier un lieu de recherche unique en France et en Europe. C'est à Villenave-d'Ornon, en Gironde. Il s'agit d'une serre de 420 mètres carrés entièrement dédiée à l'étude de ce nématode du pin. Les scientifiques pourront étudier le parasite dans une forêt reconstituée, proche du milieu dans lequel il évolue, pour mieux savoir comment lutter contre sa propagation. On en a parlé tout à l'heure dans l'info d'ici à 7h32, un reportage que vous pouvez réécouter sur notre site ici.fr.
2: Du nouveau pour la vaccination des canards.
1: Une nouvelle campagne de vaccination contre la grippe aviaire va débuter au mois d'octobre. Ce sera la quatrième et cette année, il y a donc du neuf, un nouveau protocole mixte avec deux doses, une dose de chaque vaccin existant. Ça a été validé par des chercheurs et ça permet de prolonger l'immunité des canards. L'espoir, c'est donc que les éleveurs puissent se passer de la troisième dose et donc faire des économies. Car vacciner, eh bien, ça coûte cher, rappelle Marie-Pierre P, la directrice du CIFOG, l'interprofession du foie gras.
4: La vaccination coûte 1,50 € par canard. Heureusement, nous avons eu confirmation que tout le protocole de surveillance qui est obligatoire sur les animaux vaccinés est à nouveau à la charge de l'État, donc ne sera pas dans la charge de la filière. C'est quelque chose de très important sur lequel nous avions besoin de garanties. Malgré tout, la charge d'une troisième dose, si elle devait parvenir, est une charge supplémentaire pour lesquelles, par exemple, pour certains départements comme dans les Landes, la prise en charge a pu être assurée par le conseil départemental, ce qui était vraiment une très très bonne chose pour la filière. Et bien évidemment, ce sera une demande que nous renouvellerons auprès des instances politiques si nous étions conduits à devoir administrer une troisième dose.
1: Un nouveau protocole de vaccination contre la grippe aviaire, on va en reparler dans l'info d'ici tout à l'heure à 8h32. Quand travailler ne suffit plus à subvenir à ses besoins, le Secours Populaire publie aujourd'hui son baromètre annuel sur la pauvreté en France, une étude menée avec Ipsos auprès d'un échantillon de 1000 personnes. Et il en ressort notamment que 4 Français actifs sur 10, ceux qui ont un emploi donc, estiment que leur travail ne leur permet plus de couvrir leurs dépenses, c'est 10 points de plus que l'an dernier. La précarité énergétique et gagne aussi du terrain. Plus de la moitié des personnes interrogées ont volontairement limité la température de leur logement à moins de 18 degrés l'hiver dernier pour faire des économies. Allez, on termine avec du basket et les choses sérieuses commencent pour les Bleus à la Coupe du Monde féminine à Berlin. Après une phase de poule sans difficulté, 3 victoires en 3 matchs, les vice-championnes olympiques emmenées par Leïla Lacan affrontent la Chine cette

0: après-midi en quart de finale. C'est à 14h30.
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0: La météo, Thomas.
2: 8 degrés.
0: Oui, ça
2: 8
0: s'est bien degrés. Rafraîchi. Oui, je les ai sentis, les 8 degrés. Hein. C'est pas la peine de me le dire.
2: C'est ce que
0: senti.
2: J'ai regardé au thermomètre quand je suis sorti de la maison. Je dis, moi, c'est pas possible. On est loin.
0: Je suis sorti sans veste, sans rien.
2: Voilà, pareil. Je dis, j'ai fait demi-tour finalement. Bon, on est loin des 20 degrés le matin qu'on a connu il y a encore quelques jours dans les Landes. On est sur les températures plutôt automnales. Presque ce matin, nous avons donc entre 8 et 12 degrés. Cet après-midi, sur Dax, 25 à Gabarret, 24 sur Tarnos, 23, tout comme à Mimizan. Avec ça, du soleil cet après-midi. Demain, vendredi, du soleil aussi. Toujours de la fraîcheur le matin. 8 à 12 degrés. Là, il faudra mieux anticiper. L'après-midi maximale à 26. Et puis samedi, soleil, quelques nuages, nous indique Météo France dans le ciel landais. Côté thermomètre, 26 à 28 degrés.
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2: À 8h08, votre journée commence certes avec un petit peu de fraîcheur, mais la musique nous réchauffe ici avec Bernard Lavillier. Bon début de journée.

0: Stan de Ghetto et Bernard Lavillier à 8h12. Bon début de journée avec toute l'équipe de Ici Gascogne Matin.
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0: Et j'ai un petit conseil à vous donner, si je puis me permettre. Ne cliquez pas sur tout et n'importe quoi quand vous êtes sur les réseaux sociaux. Des escrocs peuvent vider vos comptes en banque. On va en parler justement dans notre rendez-vous anti-arnaque ce matin.
3: Et on va entendre aussi un Landais qui a créé une entreprise spécialisée dans le textile pour les pongistes. Maxime Thomas, il est le cofondateur de Naïco à Dax. Nous allons à sa rencontre avant 8h30.
0: Et là, on va jouer ensemble à la grande feria et en mode rugby ce matin. Deux places à remporter pour le match de Pro D2 entre l'US Dax et Valence Roman.
3: Et oui, c'est demain à 19h30, c'est à vivre évidemment sur Ici Gascogne. Et pour être dans les tribunes, eh bien, un défi pour vous ce matin.
0: Ouais, vous allez tenter d'identifier une voix, la voix de notre festaire. Alors je vais essayer de vous mettre justement sur la bonne voie de cette personnalité. C'est un acteur. Déjà, c'est un premier indice.
3: Ouais, c'était pas mal.
0: Et écoutez bien cette voix. Qui est-il?
4: Un geste, déposer une baguette à quelqu'un le matin, se lever dans le bus, dire bonjour, comment ça va, poser des questions. C'est plein de petits gestes.
3: Oui.
4: Et je pense qu'on ne pourra s'en sortir que comme ça, en colmatant des brèches dans cet énorme navire. Et si tout le monde ne met pas la main à la pâte, il n'y a aucune chance de s'en sortir. Aucune, si on ne cède pas.
0: Alors, est-ce que vous avez reconnu cette voix? Donc, la voix d'un acteur. Je peux vous donner des indices. Par exemple, de films dans lesquels il a joué. Par exemple, La Crise. Par exemple, Ma Petite Entreprise.
3: Ah, c'est bien ça, ouais.
0: Ça suffit.
3: Non, encore. Allez,
0: non,
3: allez-y.
0: Encore. La Loi du Marché aussi.
3: Ok.
0: Bon, bah, ça va. Je ne vais pas vous donner non plus son prénom.
3: Bah si, allez-y, je vous en prie.
0: Qui commence...
3: Ah non, vous allez pas refaire le coup. Qui commence par un V, quoi. Allez. Ah, pardon.
0: Non. Marion, on avait dit non.
3: On avait dit non.
0: 05 58 46 50 50. Qui est cet acteur que nous cherchons? Votre bonne réponse vous permet d'assister au match entre Dax et Valence Roman. Donc match de Pro D2 demain soir à 19h30. Deux places à remporter maintenant.

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5: 8h16, ici nous repérons les arnaques avec Aude Razo tous les jours. Aude, vous avez repéré un article web mensonger qui cherche à vider nos comptes en banque.
6: Oui, c'est un article qui vient d'apparaître là cette semaine sur nos réseaux sociaux. Je vous lis le titre. Une question de Laurent Delahousse, puis Michel-Édouard Leclerc quitte le plateau en pleine émission. Bon, titre d'autant plus sensationnel qu'on a l'image qui va avec. On voit Michel-Édouard Leclerc, donc le patron du groupe Leclerc, hors de lui, en train de hurler sur le journaliste. Il le saisit même par la veste pendant que deux hommes tentent de le retenir et d'empêcher l'agression. Cette image, elle est truquée. Je vous le dis tout de suite, cette scène n'a jamais eu lieu. L'auteur, l'escroc qui invente tout ça, cherche à nous faire cliquer. Et j'ai bien peur qu'il y arrive, c'est pour ça que je vous en parle. Surtout que l'article imite très bien le site web du journal Le Monde. Il est très crédible, franchement, à première vue.
5: Et comment fait l'escroc pour siphonner nos comptes en banque?
6: Il nous retranscrit d'abord une longue interview, tout est faux là aussi, où le journaliste Laurent Delahousse tente de tirer les vers du nez à un Michel-Édouard Leclerc très perturbé, très fâché, qui rechigne à dire comment il fait pour faire fructifier son patrimoine. Il est question d'un outil, d'un truc que les riches gardent pour eux, c'est écrit comme ça. L'article nous fait croire que la rédaction a ensuite enquêté sur cet outil mystérieux et qu'elle a trouvé. C'est un site de trading miraculeux qui va nous faire gagner 950 euros en une semaine, 4000 euros en un mois. Et bien sûr, il y a un lien pour s'inscrire. Ne faites pas ça, ne cliquez pas, c'est un piège. On retombe en fait sur ces applis dont je parle souvent, très séduisantes sur le papier, mais ultra dangereuses. Vous risquez de perdre beaucoup, beaucoup d'argent.
5: Voilà, on se méfie, on fait attention. Merci beaucoup, Aude Razo. 8h17, la météo en temps réel. Vos observations, on les partage ici. Vos observations de la page Facebook Ici Gascogne. Il ne fait pas chaud ce matin. À Roquefort, par exemple, 7 degrés, nous dit Virginia. 10 degrés ce matin à Dax, constaté par Régina.
7: Patricia est à Renin, où elle relève 8 degrés. Christine relève 11 degrés à Casse-Tête. C'est 11 degrés également à Souston, nous dit Claudine.
5: Bon, nous avons un petit peu de nuages ce matin. Cet après-midi, c'est du soleil. Et le thermomètre va afficher cet après-midi entre 24 et 26 degrés. Très bon jeudi dans les Landes. Don't get me wrong, les Pretenders pour votre musique.

0: Les Pretenders et Don't Get Me Wrong. 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
0: Bonjour Georgeline.
3: Bonjour Georgeline.
4: Bonjour Marion, bonjour Thomas.
0: Vieux Boucau, quel joli prénom Georgeline.
4: Oh, c'est très gentil. On pense à ma petite maman, alors.
0: Ah, vraiment, Georgeline, magnifique. Ouais. C'est très beau à dire, Georgeline. Je vais le répéter régulièrement, Georgeline.
3: Ah, ça lui a fait sa journée, hein, là.
0: Ah, je crois, ouais. Finalement, je vais baptiser tout le monde Georgeline tout au long de la journée.
4: Oh, c'est moi qui ai des ailes, là.
0: Bon, vous êtes avec nous pour tenter d'assister au match de rugby entre Dax et Valence-Roman. La rencontre, c'est demain soir à 19h30. Je le rappelle, le match est aussi à suivre en direct sur votre radio ici, Gascogne. Deux places donc pour vous. Et vous comptez amener monsieur, c'est ça?
4: Oui, nous sommes des fans de rugby.
0: Oui. Ok, et donc là, vous allez devoir relever ce défi de la grande feria. Essayez d'identifier une voix mystère, en l'occurrence un acteur. On va réécouter ensemble cette voix.
5: Oui. Un geste, déposer une baguette à quelqu'un le matin, se lever dans le bus, dire bonjour, comment ça va, poser des questions, c'est plein de petits gestes. Oui. Et je pense qu'on ne pourra s'en sortir que comme ça, en colmatant des brèches dans cet énorme navire. Et si tout le monde ne met pas la main à la pâte, il n'y a aucune chance de s'en sortir, aucune, si on ne cède pas.
0: Alors, Georgeline, je vais rappeler aussi quelques indices. Comme c'est un acteur, il a joué dans de nombreux films. Alors, j'avais cité La Crise, Ma Petite Entreprise ou encore La Loi du Marché. Est-ce que c'est une voix facile à identifier?
4: Bah, écoutez, j'ai deviné avant les indices. Malgré qu'il n'y ait pas le bégaiement. J'adore cet acteur.
0: Et donc, cet acteur que vous adorez, c'est...
4: Vincent Lindon,
0: absolument.
4: Ouais.
0: Bon, finalement, à chaque fois que je donne des indices, j'ai l'impression qu'ils sont souvent inutiles.
3: Mais non, Thomas.
4: Non,
3: ça lui a confirmé.
4: Voilà.
0: Ouais, c'était voilà comme vous le disiez.
3: Ça
0: c'est une confirmation.
3: Ça,
0: ouais, faut que je le prenne comme ça en fait. Okay. Bon, mais Georgeline, vous partirez avec Monsieur encourager Dax face à Valence-Roman. Donc rencontre demain soir à 19h30. Vous serez dans les tribunes. Mais bon match
4: à
0: vous. Avec quelle radio locale dans les Landes pour vous?
4: J'hésite. Ici Gascogne.
0: Allez, un autre sport maintenant à 8h24, le tennis de table. Comment des vêtements pour le tennis de table peuvent-ils améliorer la performance mentale? Eh bien, grâce aux couleurs et à leur impact. Maxime Thomas, passionné de ping-pong, a créé avec sa compagne une marque de textile Naïko à Dax. Et notre reporter Bernard Tessier lui passe le micro.
6: Bonjour, je m'appelle Maxime Thomas, je suis pongiste, donc dans les Landes, à Dax. Ce qui fait que vous venez chez nous, c'est que avec Amy Billard-Bourgier, on a créé une entreprise donc autour du tennis de table, de textile, qui parle de performance mentale, qui va aider les pongistes justement à trouver un peu ce qui peut les aider à se dépasser et les accompagner lors de leur performance. Depuis petit, ça a été un sport que j'ai beaucoup apprécié, j'ai beaucoup progressé également. En fait, ça a fait partie de ma vie dans les moments où je me sentais moins bien, mais également très bien. Ça a été vraiment mon repère, mon centre, en tout cas c'est mon socle, et encore aujourd'hui, hein, ça fait partie de ma vie et ça prend une place énorme.
7: Est-ce qu'il prend un peu son essor dans les Landes?
6: Bien sûr, il prend son essor dans les Landes, dans les clubs en tout cas aujourd'hui. Tout le monde a vu un impact réel sur son nombre de licenciés augmentés. Rien que dans le club de Dax, la JAD tennis de table, il n'y a pas une table qui n'est pas prise par des jeunes qui jouent, et donc ça veut dire que ça a bien marché en tout cas, et c'est beau à voir.
7: Qu'est-ce qui a fait que vous avez décidé de vous y investir professionnellement dans le domaine du tennis de table?
6: J'avais fait un BPJEPS tennis de table, pour devenir entraîneur. Ce n'est pas quelque chose qui s'est concrétisé, mais du coup, j'étais sûr que je voulais travailler dans le tennis de table. De quelle manière, je sais pas. Joueur professionnel, ça aurait été un grand rêve. Mm-hmm. Mais finalement, on a eu un projet avec Amy, c'est monter une marque de tennis de table qui va justement accompagner les sportifs qui sont en départemental, en régional, en national et même sur une échelle mondiale pour performer pendant ces matchs et avoir toujours un soutien, soit émotionnel, soit pour impacter l'adversaire. Je pense que la performance, elle est liée au plaisir aujourd'hui. Si on prend pas de plaisir dans ce qu'on fait, dans l'amusement, on peut pas parler de performance. La performance, c'est un mot qui peut faire peur. Il a souvent été un mot très important pour moi. J'ai eu du mal à m'en détacher. Mais avec le temps, en grandissant, en ayant des préparateurs mentaux, justement, qui nous ont aidés dans cette aventure, ça m'a permis aussi de voir que le plaisir est important, et le jour où il y en a plus, on peut dire au revoir aussi à la performance. Un bon pongiste, c'est quelqu'un qui sait s'adapter à un temps de réaction très court. C'est celui qui ne fera pas la faute avec tout ce qui est effet, vitesse, prise d'information. Il y a quatre piliers au tennis de table qui sont le physique, la tactique, la technique et le mental. Il y a un manque de connaissances sur le mental. Quelqu'un qui va manquer d'agressivité dans son jeu, qui va être vraiment sur la retenue. On propose par exemple une couleur comme le rouge, qui est une couleur très forte, qui montre un peu le danger. Ça va intimider l'adversaire, par exemple. Quand on incarne une couleur qui est aussi forte que le rouge, par exemple, c'est comme un gendarme qui met son uniforme. Il va incarner réellement ce qu'il est et ce que le maillot représente. Ça va être une osmose.
7: Donc là, vous avez l'impression que ça y est, vous avez trouvé votre vocation ?
6: La vocation, c'est certain, parce que ça mélange passion et aussi c'est un message qui est porteur de sens. On va tout faire pour que cette passion devienne vraiment une profession et se démocratise. On verra comment se passe demain. On saura rebondir, en tout cas, c'est certain.
7: Maxime Thomas, qui est donc cofondateur d'une entreprise qui s'appelle Nyco, spécialisée dans le textile, notamment pour les pongistes. Je vais vous lancer la balle pour que vous me disiez très vite le nom de la radio qui vous a tendu le micro aujourd'hui.
6: C'est Ici Gascogne.
0: Et sur votre radio Ici Gascogne, vous avez la possibilité de vous exprimer entre 9h et 10h. Ce matin, on va parler des sapeurs-pompiers professionnels qui ont déposé donc un préavis de grève valable jusqu'au 20 octobre. Les syndicats qui dénoncent notamment le manque de moyens face à l'augmentation des interventions. Alors, est-ce qu'on peut encore demander aux pompiers de toujours répondre présent quand eux disent justement de ne plus avoir les moyens de le faire ? Vous réagissez sur le WhatsApp Ici Gascogne au 05 58 46 50 50 et on en parle ensemble entre 9h et 10h parce que ici, c'est vous.
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0: Bon début de journée avec toute l'équipe de Ici Gascogne matin. Nous sommes le jeudi 10 septembre. La météo ce matin dans les Landes, c'est avec des nuages, des éclaircies. Cet après-midi, c'est du soleil. Un beau ciel bleu nous indique Météo France. Côté thermomètre, les maximales jusqu'à 26 degrés. Par exemple, nous aurons sur Mont-de-Marsan 25. Nous aurons à Pouillon 23. Sur l'ITMX, 23 degrés également. À Pissos, 24 degrés au thermomètre. Il est 8h30 dans l'actu de ce jeudi, Marion.
3: La justice doit se prononcer. C'est aujourd'hui dans l'affaire de cette agression homophobe. Un couple d'hommes passé à tabac le jour de Noël à Mont-de-Marsan. Leur agresseur présumé a été jugé le 1er juillet dernier, mais le tribunal rend sa décision aujourd'hui. Le parquet a requis 10 mois de prison avec sursis. Un nouveau foyer de nématodes du pin détecté dans les Landes. Selon nos confrères du journal Sud-Ouest, un arbre contaminé a été découvert à Hortevielle fin août. Un nouveau foyer après ceux de Seignos, Engrais et Lescar dans le Béarn. Une nouvelle zone de surveillance est mise en place. Dans l'info d'ici, on va parler de la vaccination des canards contre la grippe aviaire avec un nouveau protocole qui va entrer en vigueur cet automne. Deux doses de vaccin qui rallongeraient l'immunité des canards contre le virus. Explication à suivre. Mais d'abord, l'info en France et dans le monde en 90 secondes. C'est avec vous, Valentine Lettès.
15: Même lorsqu'on travaille, difficile de boucler la fin du mois ou de manger sainement 3 fois par jour pour 4 Français sur 10 désormais, contre 3 sur 10 l'année dernière, selon le baromètre du Secours Populaire. C'est une affaire purement montée, selon Louis Alliot, vice-président du Rassemblement National, embarrassé par la suspension de 4 policiers municipaux de Carcassonne, dont l'un est membre du service d'ordre du RN. Dans une vidéo publiée hier, à voir sur ici.fr, les agents tiennent des propos racistes et misogynes. Pas de quoi s'inquiéter pour le secrétaire général du Collège national des gynécologues, malgré l'alerte de l'Agence de sécurité du médicament sur le risque accru de développer un méningiome avec les pilules contraceptives à base de désogestrel, comme l'optimisette, l'antigone ou la sérazette. Le risque reste extrêmement faible, selon lui. Une petite coupe très forte en alcool, conséquence des aléas climatiques de cette année. Les producteurs de champagne ont l'autorisation de dépasser les 13 degrés d'alcool. Une vendange hors norme, selon l'interprofession, au potentiel de très grands vins. Sur le score de 6 buts à 1, le Paris Saint-Germain a dynamité les Slovaques de Bratislava pour son premier match de Ligue des champions de foot hier. Ce soir, c'est au tour de Lens face à Prague. Jamais les basketteuses françaises n'ont disputé une demi-finale de Coupe du Monde. Nouvelle chance pour les Bleus cet après-midi, opposés en quart de finale à la Chine. Et puis on connaît le parrain de la 40e édition du Téléthon prévu début décembre, c'est le chanteur Patrick Fiori.
0: Ici Marion, on parle de la grippe aviaire.
3: Avec du nouveau pour la vaccination des canards. Une nouvelle campagne de vaccination contre la grippe aviaire va débuter en octobre, la 4e. Et cette année, il y a donc du neuf, un nouveau protocole mixte avec deux doses, une dose de chaque vaccin existant. Ça a été validé par des chercheurs et ça permet de prolonger l'immunité des canards. Manon Clavry.
16: Ce protocole mixte, c'est une avancée. Ça, c'est ce que nous dit la présidente de la filière, la présidente du CIFOG, Marie-Pierre P.
17: Ce protocole hétérologue, donc qui mélange les deux vaccins, apporte une meilleure immunité aux animaux que quand ils sont vaccinés par un seul vaccin.
16: Il allonge d'une à deux semaines l'immunité des canards. Sur une durée de vie de 13 semaines environ, ce n'est pas rien. Mais alors, est-ce que ça veut dire pour autant que les éleveurs vont pouvoir économiser des doses de vaccins, comme ils l'espèrent ?
17: Non, je ne pense pas. Il y aura toujours besoin de deux injections. La question se pose de savoir aujourd'hui, c'est en train d'être vérifié, si ce protocole mixte est équivalent à un scénario où on impose trois doses de vaccin. Ça, aujourd'hui, nous ne le savons pas. C'est pourquoi on n'est pas du tout à l'abri de devoir quand même imposer une troisième dose.
16: En clair, les éleveurs de label rouge ou d'IGP qui gardent leurs canards plus longtemps pourront peut-être bénéficier de cette formule si elle permet d'économiser la troisième dose. Pour les autres, pour ceux donc qui finançaient deux doses par canard, ça ne change rien, en tout cas en termes de coût.
3: Et le coût, le prix de la vaccination, c'est justement une vraie préoccupation, Manon.
16: Le CIFOG estime que la vaccination coûte 1,50€ par canard. L'État prend en charge tous les protocoles de surveillance, les analyses ensuite qui sont menées pour détecter le virus et qui représentent environ 40% du coût total de la vaccination. Ça ne va pas changer et ça rassure Marie-Pierre P.
17: C'est quelque chose de très important sur lequel nous avions besoin de garanties car les animaux qui sont vaccinés sont pour la plupart asymptomatiques du virus que l'on ne verrait pas. Donc cette surveillance est obligatoire dans le champ réglementaire et est à nouveau pris en charge par l'État.
16: Voilà, en revanche, les doses de vaccins sont à la charge de l'éleveur. L'an dernier, le département des Landes avait débloqué une enveloppe de 170 000 € pour prendre en charge toutes les troisièmes doses de vaccins. Alors si troisième dose il y a cette année aussi, le CIFOG sollicitera à nouveau l'aide du conseil départemental.
3: Et selon le site Land Attractivité, nous produisons un quart de la production nationale de canards dans le département des Landes. Cela représente 700 exploitants dans notre département.
0: L'inforoute ici avec des travaux en ce moment dans les Landes, par exemple à Souston, des travaux sur la place des Arènes et pendant ces travaux jusqu'au 11 octobre. La circulation et les accès sont temporairement interdits dans la zone concernée. Travaux aussi sur Magesque, la route départementale 16 est fermée à la circulation à la sortie de Magesque, environ 1 km en direction de Léon, une déviation est mise en place. Et puis sur Mont-de-Marsan, fermeture d'une avenue en raison de travaux. Avenue de Villeneuve-de-Marsan, celle au niveau du parc de Nahuc. La circulation précisément est interdite le soir de 20h jusqu'à 6h le matin et ce jusqu'à demain matin inclus. Allez, bonne route à vous, prudence si vous constatez quelques difficultés sur votre trajet. Vous nous appelez 05 58 46 50 50.
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0: À 8h36, Michel Polnareff.

0: bientôt tous les oiseaux. Et Michel Polnareff à 8h39.
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0: L'artiste Anne Etchegoyen est en concert à Cabreton demain vendredi, en concert voix-guitare en toute intimité à la Chapelle de la Plage. Elle est notre invitée ce matin. Et puis du sport à venir avec un footballeur, Marion.
3: Ah oui, un footballeur landais qui découvre la Ligue 2 cette saison avec l'équipe de Clermont-Ferrand. Le portrait d'Arthur Saint-Aurens à suivre.
0: Et d'abord, on passe par le sémaphore de Messange, les observations météo avec Anne-Sophie. Bonjour Anne-Sophie.
4: Et bonjour Thomas, bonjour Marion.
3: Bonjour Anne-Sophie.
0: Bon, là ce matin, est-ce que vous avez un ciel dégagé ou pas complètement?
4: Complètement. Là, il est nuageux et il y a le soleil qui tente de s'imposer.
0: Ah, il essaye, alors ok. Oui. Le vent, on en est où?
4: Alors, on a un vent d'est pour 24 km/h.
0: D'accord, bon, ça souffle un tout petit peu. Côté océan, ça donne quoi?
4: Alors, il est un peu agité. On a une belle houle entre 1m50 et 1m60.
0: Ok. Les horaires de marée et des coefs pour ce jeudi?
4: Alors, on aura une basse mer à 10h46, une pleine mer à 17h03 avec un coefficient de 95 et de nouveau une basse mer à 23h15.
0: Ok, le soleil se couche à quelle heure ce soir?
4: À 20h25.
0: Eh ben parfait, merci beaucoup Anne-Sophie, bonne journée à Messange.
4: Merci également.
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0: 8h42 dans les Landes, il n'y a pas que le rugby ou le basket pour rêver de haut niveau.
3: À 21 ans, Arthur Saint-Aurens a choisi, lui, le ballon rond. Attaquant à Clermont, il découvre cette saison la Ligue 2.
0: Et il découvre aussi le quotidien d'un footballeur professionnel, son portrait avec Mathilde Goussebert.
9: Avant les pelouses de Ligue 2, il y a eu celle des Landes. Arthur Saint-Aurens commence le foot à 7 ans à Saint-Jour-de-Marenne avant de rejoindre Dax. Les premiers matchs, les premiers copains, et déjà l'idée que ballon au pied, il peut-être aller plus loin.
10: Depuis petit, quand je commençais à faire la sélection des Landes, ensuite sélection d'Aquitaine, là j'ai vite compris que je pouvais faire quelque chose si je restais sérieux.
9: Sérieux, mais surtout bosseur. À 16 ans, Arthur quitte les Landes pour Rodez et son centre de formation. 4 heures de route le séparent désormais de chez lui. Les saisons s'enchaînent avec parfois le doute, surtout lorsqu'il faut repartir après l'été.
10: Aux reprises des saisons, quand on a passé tout l'été chez soi dans les Landes, à bien profiter, que tu dois repartir loin pour une nouvelle saison. Là, c'est le moment compliqué. Après, il faut vite faire abstraction de tout ça et se remettre au boulot.
9: Mais Arthur s'accroche. Rodez, puis Bayonne, jusqu'à cet été où à 21 ans, le téléphone sonne. Clermont veut lui offrir son premier contrat professionnel et ce coup de fil, Arthur le reçoit là où son histoire avait commencé.
10: J'étais chez moi, Bénesse-les-Dax, chez ma maman. C'est le directeur sportif qui m'a appelé. 2 jours après, il me rappelle pour m'annoncer que le club c'est Clermont. Ouais, j'étais super content de reprendre avec un club et encore plus de signer pro. Donc ouais, j'étais super content et soulagé.
9: Le rêve est là, mais pas question de s'enflammer. Arthur savoure à peine une journée avant de penser à la suite. Une mentalité qu'il rattache directement à l'endroit où il a grandi.
10: Les valeurs landaises, c'est-à-dire de rien lâcher et avoir l'envie de se battre et aussi la joie de vivre.
9: Aujourd'hui, lorsqu'il entre sur une pelouse de Ligue 2, Arthur sait que derrière lui, les copains et la famille continuent de suivre chacun de ses matchs depuis les Landes.
10: C'est super important, c'est ce qui me nourrit, ça me donne envie de rendre fier tout le monde et de performer, ça me donne encore plus envie. Ouais.
9: À 21 ans, Arthur Saint-Aurin s'est donc devenu professionnel. Mais lorsqu'on lui demande ce qu'il dirait aujourd'hui au petit garçon landais qui tapait dans ses premiers ballons, la réponse tient finalement en quelques mots.
10: Je dirais que tu vas connaître des déceptions et un chemin pas commun, on va dire, mais tu arriveras.
0: Et Arthur Saint-Aurin ne considère surtout pas ce premier contrat professionnel comme une finalité. Son prochain défi, c'est de s'installer durablement en Ligue 2 et prouver qu'il a le niveau pour y faire sa place avant, pourquoi pas un jour, de regarder encore un petit peu plus haut. 8h44, bon début de journée avec ici Gascogne Matin, votre musique, Indochine.

0: Ici Gascogne, le groupe Indochine Canary Bay à 8h48.
1: L'artiste Annette Chégoyen est en concert demain à Cap-Breton. Elle est avec nous ce matin, Thomas.
0: Oui, l'auteur, compositrice, interprète basque est notre invité. Bonjour Annette Chégoyen.
2: Bonjour Thomas.
0: Demain soir, concert à la chapelle de la plage de Cap-Breton avec votre guitariste Antonio Jiménez. D'abord, la chapelle de la plage permet quelle ambiance pour un concert comme ça en duo?
2: Oh, c'est propice à une ambiance assez intimiste et surtout avec une proximité entre nous et le public.
0: Mmh. Alors pourquoi ce concert comme ça, juste tous les deux?
2: Bah, en fait, c'est quelque chose qu'on fait assez régulièrement. Là, j'avais fait une petite pause là de une dizaine de mois, et puis on a ce projet là qui est à l'aube de sortir là autour des langues régionales Kanta, qui est un collectif. Et voilà, j'avais envie de revenir à cette formule très intimiste et puisqu'on est assez, on est amis d'abord avec Acho Antonio. Et voilà, ça me manquait en fait ce côté entre nous, avec le public, et voilà, cette proximité, ça dégage une chaleur, il y a plus d'interaction entre, enfin il y a de l'interaction entre nous et le public, et voilà, ça me manquait, donc voilà un peu l'idée de ça.
0: Voilà, pour ce concert voix-guitare, et vous allez présenter votre spectacle Bidéane, mot basque qui évoque la route, le chemin. Pourquoi l'avoir intitulé ainsi ?
2: En chemin, mais parce que je trouve que ça résume un peu beaucoup de choses de la vie. En chemin, on est toujours en chemin. Enfin, pour ma part, en tout cas, en perpétuel mouvement, et que ma musique a toujours suivi un peu mon chemin de vie. Et puis j'ai fait le chemin de Saint-Jacques. Et c'est vrai que je pense que mon prochain projet perso, ben ça sera de repartir marcher, d'aller puiser un peu l'inspiration là-bas, sur la route. Et puis Bidéane, c'est le titre d'un programme qu'on présente pour France 3 Nouvelle-Aquitaine et la plateforme France TV. Et qui s'appelle En chemin, où on va à la découverte de celles et ceux qui font le Pays basque.
0: Alors, vous l'avez dit, hein, vous avez fait les chemins de Saint-Jacques de Compostelle. Vous avez d'ailleurs sorti un album intitulé Compostelle. Ouais. La marche, qu'est-ce que ça vous apporte en termes d'inspiration, vous, Annette Chégoyen?
2: Bon, en tout cas, c'est assez introspectif, puisqu'on est, on est seul avec soi-même. Donc, ça amène déjà beaucoup de réflexions. Et puis, quand on se laisse un peu porter par les éléments naturels et par les paysages, et ben voilà, ça permet une déconnexion. C'est plus propice à trouver une imagination et l'inspiration.
0: Ouais, et vous continuez comme ça à marcher pour vous retrouver seul, ou vous n'avez plus forcément le temps?
2: Ben, j'ai moins le temps ces temps-ci là avec le projet Kanta, mais ça va revenir, puisque justement dès que ce sera fini là, le projet collectif, et bien je repartirai, je pense, un peu marcher là, pour une cause sans doute. Voilà.
0: Ok, bon, on aura l'occasion de suivre ça avec vous. Donc en chemin, où est-ce que vous comptez d'ailleurs nous emmener à travers votre musique demain soir à Cap-Breton?
2: Alors bien sûr, à travers le Pays basque, hein, du nord au sud, côté français si je puis dire, et côté espagnol, Iparralde, Igualde. Et puis voilà, on va aller un peu vers l'Amérique latine, et puis on va parler des chemins parcourus. Ça raconte un petit peu d'où je suis partie, de Saint-Palais, que je voulais découvrir le monde, et puis on gravite à l'intérieur. En fait, on va à l'intérieur du Pays basque, on va rendre hommage à Salvador, qui est un poète berger du Repel, à côté de Baïgorry. On va aux quatre vents, puisqu'on marche justement du matin jusqu'au soir. Puis on parle de thèmes plutôt d'actualité, sur les violences de genre, les violences faites aux femmes. Mais finalement, on garde un peu espoir, puisque tout change. On évoque des histoires de femmes, de migration. Voilà. Et puis, évidemment, on revient au Pays basque pour festoyer, célébrer avec des chants populaires connus de tous et d'autres. Voilà.
0: Et donc, sur la route de votre tournée, la chapelle de la plage à Cap-Breton, où vous serez demain en concert avec votre guitariste Antonio Jiménez.
2: En acoustique.
0: Voilà, en acoustique, en toute intimité. Donc demain, vendredi à 20h. Eh bien, merci d'avoir été avec nous, Annette Chégoyen.
2: Merci à vous.
0: Allez,
2: bonne journée. Gonan Pacha, Benedi. Adieu.
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0: Et cette question maintenant, est-ce que l'IA peut remplacer le psy? Ouais, grosse question, hein. L'avis du docteur Kierzek à suivre, c'est juste après Tame Impala et Jenny, et c'est Dracula. Bon début de journée avec Ici Gascogne matin.

0: Tame Impala et Jenny en duo à 9h05. Ici Gascogne, bon début de journée avec nous. C'est aujourd'hui la journée mondiale de prévention du suicide. Nous allons parler santé mentale avec le docteur Kierzek à travers une question. L'IA peut-elle remplacer le psy, docteur?
1: Bonjour à tous, la journée mondiale de prévention du suicide, c'est l'occasion de rappeler que chaque année, près de 9000 personnes mettent fin à leur jour en France, soit un toutes les heures, et que 200 000 tentatives sont recensées. Et à l'ère du numérique, de plus en plus de jeunes en détresse se tournent vers des chatbots, vers ChatGPT, vers Gemini, vers toutes ces intelligences artificielles, plutôt que vers un professionnel. Il y a une étude récente qui montre que plus de 1 million d'utilisateurs par semaine expriment des pensées suicidaires dans leurs échanges avec ChatGPT, par exemple. Alors l'IA, ça peut être un outil d'alerte, un premier filtre, mais ça ne remplacera jamais l'écoute humaine, l'empathie, la capacité à déceler les non-dits. Et dans le cas du risque suicidaire, les enjeux sont particulièrement sensibles. Des études montrent que les chatbots peuvent être incohérents, voire dangereux, avec des données extrêmement préoccupantes. Vous avez des études qui montrent, par exemple, que les chatbots ne satisfaisaient pas aux critères de sécurité pour une réponse adéquate en cas de crise suicidaire. Donc, en cas d'urgence, en cas de risque suicidaire, c'est absolument pas l'IA vers laquelle il faut se tourner. Il y a des erreurs fréquentes, l'incapacité à fournir le numéro d'urgence, un manque de compréhension du contexte. Pire, aux États-Unis, il y a même des poursuites judiciaires qui ont été engagées contre des IA conversationnelles qui sont accusées d'avoir contribué à des suicides chez des jeunes en suggérant des méthodes ou en rédigeant des lettres d'adieu. C'est une réalité glaçante.
0: Et pourtant, ces outils sont très utilisés, surtout par les jeunes. Quels conseils donner ?
1: Les outils d'IA sont disponibles H24, c'est gratuit, il n'y a pas de peur du jugement. Beaucoup se confient à ces machines avant même d'en parler à leur famille ou à un médecin. C'est un symptôme de notre époque, on cherche une réponse immédiate. Sauf que l'IA, c'est un leurre, ça simule l'empathie, ça ne la ressent pas. Donc trois conseils essentiels. Premièrement, en cas de crise, on n'utilise pas l'IA, on appelle le 3114, le numéro national de prévention du suicide. C'est gratuit et disponible H24, c'est un professionnel formé qui répond. Deuxièmement, on n'hésite pas à en parler à son médecin traitant, c'est lui qui pourra vous orienter vers un psychologue ou un psychiatre. Troisièmement, on se méfie des promesses de l'IA. Il n'y a pas de formation clinique, elle ne connaît pas votre histoire. Ça peut être un complément, un outil pour mettre des mots sur un malaise, mais en aucun cas, ça doit être un psy. Et c'est sûrement une passerelle vers des soins humains, mais ce n'est absolument pas quelque chose qui va les remplacer. Et vraiment, en cas d'urgence, il y a aussi le 15 et il y a aussi le 18. Allez, d'ici là, portez-vous bien.
0: Et merci pour vos conseils santé tous les jours ici. Docteur Kierzek, passez une très bonne journée et à demain ici à la télé dès 6h30.
2: Grand frais.
3: Bon les gars, c'est le coach. Cet après-midi, vous allez faire l'entraînement sans moi. Hein. 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
0: Merci de rester avec nous. Dans la prochaine heure, ensemble, on va parler des pompiers, les sapeurs-pompiers professionnels qui sont en grève jusqu'au 20 octobre. Les syndicats qui dénoncent notamment le manque de moyens face à l'augmentation des interventions. Cette question pour vous ce matin, peut-on encore demander aux pompiers de toujours répondre présent quand eux disent ne plus avoir les moyens de le faire? Ben, j'attends votre réaction au 05 58 46 50 50. 9h, 10h, ici c'est vous.
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0: Ici Gascogne, première sur l'actu locale dans les Landes. Merci d'être là, il est 9h. Nous sommes jeudi le 10 septembre et l'info, les infos, Marion Dambier-Larribagé.
2: Il sera fixé sur son sort aujourd'hui. L'agresseur présumé d'un couple homosexuel à Mont-de-Marsan, c'était le jour de Noël en décembre dernier. Les deux hommes avaient été roués de coups sur le parking de leur résidence. Un jeune homme de 23 ans a été jugé pour ces violences le 1er juillet dernier. Le tribunal rend sa décision aujourd'hui. Le parquet avait requis 10 mois de prison avec sursis. Manon Clavry.
13: Le procureur s'était appuyé sur des chiffres édifiants. Les crimes et délits homophobes ont été multipliés par 3 entre 2016 et 2025 en France. Au procès, le débat a tourné autour de la question de savoir s'il s'agissait d'un délit homophobe, parce que le prévenu, lui, dit qu'il ne savait pas que les deux hommes étaient en couple lorsqu'il les a insultés et les a frappés. Les parties civiles n'y ont pas cru à l'audience. En même temps, difficile de le croire en entendant ses propos ce soir-là que l'avocat du couple a rapporté. Sale tarlouse, je vais te faire le cul et te montrer ce que c'est qu'être un bonhomme. Dis à ta petite salope de descendre. Le jeune homme, qui avait jusque-là un casier judiciaire vierge, a assuré qu'il avait tout oublié à cause de l'alcool qu'il avait bu. Les victimes, en revanche, elles n'ont rien oublié et étaient encore très affectées début juillet pendant le procès. L'un d'eux avait même dû quitter la salle en tremblant, bouleversé de revivre cette soirée.
2: Et le prévenu était aussi jugé pour violence aggravée, outrage et menace de mort envers les policiers qui étaient venus l'arrêter ce jour-là. La Ligue des droits de l'homme et l'association Stop Homophobie sont parties civiles dans cette affaire.

0: porté les débats. En première instance, Cédric Jubilard, on le rappelle, a été condamné à 30 ans de réclusion criminelle.
1: Un nouveau foyer de nématodes du pin dans les Landes.
0: À Hortevielle, le nématode, c'est ce ver microscopique capable de ravager des forêts entières de résineux. Il a été détecté pour la première fois en France à l'automne dernier, dans les Landes, à Seignos. Depuis, d'autres foyers ont été découverts, à Angresse, à Lescar, dans le Béarn. Et selon nos confrères du journal Sud-Ouest, un nouveau foyer aurait donc été confirmé il y a quelques jours à Hortevielle. Ce nouvel arbre contaminé aurait été détecté le 25 août dernier sur la commune à la limite de Saint-Lon-les-Mines. Une zone de surveillance plus étendue est donc mise en place avec 46 communes supplémentaires.
1: Et c'est dans ce contexte qu'un lieu unique en Europe a été inauguré hier en Gironde.
0: Et oui, l'INRAE, l'Institut National de la Recherche Agronomique, a inauguré hier une serre de 420 mètres carrés à Villenave-d'Ornon, près de Bordeaux, un site entièrement dédié à l'étude du nématode du pin. L'objectif, c'est donc d'étudier le comportement du parasite dans un milieu reconstitué proche des forêts dans lesquelles il évolue et de voir ses effets sur les arbres pour mieux ensuite pouvoir lutter contre lui. Des recherches impossibles sans cette serre, nous explique Méline Saubin, elle est ingénieure agronome à l'INRAE.
2: C'est très compliqué en fait de travailler sur le nématode du pin parce que ça reste des organismes de quarantaine prioritaires. Donc on peut pas aller inoculer dans une forêt comme ça le nématode. C'est impossible au niveau du risque biologique de dispersion derrière. Donc là c'était vraiment un gros enjeu pour nous de pouvoir travailler dessus. Et pour pouvoir travailler dessus, il fallait avoir cette infrastructure sécuritaire et très réglementée. Le bâtiment de l'extérieur, on voit trois chapelles de serre, donc trois salles qui peuvent accueillir des pins. Et puis sinon, c'est un bâtiment assez classique avec des laboratoires. Donc dans les laboratoires, on va pouvoir faire nos expérimentations sur le nématode en l'élevant sur des champignons. Et en serre, on va pouvoir faire des expérimentations dans de jeunes plants de pins. C'est très riche d'avoir ces deux aspects-là pour vraiment comprendre ce qui détermine le succès d'une invasion.
0: Et les premiers résultats de ces recherches sont attendus d'ici un an. On s'est penché en détail sur cette innovation ce matin dans l'info d'ici. C'est à réécouter sur notre site ici.fr et sur l'appli ici. Vont-elles réussir à briser le plafond de verre? Réponse cet après-midi. 24 ans que les basketteuses françaises n'ont pas réussi à passer un quart de finale de Coupe du Monde. Après une phase de poule sans difficulté, 3 victoires en 3 matchs, les vice-championnes olympiques emmenées par Leïla Lacan affrontent la Chine cet après-midi en quart de finale. C'est à 14h30. Et puis ce sera Patrick Fiori, le parrain de la 40e édition du Téléthon. Le grand marathon caritatif au profit de la recherche sur les maladies génétiques rares aura lieu les 4 et 5 décembre prochains. Patrick Fiori qui succède ainsi à Santa, qui était la marraine du Téléthon 2025. L'an dernier, un peu plus de 100 millions d'euros ont été récoltés.
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0: La météo, Thomas.
1: Bon, nous avons ce matin un petit peu de nuages dans le ciel landais. Cet après-midi, ciel bleu, le soleil va bien briller. Les températures maximales seront comprises entre 24 et 26 degrés. Par exemple, sur Mugron, 24 degrés. À Sorre, 25. À Grenade-sur-l'Adour et Souston, 24 degrés cet après-midi. Demain, nous aurons du soleil, nous indique Météo France. Et puis, encore un peu de fraîcheur. Le matin, le thermomètre affiche demain matin entre 8 et 12 degrés, l'après-midi maximale à 26, et puis samedi, du soleil, un petit peu de nuages, les températures maximales 26 à 28 degrés. Marion, bonne journée à vous.
0: Bonne journée, et puis à demain.
1: Merci pour les infos. Les prochaines infos ici à 10h.
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1: Ici, c'est vous pour nous parler des pompiers, les sapeurs-pompiers professionnels qui ont déposé cette semaine un préavis de grève, valable jusqu'au 20 octobre. Les syndicats dénoncent notamment le manque de moyens face à l'augmentation des interventions. Ils réclament davantage de moyens humains et matériels, un recrutement massif de sapeurs-pompiers professionnels, l'adoption rapide d'un projet de loi de modernisation de la sécurité civile. Alors évidemment, on pense aux incendies qui ont frappé la France. Les incendies de cet été chez nous dans les Landes, mais aussi en Gironde et dans le Var ont occasionné environ 25 000 sinistres. 90% des incendies seraient d'origine humaine, volontaire ou accidentelle. Mais le changement climatique aggrave les conditions de propagation des feux avec des températures plus élevées, des sécheresses et des végétations plus sèches. En 2025, la sécurité civile a recensé 4,89 millions d'interventions en France et les pompiers ont répondu à près de 20 millions d'appels. Alors ce matin, je vous pose cette question. Est-ce qu'on peut encore demander aux pompiers de toujours répondre présent quand eux disent ne plus avoir les moyens de le faire? Ils ont été en première ligne face aux incendies de l'été qui ont ravagé au total plus de 100 000 hectares. Les pompiers veulent plus de moyens pour se faire entendre. Ils sont donc en grève.

0: Une grève symbolique qui n'aura pas d'impact sur les interventions. Alors, comment qualifier l'été que viennent de passer les soldats du feu? Écoutez la réponse d'Éric Brocardi, le porte-parole de la Fédération nationale des sapeurs-pompiers de France.
1: C'est un été qui a été intense sur l'ensemble, on va dire, des paramètres, que ce soit météorologique, évidemment, avec ces effets de canicule qu'ont permis justement de favoriser l'éclosion d'incendies immenses. On l'a vu, les sapeurs-pompiers étaient pleinement mobilisés, donc une intensité hors norme à la fois sur le plan météorologique et surtout humain. Aujourd'hui, à l'heure où on se parle, l'été n'est toujours pas fini pour les sapeurs-pompiers, puisqu'on sait pertinemment que des feux perdurent encore, notamment en Corse, dans les Landes, et donc on est encore sous la vigilance totale sur les territoires, donc vous voyez que les saisons se rallongent pour l'engagement des sapeurs-pompiers.
0: Les sapeurs-pompiers professionnels en grève, est-ce que vous comprenez les raisons de ce mouvement? Vous pouvez prendre la parole, parce que si c'est vous, jusqu'à 10h, vous nous appelez au 05 58 46 50 50.
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0: Et on va prendre le petit-déj, oui, avec le groupe Supertramp.

0: Ici Gascogne, Breakfast in America et Super Tramp. Votre musique continue. Jennifer, Michel Berger, Aretha Franklin, Terence Trent D'Arby. Merci de passer la matinée avec nous.
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0: Ouais, ici c'est vous, hein, tous les jours entre 9h et 10h qui prenez la parole au 05 58 46 50 50. Ce matin, on parle des sapeurs-pompiers professionnels, hein, qui sont en grève. Ils ont déposé leur préavis, hein, jusqu'au 20 octobre. Et donc cette question que je vous pose au 05 58 46 50 50, peut-on encore demander aux pompiers de toujours répondre présent quand eux disent ne plus avoir les moyens de le faire? C'est l'une des raisons pour lesquelles effectivement ils sont en grève. Bonjour Corinne.
3: Bonjour.
0: À Mont-de-Marsan, alors quel est votre avis justement là-dessus? Est-ce que on peut toujours demander autant aux pompiers quand eux disent qu'on fait comment?
3: Mais non, moi je pense qu'ils peuvent pas toujours intervenir, mais comme le problème c'est qu'ils ont une conscience, ils vont quand même intervenir. Mmh. Même s'il manque de moyens, et voilà.
0: Donc pour vous, c'est la conscience qui fait que ils sont presque obligés, entre guillemets, c'est ça. Après, je crois qu'ils ont aussi des obligations, hein, en tant que pompiers, voilà. C'est encadré, évidemment, quand ils déposent un préavis de grève. Ils ont l'obligation d'être quand même présents à certains moments, notamment pour répondre aux urgences, notamment vitales. Alors, est-ce que, selon vous, les pompiers sont suffisamment reconnus par la société par rapport à tout ce qu'ils font?
3: Non.
0: Non, pourquoi?
3: Ils ne sont pas reconnus comme il faut. On ne leur donne pas les moyens de pouvoir travailler correctement, quoi.
0: Alors, qu'est-ce qu'il faudrait changer, d'après vous, en priorité pour justement leur permettre de mieux travailler?
3: Mais leur donner un peu plus de moyens, aussi bien moyens humains, matériels, et les écouter un peu plus.
0: Ouais. Donc pour vous, c'est comme les syndicats ont le signal, il n'y a pas assez de moyens. Est-ce que vous en êtes rendu compte peut-être directement ou indirectement, peut-être aussi par rapport à ce qu'on a connu cet été chez nous avec les incendies?
3: Oui, parce que je vois ce qu'ils ont souffert, comment ils ont souffert avec il manquait le personnel et après bon, il est intervenu les pompiers des autres régions.
0: Ouais.
3: Mais Dans toute la France, il faut qu'ils aient un peu plus de matériel.
0: Ouais, alors ce qui est le cas très régulièrement, hein, on le voit quand un feu se déclenche et qu'il devient entre guillemets incontrôlable et qu'il s'étend, on fait appel aux régions voisines ou même parfois à plus loin en fonction des disponibilités. Ça arrive aussi en Europe quand un pays est fortement touché. Eh bien, par exemple, la France envoie aussi la sécurité civile, les pompiers sur place. Vous, de quelle manière, Corinne, vous avez vécu les incendies? Vous avez été touché directement, indirectement ou pas?
3: Indirectement, je l'ai vu à la télé, j'en ai entendu parler, mais ça fait mal de voir ça, surtout les gens qui ont perdu leur maison, leur entreprise.
0: Ouais, et on peut se dire heureusement que les pompiers étaient là aussi pour sauver tout le reste, bien entendu. Un mot peut-être aux pompiers landais ce matin de votre part, Corinne.
3: Je leur souhaite du courage, je les soutiens dans leur grève, et voilà.
0: Merci pour ce mot, Corinne, à l'intention des sapeurs-pompiers professionnels donc en grève. Bonne journée à vous, à Mont-de-Marsan.
3: Merci, à vous aussi.
0: Oui, au revoir. Pour nous joindre, 05 58 46 50 50, hein, je vous pose cette question par rapport au mouvement de grève des sapeurs-pompiers professionnels. Est-ce qu'on peut toujours leur demander d'être à chaque fois présents quand ils disent ne pas avoir les moyens suffisants, notamment les moyens humains et matériels, pour pouvoir agir? 05 58 46 50 50. Ici, c'est vous. C'est votre émission, hein, jusqu'à 10h. Jennifer est de retour en chanson avec une reprise de Dalida. Voici sa version de Mourir sur scène. Belle matinée avec Ici Gascogne.

0: nouvelle version de Mourir sur scène de Dalida, reprise par Jennifer en nouveauté. Ici, Gascogne, c'est vous, ici c'est vous, entre 9h et 10h. On vous donne la parole au 05 58 46 50 50. Ce matin, on parle ensemble de la grève des sapeurs-pompiers professionnels. Est-ce que vous comprenez justement ce mouvement de grève? 05 58 46 50 50.
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0: Et nous parlons ce matin jusqu'à 10h de la grève des sapeurs-pompiers professionnels. Une grève parce qu'il manque de moyens humains et matériels. Ils ont effectivement été très sollicités l'été. On s'en est rendu compte évidemment dans les Landes à travers les différents incendies, les différents feux de forêt. Alors est-ce qu'on peut encore demander aux pompiers de toujours répondre présent quand eux nous disent, ils disent ne plus avoir les moyens de le faire? 05 58 46 50 50 pour réagir. Michel est avec nous à Luc Bardez. Bonjour Michel.
12: Bonjour, c'est Thomas.
0: C'est Thomas, enchanté Michel. Alors est-ce que vous comprenez ce mouvement des sapeurs-pompiers?
12: Tout à fait, mais hélas il faut toujours en venir aux extrêmes, quoi, c'est-à-dire les grèves, alors qu'il serait... Bref.
0: Oui, c'est-à-dire? Il faudrait faire quoi alors selon vous?
12: Les grèves, puisque l'État n'intervient jamais quand il faut, quoi, aux demandes normales.
0: Ouais.
12: Donc ils ont raison de faire grève, puisqu'ils ne peuvent pas faire autrement.
0: Mmh. Donc là, je comprends que vous les soutenez hein, dans leur demande. Qu'est-ce qui leur manque le plus, d'après ce que vous avez vu, entendu, lu?
12: C'est le matériel. Quand on voit qu'ils disent qu'ils n'ont même pas des cagoules anti-fumée, etc.
0: Ça, c'est quelque chose qui vous a marqué, peut-être même choqué. Ça vous a choqué, justement, d'apprendre ça?
12: Ah ben, j'ai découvert qu'ils étaient très mal équipés. Mais c'est danger pour eux, quoi. Mmh. Alors que c'est eux qui doivent sauver des vies. Ils mettent leur vie en première ligne et puis c'est les plus mal lotis.
0: Ouais. Et donc là... Même. Ouais, par rapport à ce qui s'est...
12: pas qu'il n'est pas le nécessaire adéquat à leur profession qui est hyper dangereuse.
0: Ouais, alors que ça devrait être peut-être pour vous l'exemplarité en fait en termes de oui. Sécurité, c'est ça?
12: Eh ben voilà.
0: Ouais.
12: C'est comme la police, si elle n'est pas bien équipée, je voulais qu'elle fasse. Bon, bref.
0: Et après ce qui s'est passé justement au cours de l'été avec donc les incendies qu'on a connus, qu'est-ce qu'il faudrait changer pour eux selon vous?
12: Ah ben pour eux, déjà, la forêt, il faudrait changer, parce que les pauvres, ils ne vont pas avoir fini d'intervenir, vu que l'état de la forêt comme elle est, c'est une, je ne sais pas quoi, là, il n'y a que des pins, il faut varier les espèces, comme ils disent, hein.
0: Mm-hmm.
12: Il faut tenir compte du climat qui change,
0: ouais.
12: Donc
0: Alors on dit souvent, parce que je l'ai aussi entendu, on dit souvent effectivement que la forêt des Landes, il n'y a que des pins, que des pins, que des pins. Or, en majorité, bien entendu. Cela dit, une forêt avec d'autres espèces, ou avec des espèces différentes et plusieurs espèces, ça peut aussi partir en fumée. C'était le cas cet été de la forêt de Fontainebleau.
12: Oui, entre autres.
0: Ouais.
12: Et puis les marais qui disparaissent. Nous, les Landes, c'était que des marais. Bon, je ne sais plus quel Napoléon a fait mettre ses pins maritimes là.
0: Mmh, elle les a plantés, effectivement, oui. Assécher, justement, ces marécages.
12: Maintenant que le climat change, il faut changer aussi, il faut évoluer, quoi.
0: Mmh. Et donc, pour vous, ce serait une des solutions pour éviter, entre effectivement, autres, qu'il y ait autant de feux et donc autant d'interventions pour les...
12: En forêt, oui.
0: Pour les pompiers.
12: C'est évident que c'est capital.
0: Mmh. Bah, écoutez,
12: les propriétaires, il faut qu'ils changent totalement de variété de forêt, quoi.
0: Ouais, après, il faut que ce soit aussi rentable pour eux, parce qu'il y a aussi ça derrière. Voilà. Et c'est pas facile à prendre comme décision. Vous imaginez, Michel.
12: Rien de facile.
0: Voilà, nous on peut parler facilement, on peut se dire ok, mais il y a tellement d'enjeux. Voilà. En tout cas, merci d'être venu nous parler et donc de votre soutien pour les sapeurs-pompiers professionnels.
12: 100%.
0: Qui sont en grève et donc vous les soutenez, vous venez de le dire, à 100%. Merci beaucoup Michel et bonne journée à Luc Bardès.
12: Bonne journée à vous.
0: 05 58 46 50 50. Ah ben j'attends votre appel pour entendre votre avis, votre analyse aussi concernant les sapeurs-pompiers. Vous êtes peut-être vous sapeur-pompier volontaire. Donc vous êtes en relation avec les professionnels. Quelle est votre analyse? Comment vous voyez ça? Ben vous pouvez venir aussi témoigner. Même chemin, 05 58 46 50 50. Et votre musique ici Gascogne, c'est avec Michel Berger. Il y a pas de honte.

0: Ici Gascogne avec Michel Berger et il n'y a pas de honte.
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0: Et ce matin, ensemble, nous parlons de la grève des pompiers, des sapeurs-pompiers professionnels qui a commencé mardi. Des pompiers durement éprouvés hein, par les méga-feux de cet été et qui demandent davantage de moyens, des moyens humains, matériels et financiers. Et nous avons reçu ici Sandy Leroy, pompier à Biscarrosse et délégué CGT au SDIS 40. Il nous a expliqué la cause principale de ce mouvement.
3: Les causes principales, c'est donc d'abord la mise en place pour notre santé de vrais dispositifs, parce que de nos jours, on n'a pas forcément le matériel adéquat pour pouvoir travailler en sérénité, avec pour pouvoir protéger notre santé, autant nous les professionnels que les pompiers volontaires. Deuxièmement, du matériel. Le matériel est obsolète, il est vieillissant. On a des camions dans les Landes, des camions d'occasion. On a du mal à réparer, trouver des pièces. Donc tout le système est à bout de souffle. Il y a eu un pari de fait, comme on nous a dit depuis des années, on avait alerté. Malheureusement, le constat était que le pari est perdu. Donc maintenant, il faut de nouveau se remettre autour d'une table et que des décisions soient prises rapidement pour pouvoir pallier à tout ça au niveau humain et matériel.
4: Les méga-feux de cet été, que ce soit en Gironde, que ce soit à Biscarrosse, ça a été un déclic, la goutte d'eau qui a fait déborder le vase ?
3: C'est la goutte d'eau qui a fait déborder le vase, mais en fait, c'est un aboutissement de ce qu'on avait prévenu et prédit depuis des années. On avait alerté tout au long des conseils d'administration et des diverses instances au SDIS ce qui allait se passer. On n'avait pas la possibilité de dire quand ça allait se passer, mais on savait qu'un jour ça arriverait. C'est arrivé malheureusement. Maintenant, il faut en tirer les leçons et les conséquences et faire ce qu'il faut pour plus que ça arrive et préparer demain, parce que je pense que 2026 était moins important que 2027 et les années dans le futur. Donc, il faut vraiment une prise de conscience pour que tous les Landais et les Landaises aient des secours en temps et en heure, n'importe quel endroit où ils habitent et n'importe quel moment du jour comme de la nuit.
4: Quand vous dites « est arrivé ce qui devait arriver », qu'est-ce qui est arrivé finalement cet été que vous aviez prédit ?
3: Ben, en fait, on a fait notre travail avec ce qu'on avait. Mais je pense que si on avait pu anticiper d'autres choses avec d'autres moyens, on n'a pas le résultat parce que j'ai pas de boule de cristal, mais on a quand même le sentiment qu'on aurait pu faire des choses autrement, avec sûrement peut-être un moins mauvais résultat.
4: Il y a un sentiment de gâchis pour vous aujourd'hui ?
3: Un gâchis, oui, parce que ça fait quand même des années où nous, on est des professionnels de terrain. Autant les hommes de terrain que l'encadrement. On alerte depuis des années. Et en fait, on n'est pas forcément souvent entendu ou à minima. On a quand même un ancien directeur qui, depuis des années, nous recevait, nous entendait, mais nous écoutait pas. On a un nouveau directeur qui arrive, qui lui maintenant est dans l'observation. Donc lui, il y a rien qu'on ne peut pas lui imputer ce qui s'est passé cet été. Il est là pour faire un constat. On espère travailler rapidement avec lui pour pouvoir amener des vérités de terrain pour pouvoir faire évoluer le SDIS.
4: Alors Sandy Leroy, vous parlez des moyens humains. Est-ce qu'aujourd'hui, dans les Landes, on a les effectifs suffisants ?
3: Non. Bon, aujourd'hui, dans les Landes, on n'a pas les effectifs suffisants. On demande 100 SPP de plus avec des PATS.
4: Des sapeurs-pompiers, donc, c'est ça ? Des sapeurs-pompiers ?
3: Professionnels. Voilà. On voit bien aussi que le volontariat est à bout de souffle, avec des cumuls de gardes et d'astreintes qui dépassent un peu l'entendement humainement. Donc, on demande à ce que tout soit remis à plat et qu'on se mette à travailler avec les propositions qui sont les nôtres et pour que les Landais et Landaises puissent avoir des secours dignes de ce nom.
4: Surtout que vous êtes confronté à une explosion des interventions. On vous en demande toujours plus.
3: Oui, tout à fait. On secourt à personne, il a explosé. On demande toujours plus de choses diverses et variées qui ne seraient pas forcément du ressort des pompiers, mais maintenant on y rajoute la protection de la forêt qui fait quand même vivre le département à travers les sylviculteurs, l'agriculture. Et en fait, on voit bien que cette année, 1% de la surface du département a brûlé et que à la vitesse où ça va, si on ne prend pas des mesures rapides pour la protéger, l'attractivité du département landais deviendra de plus en plus compliquée.
0: Sandy Leroy, pompier à Biscarrosse, délégué CGT au SDIS 40 avec Marion Dambiel à Ribagé. Donc ce matin, nous parlons de ce mouvement de grève lancé par les sapeurs-pompiers professionnels. Vous en pensez quoi ? Comment peut-on changer la donne ? De quelle manière, finalement, on peut aider les pompiers ? Parce que, voilà, ils sont sollicités, mais eux disent ne plus avoir les moyens de le faire. Bah, j'attends votre avis au 05 58 46 50 50. Allez, un peu plus de 9h30. On passe sur le littoral landais, nous arrivons au sémaphore de Messanges. Les observations avec Anne-Sophie. Bonjour Anne-Sophie.
5: Et bonjour Thomas.
0: Ciel bleu, nuageux, comment ça se passe ?
5: Là, il est toujours nuageux. Le soleil joue à cache-cache avec lui.
0: Ok, il y a du vent là.
5: Actuellement, on a vent en plein est pour 22 km/h.
0: D'accord. Océan calme ou agité à l'heure actuelle?
5: Là, actuellement, il est relativement calme. Alors, on a une houle qui est en train de diminuer. On a maintenant 1m40, 1m30 à peu près.
0: D'accord. Les horaires de marée pour ce jeudi avec les coefs?
5: Alors, on aura une basse mer à 10h46, une pleine mer à 17h03 avec un coefficient de 95 et de nouveau basse à 23h15.
0: Ok, tant qu'on est dans les horaires à regarder la montre, le soleil se couche à quelle heure? 20h combien?
5: À 20h25.
0: Eh bah ben parfait, bonne journée au sémaphore de Messanges, Anne-Sophie.
5: Merci, à Déchette.
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0: Eh bien, merci d'être avec nous ici tous les jours. Entre 9h et 10h, ici, c'est vous. Hein, vous avez la possibilité de prendre la parole ce matin. Donc, nous parlons ensemble des pompiers. Et votre musique, c'est Terence Trent D'Arby et Sign Your Name.

0: Ici Gascogne et Terence Drent Darby. Merci d'être avec nous. Ici, c'est vous. On vous donne la parole jusqu'à 10h.
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0: Et nous parlons ensemble du mouvement de grève chez les pompiers professionnels qui demande plus de moyens humains et matériels et financiers. Que pensez-vous de ce mouvement de grève? Que leur faut-il pour assurer leur mission? 05 58 46 50 50. Bonjour Hubert.
3: Bonjour Thomas.
0: Vous êtes à Metz, près de Dax. Alors est-ce que vous comprenez ce mouvement de la part des sapeurs-pompiers professionnels?
3: Je me suis trouvé dans la même situation moi. C'était en septembre 2019. Et les pompiers étaient en grève. Ils ont voulu éteindre un feu chez moi, donc j'ai eu 6 vaches de mortes dans l'incendie.
0: Ah ouais.
3: Et c'était en grève.
0: Okay.
3: Mais par contre, ce que je maintenant, les incendies qu'il y a, ces pauvres diables de pompiers, ils ne sont pas assez bien équipés, ils ont du matériel d'occasion. Il faudrait du matériel plus sophistiqué, plus moderne et en meilleur état. Bien sûr, ils auraient des pare-feux qui seraient un peu plus larges, ça ne serait pas plus mal. Parce que les incendies arrivent de plus en plus virulents, et de plus en plus rapprochés, il y en a partout. Et alors, ce qui me fait mal au ventre, moi, c'est que on trouve de l'argent pour envoyer dans les pays étrangers pour aller faire de la guerre, et trouve pas du pognon pour acheter du matériel pour les armes qui défendent la France. C'est ça le gros souci qu'il y a actuellement.
0: Ouais,
3: c'est le gros souci.
0: Donc là, ça vous interpelle, le mouvement de grève des sapeurs-pompiers. Alors, pour quelle raison, au final, vous voulez soutenir les pompiers professionnels, Hubert?
3: Parce qu'il manque de pompiers, il en manque. Éventuellement, ils ne sont pas trop bien payés non plus. Et on aurait besoin de plus de pompiers que ça. Et donc, je soutiens les pompiers, moi, de ce côté-là. Et que... Il faudrait qu'ils soient plus encouragés, aidés, avec du matériel un peu plus neuf, un peu plus nouveau, pour pouvoir avoir accès à tous les chantiers, et ceci et cela, quoi. C'est un peu malheureux qu'on arrive en stade et que tous les ans, il y aura des incendies de plus en plus graves maintenant, malheureusement. Et le problème, il sera à répétition.
0: Ouais, donc c'est pour ça qu'il faut effectivement les équiper, c'est ce que vous nous indiquez. Ben, merci beaucoup Hubert à Metz pour votre témoignage. Alors vous avez parlé mais justement de leur paye. Alors d'après la sécurité civile en France, environ 200 000 femmes et hommes sont sapeurs-pompiers volontaires. On va parler des volontaires. Ils exercent cet engagement en parallèle de leur activité professionnelle ou bien de leurs études. Ça arrive aussi. Et ça représente 80% des effectifs de sapeurs-pompiers. Donc les volontaires sont très très importants. Et ces volontaires s'engagent sur une période de 5 ans. Et alors, ils ne perçoivent pas de salaire, mais des indemnités horaires non imposables pour leurs interventions. Alors pour un sapeur, c'est environ 8,71 € net de l'heure. C'est un petit peu plus la nuit ou le week-end. Quand on est caporal, c'est environ 9,35 € net de l'heure. Voilà pour quelques chiffres. Alors, je vous propose d'écouter le témoignage d'un sapeur-pompier volontaire. Dorian est engagé depuis 8 ans et il nous raconte ce qui l'a motivé justement pour devenir sapeur-pompier volontaire.
4: Bah moi, c'est un engagement depuis tout petit, en voyant un petit peu avec mes yeux d'enfant les sapeurs-pompiers, et puis avec toujours cette volonté d'aider les autres et puis de partir en intervention. Alors les feux, ça fait rêver, mais aussi l'aide à la population. Et j'ai poursuivi aussi cet engagement en devenant infirmier à côté dans ma vie professionnelle.
0: Alors depuis les incendies de cet été, les sapeurs-pompiers se sentent-ils plus valorisés, plus reconnus aux yeux de la population? La réponse de Dorian.
4: Je sais pas s'ils nous considèrent forcément plus qu'avant, parce qu'on a toujours eu le sentiment d'être très considérés et très appréciés de la population, parce qu'on arrive toujours sur des moments un petit peu critiques pour eux et toujours pour rendre service. En tout cas, ça a mis en lumière un réel engagement de nos collègues dans le sud, mais aussi au niveau local. Et donc ça, je trouve que c'était vraiment bien, puisqu'on a pu montrer qu'on était aussi une force assez présente et qui répondait à l'appel.
0: Alors vous êtes peut-être vous aussi sapeur-pompier volontaire comme Dorian, venez partager avec nous votre regard sur la situation que vivent les pompiers professionnels qui sont en grève. 05 58 46 50 50, vous réagissez ici, c'est vous, avec la musique de Gérald de Palmas. C'est ici Gascogne.

0: De Palmas et Jean rêve encore. Ici, Gascogne, c'est vous tous les jours entre 9h et 10h. Ce matin, ensemble, nous parlons des sapeurs-pompiers professionnels et leur mouvement de grève. Les sapeurs-pompiers qui demandent plus de moyens et face à la hausse des interventions et à des effectifs qui stagnent, les pompiers alertent sur leur capacité opérationnelle. Alors, quel est le moral des soldats du feu après l'été de tous les records que nous venons de connaître? La réponse d'Éric Brocardi, le porte-parole de la Fédération nationale des sapeurs-pompiers de France.
1: Écoutez, le moral, il est quelque part effectivement très usé, très fatigué au regard des conditions d'intervention, au regard de l'intensité des interventions que l'on a vues, puis là, on va dire le rappel systématique en caserne pour pouvoir partir soit sur des interventions classiques, soit pour venir renforcer les collègues de différents départements. Mais ce que l'on constate aussi, c'est que tout, on va dire la vision médiatique qu'il y a eu, tout ce focus autour des sapeurs-pompiers ont permis de quand même maintenir les troupes puisque les messages d'encouragement ont été perçus.
0: Et aujourd'hui, le porte-parole de la Fédération nationale des sapeurs-pompiers de France réclame la création d'un ministère de la protection des populations et des situations d'urgence. Pour lui, il faut absolument être dans l'anticipation des prochains événements.
1: Tout simplement, aujourd'hui, c'est pour les répartitions et juste répartition des moyens sur l'ensemble du territoire national. Le focus ne se fait pas uniquement dans les zones aujourd'hui qui étaient soumises à un risque feu de forêt et qui aujourd'hui peut être considéré comme un risque classique. Je parle comme les Bouches-du-Rhône, le Var, les Alpes-Maritimes. Aujourd'hui, on voit que le sud-ouest, effectivement, est pleinement touché avec les Landes et la Gironde. Donc, il faut comprendre qu'aujourd'hui, c'était aussi l'Allier, l'Indre, la Drôme qui ont été fortement impactés par les incendies. Donc, d'avoir ces feux multisites exige de nous d'avoir des niveaux d'investissement qui soit à la hauteur aujourd'hui des enjeux. Donc, renforcer cette flotte, c'était extrêmement nécessaire. On a vu des hélicoptères australiens venir sur le territoire national pour essayer de tester et d'analyser la capacité à ce type de moyens de pouvoir, en conditions réelles, de pouvoir être extrêmement utile. Donc, on a vu qu'il y a des points positifs, comme les vols de nuit avec des largages de nuit. Donc, tout ça, ce sont des choses à prendre en compte pour qu'à l'avenir, on puisse bien fléchir correctement les niveaux de commande.
0: Éric Brocardi, le porte-parole de la Fédération nationale des sapeurs-pompiers de France. On va faire une synthèse de tout ce qui a été dit ce matin concernant donc ce mouvement de grève des sapeurs-pompiers professionnels juste après ça.
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0: Nous parlons des sapeurs-pompiers professionnels qui sont en grève depuis mardi. Est-ce que vous comprenez ce mouvement de leur part? Alors on a entendu ce matin par exemple Michel à Luc Bardès qui nous disait que les sapeurs-pompiers sont mal équipés. Elle faisait référence notamment aux masques quand ils se retrouvent à gérer des feux de forêt, eux qui mettent leur vie en danger. Et puis réaction aussi, on l'a entendu Hubert à Metz où là aussi il nous explique que les pompiers ne sont pas assez équipés. Il faudrait vraiment un équipement plus moderne, en meilleur état, avec des pare-feux plus importants, plus imposants, en raison justement de ces feux de forêt qui sont de plus en plus fréquents. Il nous indiquait qu'on trouve bien de l'argent ailleurs, donc on devrait en trouver pour eux. Merci d'avoir réagi ce matin. Ici, c'est vous tous les jours, jusqu'à 10h.
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0: Mylène Farmer est là. C'est à qui le tour ? Sa nouvelle chanson, Belle matinée avec Ici Gascogne.

0: Ici Gascogne, Mylène Farmer.
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0: On va parler de combien vous gagnez. Est-ce que vous dites facilement combien vous gagnez? Un projet de loi de transparence des salaires est présenté en Conseil des ministres. L'objectif, c'est de lutter contre les écarts de rémunération injustifiés entre les femmes et les hommes. Alors, est-ce que vous parlez facilement de vos revenus? Eh bien, je vous invite à nous laisser votre message, même votre vocal sur le WhatsApp Ici Gascogne, 05 58 46 50 50, et on va en parler demain entre 9h et 10h. Vous pourrez parler ou pas de vos salaires, de votre revenu. Avant l'actu, c'est Céline Dion.

0: L'hymne à l'amour version Céline Dion. Céline Dion qui entame sa tournée, sa série de concerts précisément à Paris à partir de samedi. Marie-Cécile Gardeil, bonjour, vous y serez ?
1: Non.
0: Alors, vous faites comme
1: mais
0: nous.
1: Mais je peux vous chanter du... Non.
0: Vous faites comme nous, vous écoutez ici Gascogne et on vous passe très régulièrement du Céline Dion pour se mettre dans l'ambiance.
1: Là, c'était classe. C'était voilà. Grandiose.
0: Ici Gascogne, ça marche avec vous ?
1: Oui. Et j'attends la question.
0: Oui, et ça marche quoi ? Qu'est-ce qui marche ?
1: Trouvez un dentiste, Thomas, dernière minute, quand vous n'avez pas de dentiste traitant. J'ai mal aux dents, j'ai besoin de soins dentaires. Je n'ai pas de dentiste, je ne trouve pas de rendez-vous. Eh bien, à l'ancienne clinique des Landes de Saint-Pierre-du-Mont, on vous soigne au service odontologie du CHI de Mont-de-Marsan. Et on en parle ce matin, c'est important. Salut Thomas.
0: Allez, je vais faire un tour chez le dentiste.
1: Ça marche, à demain.
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1: 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Il est 10h. Avec vous Armand Morera. Bonjour Armand.
3: Bonjour Marie-Cécile, bonjour à tous. Un nouveau foyer de nématode du pin détecté dans les Landes. Selon nos confrères du journal Sud-Ouest, le ver microscopique capable de détruire une forêt de pins ou de résineux entière a été détecté il y a quelques jours à Hortevielle, à côté de Peyrorade. C'est le quatrième foyer depuis que le premier a été détecté en France en novembre dernier à Seignos. C'est hasard du calendrier. C'est dans ce contexte qu'hier l'INRAE a inauguré à Villeneuve-d'Ornans en Gironde une serre dédiée à l'étude de ce nématode, un site de 420 mètres carrés dans lequel les scientifiques de l'Institut National de la Recherche Agronomique vont travailler. Ils vont étudier le comportement du ver dans un milieu reconstitué proche des forêts dans lesquelles il évolue pour pouvoir anticiper les invasions. Le tribunal de Mont-de-Marsan rend aujourd'hui sa décision dans le procès de l'agression homophobe d'un couple dans la capitale landaise. C'était en décembre dernier, le jour de Noël. Deux hommes avaient été roués de coups sur le parking de leur résidence. Pour ces faits, un homme de 23 ans a été jugé et sera fixé sur son sort aujourd'hui. Le parquet a requis 10 mois de prison avec sursis. Le procès en appel de Cédric Jubilard, lui, aura lieu à Toulouse du 30 avril au 14 mai 2027. Il devait se tenir ce mois-ci, en septembre, mais cet été, l'accusé a avoué. Les enquêteurs ont aussi trouvé des ossements appartenant à son épouse Delphine. Les débats sont donc reportés. En première instance, Cédric Jubilard a été condamné à 30 ans de réclusion criminelle. Les choses sérieuses commencent pour les basketteuses de l'équipe de France aujourd'hui. Les Bleus jouent leur quart de finale à la Coupe du Monde féminine. Ça se passe à Berlin, en Allemagne. Les vice-championnes olympiques affrontent la Chine cet après-midi. C'est à 14h30. Et puis ce soir, il y a aussi du rugby. Première journée de Pro D2. Biarritz affronte Colombie à 21h. Il faudra attendre demain, par contre, pour voir Dax. Les Landais joueront contre Valence.

0: sous un franc soleil. Demain, vendredi, pas chaud au réveil non plus, 8 à 9 degrés dans les terres, pas plus de 12 sur la côte. Vous garderez vos chaussettes Armand. Et une journée bien ensoleillée, à part en fin de matinée, où quelques nuages se formeront sur le nord du littoral, sur la forêt des Landes et sur une ligne d'Axe-Mont-de-Marsan. Ça va se dissiper ensuite. 24 à 26, les températures ne bougent pas. Et là, vous me dites, oui, mais le week-end alors.
1: Oui, mais le week-end.
0: Alors, 26 à 28 degrés pour samedi et du beau soleil. Et puis pour dimanche, un soleil qui rapidement s'imposera partout. Après quelques bancs de brouillard présents en début de matinée, notamment sur le sud du littoral. C'est le retour avec la fraîcheur du brouillard le matin. Et puis dimanche, le thermomètre remonte jusqu'à 28 à 31 degrés.
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0: Ici Gascogne, chaque jour vous démontre que dans les Landes, on a des idées et que on est capable de faire tout plein de choses, notamment en matière d'accès aux soins. Très récemment, un service odontologie a ouvert au CHI de Mont-de-Marsan, une solution pour pallier le manque d'accès aux soins dentaires sur notre territoire. Et c'est Léa Massé, chirurgien dentiste, qui va venir nous en parler. Bonjour docteur.
4: Bonjour.
0: Ce service, on va expliquer aujourd'hui aux gens qui nous écoutent comment est-ce qu'il est mis en place. Mais ma première question est celle-ci, avant de développer, est-ce que ça a été compliqué finalement de pallier ce manque d'accès aux soins dentaires chez nous ?
4: Alors compliqué, je pense que c'est un défi de quotidien, hein, encore aujourd'hui, hein, même si on essaye de ramener des chirurgiens dentistes sur le territoire, c'est quand même compliqué, toujours.
0: Mais c'est possible.
4: Oui, on essaye en tout cas.
0: Alors, comment fonctionne ce service odontologie au CHI de Mont-de-Marsan ? Quel est le parcours de soins du patient ? Et puis, comment est né le service ? On vous explique tout aujourd'hui.
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0: 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Avant tout, Jean-Jacques Goldman, il suffira d'un signe.

0: j'échange Jacques Goldman, il se fera d'un signe.
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0: Pour Ici, ça marche aujourd'hui avec Ici Gascogne. On vous prouve que quand on est en manque de professionnels de soins, notamment en matière de soins dentaires sur notre territoire, on arrive à trouver des solutions. Depuis peu, le CHI de Mont-de-Marsan a ouvert un service odontologie. Et pour nous en parler, Léa Massé, chirurgien dentiste. Docteur, ça va être un parcours différent pour le patient que d'aller chez son dentiste, que de venir au CHI de Mont-de-Marsan?
2: Alors pas forcément, hein. On est vraiment une structure qui ressemble à une structure libérale finalement. On peut avoir des patients qui vont voir la différence et qui vont faire moins de route pour une prise en charge spécialisée, et puis d'autres qui finalement n'avaient pas de dentiste traitant et qui viennent nous trouver comme ils auraient trouvé un cabinet libéral. Donc vraiment on a les deux facettes, je dirais.
0: Les soins sont réalisés, j'allais dire, par deux personnes. En fait, ce qu'il faut comprendre, c'est que il y a un travail main dans la main avec l'Université de Bordeaux. Du coup, est-ce que c'est un petit peu plus long et comment ça se passe réellement quand on vient ?
2: Voilà, donc là, ça c'est la grosse différence par rapport à un cabinet libéral, c'est que effectivement on a des internes avec nous qui sont en fin de parcours de initial, ouais. En sixième année, c'est leur dernière année, et donc ils sont au fauteuil sous la supervision de titulaires, comme moi-même sur une journée par exemple, et d'autres de mes confrères sur les autres journées de la semaine, et ils travaillent avec le patient, et nous on vient superviser ou prendre en charge spécifiquement un acte qu'ils auraient besoin d'apprendre ou de se spécialiser un peu là-dedans. On travaille à quatre mains et au lieu d'avoir deux mains d'assistance, on a vraiment quatre mains de praticiens.
0: Il y a un double regard en fait.
2: Oui, c'est ça. Et en plus, ce qui est intéressant, c'est que les internes qui sortent de formation sont censés être parfaitement au point sur les dernières techniques, les dernières recherches publiées sur un sujet, là où le praticien va amener plutôt son expérience sur le terrain depuis des années. Donc c'est vrai qu'il y a une complémentarité là-dedans, parce qu'on peut apprendre les uns des autres, même encore des années plus tard finalement.
0: C'est agréable, j'imagine, peut-être aussi de travailler à quatre mains.
2: Oui, alors c'est souvent comme ça qu'on fonctionne aussi en cabinet, mais c'est vrai qu'on a souvent un assistant ou une assistante dentaire qui n'a pas forcément le même regard qu'un futur praticien, j'ai envie de dire. Donc c'est super.
0: Léa Massé, chirurgien dentiste au tout nouveau service d'odontologie du CHI de Mont-de-Marsan. On va comprendre plus en détail comment est né le service. Et en tout cas, une chose est sûre, c'est qu'il va rendre bien des services à celles et ceux qui ont besoin de trouver un dentiste et qui n'avaient pas, par exemple, de dentiste traitant. Vous restez bien avec nous.

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1: Vous trouvez pas que ces deux voix se mélangent plutôt bien? Marc Lavoine et Patrick Fiori, occupés avec Ici Gascogne ce matin pour Ici Ça Marche. On vous démontre que si vous ne trouvez pas de rendez-vous chez le dentiste, si vous n'arrivez pas à vous faire soigner, eh bien, c'est possible. Au CHI de Mont-de-Marsan, avec le service odontologie qui a récemment ouvert au grand public. Mais comment? Pour qui? Pourquoi? On vous explique tout juste après ça.
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1: Dentiste traitant et besoin de vous faire soigner. Difficile de trouver un rendez-vous depuis peu. Le CHI de Mont-de-Marsan à l'hôpital Lainé a ouvert au grand public un service odontologie qui est situé, lui, à l'ancienne clinique des Landes à Saint-Pierre-du-Mont. Les chirurgiens dentistes sur place travaillent avec de futurs praticiens de l'UFR d'odontologie de l'Université de Bordeaux. Ce sont des internes. Et le docteur Léa Massey n'y est pas pour rien. Docteur, il fallait trouver des solutions pour pallier le manque de dentistes ici, sur notre territoire?
11: Oui, c'est ça. Le désir de Bordeaux, c'était aussi d'envoyer des internes dans des zones où il pourrait manquer de dentistes. Et donc, mes confrères Jean-Pierre Blanchard et Bertrand Maisonna vont monter le premier fauteuil avec deux internes au départ, il y a quelques années maintenant, 4-5 ans. Et ce service n'était ouvert qu'au personnel hospitalier pour garantir le service de soins au personnel hospitalier. Et puis on a déménagé, moi je suis arrivée l'année dernière en 2025, et on a essayé de faire grandir ce service avec toujours le docteur Maisonnave et puis deux autres confrères qui nous ont rejoints aussi dans l'équipe, le docteur Fabier, le docteur Rougier, et nous travaillons main dans la main avec une praticienne hospitalière qui était déjà sur site mais qui ne faisait pas partie du service à proprement dit, le docteur Duroux. Et donc, on est plus nombreux, on est dans des nouveaux locaux, plus grands, et aujourd'hui, on est passé de 2 internes à 9.
1: Ça, est-ce que ça va quand même pas peut-être inciter les étudiants à devenir les futurs chirurgiens dentistes à Mont-de-Marsan demain? Est-ce qu'on essaie pas de les attirer un peu?
11: Ah si, exactement, hein. c'est un peu ce qu'on cherche aussi, et d'ailleurs ça a porté ses fruits puisque une personne d'il y a 2 ans est restée dans le secteur et elle rejoindra peut-être d'ailleurs l'équipe hospitalière sur un jour, un de ces jours, en tout cas elle est, elle les motiver à le faire. Donc oui, ce serait essayer de leur faire voir que les Landes sont une région magnifique et qu'il faut y rester même en tant que professionnel.
1: Vous étiez déjà convaincu, vous, pour venir, ou vous qui arrivez de Bordeaux?
11: Oui, j'ai été convaincue avant de rejoindre le CH, mais c'est vrai que cette opportunité professionnelle associée à mes opportunités personnelles, c'était cadeau.
1: Ah oui, bah c'est facile pour vous, en tout cas, d'aller convaincre peut-être les autres après, si on regarde votre histoire de vie personnelle, vous étiez déjà en tout cas convaincu. Vous pensez qu'on a un problème d'attractivité? On parle souvent de désert médical, ça vaut aussi pour l'accès aux soins dentaires, évidemment, mais qu'est-ce qui manque peut-être sur notre territoire à nous, ici dans les Landes, pour attirer de jeunes médecins qui préfèrent rester dans des grandes agglomérations ou dans des zones qui sont peut-être, à leurs yeux en tout cas, plus attractives?
11: Je ne sais pas s'il manque quelque chose ou si les praticiens, jeunes praticiens et futurs médecins, dentistes, etc. sont peut-être pas informés. Parce que moi-même, venant de Bordeaux et ayant grandi sur le bassin d'Arcachon, je ne m'imaginais pas du tout venir dans les Landes un jour.
1: Et
11: en fait, c'est vrai qu'en voyant du paysage, entre guillemets, en amenant les internes à aller voir ce qui se passe en dehors de leur domicile, je dirais, de jeunesse, mais aussi là où ils ont fait leurs études, c'est peut-être une solution aussi à montrer qu'il y a autre chose et il y a peut-être des choix sympas à faire aussi.
1: Bon, en tout cas, les prises en charge et le bouche à oreille doivent faire son effet petit à petit, au fur et à mesure que le service s'étoffe et fait parler de lui.
11: Oui, a priori, Solène, notre chouette secrétaire, peine à répondre à tous les appels, mais elle est extrêmement efficace. Donc voilà, on a un bon espoir de rendre le service attendu, en tout cas, et puis de satisfaire au mieux les patients. C'est notre souhait.
1: Léa Massé, chirurgien dentiste au service odontologie du CHI de Mont-de-Marsan. C'est à l'ancienne clinique des Landes. Ne bougez pas, on vous donne toutes les infos pratiques. Si vous avez besoin de prendre rendez-vous, que vous êtes en souffrance dentaire ou que tout simplement vous n'avez pas de dentiste traitant.
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0: 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Le manque de dentistes ici sur notre territoire, on en parle. Depuis quelques jours, vous pouvez vous faire soigner au service odontologie de l'hôpital Lainé. Il est basé à l'ancienne clinique des Landes. Les chirurgiens dentistes travaillent sur place avec des internes de l'UFR d'odontologie de l'Université de Bordeaux. Vous pouvez donc prendre rendez-vous si vous n'avez pas de dentiste. C'est une aubaine. Le docteur Léa Massé avec nous. Docteur, est-ce que ce service, c'est une super solution, certes, mais est-ce qu'il n'est pas très connu au final, assez méconnu encore aujourd'hui ?
1: Je pense effectivement que avant que nous en parlions et que la communication de l'hôpital se soit faite, peu d'habitants de l'agglomération ou alentour étaient au courant, parce que j'en parlais autour de moi et c'est vrai qu'il y avait une sacrée surprise.
0: Ah bon, bah voilà. Donc ma question est pas si bête que ça. Vous parliez de la secrétaire Solène tout à l'heure. À mon avis, elle va pas tarder à être débordée par les appels. Pour prendre rendez-vous, c'est au 05 58 06 67 46. On vient dans quel créneau ? C'est du lundi au vendredi, docteur ?
1: Oui, c'est ça, lundi, vendredi, 8h15, 17h15. Et puis le mercredi est un jour uniquement secrétariat, puisque on veut se développer, mais on manque de personnel sur le mercredi, et ce sera l'objectif des années futures, augmenter l'activité.
0: Ok, bah c'est la question que j'allais vous poser, vous anticipez, donc on fait on lance un appel à tous les chirurgiens dentistes en cours de formation, que ce soit à Bordeaux ou ailleurs peut-être.
1: Voilà, alors après on manque d'un fauteuil, donc c'est vrai que si une âme charitable veut financer un fauteuil pour développer l'activité, c'est avec grand plaisir, mais donc voilà, on a cet objectif de grandir encore et pour la demande de soins qui ne décroît pas.
0: Oui, ça on veut bien vous croire. Qu'est-ce qu'on dit à tous les spécialistes en matière de santé pour venir s'installer dans les Landes, selon des plus beaux départements de France? Je ne sais pas quel argument, vous qui en êtes convaincu, vous pourriez donner ce matin.
1: Je dirais que Mont-de-Marsan est à 1h30 de tout. 1h30 de la montagne, 1h30, 1h même de l'océan, oui. 1h30 de Bordeaux. Franchement, c'est une plaque tournante du bonheur, finalement.
0: Et ben voilà, Léa Massé, chirurgien dentiste au service odontologie du CHU de Mont-de-Marsan. Ne vous y trompez pas, c'est à l'ancienne clinique des Landes. On est au 250 rue Joliot-Curie et on est sur la commune de Saint-Pierre-du-Mont. Merci pour cet engouement, merci pour ce travail et merci pour ces rendez-vous pour trouver un dentiste, Léa Massé. À très vite.
1: Merci, au revoir.
0: Merci beaucoup, émission à réécouter sur ici.fr.
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0: 10h30, ici Gascogne, toutes les heures à votre service. Info pratique avec vous, Pauline Bézina.
3: Ici Gascogne à vos côtés en cette rentrée. Si vous résidez à Pontonx ou dans les environs de Pontonx, vous avez rendez-vous ce samedi 12 septembre aux arènes de la ville pour le grand forum des associations. Coût de 100% pontoise évidemment. Elles vous permettront à vous, à vos enfants, de vous inscrire pour l'année à des activités en tout genre. Gym, tennis, yoga, judo, musique au conservatoire, cours d'espagnol. Bref, de quoi trouver votre hobby pour les mois qui arrivent et développer pourquoi pas une nouvelle passion. Entrée libre pour tous, habitants ou non d'ailleurs de la ville de Pontonx. Vous pouvez venir avec vos enfants, vos petits-enfants. C'est donc ce samedi de 9h à 13h aux arènes de Pontonx. Autre forum des associations à venir, peut-être près de chez vous, à Vieux-Boucau-les-Bains. Ce sera ce samedi à la Maison des Clubs, c'est encore le matin. Dernier forum des associations, si vous êtes du côté de Saubus, ce sera un petit peu plus tard, le vendredi prochain 25 septembre, et cette fois-ci le soir, à partir de 18h et jusqu'à 20h30, à la salle des fêtes de Saubus.
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0: Est-ce que ça vous est déjà arrivé de perdre vos clés de voiture, même les plus modernes ? Eh ben, on a trouvé une solution pour Ici, ça marche. Avec Carl Da Silva dans les conditions, on va vous présenter l'entreprise qui peut vous venir en aide. Et puis, comment choisir, tiens, vous êtes peut-être au jardin ce matin, de belles et bonnes variétés de pêcher pour avoir une belle production chez vous. Ça, on en parle juste avant 11h au jardin ici Gascogne avec notre experte Estelle Alquier. Et puis, on a un petit creux déjà à cette heure-ci, alors on va se trouver une bonne adresse gourmande. Je vous emmène à Cabreton où se prépare gentiment mais sûrement la fête du Chipiron ce week-end et je vous emmène découvrir le restaurant La Cachette. Il a changé d'adresse, désormais là-bas, vous mangez face à l'océan.
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0: 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Eh bah, ben, évidemment.
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0: Ah là là, elles sont perdues. Impossible de mettre la main dessus. Qui n'a jamais paumé ses clés de voiture? Pour Ici, ça marche ce matin. On vous présente un entrepreneur qui peut voler à votre secours si vous avez perdu donc ses clés de voiture. Et même les clés télécommandes des voitures les plus modernes. C'est top. Et c'est forcément dans l'écho d'ici avec vous, Carl Da Silva.
2: Alexandre Defalco, bonjour.
3: Bonjour.
2: Métaclé est un réseau national spécialisé dans le dépannage et la reproduction de clés automatiques. Et vous intervenez localement dans les Landes et le Pays de Basque. Vous êtes basé à Dax. Jusqu'à présent, lorsqu'on perdait sa clé de voiture ou qu'elle ne fonctionnait plus, on devait passer par le concessionnaire. Avec Métaclé, ce n'est plus le cas.
3: Et non, avec Métaclé, ce n'est plus le cas. On se déplace directement au domicile ou sur le lieu où se trouve le véhicule. Et nous intervenons grâce à un camion atelier et on fait la prestation directement sur place. Et ça peut aller d'un double simple, mais aussi perte totale des clés. Avec un véhicule fermé, nous sommes en capacité d'ouvrir le véhicule directement à la serrure sans endommager la porte. Et ensuite, d'avoir le code serrure pour refaire mécaniquement la clé et ensuite reprogrammer une télécommande fonctionnelle au véhicule.
2: Est-ce que cela concerne tous les véhicules et toutes les générations de voitures ou y a-t-il des modèles sur lesquels vous ne pouvez pas intervenir ?
3: Alors tout à fait, pour l'instant nous sommes bloqués sur les véhicules vraiment très récents, mais on peut apporter une solution sur laquelle les concessions aujourd'hui sont un peu bloquées sur les véhicules plus anciens.
2: Il y avait un vrai besoin de la part de particuliers, parce que vous avez démarré le 6 juillet, ça a été un bon démarrage ?
3: Oui, très bon démarrage, il y avait une réelle attente sur ce domaine et notamment j'ai eu la chance de faire le démarrage avec les fêtes de Dax et d'apporter une réelle solution à tous les jeunes qui perdaient leurs clés sur les fêtes. Et j'ai pu réaliser directement les clés télécommandes et ils ont pu repartir à leur domicile et finir les fêtes sereinement.
2: Alors Alexandre, cette activité est pour vous une reconversion professionnelle. Pourquoi avoir choisi de vous lancer dans cette nouvelle aventure ? Vous étiez pisciniste avant, hein ?
3: Tout à fait, c'est ça, j'étais pisciniste. L'année dernière, j'ai eu un accident de travail et il a fallu trouver une reconversion. Et en cherchant sur Internet, j'ai vu cette franchise et ce nouveau métier. J'ai pris contact avec les dirigeants de chez Métaclé qui m'ont très bien accueilli, ils m'ont expliqué le travail et je suis tombé amoureux du métier et de la franchise qui est une réelle famille.
2: Alors vous êtes basé à Dax, ça veut dire que vous vous déplacez aussi bien sur le 64 et toujours dans les Landes ?
3: Tout à fait, mon secteur, moi, est les Landes et le Pays Basque. Donc je me déplace du nord des Landes jusque sur Hendaye.
2: Et évidemment, quand on tombe en panne de clé, la première question que l'on se pose, c'est combien ça va coûter ? Quels sont vos tarifs d'intervention et de reproduction d'une clé, par exemple ? Vous avez une fourchette ?
3: Alors pareil, c'est comme sur l'intervention, on n'a pas vraiment de fourchette, puisque tout est lié à l'antidémarrage et au temps passé. Et chaque véhicule étant différent, on peut partir d'un encodage tout simple en faisant une copie et une intervention où il faut aller démonter des éléments, dessouder des puces. Donc il n'y a pas vraiment de règles là-dessus.
2: Et ben voilà, Métaclé, Alexandre Defalco qui est donc basé à Dax. Merci beaucoup Alexandre.
3: Merci à vous.
0: Métaclé, c'est ce qu'il faut retenir en cas d'urgence si vous avez perdu vos clés de voiture dans les Landes ou encore au Pays Basque. Francis Cabrel, je l'aime à mourir.

0: Cabrel, nous voilà arrivés à Cabreton, au restaurant La Cachette. Thomas Le Priol est avec nous. Bonjour Thomas.
1: Oui, bonjour.
0: Thomas, vous avez désormais changé d'adresse. Est-ce que vous pouvez nous indiquer précisément comment vous trouvez maintenant on mange face à l'océan quand on vient au restaurant La Cachette ?
1: Alors, qu'est-ce qu'on mange aujourd'hui ? Nous, on mange une cuisine gastronomique et familiale, voilà, réalisée qu'avec des produits frais. Une carte en fonction de la saisonnalité.
0: Oui.
1: Tout en 100% maison et 100% amour.
0: Alors, je repose ma question parce que là, vous répondez à une question que je ne vous ai pas encore posée, Thomas. Je vous demandais où est-ce qu'on.
1: J'ai pas très bien entendu.
0: Il n'y a pas de souci, mais au moins, on sait ce qu'on mange et je ne vous poserai pas cette question-là. Où est-ce que vous êtes exactement ? Parce que La Cachette, à l'époque, le restaurant à Cabreton portait bien son nom. Vous étiez un peu planqué. Maintenant, ce n'est plus le cas puisque vous avez déménagé et qu'on mange face à l'océan.
1: Exactement, voilà, on est maintenant boulevard du Front de Mer, résidence Le Grand Large.
0: À côté de quoi, voilà, qu'on vous situe, aiguillez-nous ?
1: On n'est pas très loin de l'hôtel du Bayard, du restaurant chez Marco.
0: Voilà, ok. Ça change tout ?
1: Exactement. Ah, ça change tout, hein. La vue change tout, oui.
0: Oh là là là là là là. Qu'est-ce qui s'est passé ? Une opportunité de trouver un nouveau lieu ?
1: Oui, voilà, mon patron a eu l'opportunité de vendre l'ancienne cachette et voilà, et vu qu'on avait la possibilité de garder le nom et qu'on reste ensemble, et du coup, on a décidé de déménager et de trouver un endroit avec un coucher de soleil sympathique.
0: Ah oui, tu m'étonnes, c'est le bon plan. Alors, question cuisine, on a bien compris ce qu'on vient manger chez vous et puis j'imagine que la clientèle fan de la cuisine vous suit et a vite repéré le nouveau lieu. Donc finalement, vous êtes plus visible en fait.
1: Ah, on reste un peu dans le fond. Voilà, l'idée c'est de garder notre identité
0: et de
1: rester un peu caché. Mais l'idée c'était de continuer ce qu'on faisait avant. Voilà, sur notre identité.
0: Ça c'est fait. Allez, on revient quand même à la cuisine. Vous aimez aussi travailler avec ce qu'on appelle le circuit court, les produits locaux, évidemment.
1: Exactement.
0: Ça c'est important.
1: Pour nous c'est primordial, oui.
0: Ouais, évidemment. Tiens, les produits là, fin d'été, début d'automne, qu'est-ce qui vous anime en ce moment ? Qu'est-ce que vous aimez cuisiner, que vous allez chercher chez les producteurs ou que les producteurs vous apportent ?
1: Écoutez, là on est sur une transition de carte parce que c'est vrai que là la fin de l'été approche à grands pas et les produits d'automne arrivent. Donc là c'est vrai qu'il nous reste une semaine sur notre carte un peu estivale avant de passer sur la carte d'hiver. Mais là où aujourd'hui on fait un effiloché de joues de porc des Pyrénées, là on va passer sur l'agneau. Aujourd'hui où on avait le tataki de thon, là du coup on va passer plus sur du maigre. Voilà, des choses qui rassurent un peu. Voilà, exactement des produits de saison. Effectivement, on a la Saint-Jacques qui va arriver à grands pas. Enfin voilà.
0: Et le chipiron, puisque vous vous préparez à la fête ce week-end, évidemment. C'est quand même génial d'avoir le marché aux poissons juste à côté, Thomas.
1: Ah, le marché aux poissons est juste à côté. On a les producteurs qui sont pas très loin non plus. Enfin voilà.
0: On est bien.
1: En allant sur Sauvry ou en allant sur Saint-Jean-Marsac ou des choses dans ce genre-là. Effectivement, oui. Ou même la cacahuète de Souston, de la régade.
0: Oh là là, j'ai envie de cacahuète, de glace à la cacahuète, de tout ce que vous voulez à la cacahuète de Souston. Dernier point important. On peut désormais chez vous venir fêter un anniversaire, faire un mariage en petit comité, un baptême, un repas de famille ou pourquoi pas un repas d'entreprise. Enfin, tout événement privé.
1: Exactement, voilà, là, l'idée c'est qu'on a un petit côté de terrasse un peu privative. Voilà, on a déjà organisé des petits mariages à l'ancienne cachette, mais là l'avantage c'est que là maintenant on peut organiser un mariage face à l'océan, face à un super coucher de soleil. Donc, et pourquoi pas, décidez-vous rapidement ce week-end, avec un feu d'artifice.
0: oui, rappelez-nous bien qu'il y a feu d'artifice pour cette fête de chipiron. C'est super, retenez bien La Cachette, on est sur le boulevard du Front de Mer, on est un petit peu plus vers le Bayac, vers l'Estacade, on reste un peu planqué quand même à La Cachette qui a gardé son nom et qui a déménagé. Thomas Le Priol, le chef avec nous ce matin, merci beaucoup et puis bonne fête pour ce week-end du chipiron à Cabreton. Salut Thomas.
1: C'est très gentil, merci beaucoup.
0: Merci, chaque jour une adresse gourmande, c'est important. Avec ici Gascogne entre 10h et 11h, la fête du chipiron, on en reparle tout à l'heure dans la grande feria ici Gascogne. Préparez-vous, on va filer au jardin, mais partons au jardin. Commencez déjà à préparer peut-être un bout de papier et un crayon parce qu'il y a des infos à prendre au jardin concernant de bonnes variétés de pêcher. On y va dans quelques minutes, mais d'abord la musique et One Republic.

0: Way, One Republic, la musique ici, Gascogne, ça met la pêche, ça fait du bien. Du coup, on est fin prêt pour aller rejoindre Estelle Alquier au jardin qui va nous aiguiller en matière de choix de nos pêchers. On a envie de bonnes pêches bien juteuses au jardin et de bonnes récoltes.
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0: Tout pour réussir son jardin avec Estelle Alquier des Jardins de l'Humanité à Tyros. Bonjour Estelle.
10: Bonjour Marie-Cécile.
0: Sa peau est douce et lumineuse. Je parle pas de la vôtre, Estelle. Sa chair est sucrée.
10: Oui,
0: bien sûr. On la consomme en confiture, en sorbet, j'adore, en compote, en poêlée aussi. Mais c'est quand on la ramasse au pied de l'arbre qu'elle est encore, je trouve, la meilleure. C'est la pêche. Comment les pêchers ont traversé cet été compliqué, Estelle?
10: Alors, le pêcher étant originaire de Chine, où il est cultivé depuis plusieurs milliers d'années, il aime quand même la chaleur. Il en a besoin pour produire des fruits sucrés. Les fortes chaleurs accélèrent le mûrissement, ça c'est sûr. C'est ce qui s'est produit cet été et pas seulement avec les pêches. Ceci étant dit, nous sommes assez satisfaits au Jardin de l'Humanité du choix de nos variétés qui ont assez résisté en réalité.
0: La chance, on veut tout savoir là, Estelle, sur ces variétés.
10: Alors, à la base, nous étions partis sur des porte-greffes et des variétés supportant mieux le manque d'eau et la chaleur. Ça aide. Ils ont été plantés en 2016, ils sont donc bien implantés. Et ils sont plantés dans la forêt jardin. Ils bénéficient donc de la présence d'autres plantes et arbustes tout autour d'eux. Ça aide encore plus pour faire face à la chaleur.
0: Je me doute bien. Alors, c'est quoi ces variétés?
10: Eh bien, Lisette et Pomponnette. Je ne les ai pas uniquement choisies pour leur nom, quoique. Des variétés anciennes de pêche de vigne, et la pêche de vigne étant plus facile à mener que les autres. Okay. Lisette a une chair blanche, merveilleuse, au goût, et celle de Pomponnette est jaune. Et leur maturité a généralement lieu début septembre.
0: Voilà, c'est maintenant. Alors, elles sont tombées avant, c'est ça?
10: Oui, mais contrairement à la plupart des pommiers qui ont laissé tomber leurs fruits verts, les pêches, elles, ont mûri. Okay. Nous avons été littéralement submergés.
0: Ah oui, vous êtes goinfrés de pêche, j'entends. Alors, d'autres variétés à nous conseiller, Estelle, peut-être?
10: Une autre pêche de vigne, la Reine des Vergers. C'est une variété ancienne qui a fait preuve cet été aussi d'une bonne résistance à la chaleur dans nos conditions de culture. Peu de soins pour ces trois variétés. Même atteinte de cloques, elles ont fourni une très abondante récolte.
0: Alors, je m'interroge, les pêches de vigne, Estelle, sont cultivées à l'origine près des vignes, c'est vraiment ça?
10: Oui, depuis l'Antiquité au moins, on a des mentions selon lesquelles les paysans cultivaient vignes et pêchaient ensemble. Dans la famille des pêches, ce sont celles les plus anciennes. Elles ont la chair blanche, celles qui ont la chair jaune sont liées au sud-ouest avec probablement une origine ibérique.
0: Allez, ça c'est dit, retenez. Bon, c'est passionnant ces histoires de pêche. Du coup, prochaine fois, on va parler des variétés locales de pêche. Bonne journée Estelle.
10: Bonne journée à vous.

0: Hello, ça c'est du slow, c'est de Lionel Richie.
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0: Vous écoutez Ici Gascogne, première sur l'actu dans les Landes, il est 11h. L'info, Armand Morera.
2: Ça faisait longtemps qu'on n'avait pas entendu parler de lui. Le nématode du pin détecté une nouvelle fois dans les Landes. Un foyer a été découvert il y a quelques jours, au mois d'août, à Orteviel, à côté de Peyrorade. Une information de nos confrères du journal Sud-Ouest. C'est le quatrième foyer détecté en France de ce ver microscopique capable de détruire une forêt entière de résineux. Le premier, c'était à Seignos en novembre dernier. Il y a ensuite eu en Grèce, en mars, et un arbre contaminé à l'Escar dans le Béarn au mois de juillet. Et alors que les foyers se multiplient depuis près d'un an, la recherche peut être la solution. L'INRAE, l'Institut National de la Recherche Agronomique, a justement inauguré hier une serre dédiée à l'étude de ce nématode. Un site de 420 mètres carrés à Villeneuve-d'Ornon, en Gironde, avec des pins sous cloche et des laboratoires. C'est une première en Europe. L'idée, c'est que les scientifiques étudient le comportement du ver pour mieux lutter contre les invasions. Il promet une vigilance maximale et un travail élargi pour empêcher que de tels actes puissent se reproduire. Le maire de Tarnos était l'invité d'Ici Gascogne ce matin. Il est revenu sur l'affaire de cet animateur du centre de loisirs de la commune, mis en examen en juillet pour viol et agression sexuelle sur plusieurs enfants de 3 à 6 ans. Un deuxième a aussi été écarté pour des comportements déviants dans sa sphère privée. Marc Mabillet a expliqué qu'un plan d'action a été mis en place avec un groupe de travail. L'entretien complet est à retrouver sur notre site et l'application ici. Sale Tarlouse, je vais te montrer ce que c'est qu'être un bonhomme. Voilà les mots violents, très violents, auxquels s'ajoutent aussi des coups qui le sont tout autant. Le tribunal de Mont-de-Marsan s'en rend aujourd'hui sa décision dans le procès de l'agression homophobe d'un couple en décembre dernier. Le jour de Noël, deux hommes s'étaient fait tabasser devant leur résidence. Le parquet a requis 10 mois de prison avec sursis contre l'agresseur présumé, un jeune homme de 23 ans. Il sera fixé sur son sort cet après-midi. Elles ont 4 cartons pour réussir ce qu'elles n'ont pas fait depuis 25 ans. L'équipe de France féminine de basket va tenter de se qualifier aujourd'hui pour le dernier carré de la Coupe du Monde. Les Bleus, vice-championnes olympiques, affrontent la Chine pour leur quart de finale, équipe qui les a éliminées au dernier mondial en 2022. Le coup d'envoi est à 14h30. Et puis aussi, on joue en rugby aujourd'hui, premier match de la troisième journée de Pro D2. Ce sera entre le Biarritz Olympique et Colomiers à 21h. Les Landais de l'US Dax jouent quant à eux demain contre Valence Roman.
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0: en début de matinée au réveil et le thermomètre va grimper dans les terres jusqu'à 31 degrés dimanche.
1: Il est chaud bouillant, vous entendez un jingle Feria,
2: bah oui.
1: C'est parti, hein, c'est parti.
2: Ah bah oui,
1: vous avez
2: parti.
1: Fait quel Feria, Armand Morera, cet été?
2: La Madeleine et Dax aussi, oui.
1: Rien que ça.
2: Mais pour le travail, toujours.
1: Ah ouais, si tu veux, tu parles là, tu parles.
2: Important.
1: Travail, tellement. Reporter Feria, un vrai métier. A tout à l'heure, Armand.
2: À tout à l'heure.
1: La Grande Feria, c'est votre grand jeu tous les jours entre 11h30 et midi. Vous faites comme Armand Morera, vous venez vous ambiancer pendant une heure et surtout chercher. Et il continue de danser. Vous venez chercher les cadeaux qui vous font plaisir. Je vais vous envoyer. Pour commencer la Grande Feria ici Gascogne aujourd'hui, festoyer à Saint-Sevé ce week-end. Deux repas à gagner pour aller faire la fête au quartier Augreil à Saint-Sevé en fait à partir de demain vendredi et jusqu'à dimanche. 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J'adore, c'est du spectacle. Voici son menu. Salade de crudité avec son œuf mollet, poulet mariné au bras zéro avec piperade et pommes de terre grenaille confite et puis en dessert, alors là, chou à la crème, rhum et vanille. C'est dans les choses simples que parfois on a le plus de gourmandise, surtout quand c'est préparé par un super chef. Bon, évidemment, de vendredi soir à dimanche, c'est la méga fête au quartier Augreil à Saint-Sevé avec énormément d'animation. Il y a aussi la grande course landaise. Le dimanche, après avoir ripaillé, vous ferez bien ce que vous voudrez. En tout cas, je vous envoie là-bas dimanche midi pour gagner vos deux repas. On joue à quel jeu de la Grande Feria? On va retrouver celui qui, comme Armand Morera, a fait la Feria, toutes les Ferias, tout cet été. Mais, il faut savoir qu'il n'en a jamais assez. Il est tellement excité, notre festaire, quand il arrive à la Feria, qu'il entend la musique en accéléré. Je vais vous mettre dans son esprit de ce festaire surexcité et vous allez devoir me dire au 05 58 46 50 50 quelle est la chanson qu'on écoute. Attention, on va lâcher le fauve. Ça y est, on le lâche. Voici ce qu'il entend.

0: Myra surexcitée. Mais qui est donc cette jeune fille, cette voix toute douce et cette chanson en accéléré quand on notre freestyle surexcité. Oh, ça pour vous, je pense que ça va être les doigts dans le nez. Qui a reconnu quoi? 05 58 46 50 50. Et à vous, les deux repas pour aller fêter le quartier au Greil à Saint-Sevé dimanche midi. Enfin, c'est plutôt 13h exactement pour le rendez-vous. Je vous rappelle que c'est le chef Nicolas Faure du restaurant L'Art d'Aimer à Saint-Sevé qui va vous faire son grand show avec son bras zéro pour jouer 05 58 46 50 50.
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0: De la douceur, de la poésie, c'est juste magnifique. En bas là-bas, Maxime Le Forestier.

0: C'est beau, c'est du Maxime Le Forestier, j'adore, en bas là-bas.
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0: Ici on a en bas, parce que c'est un prénom là-bas, on a Julie ici, avec Ici Gascogne pour la grande feria. Bonjour Julie.
3: Bonjour tout le monde.
0: Je crois que vous êtes bien entourée, chère Julie, ce matin.
3: C'est ça, j'ai Noé et Lucas avec moi.
0: Salut Noé, salut Lucas, salut Julie, comment ça va tout le monde?
3: C'est trop mignon. Ça va bien,
0: hein. Ce sont vos petits jeunes, Julie, vous vous occupez d'eux, c'est ça?
3: C'est ça, je suis éducatrice spécialisée. Donc là, on prépare la cuisine et on écoute à chaque fois Ici Gascogne.
0: Ah, trop bien.
3: Ils font tout le temps jouer. Aujourd'hui, ça a marché.
0: Eh ben, c'est super. Oui, parce qu'il y avait du monde pour tenter de décrocher deux repas préparés au Brasero par le chef du restaurant L'Art d'Aimer de Saint-Sever à l'occasion des fêtes du quartier Augreil qui démarre demain, parce qu'on est jeudi, je vois pas les jours passer, mais ça démarre déjà demain avec un programme de dingue. Moi, j'aime beaucoup ces fêtes de quartier à Saint-Sever. Alors, pour gagner ces deux repas, joli, eh bien, il faut découvrir ce qu'entend notre festaire foufou. Il y en a toujours un comme ça dans la bande, surexcité, il a trop envie de faire la fête, et quand il arrive à la feria, et ben, dans sa tête, tout passe extrêmement vite, y compris la musique, et du coup, ça donne ça.

0: Alors attention Julie, là ça va être la soupe aux choux.
1: Alors je vais demander aux jeunes qui le disent pour savoir s'ils se rappellent. Est-ce que vous rappelez qui c'est? Non, c'était Céline Dion et le titre. Si elle suffisait.
0: Allez, les jeunes. Ouais, c'est pas leur génération, Julie. Hein. Là, vous
2: suffisez d'aimer ?
0: Ah oui, c'est ça.
1: Voilà, vous, Lucas.
0: C'est beau, hein ?
1: Très beau.
0: On savoure.

0: Est-ce qu'il faut vraiment, Julie, qu'on arrête cette chanson?
1: Je sais pas.
0: Je sais pas, disait aussi Céline Dion. Allez, c'est gagné, c'est tout bon. Bravo.
1: Merci beaucoup.
0: Ah ben, vous faites une belle équipe, hein, tous les trois. Hein. Vous arrivez à cuisiner, à tchatcher, à travailler, à jouer en même temps. Et ça paye. Bravo, Julie.
1: Merci.
0: Bon, eh ben, écoutez, qui peut vous accompagner pour ce joli repas?
1: Je sais pas.
0: Vous non plus, vous ne savez
1: pas. Je peux pas y aller avec les jeunes, donc je vais devoir y aller avec mon conjoint.
0: Ah, bah écoutez, vous vous débrouillez avec le. Je vais devoir y aller avec mon conjoint. Ça sent la tannée, tout ça. Bon, Julie, il est sympa, ce conjoint.
1: Non, quand même. Pas du tout. J'aurais préféré y aller avec les jeunes.
0: Et bah, il doit être content si vous écoute, monsieur. Bon, bah écoutez, négociez. Vous appelez le restaurant L'Art d'Aimer. Vous appelez Nicolas. Vous dites salut, Nicolas. Je suis Julie. J'ai gagné deux repas pour aller manger votre super repas au Brasero dimanche pour les fêtes du quartier. Au Grail à Saint-Sevé, on est trois. Vous lui expliquez la situation. Peut-être que
1: tout se négocie
0: dans la vie. Et puis, si ça peut aider dans l'argumentaire, vous lui dites Marie-Cécile vous embrasse bien fort, blablabla. Voilà, si tu nous écoutes, tu peux déjà nous appeler. On ne sait jamais, peut-être que lui aussi cuisine en nous écoutant. On le connaît bien. C'est Julie, ça. Félicitations.
1: Merci encore.
0: Deux mots sur ce métier d'éducateur spécialisé. Peut-être qu'on va créer quelques vocations. C'est un métier humain avant tout.
1: Humain, voilà. Mais moi, me concernant, c'est à Jetmo, au Litef de Gascogne. J'accompagne des jeunes qui ont entre 7 et 21 ans et qui ont des troubles du comportement de l'apprentissage.
0: Ouais.
1: Où c'est difficile pour eux d'être en groupe.
0: Ouais.
1: Et donc, on les accompagne par des ateliers, on les accompagne à l'école. Et on passe de super moments.
0: Et ben c'est ça qu'il faut retenir, c'est que finalement dans la vie tout est possible avec un peu d'adaptation. On est pour un monde inclusif.
1: On s'en sort toujours.
0: Carrément. Lucas et rappelez-moi les prénoms.
1: Noé.
0: Lucas et Noé ici Gascogne vous embrasse bien fort. Passez une bonne journée. Qu'est-ce qu'on prépare là? Je suis curieuse quand même à manger.
1: Du poisson avec des pâtes aux céréales et un petit dessert qui a l'air très bon.
0: Et en plus, on se fait à manger équilibré, s'il vous plaît, Julie. Bon, rappelez-moi, quelle est cette radio avec laquelle vous jouez pendant qu'on cuisine?
1: Ici Gascogne.
0: Ils sont pas trop choux, là. Bisous à tous les trois, bravo. Allez, nouveau cadeau pour aujourd'hui. Salut Julie, salut toute l'équipe, on repart. On recommence. Et on va jouer au mix des chansons superposées. C'est la grande cacophonie de la grande Feria. Oui, d'accord, mais pour gagner quoi? Eh ben, à nouveau, deux bons repas concoctés, mais cette fois-ci par les producteurs locaux. Où ça, quand ça, pourquoi? Je vous envoie samedi à Saint-Vincent de Tyrosse pour aller manger auprès des producteurs locaux à midi. C'est la grande journée élevage et terroir. Sur place, des centaines d'animaux, alors des chèvres, des moutons, des poneys landais, des chevaux lourds et bien évidemment les plus belles vaches élevées chez nous. La journée élevage et terroir, c'est la grande vitrine de l'élevage dans les Landes. Tous les éleveurs seront présents et il y aura le concours départemental d'élevage, le 57e du nom, rendez-vous compte. Dès le matin, épreuve du concours à partir de 9h. Ça, c'est toujours sympa à aller voir sur l'avenue des Arènes. Et puis, exposition d'animaux, de races diverses, beaucoup d'animations tout au long de la journée. Vous allez voir les moutons se faire tondre, vous allez pouvoir feutrer la laine, participer aux ateliers de fabrication avec les enfants. Vous allez pouvoir observer les chiens de troupeau à l'œuvre avec les bergers et puis à partir de midi, alors là tout le monde à table. Qu'est-ce qu'on va manger? J'ai déjà faim moi à cette heure-ci. Qu'est-ce qu'on va manger samedi midi à Tyrosse? Donc repas préparé par tous les producteurs du réseau Bienvenue à la ferme. On attaque avec une salade de bœuf et ses condiments, ça va être bon, c'est froid. Pavé de bœuf du boucher et son accompagnement. Et puis on termine avec des produits de la ferme évidemment, donc de la glace au bon les fermiers de chez nous. Pour gagner ces deux repas, il va falloir, c'est votre mission, détecter quelque chose dans le mix des chansons superposées du jour. On est en pleine feria, la musique se mélange dans vos oreilles, on vous a mélangé deux chansons, l'une par-dessus l'autre. Vous découvrez ça tout de suite dès que vous en avez reconnu au moins une. 05 58 46 50 50.

0: C'est un drôle de mélange, hein, deux styles diamétralement opposés. Qu'est-ce que vous avez reconnu dans ce bazar musical du jour de la Grande Feria ici Gascogne? Oui, on prend un malin plaisir à mélanger les chansons. 05 58 46 50 50 et à vous le super bon repas préparé par nos producteurs landais pour cette belle journée élevage et terroir à Saint-Vincent-de-Tyrosse. C'est ce samedi, on sera le 12 septembre, à faire en famille avec les enfants, entre amis, absolument.
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0: Satya et Edwin Collins, A Girl Like You.
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0: 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Bonjour Thierry.
3: Oui, bonjour Marie-Cécile.
0: J'ai une question. Bien, et vous?
3: Ça va, ça pourra aller mieux, mais ça va quand même.
0: Vous me faites peur, rien de grave?
3: Ouais, c'est le pied droit qui est en vrac.
0: Ah, c'est pas le pied alors aujourd'hui?
3: C'est pas le pied, ah, c'est long. Ah, ça, alors là,
0: alors
3: c'est
0: ça, superbe. Bon, et les deux mains, ça va?
3: Ça va.
0: Ça vous a permis de faire
3: un... le verre, j'arrive à faire la cuisine.
0: Voilà. Je dis ça parce que vous avez, même si c'est pas le pied, réussi à faire un bon poulet basquez, hein, quand même.
3: Oui, tout à fait. Oh,
0: cette saison.
3: Vite, hein.
0: Allez, on y va pour la recette. Il faut du bon poivron.
3: Ah ben bien sûr.
0: Piment de Delande.
3: Piment du Pays Basque, tout ça.
0: Comment ça, du Pays Basque?
3: Les oignons, ben oui, moi j'en prends du piment du Pays Basque.
0: Ouais, alors...
3: On est en poudre, hein, la poudre.
0: Ah, vous voulez dire le piment d'Espelette?
3: Le piment d'Espelette.
0: Ah oui, non, d'accord, parce qu'il ne faudrait pas qu'on confonde le piment hollandais, le piment d'Oudelande avec le piment d'Anglet ou le piment du Béarn. C'est la même chose, mais on a juste oublié de faire un label hein, pour notre piment.
3: Tout à fait, Marie-Cécile.
0: Je milite, oui, c'est les mêmes variétés. Bon, on arrive à quelle heure? Pour le manger.
3: Comment?
0: On arrive à quelle heure pour
3: manger? Comme vous voulez, de toute façon, depuis 6h, il a mijoté, il est prêt. Le riz est cuit.
0: Oh là là, vous me prenez par les sentiments avec ce poulet basquez, hein, voyez Thierry.
3: Ah oui, mais vous savez que je peux vous en amener au studio.
0: mais non, quand même.
3: Oh là,
0: on va venir. Bon, cher Thierry, vous étiez en pleine feria il y a quelques minutes, mais de chez vous, dans votre cuisine, auprès de votre poulet basquez, mais avec deux musiques qui se mélangeaient dans vos oreilles, comme si on était entre deux bodegas, qui chacune envoie le son de sa sono au cœur d'une feria. Ça donnait ça.
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0: oiseaux. Ah.
4: Elle s'en allait.
0: Alors, Thierry, let's dance les oies sauvages, n'est-ce pas?
3: Eh ben oui, Michel Delpech.
0: Évidemment.
3: On peut pas l'oublier, les années 70.
0: Ah là là, oui. J'adore, mais c'est indémodable. Ah,
3: moi, c'est pareil, c'est un chanteur que j'adorais, oui.
0: Et alors, j'imagine que vous connaissez les paroles par cœur.
3: Attendez,
0: on commence dès le début. On arrête Michel Delpech qui chante et on va chanter juste vous et moi. Vous êtes prêts, Thierry?
3: Allez-y, on va voir.
0: Il était 5h du matin.
3: Il était 5h du matin.
0: On avançait dans les marées. Couvert de brume. Bon, je vais m'arrêter là parce qu'on me dit dans l'oreillette, il va pleuvoir. Oui, mais on a besoin d'eau.
3: Finalement, c'est plutôt du Johnny que je chante, mais bon, ça va arriver.
0: Bon, peut-être le refrain tout seul, là, Thierry.
3: Non.
0: Par-dessus les temps.
3: Par-dessus les temps.
0: Soudain,
3: les oiseaux sauvages.
0: Écoutez, Thierry.
3: Elles vont arriver.
0: Et sinon, David Bowie, c'était pas votre truc à l'époque?
3: Ah, bien sûr, oui.
0: Mais vous êtes plutôt Michel
3: Delpech.
0: Qui vous a tapé dans l'oreille, comme on dit. Eh bien, je vais vous laisser observer les oies sauvages, cher Thierry. Mais en attendant, vous avez dans la poche vos deux repas pour aller savourer les bons produits de nos producteurs locaux.
3: Super, ça.
0: Pour la journée élevage.
3: Ça me plaît.
0: Ah, Tyros, voilà. C'est le rendez-vous. C'est samedi, c'est cette mythique journée élevage et terroir où le fleuron de l'élevage dans les Landes se réunit. Une soixantaine d'éleveurs, 400 animaux. Dites-moi la vérité, Thierry. Vous allez observer d'abord quoi? Les poneys landais, mes préférés, les chevaux lourds, les ânes des Pyrénées, les chèvres, les vaches, les moutons?
3: Ah, moi, c'est les vaches, tout ça, pour un ancien boucher, ça va être marrant.
0: Oui. Écoutez, en tout cas, vous saurez apprécier la salade de bœuf et ses condiments, vous, l'ancien boucher, le pavé de bœuf, boucher et son accompagnement. Et si vous avez encore faim, il y aura la glace au bon lait fermier de nos producteurs, la glace fermier.
3: Alors là, ça m'en met là. Alors, ma radio préférée, c'est ici Gascogne, vous êtes formidable.
0: Ah, mais Thierry, on n'est pas tout seul, heureusement que vous êtes là aussi, on fait une belle équipe, en fait. Écoutez,
3: merci,
0: Thierry, contente pour vous. On se fait un poulet basquez et passez une belle journée à Tyros, Thierry.
3: Ça marche.
0: Et n'oubliez pas de regarder passer les oies sauvages. Salut Thierry. Florent Pagny, le braquage des sentiments. Et puis, nouveau cadeau à venir. Mais avant ça, on fera un brin d'infos pratiques.

0: Le braquage des sentiments. Florent Pagny, 11h32 minutes ici Gascogne. 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La solidarité dans les Landes. Ici Gascogne, tous les jours à vos côtés. Vêtements, chaussures, linge de maison, vaisselle, livres, petits mobiliers et autres trésors vous attendent à l'espace solidarité du Secours Populaire à Mont-de-Marsan demain vendredi. C'est le vide rayon pour faire le plein en matière de seconde main, faire un geste pour la planète et pas que bien sûr. L'argent collecté par le Secours Populaire va servir à acheter des produits alimentaires pour les personnes dans le besoin, à offrir des vacances à des enfants et à aider les victimes de catastrophes naturelles. Ce vide-rayon, c'est de 9h à midi demain et de 14h à 17h au 725 avenue du Colonel Rozanov à Mont-de-Marsan. Solidarité suite, vous étiez très nombreux à apporter votre aide aux sinistrés après les incendies dans les Landes. La mairie de Biscarrosse rappelle que sa cagnotte est toujours ouverte aux dons financiers. Si vous voulez donner, rendez-vous sur le site internet de la ville. Être le troisième festaire à nous rejoindre dans cette grande feria ici Gascogne de ce jeudi matin. Quelqu'un qui a envie d'aller écouter l'artiste basque Anne Etchegoyen et son guitariste, le maestro Antonio Jiménez, qui sont en concert demain soir vendredi à 20h à Cabreton et pas n'importe où. Concert en toute intimité, voix, guitare dans le fabuleux écrin de la chapelle de la plage à Cabreton, s'il vous plaît. Cabreton qui sera en pleine fête du Chipiron. Vous aviez peut-être déjà prévu d'aller là-bas, eh ben ça tombe bien. Et si vous n'aviez pas prévu, eh ben c'est peut-être une idée de sortie pour demain soir. J'ai deux places à vous offrir pour ce concert en toute intimité. Ça va être grandiose, juste guitare-voix dans cette chapelle de la plage à Cabreton. Alors pour rappel, la chanteuse basque Anne Etchegoyen s'est fait connaître quand même il y a près d'une quinzaine d'années environ, à la louche, notamment avec ce très bel album Les Voix Basques. Il était sorti en 2013, il a quand même été certifié disque d'or, j'en ai des frissons. Et puis son spectacle, Bidéane, c'est un mot basque qui évoque le chemin, la route. Lui s'inscrit dans la dynamique artistique portée par la chanteuse autour des langues et de l'identité régionale. Et ça, c'est important aux yeux d'Anne Etchegoyen, par exemple. Elle est donc en concert demain soir, 20h à Cabreton, avec son guitariste, un maestro, Antonio Jiménez, à la plage, la chapelle de la plage de Cabreton. Pour gagner vos deux places, assistez à ce concert qui met des frissons. On joue au Festaire Mystère. Ça aussi, c'est un incontournable de la Grande Feria ici, Gascogne. On est en pleine feria. Il y a un type là-bas, là, je ne sais pas si vous le voyez, au milieu de la foule, là, il va nous dire un truc, il va peut-être même nous jouer un petit quelque chose. Bah, à vous de reconnaître qui parle au 05 58 46 50 50, c'est le Festaire Mystère. On tend l'oreille, on s'approche un peu, voici ce qu'il dit.
1: Bah, la première chanson que j'avais fait en anglais, c'était avec un groupe avec lequel je faisais du rock, enfin, je faisais du bal. Mais du bal rock. Et puis on a évidemment commencé à faire des compos blues traditionnels, mais ça faisait de tout. Ce qui a dû être fait 150 000 fois, j'avais l'impression que c'est moi qui l'avais composé. Et j'ai été pris dans le groupe comme chanteur. Ils cherchaient un chanteur guitariste. Là, j'aurais bien aimé chanter comme Joe Cocker, mais j'avais pas l'organe. La majorité des chansons que j'ai reprises de cette époque, je les ai baissées parfois de 2,5 tons, 3 tons. Quoi. Des chansons comme Veilletard, comme Toi. Et il se passe le même phénomène avec Céline Dion, je crois qu'on en a déjà parlé. Elle chante plus haut en anglais qu'en français.
0: Ah bah écoutez, vu qu'on l'écoute beaucoup en ce moment, en amont de cette série de concerts, on va tendre l'oreille. Comme toi, comme toi. Qui chantait ça? Qui parle de sa carrière? Qui revient à ses débuts? Qui attrape sa guitare pour nous faire un petit morceau ce matin? Oh, je sens que vous doutez, oui, parce que il était jeune quand il disait ceci. Est-ce que vous voulez réécouter notre Festaire Mystère? Peut-être que vous êtes en train de vous dire, j'ai l'impression que c'est un tel, mais que vous doutez un petit peu. On le réécoute? Allez, on le réécoute, on le réécoute.
1: Voilà, la première chanson que j'avais fait en anglais, c'était avec un groupe avec lequel je faisais du rock, enfin, je faisais du bal, mais du bal rock. Et puis, on a évidemment commencé à faire des compos blues traditionnels, mais ça faisait de tout. Ce qui a dû être fait 150 000 fois, j'avais l'impression que c'est moi qui l'avais composé. Et j'ai été pris dans le groupe comme chanteur. Ils cherchaient un chanteur guitariste. Là, j'aurais bien aimé chanter comme Joe Cocker, mais je n'avais pas l'organe. La majorité des chansons que j'ai reprises de cette époque, je les ai baissées parfois de 2,5 tons, 3 tons. Quoi. Des chansons comme Veilletard, comme Toi. Et il se passe le même phénomène avec Céline Dion, je crois qu'on en a déjà parlé. Elle chante plus haut en anglais qu'en français.
0: J'ai jamais fait attention à ça, moi. Vous, oui, peut-être. Bon, qui connaissez ce chanteur là qui s'exprime donc sur sa carrière, qui connaît un petit peu Céline Dion accessoirement, vous savez, vous jouez 05 58 46 50 50, c'est le numéro magique pour venir jouer à la Grande Feria avec ici Gascogne. Et si vous me trouvez qui est ce festaire mystère, c'est vous qui partez au concert d'Annette Chégoyen demain soir 20h à Cabreton, en pleine fête du Chipiron, dans l'écrin magnifique de la chapelle de la plage à Cabreton. Elle sera guitare-voix, Annette Chégoyen, avec son maestro Antonio Jiménez, pour un concert juste magnifique et magique, qui va mettre en avant les identités régionales et les langues. Oui, ça c'est du vrai Annette Chégoyen, évidemment.
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0: Ah, voici Françoise Hardy.

0: c'était Françoise Hardy. Ça, ça fait toujours plaisir.
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0: Voici Catherine Festaillerie, numéro 3 dans la grande feria ici Gascogne. Bonjour Catherine.
3: Bonjour Marie-Cécile.
0: Bon, je suis ravie de vous avoir ce matin. Vous faites partie des rares à avoir reconnu notre Festaillerie mystère. On le réécoute vite fait. Catherine, bougez pas.
4: Voilà, la première chanson que j'avais fait en anglais, c'était avec un groupe avec lequel je faisais du rock, quoi. Enfin, on faisait du bal, mais du bal rock. Et puis on a évidemment commencé à faire des compos blues traditionnels, mais ça faisait tout. Ce qui a dû être fait 150 000 fois, mais j'avais l'impression que c'est moi qui l'avais composé. Et j'ai été pris dans le groupe comme chanteur. Ils cherchaient un chanteur guitariste. Voilà, j'aurais bien aimé chanter comme Joe Cocker, mais j'avais pas l'organe. Majorité des chansons que j'ai reprises de cette époque, je les ai baissées parfois de 2 tons et demi, 3 tons. Quoi. Des chansons comme Veilletard, comme Toi. Et il se passe le même phénomène avec Céline Dion, je crois qu'on en a déjà parlé. Elle chante plus haut en anglais qu'en français.
0: Et vous, Catherine, vous chantez plus haut en anglais ou en français, vous faites alors?
3: Bon, écoutez, français, anglais, français, allez hop.
0: Est-ce que vous avez l'organe voilà. De Joe Cocker, vous, Catherine? Ah, il était jeune hein, quand il s'est exprimé à ce sujet, mais je sais pas vous, je crois que dès les premières notes de guitare, on reconnaît un peu le style, et c'était quand même pas évident de reconnaître notre Festaillerie mystère. Alors Catherine?
3: Je sais plus, c'était sa voix fine, enfin sa voix d'enfant, quoi.
0: C'est un peu.
3: Il a mis comme toi, je crois, au moment donné. Alors,
0: ah, ça vous a mis sur la piste. Voilà. Alors qui parle?
3: J'ai mieux écouté, quoi, j'ai tendu l'oreille. Voilà.
0: C'est qui Catherine? Dites-nous, voilà. Dites-nous, on n'en peut plus du suspense.
3: De quoi?
0: Mais qui c'est alors? Oui,
3: Jean-Jacques Goldman.
0: Mais évidemment. Oui, parce que l'autre là, on sait toujours pas qui c'est. Oui, si vous me donnez pas la réponse, on peut pas le deviner. Tout le monde était suspendu à vos lèvres, Catherine.
3: Ah bon,
0: excusez-moi. Eh oui, non, mais on était dans le feu de l'action, vous et moi. Donc, vous allez nous chanter une chanson de Jean-Jacques Goldman.
3: Encore un matin. Voilà.
0: Ah oui, on est bien, on pourrait faire un duo. On s'appellerait le cover de Jean-Jacques Goldman et Céline Dion.
3: Voilà.
0: Vous faites qui? Vous faites Jean-Jacques ou vous faites Céline? Qui fait quoi?
3: Je ne sais pas.
0: Bon, écoutez, on fait les deux, on mixera. Bravo, Catherine.
3: Il aurait bien chanté. Voilà.
0: Eh bien, écoutez, vous allez en prendre plein les oreilles hein, dans la chapelle de la plage à Cabreton demain soir.
3: Oui.
0: Ah là là. Et Anne Etchegoyen en concert, c'est déjà fait ou ce sera une première fois?
3: Oui. Non, c'est déjà fait. Je l'avais fait à la chapelle à la Benne, je l'ai eu à Léon.
0: Oh là là.
3: Je suis restée dans le bled, c'est vrai, mais bon, voilà.
0: Bah écoutez. Et alors, juste avec Antonio Jiménez, guitare-voix, ça c'est déjà fait ou pas?
3: Oui.
0: Bon, bah écoutez, avec, Catherine, une fan de la première heure alors.
3: Ah et voilà, bon. À peu près.
0: Vous voulez nous chanter Milechker peut-être, d'Anne Etchegoyen?
3: Non
0: plus.
3: Non, pas vraiment.
0: Ah, je vous embête.
3: Dans le basque.
0: Ah, c'est pas évident.
3: Voilà, non, je préfère laisser faire.
0: Eh bah, bravo ouais, Catherine, ça. Félicitations. Vous êtes attendue en cette jolie chapelle. Et puis après, puisque le rendez-vous est à 20h, quand ce sera terminé, vous irez vous faire quelques chipirons ou avant, hein, vous faites ça à l'heure que vous voulez, puisque ce sera la fête. Eh bah, super. Qu'est-ce que vous allez faire aujourd'hui?
3: Eh bien aujourd'hui, donc, j'ai dit à la dame que je préparais l'anniversaire de ma fille, justement.
0: Alors, la dame, c'est Nathalie.
3: Elle va s'échapper un peu de son resto ce soir.
0: Ah ouais, parce qu'elle a le resto, le grill du lac à Souston, votre fille,
3: voilà.
0: C'est ça?
3: Vous avez interviewé Jean-Gèle.
0: Exactement. Voilà. Donc, cette fois-ci, elle va mettre les pieds sous la table, vous l'invitez.
3: Oui, tranquille. On fait un petit truc pour se regrouper, pour la faire sortir un peu du resto.
0: Ah ouais, pour faire une petite pause.
3: Elle va venir après. Voilà.
0: Et bien, super. Et puis, vous allez chanter joyeux anniversaire, tout ça.
3: Avec la grande sœur et tout ça. Voilà.
0: Oh, bon, trop bien. Le repas en famille, c'est parfait. Bon, ben Catherine, vous aviez rien prévu pour demain soir?
3: Ah ben non, j'attendais.
0: Nous, on s'occupe de vos week-ends hein, ici, qu'est-ce que.
3: Et les mettre en jeu.
0: Eh ben, c'est parfait. Voilà. Catherine, je vous embrasse bien fort. Rappelez-moi, quelle est cette radio qui vous envoie au concert demain, vendredi, à 20h à Cabreton, d'Anne Etchegoyen et de son maestro Antonio Jiménez?
3: Voilà, et bien c'est ici Gascogne.
0: C'est comme ça. Salut Catherine, voilà. Alichatz, merci beaucoup. Merci, bye. Nouveau cadeau, mais ce sera le dernier pour aujourd'hui. On en parle de la fête du Chipiron à Cabreton, où Catherine ira voir justement Anne Etchegoyen. Alors vous pourrez y aller aussi, mais c'est pas le cadeau là que je vous offre tout de suite. Non, là je vais vous envoyer manger là-bas. Je vous vous envoie manger chez Vincent, la poissonnerie, bar, restaurant sur le port de Cap-Breton, car Vincent a préparé des formules spéciales Chipiron, évidemment, pour cette fête de Chipiron de Cap-Breton ce week-end, samedi et dimanche. Le Chipiron à l'honneur. C'est un événement organisé par la communauté de communes et la ville, en partenariat avec toutes les associations du port, avec le feu d'artifice aussi. Ça va être un grand moment, tout plein d'animations pour les petits, pour les grands. Tout le village de Cassetas, restauration, buvette, animation musicale, baptême de plongée, initiation et concours de pêche au Chipiron, jeux pour les enfants, sortie en mer, feu d'artifice, vous l'avez déjà dit, exposition, braderie solidaire. Ah, ça c'est du week-end à Cap-Breton. Et donc, je vous offre tout de suite ces deux repas, formule spéciale Chipiron, pour samedi ou dimanche, à déguster chez Vincent, Vincent Storti, le poissonnier landais que vous connaissez bien si vous écoutez régulièrement ici Gascogne, poissonnerie, bar à tapas sur le port de Cap-Breton. 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Ben, vous allez venir jouer au ni oui, ni non, ni feria. Pendant 60 secondes, on va échanger. Vous n'aurez pas le droit de me dire oui, pas le droit de me dire non et pas le droit de me dire feria, mais c'est largement à votre portée si vous arrivez à rester concentré. Pour jouer, c'est maintenant 05 58 46 50 50. Vous faites comme Catherine avant vous, comme Thierry, comme Julie. Ils sont venus, ils ont joué, ils ont gagné. 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

0: 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Coquet Dingler.
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0: C'est Jean-Denis, le dernier festailleur du jour, qui vient tenter de décrocher ses deux repas pour aller manger chez Vincent, la poissonnerie Bar Tapas à Cabreton. Bonjour Jean-Denis.
3: Bonjour Marie-Cécile.
0: Je me rêve à la fête du Chipiron ce week-end. Vous allez vous régaler si vous allez manger chez Vincent, mon cher Jean-Denis.
3: Ouais, déjà, il faut gagner.
0: Ah, c'est le fameux ni oui ni non, ni feria. Oui. Vous retenez bien ni feria, ni oui, ni non. Et pas de ouais, hein. C'est considéré comme un oui. Hein. D'accord Jean-Denis hein.
3: D'accord, ça marche. Ah,
0: donc pas de ouais, pas de oui, pas de non.
3: On va essayer.
0: Vous vous êtes entraîné un petit peu là en écoutant Cookie Dingler? Vous êtes concentré, on est bon, on y va?
3: Concentré, mais pas entraîné.
0: Allez, on va y aller à froid alors. 60 secondes d'échange entre nous. Et interdiction de dire ces trois mots-là. Et le quatrième, ouais, c'est interdit aussi. Jean-Denis, attention, je lance le chrono. Dites, cette fête du Chipiron quand même à Cabreton, elle est sympa, hein, pas vrai?
3: Mais je m'en doute.
0: Vous ne l'avez jamais faite?
3: Pas du tout.
0: Eh ben, ce sera peut-être...
3: On est Cabreton, mais pas la fête du Chipiron.
0: Ah ben, écoutez... les chipirons, vous les aimez comment, Jean-Denis? À la plancha, ail, persil, ça vous va?
3: Ah, très bien.
0: Ah ben,
3: succulent.
0: Ah, succulent, je suis bien d'accord avec vous. On aurait pu la rebaptiser d'ailleurs la feria du chipiron, pas vrai?
3: Possible.
0: Du malin. Vous avez fait quelle feria, vous, cette année, tiens?
3: Aucune.
0: Ah ouais, vous n'êtes pas sorti?
3: Comme il faisait chaud, je suis resté à la piscine.
0: Oh, c'était chaud. Quand vous allez à la feria, alors cette année non, puisque vous aviez piscine, mais qu'est-ce qui vous fait plaisir? Aller danser, retrouver les amis, aller à la fête foraine?
3: Retrouver les amis.
0: Ah, c'est toujours bien ça. Vous savez que c'est la pleine saison de la pêche au chipiron, là, Jean-Denis?
3: Je ne savais pas.
0: Vous ne saviez pas? C'est gagné, Jean-Denis, bravo! Ah, je suis content. Ah, je suis content. On a eu un début de... Non, mais il n'est pas sorti. Vous avez transpiré un peu là pendant 60 secondes, Jean-Denis?
3: Un petit peu quand même.
0: Ah, bravo, je suis contente, je suis contente. Vous allez pouvoir aller manger chez Vincent. Vincent Storti, le poissonnier installé et à Lyon et au Hall de Segor. 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Je suis contente, Jean-Denis, de vous envoyer à la...
3: Mais merci beaucoup.
0: Votre mission, si vous l'acceptez, Jean-Denis, c'est de manger plein de chipirons rien que pour moi. D'accord.
3: Ah oui, comme ça, une belle ventrée.
0: Ah ouais, une ventrée de chipiron. Si vous croisez Vincent, c'est un petit bonhomme blond aux yeux bleus. Vous pouvez pas le rater avec un sourire jusqu'aux oreilles. Vous l'embrassez de la part de toute l'équipe ici, Gascogne.
3: Oui.
0: En fait,
3: allez, ça marche.
0: Qui va vous accompagner?
3: Et bisous à vous aussi, à toute l'équipe.
0: Qui va vous accompagner, Jean-Denis, je veux savoir?
3: Oui, ma compagne, Sylvie.
0: Eh ben, Sylvie et JD. À la fête du chipiron de Cabreton. Choisissez bien votre moment en fonction des animations. Vous allez trouver tout le programme sur le site internet de la ville. La fête du chipiron, c'est à ne pas manquer, c'est ce week-end à Cabreton. Jean-Denis, quelle est cette radio qui vous envoie festoyer à la fête du chipiron?
3: À qui Gascogne, Bréou.
0: Était. Allez, chat, Lou, Jean-Denis.
3: Allez, allez, chat.
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0: Rendez-vous demain pour la Grande Feria. 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Tellement d'événements ce week-end, mais on a pensé à tout, nous, ici. On vous enverra à la soirée de clôture de samedi soir du festival Moon en Fanfare. On vous enverra à nouveau manger à la journée élevage et terroir de Tyros samedi aussi. On vous enverra à la corrida de dimanche à Dax, le festival Toros y Salsa. Et on vous enverra faire un tour à la librairie Lacoste Hyper Bureau. Rendez-vous demain, 11h. Shakira, Burna Boy, avant vos infos.

0: Coupe du Monde. La voix de Burna Boy est celle de Shakira pour Die Die.
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0: Vous écoutez Ici Gascogne, Ici Gascogne, pardon, première sur l'actu dans les Landes, il est midi. L'info à la mi-journée avec vous, Armand Morera.
2: Un an qu'il est apparu dans nos forêts et il continue son chemin. Un nouveau foyer de nématode du pin a été détecté dans les Landes, selon la préfecture du département. Bonjour Joris Chamberger.
3: Bonjour Armand.
2: Le foyer de ce ver microscopique qui peut détruire une forêt entière a été détecté il y a quelques jours.
3: Oui, ce nouvel arbre contaminé a été détecté le 25 août dernier sur la commune d'Ortevielle, à la limite de Salon-les-Mines. Deux autres arbres morts sont en attente de résultats, selon la direction régionale de la forêt, la DRAF, à une vingtaine de kilomètres du foyer d'engrais. Un nouveau foyer donc qui vient s'ajouter à celui d'origine, découvert en novembre 2025 à Seignos, et à celui d'engrais confirmé quelques mois plus tard, ainsi qu'à celui de nos voisins béarnais de l'Escar, détecté lui au mois de juillet. Tout au long de l'été, des coléoptères porteurs du nématode ont également été capturés dans les communes de Saubion, Saint-Vincent-de-Tyrosse et Ortevielle, mais ce coup-ci sans arbres contaminés. Ce qui veut dire que le nématode a bien circulé cet été, malgré les mesures de restriction mises en place par les services de la DRAF. Avec ce nouveau foyer, la zone dans laquelle le protocole de surveillance doit s'appliquer et donc étendue avec 46 communes supplémentaires à la fois dans les Landes et les Pyrénées-Atlantiques.
2: C'est donc un quatrième foyer détecté de ce nématode du pin en France et hasard du calendrier. C'est dans ce contexte qu'hier que l'INRAE a inauguré à Villeneuve-d'Ornon en Gironde une serre de 420 mètres carrés dédiée justement à l'étude du ver, un site avec des pins sous cloche et des laboratoires dans lesquels les scientifiques de l'Institut National de la Recherche Agronomique vont travailler sur son comportement. Le but est de pouvoir anticiper les futures invasions.
0: Il sera fixé sur son sort cet après-midi.
2: L'agresseur présumé d'un couple homosexuel à Mont-de-Marsan. C'était en décembre dernier, le jour de Noël. Les deux hommes s'étaient fait rouer de coups sur le parking de leur résidence. Le prévenu, un jeune homme de 23 ans, jugé pour ces faits le 1er juillet dernier. Le tribunal rend donc sa décision aujourd'hui et le parquet avait requis 10 mois de prison avec sursis, Manon Clavry.
4: Le procureur s'était appuyé sur des chiffres édifiants. Les crimes et délits homophobes ont été multipliés par 3 entre 2016 et 2025 en France. Au procès, le débat a tourné autour de la question de savoir s'il s'agissait d'un délit homophobe, parce que le prévenu, lui, dit qu'il ne savait pas que les deux hommes étaient en couple lorsqu'il les a insultés et les a frappés. Les parties civiles n'y ont pas cru à l'audience. En même temps, difficile de le croire en entendant ses propos ce soir-là, que l'avocat du couple a rapporté, sale tarlouse, je vais te faire le cul et te montrer ce que c'est qu'être un bonhomme. Dis à ta petite salope de descendre. Le jeune homme, qui avait jusque-là un casier judiciaire vierge, a assuré qu'il avait tout oublié à cause de l'alcool qu'il avait bu. Les victimes, en revanche, elles n'ont rien oublié et étaient encore très affectées début juillet pendant le procès. L'un d'eux avait même dû quitter la salle en tremblant, bouleversé de revivre cette soirée.
2: Et de son côté, le prévenu est aussi jugé pour violence aggravée, outrage, menace de mort envers les policiers qui sont venus l'arrêter. Dans cette affaire, la Ligue des droits de l'homme et l'association Stop Homophobie sont partie civile. Une rentrée sous une vigilance maximale à Tarnos, une semaine après la reprise de l'école. Le maire de la communauté, l'invité d'ici Gascogne ce matin. Il est revenu sur l'affaire de cet animateur du centre de loisirs mis en examen en juillet pour viol et agression sexuelle sur plusieurs enfants de 3 à 6 ans. 14 plaintes sont enregistrées à ce jour. Et Marc Mabillet l'assure, la municipalité prend ce dossier au sérieux et a mis des choses en place, notamment des protocoles pour aller aux toilettes et pour les siestes. Vous retrouvez l'entretien complet sur notre site et l'application ici.
0: Armand, elles vont tenter de briser le plafond de verre
2: et accéder au dernier carré de la Coupe du Monde. C'est pas arrivé depuis près de 25 ans pour les joueuses de l'équipe de France féminine de basket. Elles jouent leur quart de finale cet après-midi. Ça se passe à Berlin, en Allemagne. Elles affrontent la Chine, et alors qu'elles sont vice-championnes olympiques, les Françaises, elles affrontent donc leur bourreau de 2022 du Mondial. Elles les avaient éliminées, les Chinoises de ce Mondial-là, et donc elles souhaitent accéder aux demi-finales pour ce coup-ci. Le coup d'envoi est à 14h30. Et puis ce soir, il y a aussi du rugby. Premier match de la troisième journée de Pro D2. Le Biarritz Olympique reçoit Colomiers à 21h. Il faut attendre demain pour voir Dax.

0: à tous, quel bonheur de vous retrouver chaque midi sur votre radio ici. J'en profite pour faire un gros bisou à toutes les locales partout en France sur le réseau ici. Et d'ailleurs la semaine prochaine, sachez-le, nous serons en direct de Montpellier. Voilà, je place ça là. Bienvenue dans votre nouveau rendez-vous. Ici on parle bon plan, vie quotidienne, arnaque à éviter, santé. Nous sommes là pour vous rendre service parce qu'on vous doit bien ça. C'est le titre de ce nouveau rendez-vous quotidien. Nous sommes ensemble jusqu'à 13h. Je suis Enora Malagré, voici la très joyeuse bande du jour qui m'accompagne. Aude Razo, Madame Anti-Arnaque. Coucou Aude.
1: Coucou, coucou tout le monde.
0: Valère Coréard, le premier de la classe, et ses blonds plans qu'on sent.
2: Salut Enora, bonjour à toutes et tous.
0: Gérald Kirzet, notre médecin chéri. Bonjour Gérald.
3: Bonjour, bonjour tout le monde.
0: Elsa Wolinski, notre rayon de soleil.
4: Bonjour.
0: Bonjour Elsa. Aujourd'hui, nous allons vous donner des conseils très précieux, une émission très réjouissante à propos de vos robots de cuisine. Il y aura aussi, on va parler gestes de premier secours ou comment faire quand on n'a pas de caution pour un appart. Bref, un joli programme pour vous rendre service parce qu'on vous doit bien ça. Et on a un invité supplémentaire, un grand ami, un grand cuisinier, un grand restaurateur, monsieur Abdel Alaoui. Bonjour Abdel.
5: Bonjour à tous, merci de m'accueillir et on va parler...
0: Cuisine, forcément.
5: Pas de mécanique.
3: Bah, c'est l'heure, cas, non?
0: Oui, c'est l'heure en plus. Appelez-nous, laissez-nous un vocal au 0810 055 056. Nous sommes là pour vous. Ou alors, laissez-nous des messages vocaux, comme l'a fait aujourd'hui Mélissa.
6: J'ai reçu plusieurs fascicules avec des numéros de plombier, électricien, chauffagiste, etc. Et ma mère affirme mordicus que c'est sans doute une arnaque.
0: Alors, ça c'est pour vous, Aude, hein.
1: C'est une arnaque, je confirme. Maman a toujours raison, il faut toujours écouter maman, on met tout ça à la poubelle.
0: On va y répondre dans une trentaine de minutes et puis le meilleur pour la fin. 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Et on démarre avec vous, chers amis, Valère et Abdel Alaoui, que nous recevons spécialement aujourd'hui pour parler cuisine, ou plutôt robot de cuisine, mon cher Valère. Comment gagner du temps et de l'argent?
7: Oui, parce que si je vous dis air fryer, Cookeo, Thermomix, Magimix, Ninja...
0: Vous m'avez perdu déjà.
4: Ninja non, moi ça me fait rêver, perso.
7: Mais, non, mais vous connaissez, je pense, autour de la table, et celles et ceux qui nous écoutent, un peu ces noms-là, voire on en a tous un à la maison, non?
4: Oui, moi j'ai air fryer.
3: Non.
7: Gérald, non, non.
1: Moi j'ai un Moulinex Compagnon.
7: Ah ouais, oula, c'est vieux, ça. Oui, c'est vieux. À la maison.
0: Je n'ai rien.
7: Et Abdel,
0: j'ai mes propres mains, l'artisanat breton, chers amis.
5: Ah oui.
7: Abdel, vous qui êtes un cuistot professionnel.
5: Moi je suis un peu à l'ancienne, j'ai ce qu'on appelle un bas mix. Tu sais, c'est le truc qui mixe les soupes avec un bras, c'est un bras mix, quoi.
4: Ah oui, c'est ça, à l'ancienne.
5: Juste à l'ancienne. Et j'ai un petit Cookeo qui traîne. De temps en temps, j'utilise pour remplacer la.
0: Qu'est-ce que c'est, Cookeo,
5: Abdel Alaoui? La cocotte. Tu vois,
0: d'accord,
5: la cocotte.
0: Oui.
5: Tu mets tes légumes, ta viande, et tu fermes. Et au bout d'une heure, ça siffle. Le Cookeo, c'est ça. C'est un peu la cocotte 2.0.
0: D'accord.
5: Tu mets tout dedans. Cookeo d'aujourd'hui, t'as un écran tactile et tu choisis ta recette et c'est parti, quoi.
7: En tout cas, la question qu'on s'est posée, c'est entre le prix d'achat, la consommation, l'usage réel, est-ce que ces appareils sont bien rentables? Est-ce que c'est un peu une arnaque marketing, hein, au fond? Est-ce qu'on nous pousse à la surconsommation? C'est 100 euros un air fryer, 1000 euros un Thermomix, un Ninja Foodi, on est autour de 200 euros, donc ça peut quand même piquer. Donc, première question pour vous, Abdel Alaoui, puisque vous êtes un professionnel de la cuisine, on s'en remet à vous aujourd'hui, tous ces robots multifonctions, c'est vraiment utile ou c'est du marketing?
5: Alors, il y a beaucoup de marketing et d'ailleurs, ils sont vendus grâce, on va pas se voiler la face, hein, grâce au réseau, beaucoup. Mm-hmm. Et on a certains sont utiles. Ça dépend du budget qu'on va mettre. Si on commence à mettre entre 500 et 1000 euros comme le Thermomix, on a intérêt d'utiliser en tout cas 3-4 fois par semaine.
0: Parce que c'est énorme.
5: Pour que ce soit hyper rentable. L'air fryer. Moi, j'aime bien parce qu'il a cette utilité, en fait, de rendre croustillant les produits sans forcément mettre trop de gras.
4: Donc, tu mets
5: ce que tu veux dedans, un tout petit peu de gras. Et il y a un système un peu...
4: Mais on n'est même pas obligé de mettre du gras.
5: Même pas obligé, quoi. Non. Si on veut quelque chose de
0: croustillant... C'est vrai que moi, j'ai mis une tranche de jambon de Bayonne chez une copine. C'est devenu du bacon vraiment hyper croustillant. Non, mais j'ai trouvé ça super. Ça la sèche.
5: Oui, ça la sèche. Et tu peux manger ça comme une chips. Si je devais utiliser un robot, c'est air fryer. Et comme je disais au départ, c'est le Cookeo qui est hyper pratique
0: mais
5: aussi.
0: Mais le Cookeo, c'est cher.
7: Oui, bah c'est
5: ça, je sais pas combien ça coûte.

0: Combien ça coûte là, ça,
1: entre 200 et 500. Ouais, ça c'est cher.
0: Ouais, donc c'est pas
1: mais c'est une vraie utilité, ça remplace la marmite. Alors, moi je suis pas le bon client parce que je suis chef et je cuisine avec mes couteaux et mes casseroles.
2: Oh là là, regardez le boulard.
3: Oh là là, oui.
0: Alors ça me faisait penser à quelque chose.
2: Qui est un immense restaurateur qui nous fait vraiment le cadeau d'être là aujourd'hui.
0: Abdel Alaoui, on dit souvent qu'il vaut mieux cuisiner des produits bruts de saison pour faire des économies, pour être dans une démarche écologique, mais aussi pour avoir des produits de meilleure qualité. Est-ce que ces appareils dont on parle là, ça peut nous faciliter la vie pour justement aller plutôt vers des produits bruts plutôt qu'ultra transformés?
1: Alors oui, ça facilite la vie parce qu'on va gagner du temps et pendant que vous allez brancher évidemment votre Cookeo, vous pouvez faire autre chose. Si on a des enfants à les devoirs, par exemple des enfants à l'heure du dîner, est-ce que ça sert est-ce que ça motive à utiliser des produits de saison ou bruts? Oui aussi, parce qu'on est assez guidé en fait. Si on regarde un peu les machines aujourd'hui, en tout cas les robots d'aujourd'hui, ils ont tous cet écran tactile et il suffit par exemple d'ouvrir son frigo. On a 5-6 ingrédients un peu dans son frigo, on sait pas quoi faire avec. On les rentre un peu dans ses écrans et là le robot, comme par magie, paf, il te donne une recette.
2: Et
1: tu balances ça dans ton robot.
4: Il y a Abdel Alaoui qui sort comme ça, comme Aladdin, et qui nous fait à manger.
3: Moi je veux bien Abdel Alaoui à la place que du thermomètre.
2: Elsa Wolinski, pardonnez-moi.
3: Non, je faisais une blague.
2: Une petite blagounette, Audrazo.
3: Moi en fait, avant d'avoir un robot cuisinier, j'avais jamais fait de soupe toute seule, j'avais jamais fait de purée toute seule, et là maintenant je le fais.
1: Il y a une vraie motivation. En tout cas, il y a ce truc de... Alors, faut pas le mettre de côté, le robot. Faut vraiment s'en servir.
0: S'il y a un équipement à avoir absolument à la maison, lequel ou lesquels pour justement reprendre le contrôle de son alimentation sans forcément y passer non plus des heures parce qu'on a souvent des vies occupées.
1: Alors, il y a le Magimix, évidemment, qui va nous servir à mixer si on veut faire une soupe ou juste une compote ou même couper des légumes. On a le air fryer, moi j'aime bien parce que vraiment ce truc.
2: Je vous sens très air fryer, Abdel Alaoui.
1: Non mais ce truc-là, c'est tout. Pourtant, il n'y a aucun placement produit, c'est juste ce truc.
2: On ouvre le bac.
1: Ça remplace le four, quoi. Et c'est pratique.
3: C'est
1: un tiroir.
3: C'est bien pour les enfants.
1: On met sur le plan de travail, on met sur le côté, ça remplace le micro-ondes. Et tu as plusieurs tiroirs et tu mets les produits que tu veux. Et là, tu balances ta recette.
2: Magimix, air fryer. Je retiens ça, je fais une liste. Il y en a forcément des pas très très chers. On va continuer de parler de cuisine avec notre chef Abdel Alaoui et toute la bande dont vous doit bien ça. On va même vous donner une petite liste magique des erreurs à éviter en cuisine. Oh là là, que de bonnes nouvelles. Sinsemilia, je vois apparaître sur mon écran. J'ai 24 ans à nouveau. Oh, c'est merveilleux ça, sur votre radio ici. Ça s'appelle Tout le bonheur du monde. Bienvenue.

0: Quelle joie de réentendre ce titre de Cinse Emilia dans On vous doit bien ça sur votre radio ici.
1: Tous les jours, midi 13h,
0: On vous doit bien ça sur ici. Et on parle cuisine aujourd'hui dans On vous doit bien ça, pardon, en ce début d'émission. Nous recevons à cet effet le grand chef Abdel Alaoui qui nous fait le cadeau d'être là. Rebonjour Abdel Alaoui.
2: Bonjour.
0: Vous sortez d'ailleurs un livre dont on parlera après qui s'appelle Couscous Connexion, 50 recettes qui ont du grain. Il faut bien le dire, en plus, le couscous, ça fait encore partie du top 5, des plats préférés des Français. Ce livre est dingue.
2: Ouais.
0: J'ai si faim. Sachez-le. Vraiment. On continue de parler cuisine. Valère Coréard vous questionnait sur les robots Magimix ou autres air fryer, et puis on va vous donner des petits tips aussi pour plus faire trop de bêtises en cuisine.
3: On en fait toutes et tous des bêtises, on ne sait pas très bien comment conserver tel ou tel aliment, on gaspille parfois, on abîme, on utilise mal les équipements et le robot notamment, on en a discuté à la rédaction, on met trop d'aliments dans celui-là, est-ce qu'il faut mettre un couvercle sur la casserole ou pas, bref, on a besoin de vous.
0: Est-ce qu'on met de l'huile d'olive dans les pâtes?
3: Ah ben voilà, première question.
0: Dans l'eau des pâtes.
4: Alors, ça, non mais c'est une super question, et non, ça on n'a pas besoin, parce que c'est l'eau qui va faire, parce qu'on a l'impression que quand on met de l'huile d'olive ou de l'huile ou un corps gras dans l'eau, quand on va cuire les pâtes, elles vont pas coller entre elles, et du coup ça va être plus facile. Pas du tout, en fait, tu cuis tes pâtes dans de l'eau salée.
0: Il faut bien mettre du sel, voilà.
4: Du sel, ouais, pour les assaisonner un peu. Et après pour pouvoir les détacher qu'elles collent pas entre elles, parce que c'est des féculents, donc ça colle et c'est comme une colle naturelle. Et on va juste mettre de l'eau fraîche dessus et elles vont se détacher. Donc on peut faire une quantité de pâtes, on les met au frais et après on prend à la pince ou une grande cuillère la quantité qu'on veut, on la passe sous l'eau fraîche et là on a des pâtes qui sont séparées et on vient les sauter à la poêle si on veut faire des pâtes sautées.
3: Et réécouter l'émission de lundi, parce qu'on a beaucoup parlé des pâtes avec 60 millions de consommateurs.
0: Il y a du cadmium dedans.
3: Il y a du cadmium dans un certain nombre de pâtes.
5: Pâte il faut prendre,
3: exactement.
5: Si vous nous écoutez.
3: Abdel, côté cuisson, est-ce qu'on fait souvent des erreurs qui, vous, en tant que chef, vous dites, mais c'est pas possible de faire ça, faut arrêter?
4: On fait des erreurs parce que typiquement, si on prend quand on fait une recette, moi j'ai tendance, le dimanche par exemple, je fais mes courses. On a de la chance, le dimanche c'est le marché. Donc on fait ses courses, on va faire une quantité de plats pour la semaine.
0: Oui.
4: Et donc si on allume son four par exemple, même écologiquement parlant, si on allume son four, faut vraiment qu'il serve à quelque chose. Donc là on enfourne le maximum de produits, ou même un air fryer par exemple, on va mettre du poulet, des légumes et on fait une quantité pour avoir au moins 2-3 jours de
0: produits. Et qu'on congèle après.
4: On peut congeler après dans les petits sachets.
0: Et le docteur nous dirait que ça n'enlève pas les valeurs énergétiques de la nourriture quand on congèle.
6: Oui, ça n'enlève pas les valeurs nutritionnelles, mais il n'y a pas besoin de congeler, on va consommer dans la semaine.
4: Oui,
6: donc
4: il y a 3 jours
6: de temps de conservation, ça pose pas de problème.
4: Il y a 3 jours de DLC, quoi, c'est maximum, quoi. 3-4 jours. Moi j'ai un enfant qui est allergique au gluten et au lactose, donc je prépare ces petites gamelles ces petites portions pour aller à l'école. Donc j'ai pris un peu le lead de ça. Enfin, je me suis habitué à préparer ces plats-là.
3: Il est chanceux, lui.
0: Vous voulez pas préparer ma petite gamelle à
4: Ouais, bien sûr.
3: Qu'est-ce qu'on conserve ou pas dans le frigo? Moi, c'est une question. Alors ça, je pense qu'on est personne n'est d'accord là-dessus.
4: Alors les œufs, on n'a pas besoin de les conserver au frais. D'ailleurs, quand on les achète au supermarché, ils sont pas au frais. À côté de l'eau. Moi, je fais un truc aussi pour conserver ces herbes, parce qu'on a tendance à acheter des herbes en quantité, et au bout d'un jour ou deux, moi, je suis gros consommateur de coriandre, par exemple.
5: Moi aussi. Au bout de 2 jours, c'est fini.
4: Voilà. Et ben là, on va prendre un papier absorbant, on va le mouiller avec de l'eau fraîche, on va rouler sa botte de coriandre dedans, et on va la mettre dans le tiroir des légumes, et ça va rester pratiquement une semaine.
0: Mais
4: pareil pour la menthe, pareil pour l'aneth, pareil pour l'estragon, toutes les herbes.
0: Audrazo.
7: J'ai une question, les tomates au frigo ou pas? Parce que gros débat chez moi, tomates au frigo ou pas?
4: Non. Alors moi, je les mets pas au frigo, et là, on sort un peu de l'été et on adore avoir cette grosse corbeille en plein milieu de la table avec plein de tomates, plein de fruits et tout.
6: C'est vrai, c'est beau.
4: Mais elles ont la température un peu ambiante. Du coup, toute la sucrosité de la tomate, elle se révèle là.
7: Meilleur.
4: Bien sûr, c'est meilleur.
0: Et la grosse courgette. On la parle.
4: C'est la voisine. C'est quoi?
0: Et la grosse courgette. On la met où? Enfin, si. Est-ce qu'on
3: frigo,
0: la met au
3: frigo,
0: frigo ou pas, la grosse?
4: Non, mais les légumes, à part les carottes qu'on met au frais, ou peut-être l'aubergine parce qu'elle va vite se friper. Mais sinon, le reste, on peut laisser à l'extérieur.
3: Rapidement, quels fruits et légumes on ne met pas côte à côte? Parce qu'il y a des fruits et légumes climactériques et non climactériques.
0: Est-ce que ça veut dire?
3: Ça veut dire qu'il y en a qui continuent de mûrir tout seuls et d'autres non. Et ceux qui continuent de mûrir tout seuls peuvent accélérer le pourrissement des copains.
4: Typiquement, la pomme, on peut pas la mélanger avec tous les fruits et légumes parce que ça accélère le mûrissement. Et si on la met la pomme à côté de d'une banane par exemple ou d'avocat, au bout d'une journée ou deux, on va avoir des avocats qui vont noircir ou des bananes pareil qui vont noircir. Donc la pomme, faut éviter, faut pas la mettre avec les autres fruits.
5: Moi j'apprends plein de choses là.
0: On a envie de l'écouter pendant des heures. Une dernière question, Valère, rapidement.
3: Peut-être nous donner 2-3 réflexes tout simples pour mieux cuisiner et surtout moins gaspiller, parce que le gaspillage c'est une source de dépenses inutiles.
4: En fait, il y a deux choses. La première des choses, ce que je disais au départ, c'est si le four est allumé, autant s'en servir pendant une heure et mettre le maximum de produits dedans et préparer des recettes pour des portions pour 2-3 jours. On peut réutiliser aussi les produits qu'on a au frais, c'est-à-dire si on a trop fait de riz, par exemple. On en a fait, par exemple, un poulet au curry. On a pris ce riz pour la garniture, pour l'accompagnement. Ouais. On peut l'utiliser. On va le sauter avec de la coriandre, un peu de gingembre, sauce soja, et on a un deuxième plat. Donc c'est comment réutiliser aussi les ingrédients ou les féculents ou les légumes qu'on a en plus pour refaire d'autres recettes. Aujourd'hui, c'est hyper simple. On va sur internet, sur ces robots là, ils te donnent cette petite tablette, tu fais rentrer tes légumes et voilà.
0: Merci Abdel Alaoui. On va continuer de parler cuisine avec vous et de votre livre, un couscous connexion 50 recettes qui ont du grain aux éditions de la Martinière. Et puis on va recevoir évidemment une auditrice qui nous parle d'une air friteuse. Alors même moi je ne sais pas ce que c'est, mais pour l'heure on va écouter un peu de Bruno Mars. Ah j'adore, On My Soul. On vous doit bien ça, c'est votre nouveau rendez-vous quotidien entre 12 et 13 heures sur votre radio ici.

0: Bruno Mars, On My Soul, sur votre radio ici.
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0: On vous doit bien ça. Et on parle cuisine aujourd'hui dans votre nouveau rendez-vous. On vous doit bien ça. On est ensemble jusqu'à 13h et nous avons un petit cadeau du jour puisque le grand chef Abdel Alaoui nous fait l'honneur de sa présence. Cher Abdel, vous venez sortir un livre. Fantastique, ça s'appelle Couscous Connexion. Non mais ma passion, c'est 50 recettes qui ont du grain. Je l'ai sous les yeux, j'ai envie de tout essayer, j'ai envie de tout manger. Pourquoi ce livre, Abdel ?
2: Parce que ça fait longtemps que je voulais parler de couscous, au-delà d'en faire tout le temps. Tu vois, moi j'ai été élevé à la semoule, tous les vendredis chez les musulmans, tu vois, tu manges ton couscous. Et c'est un livre qui a été fait avec le cœur, parce qu'en fait, il y a mon père dedans. Il y a mon père dedans, et c'est mon couscous préféré. Il fait un couscous aux tripes. Alors je sais pas, ça donne envie à tout le monde.
0: Il fait
2: un couscous à base de tripes et de pois chiches qu'on a mangé. Alors autant ma mère, elle en fait tout le temps.
0: Ouais.
2: Mais tu vois, ma mère, elle a un truc du quotidien où elle nourrit ses enfants. Elle a toujours fait ça, tu vois. Et mon père, il le faisait une fois par an. Ouais. Il arrivait et bon, il en mettait partout, tu vois. Mais il faisait ça avec le cœur et il nous fait cette recette aux tripes. Donc c'est un peu le début de ce livre. Et évidemment, quand tu commences à t'intéresser au couscous, bon, en fait, du couscous, il y en a dans le monde entier. Il y a un couscous brésilien, sénégalais, malien.
0: Mais oui, c'est ça qui est fou. Je vois du couscous aux sardines et je sais à quel point la sardine est très très bon pour la santé, n'est-ce pas?
3: Exactement, plein de vitamines, plein d'oméga 3. Manger un peu de poisson, ça change la viande.
0: Il y a une recette de couscous aux agrumes. Je me retourne vers vous,
4: ça
0: vous inspire.
4: Ah ouais,
0: parce que ça, c'est complètement notre délire.
4: Ça,
0: après, je me retourne vers Aude parce qu'il y a un tatin de fenouil à pas piquer des hannetons, des croquettas panées. On a envie d'absolument tout essayer. Et alors, pardonnez-moi, ça a l'air facile à faire quand on lit votre livre.
2: Bah, ça, c'est un peu ma spécialité, c'est toujours quelques petits ingrédients et on arrive à faire une recette. Mais il est intéressant parce qu'il y a plein de livres du monde entier. J'ai rencontré des potes chefs et tout, donc qui m'ont délivré un peu leur couscous d'enfance.
0: Il y a aussi des œufs mayo, recette est folle. Un fondant au chocolat, j'ai envie de
4: vous dire. Mais parce que vous êtes le roi de l'œuf mayo,
2: Vice-champion du monde.
0: C'est pas du tout une vanne.
2: J'ai gagné l'année dernière et j'ai joué le jeu, j'y suis allé en me disant qu'est-ce que je vais faire avec ces œufs mayo. Et en fait, je les ai plongés, c'est pour ça qu'il est dans le livre du couscous. Je les ai plongés dans un bouillon de couscous pendant 24 heures. Ils ont pris le goût, je les ai coupés en deux, j'ai mis.
0: Donc, si vous voulez épater vos amis, il y a juste la recette des meilleurs œufs mayo du monde dans le livre d'Abdel Alaoui, Couscous, Connexion, 50 recettes qui ont du grain aux éditions La Martinière. On va accueillir avec nous une auditrice qui avait une question à nous poser. Elle s'appelle Muriel et elle écoute Ici Touraine et on les embrasse très chaleureusement. Ils font un travail formidable. Bonjour Muriel.
5: Bonjour.
0: Comment allez-vous, chère Muriel ?
5: Très bien, avec le soleil. Et puis, de vous entendre, ça illumine la vie.
0: Oh, c'est gentil. Vous allez me faire pleurer. Muriel, vous avez une question pour notre chef Abdel Alaoui ?
5: Alors non, j'ai pas de question. C'était juste un petit message que j'avais mis sur WhatsApp.
0: Vous avez une air friteuse, mais vous vous en servez pas ?
5: Non, j'ai un air fryer. Ouais, j'ai eu un air fryer à Noël et c'est vrai que je m'en suis servi une fois, mais à ma décharge, j'ai pas de place dans ma cuisine, donc il est dans le carton et j'ai peut-être un peu la flemme de le sortir.
3: C'est un sujet, la place aussi, tous ces robots-là.
0: C'est ça aussi, parce que ça prend beaucoup de place. Du coup, vous utilisez plutôt votre Thermomix, c'est ça?
5: Alors, c'est pas du tout la même chose, ça ne cuit pas, mais j'ai un
0: Thermomix. Ça se voit que je cuisine pas, non?
5: Il cuit, mais bon, voilà. Mais le Thermomix, moi, franchement, c'est formidable comme appareil. Franchement, c'est génial. J'étais sceptique au départ. Et puis, c'est mon mari qui m'a poussée à aller à une réunion,
0: mais comme quoi,
3: il est gonflé.
0: Ils peuvent être utiles, les maris. Alors, merci beaucoup, en tout cas, Muriel. Merci aussi à son mari qui lui a donné un bon conseil. Aude Razo, rapidement.
6: Il y a effectivement pas mal de gens qui réagissent sur le 0810 055 056 sur le WhatsApp. Rien ne vaut une cocotte en fonte pour cuisiner.
0: Voilà, à l'ancienne.
2: Évidemment.
0: C'est vrai, Abdel, vous confirmez.
2: Et évidemment, je confirme. Une poêle, des couteaux, une planche à découper. Voilà.
0: C'est parti, mon kiki. Merci beaucoup à Abdel Alaoui, notre chef merveilleux, d'être passé par notre petite émission. On vous doit bien ça, notre merveilleuse émission. Mais pour l'heure, nous allons accueillir Vanessa. Bonjour Vanessa.
7: Bonjour.
0: Vanessa, elle a joué. Elle s'est inscrite sur ici.fr et du coup, elle repart avec 200 euros.
4: Bravo Vanessa.
0: C'est merveilleux. Merci beaucoup Vanessa de vous être inscrite.
7: Merci à vous surtout.
0: Et ben voilà, on vous embrasse, ça nous fait plaisir. Il y aura aussi un autre gagnant un peu plus tard dans l'émission, mais pour l'heure. C'est le cas de le dire, de l'actualité de vos régions grâce aux 44 locales de votre radio ici. À tout de suite, chers amis.
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11: Ici Gascogne à vos côtés en cette rentrée. Si vous résidez à Pontonx ou dans les environs de Pontonx, vous avez rendez-vous ce samedi 12 septembre aux arènes de la ville pour le grand forum des associations. Coût de 100% pontoise évidemment. Elles vous permettront à vous, à vos enfants, de vous inscrire pour l'année à des activités en tout genre. Gym, tennis, yoga, judo, musique au conservatoire, cours d'espagnol. Bref, de quoi trouver votre hobby pour les mois qui arrivent et développer, pourquoi pas, une nouvelle passion. Entrée libre pour tous, habitants ou non d'ailleurs de la ville de Pontonx. Vous pouvez venir avec vos enfants, vos petits-enfants. C'est donc ce samedi de 9h à 13h aux arènes de Pontonx. Autre forum des associations à venir, peut-être près de chez vous, à Vieux-Boucau-les-Bains. Ce sera ce samedi à la Maison des Clubs, c'est encore le matin. Dernier forum des associations, si vous êtes du côté de Saubus, ce sera un petit peu plus tard, le vendredi prochain 25 septembre, et cette fois-ci le soir, à partir de 18h et jusqu'à 20h30, à la salle des fêtes de Saubus.
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0: Sur votre radio Ici, c'est votre nouveau rendez-vous quotidien depuis la rentrée, ça s'appelle On vous doit bien ça, et ici on parle bon plan, vie quotidienne, arnaque à hésiter, à éviter, cuisine, santé, nous sommes là pour vous rendre service parce qu'on vous doit bien ça. Alors nous sommes ensemble jusqu'à 13h, moi je m'appelle Enora Malagré, je suis avec Aude Razo, Valère Correa, Gérald Kirzek qui nous parlera des gestes de premier secours dans un instant, et notre Elsa Wolinski de tout l'argent qu'elle a jeté par les fenêtres à cause des réseaux
12: ou qu'elle
0: sociaux,
12: n'a pas jeté justement.
0: Ou qu'elle n'a pas jeté. Mais pour l'heure, c'est Aude Razo qui répond au vocal d'une auditrice, Mélissa, qui nous a appelé au 0810 055 056.
13: Mais... Bonjour à tous, j'ai reçu plusieurs fascicules avec des numéros de plombier, électricien, chauffagiste, etc. Moi, j'appellerai bien parce que j'ai besoin d'un de leurs services. Et ma mère affirme mordicus que je ne devrais pas faire ça et que c'est sans doute une arnaque.
0: Mais...
13: Qui dois-je croire ? Merci beaucoup.
0: Oui, on croit toujours sa maman, non ? Je crois, Aude Razo.
6: Oui, on croit. Là, il faut vraiment, vraiment croire votre maman. Mélissa, effectivement, c'est une arnaque. Je suis sûre que ça parle. J'ai fait un petit test dans l'Open Space ce matin, j'ai montré à tout le monde.
0: Ah ouais ?
6: Vous savez, c'est ces magnets un peu typo bleu-blanc-rouge qu'on reçoit. Donc, il y a les numéros de secours pour pieds.
3: Magnet. C'est un magnet, on le met sur le frigo.
6: Le frigo, les aimants. Hein ? Et donc, du coup, vous le mettez sur le frigo, ça fait un peu bleu-blanc-rouge, il y a la police, le numéro de la police, des pompiers et tout. Et en dessous, vous avez effectivement le serrurier, numéro de téléphone, dératiseur, bon, numéro de téléphone, oui. Etc. Vous voyez de quoi je parle, on
0: a Elle me regarde, je vous dis la vérité, parce que j'ai encore plongé. C'est-à-dire que je dis, moi je l'ai mis sur mon frigo. Le magnet, Gérald Kirzek. Eh bien, heureusement que j'ai toujours pas appelé le fameux plombier du prénom Jérôme. Et donc, je serais tombée où, moi ?
6: Eh bien, en fait, si vous regardez de plus près déjà, Enora, les numéros sont quasiment tous les mêmes. Donc, le numéro du dératiseur est à peu près le même que celui du plombier. Déjà, ça, c'est déjà un peu suspect.
0: Elsa Wolinski, tombée dans le panneau.
12: Attendez, j'ai fait la même chose.
0: C'est pas vrai.
12: Moi aussi, je l'ai mis.
6: Oui, parce que ça fait pratique, effectivement. En fait, la liste, je vous le dis tout de suite, ce sont des pseudo-artisans qui vont vous facturer des prix exorbitants. Il y a un couple en Moselle qui avait appelé justement un électricien qui était sur la liste qu'ils avaient reçue et ils avaient payé quand même 1 500 € le remplacement d'un disjoncteur.
2: Bon.
6: On était quand même, voilà. Là où c'est pervers, c'est le côté bleu-blanc-rouge qui est un peu rassurant. Il y a aussi le logo. Ça, souvent, il y a un petit logo. Alors, soit c'est votre mairie, votre département. Moi, la dernière fois que je l'ai eu, c'était le logo d'un hôpital, carrément. Mais en fait, que ce soit l'hôpital, la mairie, le département, ils n'ont rien à voir avec ça. À chaque fois, moi, je passe un petit coup de fil et je dis, c'est vous qui envoyez ça. Non, non. En fait, ce ne sont pas du tout eux. Donc, vous voyez, un petit côté pervers. Ils jouent un peu sur le côté officiel, alors qu'en fait, ce sont juste des artisans véreux qui vous ont glissé ça dans la boîte aux lettres. Petit conseil, faites-vous-même votre liste de numéros d'urgence avant d'en avoir besoin. Vous discutez avec les voisins, tu connais un serrurier sympa qui coûte pas trop cher, etc. Faites-vous une petite liste, collez-la sur le frigo, Enora.
14: Quelle est mauvaise.
3: Avec du scotch, c'est pas grave si voilà. C'est pas aimanté.
14: Gérald Kirzek, vous aviez une petite remarque.
3: Oui. Est-ce que c'est forcément des artisans véreux? Est-ce qu'on peut pas imaginer, moi je pense à la campagne, les artisans qui veulent aider justement et qui ont fait eux-mêmes cette liste et qui en ont fait un magnète justement et qui le distribuent.
6: Alors, sur ces magnètes-là précisément dont je parle, les fameux bleu blanc rouge très bien fait.
3: Oui, dans les grandes villes et tout
6: c'est
3: ça.
6: C'est une arnaque. Par contre, effectivement, si vous avez l'artisan du coin qui vous a glissé un petit prospectus dans la boîte aux lettres pour faire sa pub, bon voilà, donc là, on peut aussi discuter avec le voisin, les voisines, etc. Est-ce qu'ils le connaissent ou pas? Et puis on voit si c'est sérieux ou pas.
14: Merci, cher Audrazo. Faites comme notre auditrice Mélissa. Appelez-nous, posez-nous vos questions. Ça se passe au 0810 055 056. C'est notre WhatsApp et c'est gratuit. Nous allons écouter France Gall, la chanson d'Azima sur votre radio ici.

0: France Gall, la chanson d'Azima dans On vous doit bien ça sur votre radio ici. 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
0: Quelle joie d'être avec vous tous les midis jusqu'à 13h. C'est votre nouveau rendez-vous quotidien avec toute une joyeuse bande que j'aime tant. Et ma petite chouchoute.
2: Ah, enfin, ça y est.
0: Ça y est,
2: j'ai ce rôle.
0: En semaine 2. Alors, Elsa Wolinski, j'attends avec impatience votre chronique. Vous avez, je crois, peut-être réussi à économiser de l'argent, dis donc.
2: Oui, ça m'arrive très très rarement. Mais écoutez, moi surtout, en ce moment, Enora, je crois que je suis en train de devenir folle. Enfin, je ne vais pas très bien. Non, je vous assure, je m'inquiète pour moi, toute seule. Vous savez de quoi j'ai rêvé cette nuit?
0: Non.
2: D'électroménager.
0: Ah, ça va pas, oui.
2: Non, oui, j'en suis là. J'en suis là, Gérald. Oui, je vous assure, je rêve même plus de vous, Valère. Non, c'est fini. Ni d'une maison au bord de la mer, ni même d'interviewer Céline Dion, pas du tout. Non, moi je rêve d'un aspirateur.
0: Okay.
2: Effectivement, je sais exactement à qui la faute. Les réseaux sociaux, tout à l'heure le chef Abdel Alaoui l'a dit d'ailleurs, c'est la faute des réseaux sociaux.
0: Ouais.
2: Quand je n'arrive pas à dormir, comme cette nuit d'ailleurs, je scrolle. Et vers 2h du matin, je peux vous assurer que tous les robots ménagers du monde me paraissent indispensables.
0: Ouais,
2: j'ai eu le malheur cet été de passer des heures à regarder la Ninja Creamy Deluxe. Est-ce que vous savez ce que c'est?
0: Pas du tout.
2: Vous l'avez vu, c'est cette machine? Elle a 10 programmes, elle fait des sorbets, des gélatos, des yaourts glacés, même des glaces protéinées, et elle coûte 219,99€.
0: Qu'on peut payer en 25 000 fois, donc
2: bien
0: on se dit, tiens, c'est possible.
2: Et évidemment, j'avais à peine fini de regarder mes glaces que mon téléphone avait déjà compris que j'étais une proie facile, vous pensez bien. Et voilà que maintenant l'algorithme remplace toutes les vidéos de mecs torse nu que j'avais qui font des recettes de cuisine par de l'électroménager. Donc cette nuit, j'ai complètement bloqué sur un aspirateur, mais oui,
0: ouais.
2: Oui. Vous savez, celui qui s'allume avec la petite lumière bleue. Est-ce que vous l'avez déjà vu?
3: J'ai vu ça, c'est fascinant.
2: Ah non, mais
0: Audrazo en est.
3: Moi, je suis très aspirateur.
2: Il a une caméra. Vous êtes aspirateur. Oui. Il a une caméra haute définition avec de l'intelligence artificielle qui photographie la tâche et la compare à une base de près de 10 millions d'images de saleté. 10 millions.
0: C'est la NASA.
2: Et ensuite, il décide tout seul du nombre de passages nécessaires. Moi, à ce stade-là, je suis capable de faire des tâches exprès, rien que pour le regarder travailler. Je vous le dis. Et quand il a terminé, il rentre tout seul dans sa petite maison, c'est plus un aspirateur, c'est un colocataire en fait. Alors je vous donne le prix hein, quand même.
0: Alors
2: 899€.
0: Ah,
2: oui,
0: c'est pire.
2: Bon, là, et ensuite est arrivé sur mon écran le Thermomix. Vous en avez parlé tout à l'heure, Valère, le Thermomix TM7. Alors est-ce que vous êtes prêts?
0: Allez-y.
2: Il a 24 modes, remplace plus de 20 appareils, possède un écran tactile de 10 pouces et donne accès à plus de 10 000 recettes. Il peut même organiser vos menus de la semaine et
0: dire vos soirées.
2: Établir votre liste de courses. 1599€. Alors à ce prix-là, je vous dis, moi je voudrais qu'il fasse lui-même les courses, la table, qu'il demande à mes enfants comment ils ont passé leur journée.
4: S'appelle un mari. Hein.
2: Oui, c'est vrai. Vous avez raison. Donc à 5h du matin, j'arrivais toujours pas à dormir et j'ai remarqué l'état de mes vitres qui étaient un peu crasse-pouille. Je me dis, elles sont pas très propres. Donc j'ai repéré là un robot qui s'accroche tout seul à la fenêtre. Il calcule l'itinéraire tout seul, il détecte les bords et pulvérise lui-même le produit nettoyant sur la vitre.
0: Oh là, alors c'est combien ça?
2: 499€.
0: Okay.
2: Je le veux quand même, je les veux tous. Mais oui, alors sinon, le dernier, c'est ma petite passion parce que ça fait des petites bouclettes. Dyson AirWrap ID.
0: Il
2: se connecte à votre téléphone en Bluetooth. Vous lui donnez votre profil capillaire. Moi, j'ai mis Beyoncé en direct. Et là, il vous programme des boucles. 479€. Alors, j'ai fait le calcul,
0: Mais c'est un peu la valeur. Valère.
2: Si j'avais acheté toutes les machines qui me paraissent indispensables la nuit, j'en aurais eu pour exactement 4 000€. On va faire ça. Presque 4 000€. Tout ça pour ne plus aspirer, ne plus laver mes vitres, ne plus cuisiner, ne plus faire mes glaces et avoir des jolies bouclettes. Alors en fait, j'ai compris une chose. Ce que les réseaux sociaux essaient de me vendre, c'est une vie dans laquelle je ne fais plus rien.
0: Ouais.
2: Et franchement, finalement, ça ne me va pas.
0: Des choses.
2: Ça ne me fait pas rêver tout ça. J'ai envie, évidemment, de cuisiner, de laver mes vitres et de vivre et de faire la cuisine.
0: Exactement.
2: Bien sûr.
0: Et puis d'être riche, parce que du coup, vous n'avez pas acheté.
2: Ah ça, j'ai envie d'être riche.
0: Grâce à on vous doit bien ça. Vous voyez, ça calme un peu les envies d'achat un peu compulsives. Valère, vous avez une petite technique pour qu'on ne tombe pas dans le panneau et qu'on fasse des économies?
1: Bon, déjà, suivre les conseils d'Elsa, c'est-à-dire quand ce qu'on regarde à 2h du mat, on essaye
2: on
1: n'achète pas, c'est pas forcément le meilleur moment. Non, sinon, il y a un truc que je trouve pas mal, c'est la méthode du bol. Je sais pas si vous connaissez. Le bol, ça peut être un saladier, qu'importe, un petit récipient. Le principe, c'est le suivant, c'est de vous aider à résister aux achats compulsifs. On est dans un magasin. Vous savez, les rayons à la fin, quand on arrive un petit peu avant la caisse, c'est là qu'on a les petits achats compulsifs, par exemple. Tiens, ça, je vais le prendre, Chaque fois que vous êtes face à un achat instinctif, un projet d'achat, vous vous retenez et vous marquez sur un petit papier ce que vous avez failli acheter et combien ça coûtait. Vous pliez le papier, vous le mettez dans le bol. Et puis vous attendez une semaine, un mois, et de temps en temps, vous allez voir ce que vous aviez mis là-dedans. Et vous vous dites, est-ce que je le veux vraiment ou est-ce que j'ai fait une économie réelle? C'est un tout petit pare-feu, c'est un petit rempart, en fait, à l'achat spontané, parce que bien souvent, on le regrette après et on a gaspillé des sous.
0: Alors, je vais mettre un bol illico quand je rentre chez moi ce soir. Ne cédez pas au chant des sirènes. C'est justement ce qu'on va écouter sur votre radio ici, grâce aux frérots de la Vega. Votre nouveau rendez-vous, c'est On vous doit bien ça. On est ensemble jusqu'à 13h.

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0: Encore un petit quart d'heure à passer en votre compagnie, ça passe si vite, on est ensemble jusqu'à 13h, c'est votre nouveau rendez-vous quotidien, on vous doit bien ça sur votre radio. Ici, il y a une journée, là ce week-end me semble-t-il,
3: samedi,
0: merci Audrazo, sur les gestes des premiers secours, c'est évidemment notre médecin Gérald Kirzek qui va nous en dire un mot.
4: Journée mondiale des premiers secours et l'objectif c'est vraiment de se former. Alors on avait beaucoup de retard, on est en train de le rattraper, mais c'est
0: pourquoi pas... on avait du retard en France.
4: Ben parce que c'était pas dans les programmes de l'éducation nationale.
0: D'accord.
4: Parce qu'on n'avait pas cette culture de la prévention, mais de manière générale on l'a pas par rapport aux pays nordiques. Nous on était à moins de 5% des Français qui étaient formés. Là c'est en train de s'améliorer et en fait il s'agit d'apprendre quelques gestes et en quelques heures vous pouvez. Alors il y a la Croix-Rouge française bien sûr qui va être partenaire de cette journée mondiale, mais il y a plein d'associations, les pompiers qui peuvent vous former. C'est l'occasion d'aller participer à ces villages, à ces événements sur les premiers secours. Et puis tout simplement de vous dire, bah tiens, je vais passer 2-3 heures à apprendre 3 gestes qui sauvent. Allez, je vous en donne 3 gestes qui sauvent. Premier geste qui sauve, que faire en cas d'étouffement? C'est vrai que quand quelqu'un s'étouffe à table ou vous êtes dans la rue, vous avez quelqu'un qui est en train de porter les mains à sa gorge et qui, et là c'est important, il n'est pas en train de vous dire j'arrive plus à respirer. Parce que s'il vous dit j'arrive plus à respirer, c'est qu'il y a de l'air qui passe.
0: Ouais.
4: Et c'est qu'il arrive à respirer. Et donc là, il n'est pas question d'aller ni lui taper dans le dos, ni faire la méthode d'Emlich. En revanche, si la personne porte ses mains à sa gorge, il n'y a plus de son qui sort parce qu'il n'y a plus de possibilité de passage d'air. Elle devient un peu cyanosée, rouge, cyanosée. Là, il y a quelque chose qui est coincé dans sa trachée, dans ses voies respiratoires. C'est là où il faut réagir et on réagit comment? On lui donne 5 grandes claques dans le dos, entre
0: D'accord.
4: les omoplates avec le plat de la main. 5 fois, il est penché un peu en avant. On va taper 5 fois pour essayer de débloquer les voies aériennes. Et si ça ne fonctionne pas, on va se mettre derrière,
0: ça,
4: on va
0: l'enlacer.
4: C'est la méthode d'Emlich, exactement.
0: Emlich. Comment on fait ça?
4: On se met à l'arrière, on le ceinture par l'arrière,
0: ouais.
4: on met son poing dans le creux de son estomac
0: ouais.
4: et on va tirer vers soi et vers le haut. En fait, l'idée, c'est de faire
0: en
4: une hyperpression en dessous du plexus, exactement, dans
0: Clac.
4: Le creux de l'estomac, histoire de ramener un peu comme un grand mouvement de virgule. Voyez, on vous ramène vers vous et vers le haut. L'objectif, c'est de faire un peu sauter le bouchon de champagne, c'est-à-dire que s'il y a quelque chose qui est coincé dans la trachée, on fait une hyperpression au niveau de l'abdomen et ça va déboucher. Là aussi, on fait 5 méthodes d'Emlich. Et entre-temps, qu'est-ce qu'on a fait? On a appelé les secours.
0: Ah oui,
4: on a
0: bien
4: fait
0: sûr.
4: Appeler les secours, le 15, le SAMU, ou le 18, les pompiers, ou le 112, le numéro d'urgence.
3: Moi, c'est vrai que j'ai toujours peur de mal faire, en fait. J'ai
4: non.
3: vraiment peur de,
4: bah,
3: de
4: si
3: me
4: la
3: dire,
4: personne...
3: je vais mal faire le geste et je vais peut-être empirer quelque chose.
4: Si la personne est en train de s'étouffer, c'est-à-dire qu'il n'y a vraiment plus de son, plus, il n'y a plus de possibilité de respirer, il faut faire vite parce qu'au bout de 2 minutes, elle va tomber en arrêt respiratoire ou en arrêt cardiaque. Donc là, vous ne pouvez faire que du bien en essayant de débloquer la situation. Deuxième geste pour apprendre à sauver une vie, l'hémorragie. Alors quand je parle d'hémorragie, ce n'est pas une petite coupure, hein, c'est vraiment une hémorragie. C'est, alors, je ne vais pas vous faire à la MacGyver, mais vous voyez, ça saigne vraiment. Mmh. Qu'est-ce qu'on fait? Premier réflexe, on appuie dessus. Vous prenez une écharpe, vous prenez des compresses, vous prenez quelque chose pour isoler votre main du contact avec le sang direct, mais vous allez appuyer pour arrêter l'hémorragie. On ne fait pas de garrot, on ne fait pas de point de compression, sauf si vous savez faire, mais dans l'immense majorité des cas, on appuie dessus et on maintient appuyé et on alerte les secours. Le gros avantage, c'est que maintenant on a un téléphone portable,
0: ouais,
4: on peut appuyer d'un côté et puis faire le
3: c'est
4: numéro
3: comme dans les
4: en écoutant plus de
3: son
4: l'autre
3: t-shirt
4: côté.
3: Et on met sur la plaie.
0: Une ampoule d'adré, on dégage.
4: Exactement. Et troisième geste qui sauve des vies véritablement. Et là aussi, Aude a raison, on dit on a peur de mal faire, c'est l'arrêt cardiaque. On a peur de faire un massage cardiaque.
0: Ça, oui.
4: Sauf que si la personne tombe devant vous, elle parle plus, elle vous répond pas, vous lui dites « Oh, tu m'entends, essaie de me répondre, etc. Serre-moi la main. » Personne répond. On regarde si la personne respire, c'est-à-dire si la poitrine se soulève ou pas. Si la poitrine ne se soulève pas, elle ne vous répond pas, c'est un arrêt cardiaque. On cherche même pas à prendre le pouls, etc. On perd du temps. On appelle le 15, le 18 ou le 112. Et là, en plus, les secours vont vous guider. Ils vont vous dire « Ok, on vous envoie une équipe, vous allez donner l'adresse, etc.
0: Ouais. »
4: C'est l'alerte. Il faut prendre quelques secondes pour vraiment donner une alerte précise. Et puis après, vous allez faire le massage cardiaque. Donc là, on ouvre la chemise et on va au niveau de les deux seins ou les deux tétons. Il y a une ligne entre les les deux, finalement, vous allez appuyer à ce niveau-là sur la cage thoracique 100 fois par minute avec votre talon de la main. Vous voyez, on a tous vu des images, des vidéos. Et donc, on va appuyer entre les deux seins, comme ça, sur le sternum. Et on va remplacer la pompe cardiaque. On appuie de 3 à 5 cm le temps que les secours arrivent. Donc voilà.
0: On peut faire des petites formations pour ça.
4: Bien sûr, en 2 heures, vous apprenez les gestes essentiels. Cette journée mondiale va vous permettre, dans plein d'endroits, de participer à des manifestations. Et là, sur l'étouffement, l'hémorragie et l'arrêt cardiaque, vous avez appris à sauver des vies. Et si on faisait ça, les secours après prennent le relais. Mais le premier maillon, il est vraiment indispensable, et notamment le maillon de l'alerte.
0: Merci docteur Gérald Kierzek pour ces précieux conseils. On se retrouve dans un instant. Il y a énormément de questions au 0810 055 056. Ça tombe bien, on est là pour vous parce qu'on vous doit bien ça. À tout de suite.
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0: Encore quelques minutes à passer en votre compagnie. On est ensemble jusqu'à 13h. On vous doit bien ça, votre nouveau rendez-vous quotidien. On parlait à l'instant avec le docteur Kierzek des gestes de premier secours et Valère Correa disait un truc, je suis assez d'accord. Ça devrait être obligatoire, en fait.
9: Ça me semble être un peu la base. C'est-à-dire, touche pas tous les 5 ans pour pas oublier.
4: C'est censé l'être dans les programmes scolaires, mais c'est compliqué à caser d'un programme scolaire.
0: Les tremplés sont tellement débordés, nos professeurs.
3: Mais moi, je l'ai fait à l'école. J'ai fait plusieurs fois avec les centres aérés, l'école, etc. Mais sauf que j'ai 40 ans et j'ai tout oublié.
0: Ça promet. Alors, on va recevoir Stéphanie qui a appelé au 0810 055 056. Faites comme elle, hein, toute la semaine, vous avez des problèmes, nous avons des solutions. Bonjour Stéphanie, bienvenue.
10: Bonjour à tous.
9: Bonjour.
0: Ça va Stéphanie?
10: Ça va, super.
0: On est ravis de vous accueillir.
10: Tout va bien.
0: Ah, c'est super, on est ravis de vous accueillir. Vous aviez une question pour notre médecin Gérald Kierzek?
10: Eh oui, une grande question, parce qu'on parle souvent de connaître les gestes de premier secours pour porter assistance à ses amis, à sa famille. Mais on ne parle jamais des gestes de premier secours à connaître quand on est seul.
0: Une
10: angoisse supplémentaire.
0: Et on a les auditeurs qu'on mérite, on a les meilleurs, hein, pardonnez-moi, mais c'est vraiment une question extrêmement pertinente. Il faut bien le dire. Merci Stéphanie de nous l'avoir posée.
4: C'est vrai que c'est un geste altruiste, mais ça peut être un geste égoïste aussi. Alors, c'est vrai que c'est compliqué de se faire un massage cardiaque tout seul, parce que d'abord, vous aurez perdu connaissance. En revanche, l'hémorragie, appuyer dessus, mettre quelque chose pour comprimer, c'est le bon réflexe, prendre son téléphone, le mettre en écoute amplifiée et appeler les secours. Ça, on peut le faire tout seul. Il y a souvent quelque chose qui revient sur les réseaux sociaux avec la méthode pour quand vous vous étouffez tout seul, sur un coin de table, vous pouvez vous faire la méthode d'Emlich, une espèce d'auto-méthode d'Emlich. Alors là, écoutez, je ne sais pas si ça fonctionne, mais par expérience, et notamment de Samu et quelques histoires assez dramatiques, le meilleur réflexe à avoir, c'est de sortir de chez vous et de demander de l'aide à votre voisin. C'est-à-dire que sortez sur le palier, allez demander... ça va pas, je peux pas le faire parce qu'il y a pas de son qui sort hein, quand vous ouais. étouffez. Mais justement, sortez de la maison, allez frapper à la porte du voisin, allez chercher de l'aide parce que c'est ça le meilleur réflexe à avoir. Et après, une fois qu'il y a quelqu'un qui lui va appeler les secours, vous pouvez essayer éventuellement sur un coin de table, etc. Mais honnêtement, ce sont pas des méthodes validées. Pareil, en cas de crise cardiaque, de symptômes, de douleurs thoraciques, on voit passer sur Internet, bouchez-vous le nez ou mettez-vous à tousser fort, etc. Absolument aucune utilité. Le meilleur réflexe, c'est d'appeler vite le 15 ou le 18 pour déclencher les secours.
0: Ah voilà, tout simplement. Merci beaucoup, cher docteur. Et merci à vous, chère Stéphanie. On vous embrasse très fort. Prenez soin de vous. Nous allons continuer à répondre à vos questions. Ne vous inquiétez pas en antenne parce qu'il y en a eu beaucoup, beaucoup aujourd'hui. Mais pour l'heure, c'est le jeu. Vous vous êtes inscrit sur ici.fr. Il y a une page prévue à cet effet. Parce que oui, je booste votre pouvoir d'achat tout au long de l'année, deux fois en plus tous les jours dans l'émission, et nous avons une gagnante et elle s'appelle Sandrine. Bonjour Sandrine.
11: Bonjour à toute l'équipe.
0: Elle appelle.
11: Bonjour particulier à Pierre, pardon, parce qu'il est originaire du village juste à côté où j'habite.
0: Oh, dis donc. Mais alors, est-ce que ça voudrait dire que vous le connaissez personnellement?
11: Alors, je ne le connais pas personnellement parce qu'il est plus jeune que moi, mais mon papa est né à Ville.
0: D'accord. Ben, on lui passera votre bonjour, chère Sandrine, parce qu'il sera là demain dans l'émission, figurez-vous. Il nous parlera d'ailleurs de comme quoi il ne faut pas adopter les animaux trop tôt. C'est un sujet encore passionnant. Vous nous appelez de la Moselle. On embrasse très fort ici Alsace. Et vous avez bien fait de vous inscrire sur la page ici.fr parce que c'est gagné. Bravo. Ouais.
11: Merci beaucoup.
0: On est très heureux, mais oui, faites comme Sandrine, ça fonctionne cette affaire. Vous inscrivez sur le site ici.fr, il y a une page prévue à cet effet et c'est gagné. On vous embrasse très très fort, Sandrine.
11: Bah, de même, moi également. Bonne continuation pour votre émission.
0: Merci. Ça fait très très plaisir. Je voudrais faire un gros bisou à mon équipe, à Aude, à Valère, à Gérald, à Elsa Wolinski. C'est ça votre nom, madame?
12: Oui, c'est ça.
0: Nous, on se retrouvera demain. Merci beaucoup aussi à Céline, ma réalisatrice, à Océane, à la technique, à Alex, au standard, et à Gwenaëlle, à la préparation. Aude Razo, très rapidement.
3: Beaucoup, beaucoup de messages au 0810 055 056, avec notamment des questions à nouveau sur les robots cuisiniers. C'est promis, on vous en reparlera. Et puis, on a une question aussi pour Gérald, mais on n'a pas le temps d'y répondre. Sur le spasme du sanglot, qu'est-ce que c'est? On va y répondre, promis, dans une prochaine émission.
0: Très bonne question. Dans un instant, c'est le trésor de nos régions avec ma très chère Marine Logénie. Bonjour Marine.
13: Bonjour Enora, bonjour à tous. Alors le spasme du sanglot, je serai très attentive demain parce que ma fille avait ça. C'est très très flippant.
0: D'accord.
13: Bref, dans le trésor de nos régions, c'est un autre sujet. On prendra la direction de Saint-Étienne où le maire va dormir en prison ce soir. On parlera également du baromètre annuel du secours populaire. On sera en ligne avec le secrétaire national de l'association. Et puis, si vous êtes une femme et que vous avez pris les pilules Cérazette, Elfazette, Optimisette, vous allez recevoir un courrier de l'agence du médicament. Un pas de panique, on vous explique ce qu'il se passe. Et puis notre opération, dites-le ici, évidemment, notre isoloir aux couleurs de votre radio. On a rendez-vous aujourd'hui près de Limoges avec Yves qui souhaite une France plus équitable pour l'avenir.

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1: Merci d'écouter la radio ici. Il est 13h. Les informations, Marine Le Génie.
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1: Marine Le Génie.
2: À toutes et à tous, bienvenue dans le 13h de nos régions. On prendra la direction de Saint-Étienne où l'ex-maire de la 14e ville de France va dormir en prison ce soir. Gaël Perdriau est condamné en appel dans l'affaire de la sextape. La précarité s'accroît dans notre pays. Selon le baromètre annuel du Secours populaire, les familles françaises se privent de plus en plus.
3: Tous les jours, les fruits, les légumes, la viande, j'en mange très peu parce que c'est trop cher. Le poisson, c'est pareil. L'hiver dernier, j'ai pas chauffé beaucoup chez moi. 17, bah tant pis quoi, on limite.
2: Nous serons en ligne avec le secrétaire national de l'association dans quelques secondes. Le risque pour la santé est très faible, mais il existe. L'agence du médicament envoie un courrier à partir d'aujourd'hui aux femmes ayant pris une pilule Cerazette, Elfazette, Optimizette ou encore Antigone. Au programme également, Edgar Gros-Piron, président du comité d'organisation des JO 2030 sur le départ, ici Pays de Savoie, nous explique pourquoi. Et puis notre opération, dites-le ici, faites entendre votre voix dans nos isoloirs en vue de l'élection présidentielle. On a rendez-vous près de Limoges avec Yves qui souhaite une France plus équitable. C'est le 13h de nos régions, restez à l'écoute, on est ensemble jusqu'à 13h30. L'image est forte, l'ex-maire de Saint-Étienne entouré de policiers, Gaël Perdriau, de retour, je vous le disais, en prison, condamné à nouveau à 5 ans de réclusion, dont un avec sursis par la cour d'appel de Lyon. Bonjour Louis Stoman.
4: Bonjour Marine, bonjour à tous et à toutes.
2: Vous avez assisté à cette audience, Gaël Perdriau est reconnu coupable donc de chantage à la vidéo intime et la peine s'applique immédiatement.
4: Oui, on n'avait encore jamais vu Gaël Perdriau entouré par la police, l'ancien maire de Saint-Étienne qui quitte la cour d'appel sous escorte policière direction la détention. Cette condamnation que vous venez de rappeler, c'est la même peine qu'en première instance, la peine de prison, mais cette fois, il y a un mandat de dépôt. Peu sont surpris dans la salle. La présence de nombreux policiers a annoncé la couleur avant même la lecture longue, minutieuse de l'arrêt de la cour d'appel de Lyon. Gaël Perdriau n'a pas bougé pendant cette lecture. Droit, raide, à la barre, sans réaction, quand la présidente annonce également les 10 ans d'inéligibilité, le double de la peine prononcée en décembre. « Madame, vous venez de condamner un innocent », lance-t-il avant d'être entouré par ses conseils et les policiers. « Justice a été rendue », rétorque froidement la présidente. Gaël Perdriau qui se pourvoit en cassation et ses avocats vont demander sa remise en liberté.
2: Une décision, Louise, qui soulage les victimes.
4: À commencer par la principale victime, Gilles Artigues, ancien premier adjoint à la mairie de Saint-Étienne, devenu marionnette politique sous la pression du chantage à la vidéo intime. Gilles Artigues qui a quand même, malgré tout, un mot pour les condamner.
5: Je suis aussi triste pour les condamner parce que c'est un gâchis, un grand gâchis. On aurait pu faire vraiment de belles choses ensemble pour la ville de Saint-Étienne. Aujourd'hui, ils paient cher. Et j'espère que cela pourra peut-être servir d'exemple dans d'autres communes, pour d'autres élus, qui se rendent compte qu'on ne fait pas n'importe quoi, on peut avoir de l'ambition, on peut vouloir le pouvoir, mais ça ne passe pas par la volonté de détruire une personne.
4: Gilles Artigues qui est reparti de la cour d'appel comme il est arrivé, entouré de sa famille, sa femme et ses enfants qui l'entourent et lui donnent la main comme depuis le début de cette affaire qui se termine donc aujourd'hui pour eux.
2: Merci beaucoup Louis Stoman, en direct depuis ici Saint-Étienne-Loire. On vous en parlait hier dans le 13h de nos régions, cette vidéo de policiers municipaux de Carcassonne qui tiennent, surtout l'un d'entre eux, des propos extrêmement choquants, racistes, sexistes, complotistes. Vidéo qui date de novembre 2025, mais révélée donc hier par le journal Midi Libre. Savait-on depuis longtemps que ces agents posaient problème? C'est la question qu'on se pose aujourd'hui. Ces 4 policiers sont suspendus sur ordre de la procureure qui a retracé le parcours d'une enquête confiée il y a 6 mois déjà aux gendarmes. Enquête dont le ministre de l'Intérieur, Laurent Nunez, n'aurait jamais entendu parler, même dans les grandes lignes, Emmanuel Leclerc.
6: Dans l'entourage du ministre de l'Intérieur, on assure avoir découvert avec stupéfaction la vidéo hier matin seulement et d'avoir ensuite appris qu'une enquête judiciaire était en cours depuis le 1er janvier dernier, menée par des gendarmes, sans que les grandes lignes de son contenu ne remontent à Paris comme ça se fait normalement pour les affaires les plus sensibles. Dans son communiqué, la procureure de Carcassonne explique pour sa part que l'enquête initiale avait été ouverte pour atteinte à l'intimité de la vie privée après la plainte du chef de patrouille de la police municipale, filmé à son insu par une caméra piéton mal éteinte. Géraldine Labiale affirme qu'il y a eu ensuite des difficultés pour exploiter la bande-son, sans dire combien il a fallu de semaines, de mois pour prendre la mesure du contenu et modifier radicalement les chefs d'enquête. Un délégué syndical du sud de la France de la police nationale qui craint les amalgames ne comprenait pas hier soir pourquoi la procureure n'a pas déclaré

0: Lorsque la vidéo des policiers a commencé à circuler sur les réseaux sociaux, beaucoup d'habitants de la cité aux Anam disent ne pas avoir été surpris. Mohamed, par exemple, 44 ans, est né dans le quartier. Il explique que les relations avec la police nationale sont excellentes, contrairement avec les policiers municipaux. Il parle de méthode de cow-boy et en effet, les propos tenus dans la vidéo ne l'ont pas étonné.
1: C'est limite banal, quoi, on va dire. On est là pour, entre parenthèses, taper sur la racaille, mais on n'est pas tous de la racaille. Autant les nationaux, ils viennent, ils parlent avec nous, tout se passe bien, mais les municipaux, on ne peut pas parler avec eux, on ne peut rien faire. Et quand on voit la façon dont ils nous parlent, ce n'est pas joli à voir. Si déjà ils viennent, ils te tutoient, tu rentres à la maison, tu jettes ta clope, tu fais ci, tu t'en vas. Oh, c'est pas normal. Et je comprends pourquoi les jeunes, les caillasses et tout ça.
0: Selon Morad, certains policiers municipaux ne cachent pas leur hostilité envers les étrangers.
2: Leur comportement, leur façon de parler, leur regard, tout, leur attitude, c'est flagrant, quoi.
0: Très gêné par cette polémique, le maire Christophe Barthez annonce une remise à plat du fonctionnement de la police municipale avec des formations pour les policiers sur le respect de la déontologie.
3: Sébastien Berru, envoyé spécial d'ici à Carcassonne dans l'Aude, d'une attitude de cow-boy dénoncé par certains habitants, un respect de la déontologie demandé aussi par les associations. Le MRAP, Association de lutte contre le racisme, a déposé plainte. Kaltoum Gachi, avocate, en est la présidente. Elle estime absolument nécessaire aujourd'hui de faire de la lutte contre le racisme et l'antisémitisme une priorité avec des sanctions bien plus sévères. Aujourd'hui, la peine encourue ne dépasse pas un an de prison et 45 000 euros d'amende.
4: Les peines qui sont encourues par les auteurs de propos racistes sont déjà très faibles. Hein. Donc les magistrats, ils sont face à une loi qui est manifestement trop clémente et accablés par la charge des dossiers qu'ils ont à gérer. Bon, ils ont peut-être aussi tendance à se dire que ce n'est peut-être pas la priorité. Mais c'est la priorité. C'est ce qui doit focaliser l'attention à la fois de la police elle-même, de celle qui fait correctement son travail dans le respect de la loi, et de la justice. Parce que, je rappelle quand même, que les propos racistes, le plus souvent, sont suivis d'actes de violence, d'actes qui peuvent inciter les gens aussi à commettre des violences à caractère raciste. Donc, il ne faut pas sous-estimer le racisme. Le racisme, ce n'est pas une opinion, c'est un délit qui revêt une vraie gravité, surtout dans le contexte que l'on connaît.
3: Kaltoum Gachi au micro de Coralie Moreau. Voilà ce qu'on pouvait dire ce midi sur les suites de cette affaire. Les derniers développements sont sur ici.fr. Face à la hausse des prix du carburant, plus d'un Français sur quatre doit renoncer à la nourriture ou à des soins. Dans son baromètre annuel sur la pauvreté, le Secours populaire tire aujourd'hui la sonnette d'alarme. Bonjour Nicolas Champion.
5: Bonjour.
3: Vous êtes secrétaire national du Secours populaire. En 20 ans, c'est la première fois que vous faites un focus sur la précarité énergétique. Trop froid, trop chaud, trop cher. Les Françaises et les Français sont de plus en plus inquiets, Nicolas Champion.
5: Absolument. C'est un constat qui nous surprend malheureusement pas aujourd'hui, mais notre baromètre Ipsos met l'accent sur la précarité énergétique. Et oui, 79% des Français aujourd'hui considèrent que leur facture d'énergie représente une part importante de leur budget. Ça conduit à faire des choix. Au-delà des choix, ça conduit à faire des renoncements. Aujourd'hui, c'est vrai que c'est compliqué, soit de se nourrir, soit de partir en vacances, de mettre du carburant dans sa voiture ou de pouvoir aller se soigner tout simplement.
3: Plus d'un quart des Français a dû renoncer à des dépenses essentielles. C'est ce qui ressort de votre baromètre.
5: Tout à fait. Nous, au Secours populaire, on considère que pour être un citoyen, il faut réussir à avoir l'intégralité de ses droits. Et dans les droits, il y a toutes les dépenses essentielles, se nourrir, se vêtir, avoir un toit au-dessus de la tête, se chauffer dignement ou pas avoir trop chaud l'été. Mm-hmm. Et puis aussi partir en vacances.
3: Nicolas Champion, je vous propose d'écouter ce reportage tourné à Nîmes en cette période de rentrée scolaire, car le mois de septembre est l'un des plus difficiles. Les dépenses s'accumulent et certains enfants n'ont toujours pas le matériel nécessaire pour aller à l'école, au collège, dans le Gard comme partout en France. Le Secours populaire organise donc des distributions de fournitures, Gisèle Stafford.
6: Au fond du local du Secours populaire, Wafa, elle a trois enfants.
7: Aujourd'hui, c'est la fourniture scolaire.
6: Si l'une de ses filles est en primaire, les deux autres sont en maternelle et au collège. Pour elle, pas de kit de rentrée offert par la mairie, donc. Depuis une semaine, elles font sans. Le coup de pouce du Secours populaire devenait urgent.
7: Alors,

0: Un cahier de bouillon, 4 stylos, crayon gris et taille. Voilà.
1: À côté, Karl tient sa liste, il est en CM.
2: Le plus important, c'est le stylo plume pour avoir une belle écriture.
1: Sa maman n'a tout simplement pas les moyens pour tout acheter.
3: C'est en situation régulière. On n'a pas la CAF et on n'a pas, je ne sais pas comment ça s'appelle, de la rentrée scolaire.
1: Cette prime de rentrée scolaire prévue pour aider les familles modestes. Cette année, 130 sont inscrites au Secours Populaire pour la distribution. En tout, 300 enfants sont équipés. Mireille est bénévole depuis plus de 5 ans.
4: On a toujours sans arrêt cette réflexion, mais ils ont la prime de rentrée scolaire, ils peuvent bien s'acheter. Non, ce n'est pas vrai. D'abord, ce n'est pas tout le monde qui l'a, la prime de rentrée scolaire. Et lorsqu'il faut acheter les équipements sportifs, lorsqu'il faut acheter des livres supplémentaires, ça ne suffit pas. Et donc, on les aide du mieux qu'on peut.
1: En tout, l'équivalent de plus de 11 000 euros de fournitures est distribué.
5: Reportage, Lisanne Stafford, ici Garlozère. Nicolas Champion, secrétaire national du Secours Populaire, vous venez d'entendre, comme nous, ce reportage. Elles sont de plus en plus nécessaires et de plus en plus nombreuses, ces distributions de fournitures.
6: Absolument, c'est un bel exemple de mobilisation citoyenne qu'on fait au Secours Populaire. Effectivement, c'est essentiel. On attache une grande importance à lutter contre les inégalités et la porte d'entrée dans la vie, c'est l'enfance, c'est l'éducation, c'est l'accès à l'école et on a une politique d'accueil inconditionnel. Ça veut dire que pour nous, chaque enfant doit pouvoir aller étudier dans de bonnes conditions.
5: Et la précarité, elle s'installe durablement. En France, ça fait 20 ans que vous sortez ce baromètre annuel. Qu'est-ce que vous en tirez comme conclusion ?
6: On en tire comme conclusion, effectivement, que la précarité s'enracine. Aujourd'hui, on a 26% des Français qui se déclarent en situation de précarité. Mm-hmm. C'est 6% de plus que l'année dernière. C'est quand même une avancée notable. Mais cependant, le phénomène n'est pas nouveau. Et on voit bien, la précarité s'enracine. Les crises se succèdent presque sans interruption. Depuis le Covid, on a eu la crise de l'inflation. Aujourd'hui, c'est une crise sur les prix de l'énergie et les prix des carburants. Donc oui, ça s'enracine, c'est durable. Mm-hmm. Et surtout, dans un foyer, ça revêt plusieurs visages. C'est les mêmes qui peuvent pas partir en vacances, qui ont des difficultés à se soigner, ouais, qui ont des difficultés à épargner ou à se nourrir.
5: Et ça ne touche plus seulement les plus démunis. Merci beaucoup Nicolas Champion, secrétaire national du Secours Populaire, d'avoir été avec nous dans le 13h de nos régions, donc pour parler de ce 20e baromètre annuel que vous publiez aujourd'hui. Tous les détails sont là aussi à retrouver sur notre site ici.fr. Perpignan, Martigues, Toulouse, la mortalité liée à la chaleur explose dans plusieurs villes. C'est ce que nous dit une étude de la revue The Lancet aujourd'hui sur les villes européennes. En première ligne, face donc aux risques sanitaires liés au changement climatique en France, c'est donc à Perpignan, je vous le disais, que la mortalité liée à la chaleur a le plus augmenté depuis les années 90. Mortalité multipliée par 13. Si vous faites partie des 1 600 000 femmes qui prennent une pilule type Antigone, Elfazette, Cérazette, Optimisate et leur générique, vous allez recevoir un courrier de l'agence du médicament, car ces contraceptifs à base de désogestrel présentent un risque de méningiome. C'est une tumeur cérébrale bénigne à 90%, risque très faible donc, mais validé par une étude récente à Nordanier.
7: Une femme sur 67 000 qui prennent une pilule à base de désogestrel est opérée d'un méningiome cérébral. Le risque est doublé au-delà de 7 ans d'utilisation. Comparé à un autre progestatif, l'Androcur, un cas de tumeur pour 520 patientes, c'est nettement moins. Mais l'agence du médicament a tenu à envoyer un courrier personnalisé à toutes les femmes qui prennent ces pilules, Antigone, Elfazette, Cérazette, Optimisate et leur générique. Dans sa lettre intitulée « Informations sanitaires », la NSM rappelle ces chiffres et préconise une IRM cérébrale dans deux cas de figure que détaille la directrice médicale de l'agence, le docteur Isabelle Yoldjian.
8: À tout moment, bien sûr, si la femme présente des signes neurologiques, ça peut être une baisse de l'acuité visuelle, des céphalées, une faiblesse musculaire, voire une épilepsie. Le deuxième cas de figure où il est pertinent de réaliser une IRM, c'est si on a déjà été traité pendant plus d'un an par un projet statif dit à risque.
7: Dans sa lettre, l'ANSM rappelle que le risque de méningiome est très faible, qu'il ne faut pas arrêter son traitement et que ces pilules à base de désogestrel restent fiables.
5: Une lettre aussi envoyée aux 90 000 médecins et sages-femmes qui prescrivent ces pilules. Ce triste record, la SPA, la Société protectrice des animaux, a recueilli 9 500 animaux entre juillet et août, soit une hausse de près de 21% par rapport à l'année dernière. Selon la SPA, les refuges frôlent la rupture. On y reviendra demain dans le 13h de nos régions.
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5: À suivre, le patron des Jeux d'hiver 2030, Edgar Gros-Piron, sur le départ, ICI Pays de Savoie, nous explique pourquoi. C'est dans quelques secondes. Ce coup dur pour l'emploi dans la Vienne, avec la fermeture annoncée de Schneider Electric à Chasseneuil du Poitou. Aujourd'hui, dans l'isoloir d'ICI, on part près de Limoges avec Yves, qui rêve d'une France plus écolo, plus équitable. Et puis on parlera également seconde main et basket féminin. Tout de suite donc, place aux Jeux Olympiques d'hiver 2030, prévus dans les Alpes. Des Jeux, on le sait, sous tension et une sortie de piste annoncée pour l'ancien champion olympique de ski de bosse, Edgar Gros-Piron. Son maintien à la tête du comité d'organisation sera évoqué cet après-midi lors d'un bureau exécutif de l'instance à Décines-Charpieux, tout près de Lyon. Bonjour Yannick Damon.
11: Bonjour.
5: Vous êtes journaliste à ICI Pays de Savoie, spécialiste du dossier. Donc l'aventure olympique, clairement, tourne au vinaigre pour Edgar Gros-Piron, nommé président en février 2025, il n'y a pas si longtemps.
11: Ah oui, car depuis, on a plus parlé des polémiques que du projet sportif. Les démissions en cascade ont fragilisé le président du COJOP en début d'année. Bertrand Méheux, président du comité des rémunérations, avait claqué la porte en dénonçant dans un mail à ses collaborateurs l'attitude d'Edgar Gros-Piron. Il se comporte comme s'il était président-directeur général sans en avoir la compétence. Après le remplacement du directeur général du COJOP par l'ancien préfet Vincent Roberti, on pensait la crise dépassée, mais fin juillet, nouveau faux pas. Lors d'un bureau exécutif, Edgar Gros-Piron veut nommer deux nouveaux cadres, dont l'une de ses connaissances. Refus d'au moins deux des parties prenantes des JO, Edgar Gros-Piron n'a aujourd'hui plus de soutien politique au plus haut niveau. Même l'ancien Premier ministre Michel Barnier, co-président des JO d'Albertville en 92, qui avait fortement appuyé le choix du champion olympique à la tête du COJOP, garde le silence ces derniers jours.
5: Et est-ce que ces remous au sein du COJOP inquiètent en Pays de Savoie ?
11: Ah oui, plusieurs élus qui doivent accueillir des épreuves chez eux sont consternés par ce feuilleton COJOP. On ne parle que de l'extra-sportif. Et c'est dommage, glisse l'un d'eux agacé par cette situation. Du côté des fédérations sportives, un acteur confie que tout ça donne une image déplorable de la France. Un maire que nous avons constaté appelle à calmer le jeu tout en se demandant qui pourrait bien remplacer Edgar Gros-Piron. Un de ses collègues espère en tout cas qu'on remplacera un montagnard par un montagnard.
5: Merci beaucoup Yannick Damon pour cet éclairage en direct depuis les locaux d'ICI Pays de Savoie. On part dans le Cotentin à 13h18 sur le marché de Saint-Pierre-Église, petite commune à l'ouest de Barfleur, où on libère la parole sur le suicide. C'est la journée internationale de prévention du suicide et à cette occasion, l'agglomération du Cotentin organise une semaine de sensibilisation sur plusieurs marchés manchois. Des petits groupes vont à la rencontre des habitants pour donc informer, écouter et surtout faire connaître les ressources d'aide existantes. Marie Starecki.
12: Entre les étals de la place du marché, des passants s'arrêtent pour échanger autour de la question du suicide.
13: C'est un sujet un peu tabou et c'est important là. Les gens sont décontractés, c'est le marché.
12: Yvan est venu faire ses courses et un chiffre ne l'étonne pas, les trois quarts des décès par suicide concernent des hommes.
13: Moi je suis d'une génération, on parle pas, un homme doit être fort et il garde pour lui, donc il accumule. Et au bout d'un moment, parfois quand on trouve pas une porte de sortie ou une écoute, il n'y a qu'une solution si on peut pas faire face à ce qu'on considère être ses responsabilités.
12: À ses côtés, Marie est venue faire le marché avec lui. Elle trouve cette semaine de sensibilisation d'autant plus importante en ce moment.
14: Une ambiance qui est triste. Il y a beaucoup de jeunes, ça va pas trop. Les agriculteurs, il y en a un qui se suicide tous les deux jours. Et les feux cet été, c'est pas drôle.
12: Pour d'autres, cette prévention, c'est le combat d'une vie. Aujourd'hui, Brigitte n'a plus honte de sa tentative de suicide quand elle avait 14 ans.
15: J'avais subi un inceste et je ne trouvais pas de solution, je ne trouvais pas de but dans ma vie. On ne trouve personne pour en parler déjà, pas d'écoute. On envisage alors de disparaître parce qu'on n'a pas d'importance pour aux yeux de personne.
12: L'association de prévention du suicide insiste sur ce point, c'est bien souvent l'écoute qui sauve des vies.
5: Marie Stareki, ici Cotentin, on vous le rappelle, hein, le 13-14, c'est le numéro d'écoute nationale de prévention du suicide, que vous soyez concerné ou un proche d'une personne en détresse. En France, près de 9000 personnes décèdent chaque année par suicide, environ 200 000 tentatives sont recensées. Patrick Bruel porte plainte contre plusieurs médias aujourd'hui, dont Paris Match, pour violation du secret de l'instruction. Selon les avocats du chanteur, ces médias, ils dénoncent la publication d'extraits par ces médias de son audition par les enquêteurs. C'est un gros coup dur pour l'emploi dans la Vienne. Le groupe Schneider Electric va fermer son usine de Chasseneuil du Poitou, près de Poitiers, à l'horizon 2028. Les 145 employés du site ont appris la nouvelle hier. L'industriel veut regrouper ses activités dans le département de l'Eure, Thomas Bonnet.
16: La direction vient d'annoncer la fermeture du site. Les salariés sortent de l'entreprise et accrochent des banderoles sur les grilles de l'usine.
17: On nous a complètement trahis, quoi.
16: Sabrina a beaucoup de mal à digérer la nouvelle.
17: Très difficile à encaisser.
18: Ça fait combien de temps que vous travaillez ici ?
17: Depuis 1989, je suis là. On s'est investi à 100% et le résultat, c'est que notre site ferme, quoi. On est quand même 145 personnes, on va être sur le carreau. Même s'il y a des trucs de reclassement, tout le monde n'ira pas en reclassement.
16: La fermeture était évoquée depuis plusieurs mois, mais elle reste incompréhensible pour Maxime Dubois, le délégué du syndicat Force Ouvrière au sein de l'usine.
19: On ne comprend pas aujourd'hui pourquoi le groupe Schneider Electric nous abandonne, alors qu'il y a quelques mois, ils annonçaient des milliards d'investissements en France avec Monsieur le Président.
16: Et il prévient, la fin de Schneider Electric aura de lourdes conséquences.
19: C'est des conjoints aussi qui vont être impactés, c'est des sous-traitants. On fait travailler aux alentours. C'est tout un bassin d'emploi qui est impacté aujourd'hui.
16: Les syndicats qui réfléchissent désormais à la suite. Il n'y aura pas de grève, mais un temps d'échange sera organisé prochainement avec les salariés qui le souhaitent.
5: Thomas Bonnet, ici Poitou, un plan de sauvegarde donc sera proposé avec deux propositions de reclassement, dont d'autres usines en France.
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5: Vos craintes, vos doutes, mais aussi vos espoirs pour l'avenir à l'approche de l'élection présidentielle en mai 2027. Ici, vous écoute, c'est l'opération. Dites-le ici, vous êtes invité à entrer dans nos isoloirs 50 répartis sur tout le territoire et à répondre à 5 questions. Yves vit à Saint-Junien, près de Limoges. Lui souhaite, je vous le disais, une France plus équitable, plus écolo. Il a aussi un message pour le futur ou la future présidente.
10: Quel monde souhaitez-vous pour vos enfants et les générations futures ?
20: Le monde que je peux souhaiter, c'est un monde où le capitalisme est remplacé par un système de partage et d'échange. Un monde où l'écologie est la chose la plus importante à défendre, tout en considérant les besoins de chacun. Ce qui peut me rendre optimiste en fait dans l'avenir, c'est la prise de position de beaucoup de gens et de jeunes sur des justement sur des valeurs, les mouvements qui entourent la France insoumise et la position aussi des jeunes et moins jeunes sur l'écologie.
10: Quel serait votre message à la future présidente ou au futur président de la République ?
20: Le message que j'aurais donné, c'est de nous redonner la parole et arrêter ces systèmes de privilèges et de surreprésentation inutile. Arrêter ce côté royaliste de la présidence de la République.
5: Et si vous voulez faire comme Yves, participer à notre grande opération, dites-le ici. L'isoloir sera demain au marché des Jacobins au Mans avec ici Maine, au Hall de Dijon avec ici Bourgogne, auprès du Pont du Gard avec ici Gare-Lozère, bien sûr. Y a-t-il un isoloir près de chez vous ? La carte est à retrouver sur ici.fr. L'écologie, si chère à Yves qu'on vient d'entendre, c'est ce qui nous pousse à acheter de plus en plus nos vêtements en seconde main, comme désormais un Français sur deux ces 12 derniers mois. Devant cette nouvelle habitude, l'ONG Oxfam France publie un rapport qui montre que tous les modèles de seconde main ne se valent pas. En clair, mieux vaut des boutiques solidaires que vintage, Maria Melkurdi.
0: Derrière l'expression « seconde main », des réalités bien différentes, souligne l'organisation dans son rapport. Acheter un vêtement déjà porté dans une friperie solidaire coûte 5 fois moins cher que dans un commerce classique. Mais la dynamique du marché profite désormais aux plateformes de vente en ligne, aux grandes enseignes de la fast fashion, la mode éphémère, puisqu'elles intègrent désormais des articles d'occasion dans leurs rayons. Les grandes marques s'y mettent aussi, avec des espaces dédiés aux vestes ou aux robes qui ont déjà servi. Résultat, ce qui est à l'origine une alternative responsable se transforme en, je cite, une opportunité commerciale, source de revenus pour des actionnaires. Pour les géants du textile et de la revente sur Internet, c'est aujourd'hui un marché juteux de 30 milliards d'euros en Europe, souligne l'association. 6 vêtements de seconde main sur 10 passent désormais par des circuits dits lucratifs. Ces commerces, par ailleurs, captent les plus belles pièces de marque ou en parfait état, ce qui fragilise les ressourceries ou boutiques solidaires, s'inquiète Oxfam France.
5: Explication signée Mariam El-Kurdi. Les choses sérieuses commencent pour les Bleus du basket bleu au féminin à Berlin où elles disputent la Coupe du Monde. Après une phase de poule sans difficulté, 3 matchs, 3 victoires, les vice-championnes olympiques affrontent la Chine en quart de finale cet après-midi. À 14h30, dans un peu plus d'une heure, les Bleus veulent monter sur le podium et pour cela, il faut d'abord rejoindre le dernier carré. Et ce serait déjà une performance en soi, Xavier Monferrand.
21: Si vous demandez à la nouvelle capitaine des Bleus, Gabby Williams, si les Françaises ont la pression avant ce quart de finale, la franco-américaine vous la renvoie direct.
22: C'est ça, la mentalité française. Je ne suis pas très d'accord pour être honnête. La pression, ce n'est pas un problème. Genre, on veut la pression, ce n'est pas une mauvaise chose.
21: Ça tombe plutôt bien. Alors, parce que les Bleus ont une malédiction à vaincre, ça fait 24 ans que les basketteuses françaises n'ont pas passé les quarts de finale d'une Coupe du Monde. La meneuse Carla Leite n'était même pas née.
23: Non, je suis née en 2004. Bah, moi, je suis juste qu'on nous a rabâché plusieurs fois que depuis 1953. Après, je savais pas qu'on avait un peu ce chat noir en quart de finale. J'espère que ça sera pas le cas.
21: 1953, c'est l'autre anomalie de cette histoire. Il y a 73 ans, les basketteuses françaises ont décroché le bronze, la seule médaille de leur histoire en Coupe du Monde. Alors, il faut réparer ça pour le sélectionneur tricolore Jean-Aimé Toupane.
24: Quand on veut être sur le podium, on sait que l'adversité, il y en aura. Maintenant, on arrive sur les étapes de montagne. Ça va monter un petit peu.
21: Et il n'y a pas que le niveau qui va s'élever. Face à la Chine, les Bleus vont croiser le phénomène Zhang Ziyu, 19 ans et 2,23 m sous le panier, la seule qui peut regarder Victor Wembanyama droit dans les yeux.
5: Merci Xavier Monferrand. Allez, si vous vous sentez orphelin de la série 10% diffusée entre 2015 et 2020 sur France 2, qui racontait les péripéties d'une agence artistique d'actrices et d'acteurs, sachez qu'une version long métrage très attendue, ça y est, est disponible sur Netflix pour y retrouver vos personnages préférés, Matteo Maestrachi.
25: Tellement contente de faire le film d'Andrea.
26: 6 ans après, l'ex-incontournable agente Andrea Martel, Camille Cotin, réalise son premier long métrage. Noémie, Lorca Lamy, est devenue productrice et l'hilarant Hervé, Nicolas Maury, est désormais acteur. Tous les personnages ou presque sont de retour. Dans ce long format qui fait mieux qu'un simple épisode rallongé, on rit beaucoup, on croise des stars américaines comme George Clooney ou Eva Longoria. Et Fanny Herrero, la créatrice de la série, est restée aussi attachée à 10% que les spectateurs.
27: Il y avait comme un peu une petite frustration. Enfin, les gens en avaient encore envie, quoi. Et on le sentait. Le point final n'était pas encore complètement mûr. C'était pas encore l'heure. Et dans ce film, il fallait retrouver cette affection qu'on a pour eux, tout en réinventant un peu des choses nouvelles. Parce que si on reprend les spectateurs et qu'on leur redonne la même chose, c'est peut-être un peu dommage.
26: Et comme dans la série, on retrouve donc des comédiens français dans leur propre rôle, avec beaucoup d'autodérision. Ici, Laetitia Casta et Vincent Macaigne. Pendant que le duo Camille Cotin, Lorca Lamy s'en donne à cœur joie.
28: Pourquoi tu cries ?
29: C'est un rendez-vous chez le coiffeur qui est décalé, ça me fout par terre.
5: Voilà, Matteo Maestrachi. On connaît le nouveau parrain du Téléthon. Tiens, Santal laisse sa place de marraine à un autre chanteur. Tu reviens. Vous avez bien évidemment reconnu Patrick Fiori, ambassadeur de la prochaine édition du Téléthon. C'est la fin de ce trésor de nos régions. Rendez-vous demain, même heure, même endroit. Ce sera avec Benjamin Mathieu. Je vous dis à lundi.
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My Sweet Lord avec George Harrison à l'instant sur Ici Gascogne. Vous avez peut-être déjà perdu vos clés de voiture ou cassé votre voiture ou même encore laissé votre véhicule fermé. Un réseau s'est spécialisé dans le dépannage et la reproduction de clés de voiture. Ils seront dans l'écho d'ici avec Carl Da Silva juste après la grande Céline Dion. Et ça y est, elle est de retour chez nous. Elle commence tout juste et dans quelques jours sa grande tournée de concerts incroyables. Céline Dion que l'on écoute tout de suite avec Bonjour, pardon, merci.

0: l'écho d'ici en Gascogne, la parole à celles et ceux qui font vivre l'économie locale.
1: Alexandre Falco, bonjour.
2: Bonjour.
1: Métaclé est un réseau national spécialisé dans le dépannage et la reproduction de clés automatiques. Et vous intervenez localement dans les Landes et le Pays de Basque. Vous êtes basé à Dax. Jusqu'à présent, lorsqu'on perdait sa clé de voiture ou qu'elle ne fonctionnait plus, on devait passer par le concessionnaire. Avec Métaclé, ce n'est plus le cas.
2: Et non, avec Métaclé, ce n'est plus le cas. On se déplace directement au domicile ou sur le lieu où se trouve le véhicule. Et nous intervenons grâce à un camion atelier et on fait la prestation directement sur place. Et ça peut aller d'un double simple, mais aussi perte totale des clés. Avec un véhicule fermé, nous sommes en capacité d'ouvrir le véhicule directement à la serrure sans endommager la porte. Et ensuite, d'avoir le code serrure pour refaire mécaniquement la clé et ensuite reprogrammer une télécommande fonctionnelle au véhicule.
1: Est-ce que cela concerne tous les véhicules et toutes les générations de voitures ou y a-t-il des modèles sur lesquels vous ne pouvez pas intervenir ?
2: Alors tout à fait, pour l'instant, nous sommes bloqués sur les véhicules vraiment très récents, mais on peut apporter une solution sur laquelle les concessions aujourd'hui sont un peu bloquées sur les véhicules plus anciens.
1: Il y avait un vrai besoin de la part de particuliers, parce que vous avez démarré le 6 juillet, ça a été un bon démarrage ?
2: Oui, très bon démarrage, il y avait une réelle attente sur ce domaine, et notamment j'ai eu la chance de faire le démarrage avec les fêtes de Dax, et d'apporter une réelle solution à tous les jeunes qui perdaient leurs clés sur les fêtes. Et j'ai pu réaliser directement les clés télécommande et ils ont pu repartir à leur domicile et finir les fêtes sereinement.
1: Alors Alexandre, cette activité est pour vous une reconversion professionnelle. Pourquoi avoir choisi de vous lancer dans cette nouvelle aventure ? Vous étiez pisciniste avant, hein ?
2: Tout à fait, c'est ça, j'étais pisciniste. L'année dernière, j'ai eu un accident de travail et il a fallu trouver une reconversion. Et en cherchant sur Internet, j'ai vu cette franchise et ce nouveau métier. J'ai pris contact avec les dirigeants de chez Métaclé qui m'ont très bien accueilli, ils m'ont expliqué le travail et je suis tombé amoureux du métier et de la franchise qui est une réelle famille.
1: Alors vous êtes basé à Dax, ça veut dire que vous vous déplacez aussi bien sur le 64 et toujours dans les Landes ?
2: Tout à fait, mon secteur, moi, est les Landes et le Pays Basque. Donc je me déplace du nord des Landes jusque sur Hendaye.
1: Et évidemment, quand on tombe en panne de clé, la première question que l'on se pose, c'est combien ça va coûter ? Quels sont vos tarifs d'intervention et de reproduction d'une clé, par exemple ? Vous avez une fourchette ?
2: Alors pareil, c'est comme sur l'intervention, on n'a pas vraiment de fourchette, puisque tout est lié à l'antidémarrage et au temps passé. Et chaque véhicule étant différent, on peut partir d'un encodage tout simple en faisant une copie et une intervention où il faut aller démonter des éléments, dessouder des puces. Donc il n'y a pas vraiment de règles là-dessus.
1: Et bien voilà, Métaclé, Alexandre De Falco qui est donc basé à Dax. Merci beaucoup Alexandre.
2: Merci à vous.
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0: Ordinary avec Alex Warren sur Ici Gascogne. Et ce qui arrive n'est pas ordinaire, non. C'est rien que pour toi, François Fellman. Après quoi, les infos, soyez les bienvenus.
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1: Patrick Bruel porte plainte contre plusieurs médias, dont Paris Match, pour violation du secret de l'instruction. Les avocats du chanteur dénoncent la publication d'extraits de son audition par les enquêteurs dans la presse. L'ex-maire de Saint-Étienne va dormir en prison ce soir. Gaël Perdriau est condamné en appel dans l'affaire de la sextape à 5 ans de prison, dont un avec sursis. Donc par la cour d'appel de Lyon, reconnu coupable de chantage, la peine s'applique immédiatement. Le risque pour la santé est très faible, mais il existe. L'agence du médicament envoie un courrier à partir d'aujourd'hui aux femmes ayant pris une pilule Cerazette, Elfazette, Optimizette ou Antigone pour les alerter du risque de méningiome. C'est une tumeur cérébrale bénigne à 90%. La lettre est aussi envoyée aux 90 000 médecins et sages-femmes qui prescrivent ces pilules. Plus de 9 500 animaux recueillis à la SPA entre juillet et août. C'est une hausse de près de 21% par rapport à l'été 2025. Selon la Société protectrice des animaux, les refuges frôlent la rupture. Dernier hommage à Jean-Paul Rapneau, le cinéaste mort la semaine dernière à l'âge de 94 ans. Ses obsèques, c'était ce matin à Paris, en présence de nombreuses stars du cinéma, notamment les actrices Catherine Deneuve et Isabelle Adjani. En foot, Ligue des Champions, Lens se déplace sur le terrain du Slavia Prague ce soir. Hier soir, le PSG a surclassé le Bratislava pour sa reprise dans la compétition. 6-1, grâce à Ferran Torres, auteur d'un triplé, et un doublé d'Ousmane Dembélé.
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3: Après le soleil et la chaleur de cet après-midi, eh bien le ciel sera bien étoilé cette nuit, c'est ce que nous dit Météo France. Et demain matin, ça va encore un peu picoter au lever du jour, puisque Météo France voit de 8 à 12 degrés demain matin au réveil. Oui, il ne va pas faire bien chaud. Mais très vite, le soleil arrive en cours de matinée et ça brille dans l'après-midi, même s'il y aura peut-être quelques petits nuages, mais rien de bien méchant. Demain après-midi, les températures maximales, 24 à 26 degrés.
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0: If You Leave Me Now avec Chicago. Ici Gascogne, j'espère que l'après-midi se déroule en douceur pour vous. Et oui, ça y est, on est déjà jeudi. Plus qu'un jour avant le week-end, on va pouvoir décompresser quand même, malgré le fait que ce soit la rentrée. Je sais que c'est pas facile pour tout le monde. En tout cas, il y a le meilleur de la musique sur Ici Gascogne avec Pink Floyd à venir, Michel Berger et puis les Blues Brothers.
1: 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Ici Gascogne est en direct de la foire de la Saint-Michel à Housse-Suzan de 10h à midi avec Marie-Cécile Gardeil et l'après-midi. Avec Ici Gascogne, ça va faire du bruit.
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0: Et si vous résidez à Pontonx ou dans les environs de Pontonx, vous avez rendez-vous ce samedi 12 septembre aux arènes de la ville pour le grand forum des associations. Toutes 100% pontoises évidemment. Elles vous permettront à vous, à vos enfants, de vous inscrire pour l'année à des activités en tout genre. Gym, tennis, yoga, judo, musique au conservatoire, cours d'espagnol. Bref, de quoi trouver votre hobby pour les mois qui arrivent et développer, pourquoi pas, une nouvelle passion. Entrée libre pour tous, habitants ou non d'ailleurs de la ville de Pontonx. Vous pouvez venir avec vos enfants, vos petits-enfants. C'est donc ce samedi de 9h à 13h aux arènes de Pontonx. Autre forum des associations à venir, peut-être près de chez vous, à Vieux-Boucau-les-Bains. Ce sera ce samedi à la Maison des Clubs, c'est encore le matin. Dernier forum des associations, si vous êtes du côté de Saubus, ce sera un petit peu plus tard, le vendredi prochain 25 septembre, et cette fois-ci le soir, à partir de 18h et jusqu'à 20h30, à la salle des fêtes de Saubus.
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0: Merci. 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

0: Ici Gascogne avec Christopher Cross, c'était Ride Like the Wind. Elle est très sympa cet après-midi qu'on passe ensemble, en tout cas sur Ici Gascogne. Dans un petit quart d'heure, ce sera le retour de vos informations. Après Alain Souchon, c'est déjà ça, Teddy Swims. Et puis Voyage, Voyage avec Desireless.
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1: Patrick Bruel a porté plainte pour violation du secret de l'instruction contre différents médias, dont Paris Match. Les avocats dénoncent la publication d'extraits de son audition par les enquêteurs dans la presse. Le chanteur de 67 ans est mis en examen dans 4 dossiers, notamment pour viol et tentative de viol. Les refuges frôlent la rupture. Plus de 9500 animaux ont été abandonnés cet été. C'est un nouveau record pour la SPA et une hausse de 21% par rapport à l'été 2025. Plus d'un quart des Français se déclarent en situation de précarité, soit 6 points de plus, là aussi, qu'en 2025, selon le dernier baromètre du Secours populaire. Et cette précarité s'enracine, notamment à cause de la crise énergétique. Nicolas Champion, secrétaire national du Secours populaire, était l'invité du 13h de nos régions tout à l'heure. C'est à réécouter sur ici.fr. La mortalité liée à la chaleur explose dans plusieurs villes, nous dit une étude de la revue The Lancet sur les villes européennes en première ligne face aux risques sanitaires liés au changement climatique en France. C'est à Perpignan que la mortalité liée à la chaleur a le plus augmenté depuis les années 90. Mortalité multipliée par 13, suivent Toulouse et Martigues. Louise et Gabriel resteront les prénoms les plus donnés par les parents en 2027 selon les projections de l'officiel des prénoms. Le classement ne change pas. C'était la même chose en 2025 et 2026. Sur la deuxième marche du podium, Noah et Jade, puis Léo et Ambre. C'est à retrouver en détail sur ici.fr.
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3: Après le soleil et la chaleur de cet après-midi, eh bien le ciel sera bien étoilé cette nuit, c'est ce que nous dit Météo France. Et demain matin, ça va encore un peu picoter au lever du jour, puisque Météo France voit de 8 à 12 degrés demain matin au réveil. Oui, il ne va pas faire bien chaud. Mais très vite, le soleil arrive en cours de matinée et ça brille dans l'après-midi, même s'il y aura peut-être quelques petits nuages, mais rien de bien méchant. Demain après-midi, les températures maximales, 24 à 26 degrés.
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0: Last Train to London. Un joyeux voyage avec Electric Light Orchestra sur votre radio locale ici, Gascogne. Est-ce que vous avez des vieilles laines dans vos placards, des vieux pantalons qui traînent ou des chaussures un petit peu abîmées mais que vous n'avez pas envie de jeter? Ne bougez pas, on vous donne des informations et surtout un bon plan pour donner vos vieux habits du côté de Mont-de-Marsan dans un instant avec Marie-Cécile Gardeil. Le temps pour nous d'écouter Mylène Farmer, Patrick Fiori et tout de suite Louise Attaque.
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0: mieux grandir. C'était Mylène Farmer sur Ici Gascogne. Et justement, quand on grandit, ben en général, les vêtements ne nous vont plus forcément, surtout quand on est enfant et puis ado ou juste quand notre corps change. Et qu'est-ce qu'on fait de ces vêtements qui sont dans un placard, ces vieux pantalons, ces vieilles chemises qui peuvent encore servir? Eh bien, on peut les donner. Et c'est ce qu'on voit tout de suite avec vous, Marie-Cécile Gardeil.
1: 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Vêtements, chaussures, linge de maison, vaisselle, livres, petits mobiliers et autres trésors vous attendent à l'espace solidarité du Secours Populaire à Mont-de-Marsan demain vendredi. C'est le vide rayon pour faire le plein en matière de seconde main, faire un geste pour la planète et pas que, bien sûr. L'argent collecté par le Secours Populaire va servir à acheter des produits alimentaires pour les personnes dans le besoin, à offrir des vacances à des enfants et à aider les victimes de catastrophes naturelles. Ce vide-rayon, c'est de 9h à midi demain et de 14h à 17h au 725 avenue du Colonel Rozanov à Mont-de-Marsan. Solidarité suite, vous étiez très nombreux à apporter votre aide aux sinistrés après les incendies dans les Landes. La mairie de Biscarrosse rappelle que sa cagnotte est toujours ouverte aux dons financiers. Si vous voulez donner, rendez-vous sur le site internet de la ville.
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0: Princes avec Spin Doctors. Ici Gascogne, soyez les bienvenus. J'espère que vous passez une agréable après-midi et une bonne semaine peut-être au travail. Ou alors si vous faites votre activité depuis chez vous et que vous êtes fidèle auditeur d'Ici Gascogne, merci beaucoup. Daniel Balavoine arrive avec Benjamin Biolay. C'est la chanson de l'été en écran total. Porque te vas aussi. Et puis après, ce sera vos informations à 16h.
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1: Le ministre de l'Éducation nationale porte plainte après des menaces contre une professeure de Haute-Garonne. Un parent d'élève de CM2 l'a menacé de lui couper la tête après une punition donnée à son fils. Le père doit être jugé en comparution immédiate, l'institutrice. Et quant à elle, en arrêt de travail pendant un mois. Son appel n'aura rien changé. L'ex-maire de Saint-Étienne, Gaël Perdriau, est retourné en prison, condamné en appel à 4 ans ferme pour un chantage exercé sur son premier adjoint à l'aide d'une vidéo intime tournée il y a 11 ans. Gaël Perdriau, déjà passé 2 mois derrière les barreaux après sa première condamnation en décembre 2025. Alors que le Secours populaire sort son 20e baromètre avec un focus sur la précarité énergétique, on apprend que le prix repère du gaz va augmenter de 6,3%, soit une augmentation de 5,28 € en moyenne sur la facture au 1er octobre. Le risque pour la santé est très faible, mais il existe. L'Agence du médicament envoie un courrier à partir d'aujourd'hui aux femmes ayant pris une pilule ou prenant une pilule Cerazette, Elfazette, Optimizette ou encore Antigone pour les alerter du risque de méningiome, une tumeur cérébrale bénigne à 90%. La lettre est également envoyée aux 90 000 médecins et sages-femmes qui prescrivent ces pilules. Dernier hommage à Jean-Paul Rapneau ce matin. Le cinéaste mort la semaine dernière à l'âge de 94 ans. Ses obsèques se sont tenues à Paris en présence de nombreuses stars de cinéma, notamment Catherine Deneuve et Isabelle Adjani.
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3: Après le soleil et la chaleur de cet après-midi, eh bien le ciel sera bien étoilé cette nuit, c'est ce que nous dit Météo France. Et demain matin, ça va encore un peu picoter au lever du jour, puisque Météo France voit de 8 à 12 degrés demain matin au réveil. Oui, il va pas faire bien chaud, mais très vite le soleil arrive en cours de matinée et ça brille dans l'après-midi, même s'il y aura peut-être quelques petits nuages, mais rien de bien méchant. Demain après-midi, les températures maximales 24 à 26 degrés.
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0: Elle danse avec Benabar sur Ici Gascogne et on va continuer à danser cet après-midi, à se faire du bien à l'écoute de Madonna, La Isla Bonita, et puis vous aurez Fine Young Cannibals, She Drives Me Crazy. Mais d'abord les amis, j'ai l'honneur de vous dire que vous avez rendez-vous avec les Brigades du Pire, c'est ici au Roquepouille.
1: Oui, depuis le 11 août dernier, le démarchage téléphonique abusif devrait avoir pris fin avec l'entrée en vigueur d'une nouvelle loi censée protéger le consommateur. Alors qu'en est-il exactement ? C'est pour le savoir que je me trouve place Bachar el-Assad à Sabre.
2: Gaston, y a le téléphone qui sonne et y a jamais personne qui répond.
1: Monsieur, dame, êtes-vous toujours ennuyé par le démarchage téléphonique ?
3: Oh, il me semble moins quand même, ce temps-ci. Mais ça, c'est à cause de Serge, parce qu'à force, ils ont compris, oui.
4: Vous savez ce que je fais quand des appels, je fais le con.
3: Hein?
4: Alors, des fois, je fais la poule, la
3: côte.
4: Des fois, je fais le chien. Et des fois, je me fais passer par la gendarmerie. Allô, gendarmerie de Sabre, j'écoute.
1: Ah, d'accord, oui. Et alors, du coup ?
4: Eh bien, ça ne les gêne pas, hein. Elle continue à parler. Pour rien, mais continue, hein.
3: Ça, c'est vrai, ce qu'il dit, Serge. Même quand tu fais l'âne, pourtant tu le fais bien, l'âne. Montre-lui au monsieur.
4: Hi-ha, hi-ha.
3: Il le fait bien, hein. Eh bien, même quand il fait l'âne au téléphone, eh bien, il continue de parler, les gens. C'est fou, ça, hein. Alors, à force, ce pauvre Serge, il s'énerve et ça lui fait monter la tension.
4: Attention quand même, hein. Quand j'en ai marre de faire la poule, je les traite d'emmerdeurs et je raccroche. Ah. Et ils doivent se le dire entre eux, c'est pour ça qu'ils appellent moins.
1: Oui, non, je pense pas, c'est surtout qu'il y a quand même une loi qui... oui, enfin bon, écoutez, merci, ça ira. Faire la poule au téléphone, non mais n'importe quoi. Messieurs, dames, s'il vous plaît, êtes-vous toujours victime de démarchage téléphonique ?
3: Si vous voulez me faire mettre en colère, parlez-moi de téléphone. Je me demande bien comment on peut laisser faire ça.
1: Ah mais justement, une loi récente vient d'être votée pour protéger les consommateurs.
3: Pas plus tard qu'au mois de mai, pour la foire exposition de Dax. On a reçu un appel pour dire qu'on avait soi-disant gagné une Mercedes par tirage au sort, là, dans un magasin de meubles. Alors on y est allé, oui.
5: Seulement, c'était une Mercedes petite, une miniature, un jouet. Oh, Roland, elle était en colère. Et Roland.
3: Oh, eh bien, il y a de quoi, hein, non plus.
1: En plus, je suis obligé de répondre quand le téléphone y sonne. Comme j'ai maman placée au village Alzheimer à Dax, j'ai toujours peur quand ça sonne comme annonce qu'elle s'est échappée, vous comprenez?
6: Ah oui, Alzheimer, oui, maintenant, oui, forcément, oui, oui. Bon, mais écoutez, je crois qu'on va rester là pour l'enquête parce que je suis épuisé. Hein. Allez, ici Roquepouille, à vous les studios.
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0: Et je vous avais dit qu'on allait danser avec nostalgie sur Ici Gascogne tout l'après-midi. C'était La Isla Bonita, évidemment, Madonna. Connaissez-vous l'histoire du pétrole dans notre région? Pas forcément. C'est vrai qu'on ne s'est pas forcément intéressé au sujet. Vous allez pouvoir faire une balade où quelqu'un va tout vous expliquer. On en parlera juste après vos trois chansons françaises à la suite. Véronique Sanson, Grand Corps Malade, en duo avec Stiletto. Et tout de suite, c'est Stéphane Escher.
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0: Amoureuse avec Véronique Sanson. Quoi de mieux que la playlist ici Gascogne pour passer l'après-midi en toute beauté, en toute tranquillité. Ce qui vous attend, c'est Christophe Maé, La Lune, et puis ce super duo qu'on adore, Paul McCartney avec Stevie Wonder. Mais d'abord, vous avez rendez-vous avec Thomas Riba pour cette fameuse balade contée autour de l'histoire du pétrole du côté de Parentis-en-Born. Et ce sera juste après Thomas un point transport en commun.
1: Le transport à la demande à Biscarrosse et une balade entre histoire et patrimoine au sujet du pétrole de Parentis-en-Born. 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Le Biscabus TAD transport à la demande reprend du service à Biscarrosse. Pour le prendre, il faut réserver votre trajet au préalable et pour réserver, vous avez la solution du site internet trad.trans-land.fr. Site accessible 7 jours sur 7. Vous avez aussi l'application TAD Transland. Là aussi, c'est 24 heures sur 24. Et puis, on reste sur la route, mais sur la route de l'or noir à Parentis-en-Born, le mercredi 16 septembre, un compteur des Landes, Jean-Pierre, vous permet de découvrir l'aventure pétrolière de Parentis. La découverte du pétrole, son exploitation à travers l'histoire et des anecdotes. Ce qui vous attend, c'est une balade originale entre histoire, patrimoine, mémoire locale et aventure humaine pour découvrir Parentis-en-Born, mercredi 16 septembre à 14h30. Il faut réserver sa place et pour cela, le site biscagrandlac.com.
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0: J'adore les petits rires d'enfants à la fin de cette chanson. C'était Christophe Maé, La Lune. Ici Gascogne, ne bougez pas, Michael Jackson arrive dans la suite de votre playlist. Mais d'abord, vous avez rendez-vous avec Fred Ballard. Et oui, bonjour Fred, c'est l'humour en tube comme tous les jours.
1: Ah si j'étais un homme, j'aurais peut-être moins de problèmes.
2: Ça dépend quel homme en fait.
1: Est-ce que je vivrais sans pression, sereinement?
2: La cité Xavier Dupont de Ligonnès, non.
3: Ah oui, c'est sûr qu'on ne peut pas mettre tous les hommes dans le même panier, hein. Il y en a des moins pires que d'autres. Laura Domange et Marie Renaud ont repéré ceux qui se la coulent douce, même si de nos jours les différences hommes-femmes se gomment quand même peu à peu.

0: Oui, bon, c'est vrai que côté charge mentale, il y a encore un léger poids sur les cerveaux féminins, mais il n'y a pas que ce poids-là hein, qui pèse sur les femmes. Sophia Bellabès, par exemple, supporte H24 une inégalité flagrante.
1: Je crois que le sport, en fait, je crois que c'est dur pour moi parce que j'ai une forte poitrine. Je ne sais pas s'il y a des femmes ici qui connaissent ce concept. Dès que tu cours, tu es à deux doigts de te faire gifler par ton ince. Et c'est fou parce que tout le monde pense que c'est un avantage dans la vie. Mais tu sais ce que c'est, toi, que toute ta vie, tu devras creuser 2-3 à la plage pour pouvoir t'allonger sur le ventre.
0: Voilà, bah oui, ça fait partie des inégalités femmes-hommes qu'il est bon de dénoncer. Parfois, la féminité est lourde à porter à la plage et à tout âge. Donc, respect pour les bonnets F et vive les fous rires au féminin comme au masculin.
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Remember the Time avec Michael Jackson. Que du bon dans la playlist d'ici Gascogne cet après-midi. J'espère que vous appréciez tout autant que moi. Billy Joel vous attend et puis Zazie qui s'est mise à l'électro pour notre plus grand bonheur. Vous aurez peu importe et puis à 17h rendez-vous avec l'information.

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0: 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Il est 17h, tout de suite, l'actu locale.
1: Près de 50 nouvelles communes, dont 26 landaises, sont dorénavant concernées par les restrictions liées aux nématodes du pin. Un nouveau foyer de ce ver microscopique a en effet été détecté fin août dans le département. On l'a appris ce matin par la direction régionale de la forêt. Le risque, c'est qu'une forêt soit détruite, hein, puisque ce ver est capable de détruire des résineux toute une forêt entière. Il a été découvert, ce ver, à Horteviel, près de Peyrorade. Les autorités renforcent donc le périmètre de surveillance et la zone tampon dans laquelle les chantiers de coupe sont soumis à autorisation et le transport de résineux contrôlé a été élargi. Vous retrouvez toute la liste des communes sur notre site et l'application ici. 12 mois de prison avec sursis pour l'agresseur d'un couple d'hommes à Mont-de-Marsan. L'effet date du mois de décembre, le jour de Noël. Un jeune de 23 ans a violemment insulté et passé à tabac ce couple sur le parking de leur résidence. Il est donc condamné aujourd'hui pour cette agression homophobe. Il doit aussi indemniser les victimes. À noter que le tribunal est allé au-delà des réquisitions du parquet qui demande 10 mois avec sursis. Adapter les enfants à la sécurité aquatique. L'enjeu est essentiel après un été marqué par l'augmentation du nombre de morts par noyade. Il y en a eu en France 301 entre juin et septembre, une hausse de 14% par rapport à 2025. Les enfants sont pour la plupart habitués ici aux cours de natation en piscine, mais pas toujours à l'aise avec les baignades en eau libre. Et c'est pourtant là, dans les lacs, les rivières et autres plans d'eau que la plupart des noyades surviennent. Précision avec Stéphanie Barnier, annexe du syndicat mixte de gestion des baignades landaises.
2: C'est très important parce qu'il faut adapter les enfants à la sécurité aquatique, leur donner les bons messages. Et effectivement, quand on passe de la piscine où on a voile haut, on a des rebords et qu'on les amène, ne serait-ce qu'au lac et pas encore à l'océan, on voit qu'ils sont pas forcément adaptés à évoluer dans des milieux naturels. La particularité au lac, c'est des changements soudains de profondeur. Donc les enfants peuvent marcher puis tomber dans un trou, par exemple, où ils ont plus pied de manière ponctuelle. Donc c'est traître parce qu'on a l'impression que c'est un milieu qui n'est pas du tout hostile. Il peut avoir des courants dans certains lacs des Landes, puisqu'il y a des mouvements d'eau. Donc voilà, et on espère que ces enfants, ils vont parler au moins à 8 personnes de leur entourage. Ce sont nos ambassadeurs en définitive.
1: Elles l'ont faite et avec la manière. Les joueuses de l'équipe de France de basket ont décroché cet après-midi leur place pour les demi-finales de la Coupe du Monde. Elles se sont largement imposées face à la Chine, victoire 90-61. Les Bleues vice-championnes olympiques n'avaient pas rejoint le dernier carré d'un mondial depuis plus de 25 ans. Ça, c'est pour le basket. Place ce soir au rugby, premier match de la troisième journée de Pro D2. Biarritz affronte Colomiers à 21h. Il faudra attendre demain pour voir un club landais, Dax, qui jouera contre Valence Romand.
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3: Après le soleil et la chaleur de cet après-midi, eh bien le ciel sera bien étoilé cette nuit, c'est ce que nous dit Météo France. Et demain matin, ça va encore un peu picoter au lever du jour, puisque Météo France voit de 8 à 12 degrés demain matin au réveil. Oui, il ne va pas faire bien chaud, mais très vite le soleil arrive en cours de matinée et ça brille dans l'après-midi, même s'il y aura peut-être quelques petits nuages, mais rien de bien méchant. Demain après-midi, les températures maximales 24 à 26 degrés.
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0: Ça s'appelle D'or et d'étain. C'est la toute nouvelle chanson de Vianney. On est très content de voir que Vianney est passé en mode acoustique, que cette passade dans la forêt lui a donné beaucoup d'inspiration. Heureusement que la nature est là des fois pour nous ramener aussi à l'essentiel. Et heureusement que Marie-Cécile Gardeil est là pour faire le radar des bonnes adresses dans la région. Marie-Cécile.
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2: Nous voilà arrivés à Saint-Cricq-Chalos. Où ça? Chez qui? Chez Isabelle Amistadi, la confiturière landaise au Palais d'Isa. Bonjour et bravo Isabelle.
3: Bonjour à vous tous.
2: Alors, il y avait déjà plus beaucoup de place hein, sur votre cheminée pour mettre les coupes et les médailles. On en a deux de plus à ajouter, Isabelle.
3: Alors, il y a une médaille et une grande coupe, oui.
2: Oui, puis elle n'est pas petite, hein, la coupe. De retour du championnat du monde des confitures avec une troisième place dans la catégorie préparation fruitée et une troisième place au concours des exposants. Commençons par cette belle troisième place présentation fruitée. Grâce à quelle confiture on est dans le fruit rouge, Isabelle?
3: Alors, on a fait myrtille, framboise, cerise avec des zestes confits de citron meilleur et une pointe de vanille.
2: Ah, du citron meilleur, et ça a son importance. Et puis, pour le concours des exposants, une troisième place avec
3: poire vanille de La Réunion.
2: Isabelle, on sait que ça a été compliqué ce concours, c'est ce que nous confiaient certains participants, en raison de la chaleur, du taux de sucrosité, je ne sais pas comment on dit dans votre jargon, mais il fallait présenter un produit parfait pour pouvoir concourir, hein, clairement.
3: Le taux de Brix, il fallait être à 55,
2: c'est,
3: ça a été
2: c'est quoi ce taux de Brix exactement? Vous pouvez nous expliquer?
3: Oui, alors c'est la mesure du taux de sucre dans une confiture qui doit être à 55 pour s'appeler confiture.
2: D'accord, sinon ça fait une confiture en fait, c'est ça?
3: Sinon ça fait une déconfiture, on va dire.
2: Alors on vous connaît pour tellement de confitures originales. Depuis combien de temps existe au Palais d'Isa maintenant? On n'a pas compté les années à Issy-Gascogne, Isabelle.
3: Eh ben, 8 ans.
2: 8 ans déjà, coup d'œil dans le rétroviseur, avec autant de récompenses. Il a fallu mouiller la chemise, mais aujourd'hui, j'imagine qu'il doit y avoir encore une certaine fierté à revenir avec autant de récompenses.
3: Oui, oui, c'est clair, c'est une belle fierté, c'est un beau travail récompensé.
2: Bon, Isabelle, myrtille, cerise, framboise, et une troisième place quand même au championnat du monde. Est-ce que ça veut dire qu'il y a eu une bonne saison, et notamment un début de saison, un début d'été pour les fruits rouges?
3: Alors, début d'été, oui, pour les fruits rouges, parce qu'après, ils ont un peu tous séché, donc...
2: C'était compliqué.
3: Ça a été compliqué.
2: Mais début de saison, c'était jouable, et c'était peut-être là-dessus qu'il fallait miser. C'est un parti pris qu'à payer?
3: C'est un parti pris qu'à payer, sachant qu'on est imposé sur les fruits, on ne peut pas choisir ce qu'on veut, hein, attention. Hein. Donc, c'était le thème, c'était fruits rouges. On avait 4 fruits imposés, sur les 4, il fallait en travailler minimum 2.
2: D'accord.
3: Voilà, c'est un parti pris que j'ai pris avec le citron meilleur, et donc voilà.
2: Isabelle, comment on fait pour les goûter, là? Où est-ce qu'on vous retrouve? Où est-ce qu'on commande? On veut toutes les infos pratiques.
3: Alors, on peut commander sur le site aupalaisdisa.fr. On a des revendeurs sur des boutiques de producteurs un peu partout. Et surtout, ce week-end, si vous voulez, la Pugnose-Gorge, vous faites des crêpes avec de la confiture.
2: Merci Isabelle, petit clin d'œil à ces récompenses. À très vite avec Issy-Gascogne.
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0: complémentaire avec Amir sur Ici Gascogne. Vous aussi, vous avez repris le travail. Ça y est, on est début septembre et vous avez mis peut-être vos enfants à l'école. Et voilà, se pose la question des inscriptions. Qu'est-ce qu'on va faire comme sport cette année? Quelle activité on va pouvoir entamer? Activité peut-être créative? Moi, je sais pas, de la musique. Bougez pas, on vous parle des forums des associations qui s'organisent près de chez vous juste après Men at Work et France Gall pour la musique.
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0: Ici Gascogne à vos côtés en cette rentrée. Si vous résidez à Pontonx ou dans les environs de Pontonx, vous avez rendez-vous ce samedi 12 septembre aux arènes de la ville pour le grand forum des associations. Coût de 100% pontoise évidemment. Elles vous permettront à vous, à vos enfants, de vous inscrire pour l'année à des activités en tout genre. Gym, tennis, yoga, judo, musique au conservatoire, cours d'espagnol. Bref, de quoi trouver votre hobby pour les mois qui arrivent et développer, pourquoi pas, une nouvelle passion. Entrée libre pour tous, habitants ou non d'ailleurs de la ville de Pontonx. Vous pouvez venir avec vos enfants, vos petits-enfants. C'est donc ce samedi de 9h à 13h aux arènes de Pontonx. Autre forum des associations à venir, peut-être près de chez vous, à Vieux-Boucau-les-Bains. Ce sera ce samedi à la Maison des Clubs, c'est encore le matin. Dernier forum des associations, si vous êtes du côté de Saubus, ce sera un petit peu plus tard, le vendredi prochain 25 septembre, et cette fois-ci le soir, à partir de 18h et jusqu'à 20h30, à la salle des fêtes de Saubus.
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1: Le Petit Pêcheur avec Manon Lisa sur votre radio ici Gascogne. L'après-midi se passe très très bien lorsqu'on est ensemble et lorsqu'on écoute Émilie Mazoyer qui se fait le radar des nouveautés musicales avec aujourd'hui du très lourd en Nirvana, Marc Lavoine, Edith Depreto et Manu Chao. Émilie, bonjour.
2: Salut tout le monde. Émilie, au rapport pour votre dose quotidienne d'actualité musicale. On célèbre aujourd'hui l'anniversaire de la naissance d'une chanson devenue l'hymne d'une génération.

passer de Smells Like Teen Spirit de Nirvana le 10 septembre 1991, il y a pile 35 ans. Pas un tube immédiat d'ailleurs, hein. Il a fallu un peu de temps et un clip emblématique avant qu'elle ne place la musique grunge en tête des ventes, lance le succès mondial de Nirvana et transforme tous les collèges lycées de France en club de bûcherons canadiens avec ce petit look chemise à carreaux, jean troué qu'évidemment vous n'avez pas oublié. Après une année 2026 en une de la presse People, Marc Lavoine doit être bien content de repartir en tournée. Une tournée intime, piano-voix, avec en fil rouge les souvenirs de Marc Lavoine qui, avant de devenir chanteur, travaillait dans les coulisses de l'Olympia, émerveillé par le défilé des grandes voix de la chanson française. Il racontera tout ça sur la scène de sa tournée, dans la peau, partout en France à partir du mois de février. La billetterie est ouverte. Près de 10 ans après son premier succès, Kid, Edith de Préto annonce son quatrième album.

nos décisions nous appartiennent vraiment? C'est la question essentielle par les temps qui courent, posée par Eddy de Préto dans cette nouvelle chanson qui s'appelle « Sous influence ». Manu Chao a beau être une star mondiale qui a vendu des millions d'albums, ses lieux de choix pour les concerts sont les festivals associatifs et les petites salles indépendantes. Lui qui pourrait remplir un stade sera sur scène en octobre à Vitry, en banlieue parisienne, pour 3 représentations de son spectacle L'Aventura, devant un peu moins de 1000 personnes. Alors tentez votre chance pour qu'il vienne près de chez vous dans une petite salle. Il y a une adresse mail pour contacter son équipe tout en bas de la page d'accueil de son site manuchao.net.

0: ne s'en lasse pas. Miley Cyrus avec Flowers sur Ici Gascogne. J'espère que cette journée s'est bien passée pour vous. Si vous étiez au boulot, ça y est, c'est l'heure de rentrer à l'écoute de nouveautés musicales. Tiens, avec la jeune Estelle, te rencontrer encore. Elle arrive après Imagination, Justin Illusion.
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4: Il est 18h. L'actu locale avec vous, Armand Morera.
5: Une victoire pénale claire, mais des traumatismes qui vont rester. L'auteur de l'agression homophobe à Mont-de-Marsan le jour de Noël a été condamné à un an de prison avec sursis. Ce jeune de 23 ans avait insulté et roué de coups un couple d'hommes en bas de leur résidence. Cet après-midi, le tribunal est donc allé au-delà des réquisitions du parquet qui demandait 10 mois. De quoi satisfaire le couple de victimes sans pour autant enlever la violence de l'agression, nous dit leur avocat, maître Pierre-Antoine Cazot.
6: C'est une réponse pénale qui est extrêmement claire, qui est ferme, à la hauteur des enjeux. La violence qui s'est abattue sur mes clients a été vraiment inouïe, pour rien en réalité. Je les ai eus, ils préfèrent pas s'exprimer. Je pense que c'est un chemin qui était symboliquement important pour eux. Là maintenant, ils aspirent au repos et à la tranquillité. Il y a sans doute des traumatismes qui vont leur rester à la fois du souvenir des violences elles-mêmes et puis... Il y a aussi le souvenir du fait qu'ils peuvent être agressés en raison de leur identité à tout moment, quand ils sont chez eux, quand ils sont en bas de chez eux. Et donc ça, effectivement, ça va les marquer malheureusement pour très longtemps.
5: Maître Pierre-Antoine Cazot, qui est aussi le co-secrétaire général de la Ligue des droits de l'homme, association qui s'est portée partie civile dans ce procès. Après la découverte d'un nouveau foyer de nématode du pin dans les Landes, le protocole de surveillance est renforcé sur tout le territoire. Selon la direction régionale de la forêt, le ver microscopique qui détruit les résineux a été découvert le 25 août dernier à Hortevielle, près de Peyrorade. C'est 4 km au-delà de la limite de l'actuelle zone du foyer. Alors la zone tampon est élargie, 46 nouvelles communes, dont 26 landaises, sont maintenant concernées par des restrictions, notamment les chantiers de coupe et les déplacements de bois. Vous retrouvez la liste des villes sur notre site et l'application ici. Ils ont passé 2 semaines à travailler aux méthodes de l'avant-internet, sans mail et avec un agenda papier. On se dirige vers un retour à la normale pour les services de la mairie de Tarnos après la cyberattaque qui a touché la municipalité. C'était le 28 août, des centaines de milliers de mails aspirés à cause d'un rançongiciel. Mais ça y est, Paul Ferrier, c'est fini, on peut renvoyer des mails.
7: Alors c'est terminé, oui, mais avec la possibilité que des données d'administrés soient entre de mauvaises mains. La mairie de Tarnos préconise de rester vigilant durant encore les prochains mois, car le ou les pirates ont aspiré plus de 750 000 mails de la messagerie de la commune, avec par exemple en cette période de rentrée des parents qui envoyaient des RIB par mail à la commune pour les prélèvements de cantines scolaires. Mais dans un premier temps, il semblerait a priori que ce n'est pas ça qui intéressait le hacker ou les hackers, puisque les mails volés ont été cryptés et le ou les auteurs de cette attaque ont demandé une rançon à la mairie contre le décryptage de ces messages. Ils ont demandé environ 20 000 euros en bitcoin. Et si les choses rentrent dans l'ordre cette semaine, le maire Marc Mabillet avoue que cette attaque a été très handicapante pour les services et les administrés pendant plus d'une semaine.
8: C'est là qu'on voit que nous sommes ultra dépendants, parce que même les habitants ne sont plus habitués maintenant à envoyer un mail qu'à se déplacer ou téléphoner. Et là, donc, on est revenu un petit peu en arrière où il fallait venir au service. Moi, le premier, puisque j'ai un agenda qui est partagé avec mon cabinet et je crois que je vais revenir à un agenda papier de secours. C'est vrai qu'on fait confiance à la technique et quand elle nous lâche...
7: C'est compliqué. Une enquête est ouverte pour tenter de faire la lumière sur cette attaque.
5: Les précisions, Paul Ferrier. Pour ceux qui se posent la question, non, la mairie n'a pas payé la rançon. La ministre déléguée chargée de l'autonomie et des personnes handicapées en visite au village Alzheimer de Dax demain. Camille Gaillard-Minier doit notamment annoncer un nouvel engagement financier de l'État, alors que la structure accuse chaque année un déficit de 800 000 euros. Pour en parler, la ministre a elle-même d'ailleurs notre invitée demain matin à 7h45. Elle devait briser le plafond de verre, elles l'ont carrément explosé. Large victoire des joueuses de l'équipe de France de basket cet après-midi en quart de finale de la Coupe du Monde. Les Bleues, vice-championnes olympiques, ont battu la Chine 90-61. Elles rejoignent pour la première fois le dernier carré de la compétition. Elles affronteront le vainqueur d'Allemagne-Belgique qui se joue en ce moment. Et puis ce soir, on joue aussi en rugby. Premier match de la troisième journée de Pro D2 entre le Biarritz Olympique et Colomiers. C'est à 21h. Les Landais de l'US Dax jouent quant à eux demain. Ce sera contre Valence Roman.
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5: Et côté météo, on a eu un beau ciel bleu, ça va continuer ?
9: Pour demain ?
5: Oui, j'espère.
9: La journée débute en tout cas demain sous un ciel ensoleillé. Des passages nuageux circulent en cours de journée, mais le soleil devrait rester bien présent. Sachez que ce soir, quelques passages nuageux sont attendus, notamment sur le nord du littoral. Les températures minimales demain matin, entre 9 et 11 degrés. Les maximales, Armand, entre 25 et 27 degrés.
5: C'est parfait.
9: Bonne soirée.
5: Bonne soirée.
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9: Et on repart avec vos chansons préférées, Céline Dion et Destin.

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1: Bienvenue à vous. Ce soir, on parle rugby landais avec, dans un instant, nos supporters d'Aqua et Montois. Ils sont impatients d'intervenir pour évoquer la troisième journée de Pro D2. Dax reçoit demain Valence Romand. Et puis en national, demain également, le Stade Montois se déplace à Rouen. Sport et musique, voilà le programme jusqu'à 19h. Et on repart avec Pierre Demar. On se retrouve dans 2 minutes 30. À tout de suite.

0: Lucie Gascoigne, Pierre Demar avec Je pense à vous.
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0: Et on donne la parole aux supporters d'Aqua et Montois, comme tous les jeudis, pour évoquer la troisième journée de Pro D2. Demain, Dax reçoit Valence Roman. Match à vivre en direct sur votre radio locale. Et puis en national, le Stade Montois se déplace à Rouen. Gilles, supporter d'Aqua, est avec nous. Salut Gilles.
2: Oui, bonsoir Carl, bonsoir Roland, bonsoir à tout le monde.
0: Roland qui est avec nous, effectivement, de nos intervenants rugby. Salut Roland.
3: Et bonsoir à tous.
0: Bon, on va commencer par Dax, évidemment. Gilles, avant d'évoquer le match face à Valence Roman, on revient sur la lourde défaite des Dacois Aurillac. Tu l'avais dit d'ailleurs, hein, 65-35. On rappelle qu'à la pause, il y avait 25 partout. Alors, comment expliquer un tel basculement en deuxième période, Gilles?
2: Ah ben, si tu regardes le match, ben moi, je pense qu'il faut d'abord féliciter cette très belle équipe d'Aurillac. Parce que, ok, il y a 25 partout à la mi-temps, mais déjà en première mi-temps, on s'est fait pas mal secouer. Mmh. Parce qu'à un moment donné, on était décrochés. Je crois qu'ils avaient 10 ou 12 points d'avance. Et moi, déjà, à ce moment-là de la partie, j'étais très inquiet. Donc après, bon, en seconde mi-temps, moi, je pense que je sais pas ce qui s'est passé dans les vestiaires ou dans la tronche des joueurs. Il y a un flagrant manque de leader. C'est-à-dire qu'on s'aperçoit que dès qu'il n'y a plus Jean-Baptiste Barrère, notre centurion, notre guerrier, je vois pas qui prend le leadership sur le terrain. L'année dernière, on avait Iriarturuti qui pouvait avoir ce rôle-là. On avait un gars comme Genesis et Malou aussi qui vous pouvait rassurer. Derrière, t'avais un leader de jeu comme Vatouboua. Ben là, oui, tu prends 65 points, Carlin. Ouais. On faisait les fanfarons après avoir battu Narbonne. On avait dit qu'on n'aimait pas qu'on nous prenne pour des guignols. Mais là, excuse-moi, on passe pour des guignols. Parce que notre championnat, c'est contre Aurillac, c'est contre Narbonne, c'est contre Nice. Et là, tu prends 5 points dans la tronche, quoi. Alors moi, franchement,

0: Cette équipe d'Aurillac, superbe, parce qu'ils ont vraiment un très beau rugby, un jeu complet, un jeu de mouvement, un pack solide. Là, tout le monde se moquait d'eux avec leur synthétique, mais on comprend pourquoi ils l'ont mis. Et puis il y a autre chose qui amène à réflexion. Ils ont un plus petit budget que nous, Aurillac. Donc tu peux pas te cacher derrière ça. En revanche, je sais pas qui s'occupe du recrutement chez eux, mais ils ont été te chercher des joueurs là, un centre irlandais O'Donnell, troisième ligne hollandais De Jong. Après, des Australiens, là, le numéro 8, Houston, ou leur demi d'ouverture, bon, Strakam, on le connaît depuis 2-3 saisons. Donc, ça montre bien que quand t'as des mecs dans l'ombre qui travaillent sérieusement, même si t'as le petit budget, ben, tu peux quand même avoir une très belle équipe. Donc, moi, je félicite l'équipe d'Aurillac. J'accable pas mon équipe parce que bon, après, on a eu trop d'indiscipline. Ça aussi, c'est une des clés du match en deuxième mi-temps. On prend trop de cartons. Puis après, bon, les joueurs, ils lâchent. Mais attention, c'est un signal. Il faut pas qu'on envoie trop des signaux comme ça à la concurrence. Parce que tu sais, un calendrier pour les équipes, ça se construit. Donc t'as des équipes, soit elles font l'impasse, soit elles font pas l'impasse. Si tu prends des points trop facilement, c'est pas un bon signal.
1: Roland, on a souvent sous-estimé, c'est vrai, cette équipe d'Aurillac à domicile, il faut quand même le reconnaître, c'est une équipe qui est redoutable.
2: Oui, je l'ai toujours dit depuis plusieurs années, j'aime beaucoup cette équipe d'Aurillac qui envoie du jeu, mais pas n'importe comment, quoi. Ils tiennent la baraque devant, mais c'est surtout derrière, ça va très vite. Je sais très bien, je connais très bien leur entraîneur, il a dit tu prends un chronomètre et après tu prends des joueurs et puis tu les fais jouer très vite. Bon, je voudrais rajouter quand même, il me semble que l'équipe en deuxième mi-temps pour Dax était un petit peu composé avec beaucoup de jeunes et c'est vrai qu'il manquait un leader et t'as oublié un paramètre, peut-être que la condition physique est pas au top par rapport à d'autres équipes, je m'en étais un petit peu aperçu le match précédent même malgré cela, voilà.
0: Bon. Alors il a raison, Carl, il a raison, Roland. Bon, il y a l'indiscipline, bien sûr, ça c'est inadmissible.
1: Alors, on a parlé d'indiscipline, tu as raison de l'évoquer. 14 pénalités et 3 cartons jaunes.
0: Ouais, l'indiscipline. Après, bon, la condition physique, ça je sais pas, mais moi ce qui m'interpelle quand même, c'est qu'on a fait des recrues. Pour l'instant, on les voit pas. On a recruté un talonneur, on le voit pas. Donc, malheureusement, le second de ligne, il s'est blessé. Alors moi, je sais pas. Moi, je suis pas un expert de la préparation physique. Je veux pas accabler trop tôt l'équipe. Mais là, il va falloir se remettre en question. Parce que est-ce qu'on s'est pas vu trop beau aussi après le match contre Narbonne? Alors, à 25-25, pour moi, c'était un peu miraculeux qu'on tourne à la pause à 25-25. Mais en seconde mi-temps, il n'y a pas eu photo, il n'y a pas eu match.
1: Allez, messieurs, vous restez avec moi, puisque dans un instant, on va évoquer cette troisième journée avec évidemment la réception de Valence Romand. À tout de suite.
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1: Avec Gilles, supporter d'Aqua, Roland Sonne, de nos intervenants rugby, retour sur la Pro D2, demain soir, 19h30. Dax reçoit Valence Romand dans le cadre de la troisième journée. Gilles, après la défaite à Aurillac, Dax reçoit un sérieux client qui s'est imposé ces deux dernières années à Boyau.
0: Ouais, ben Valence Romand, si tu veux, c'est une équipe qui vient avec des certitudes. Alors même s'ils ont perdu leur manager Fortassin, qui est parti s'occuper de la ligne d'attaque de Brive, ils font une première sortie à Brive. Ben Brive, ils gagnent un peu miraculeusement. Et puis ensuite, contre Soyaux Angoulême, ils étaient menés en début de match, mais ils ont pas paniqué, ils ont remis les pendules à l'heure. Ils finissent avec 40 points. Je crois qu'ils sont sixième au classement. Et eux, ils annoncent leur objectif, et c'est encore comme l'année dernière, une place dans les six. C'est une équipe qui nous a jamais réussi à la piole ces deux dernières saisons. Mmh. Bon, l'année dernière, c'est vrai que ben, c'était un peu un match cauchemardesque parce que ils ont enchaîné trois temps de jeu en première mi-temps, ils marquent trois essais. On est revenu petit à petit dans le match et je crois qu'on meurt à deux ou trois points. Et il y a deux ans, le match, je crois que Jeff s'était un peu trompé dans la composition d'équipe. Bon, voilà. Mais il faut croire quand même à notre équipe, à notre rugby. Bon. Mais ça va être un vrai test. Parce que demain, tu vas avoir un vrai indicateur sur le profil que va avoir notre saison. Parce que si tu gagnes demain, bon, ben, t'envoies un signal fort à la poule, c'est-à-dire que tu sais que les gros, pour qu'ils viennent à gagner à Dax, il va falloir qu'ils se coltinent notre équipe. En revanche, si demain, malheureusement, eh ben, le résultat, c'est pas celui qu'on espère, ça peut vite se tendre. Alors, n'oublions pas, Karl, qu'on a 14 points d'avance par rapport à l'année dernière. Et l'année dernière, on avait commencé le championnat, je crois, avec deux défaites à la maison.
1: C'est vrai. Bon,
0: donc, ne paniquons pas, ne surjouons pas le pessimisme, mais autant beaucoup de Dacois s'étaient enflammés après le match contre Narbonne, parce que moi, j'habite Dax, je vis à Dax, tout le monde se voyait gagner à Aurillac. Hein. Bon. C'est... restons calmes les enfants.
1: Allez, Roland, cette équipe de Valence Romand, c'est vrai qu'on en parle très très peu, pourtant c'est une équipe qui l'année dernière avait terminé cinquième. Est-ce que finalement, Valence est l'adversaire idéal pour relancer Dax? Je suis pas sûr.
2: Oui, c'est pas sûr, parce que c'est un peu la bête noire, comme a expliqué longuement notre ami Gilles. C'est une équipe qui est entraînée par Romain Terrain, le fils à Christophe, que tout le monde connaît, qui a joué talonneur en top 14, un gagneur qui lâche jamais, et il a modifié un petit peu le jeu de cette équipe. Attention, parce que moi je trouve cette équipe redoutable dans la, il ne lâche jamais dans la rudesse, dans l'abnégation. Ils vont combattre durement contre le paquet d'avant de Dax. Et puis après, comme je disais tout à l'heure, je pense à certains que, mais je suis persuadé que ça va se jouer sur la condition physique le dernier quart d'heure.
0: En plus, Valence Romand, Karl, il y a du matos, il y a un gros budget, ils ont vraiment un projet de club et ils ont un très bon buteur. Ils ont le meilleur réalisateur de Pro D2 l'année dernière. Bon, ceci dit, j'apporte un petit bémol à ce que vient de dire notre ami Roland, parce que l'année où on était en national, à la fin des matchs allés, on avait été gagné à Valence Romand. Ça avait été le déclic de notre saison. Je suis d'accord. Bon. Mais on dit Valence Romand. On les a déjà battus et on les a déjà battus chez eux. Alors, s'il vous plaît.
1: Sauf en finale.
0: Finale, on n'avait plus d'équipe. Commencez pas. Attends.
1: Ah là là là. Mais arrête de courir, Gilles. Je veux pas qu'on te fait courir là.
0: Mais non, mais attendez.
1: Allez, messieurs. Gilles, dans quel domaine de jeu d'Axe doit absolument se reprendre? On a parlé de l'indiscipline, mais pas que quand même.
0: Ben, l'indiscipline, déjà, si tu corriges ce facteur de jeu, parce que si tu prends des cartons à ce niveau-là, quand les équipes se tiennent, quand t'as un gars de moins sur le terrain, bon, 10 minutes, tu peux colmater les brèches. Mais si ça se répète deux fois, trois fois, déjà que Roland nous explique que les gars sont pas en condition, bon, là, tu peux plus. Après, je trouve que sur la conquête, on n'a pas été 100% fiable. On recommence un peu à avoir, tu sais, les fantômes de la touche. Donc ça, c'est... Bon... voilà. Après, bon, il y a un ou deux joueurs qui sont un peu passés à côté. Alors, j'espère que c'est pas un problème de niveau. J'espère que c'est un problème de concentration. Mais bon, je suis quand même relativement optimiste parce qu'encore une fois, je sais qu'avec JB Barrère sur le terrain, déjà, il va avoir les mots dans le vestiaire, un discours fédérateur, un discours de guerrier, de combat. Et puis, bon, je sais pas si Roto jouera ou pas, parce que ça aussi, c'est un de nos stratèges. Mais bon, on sera à la piole, il y aura du monde à Boyau. je pense quand même que ça peut faire.
1: Allez, messieurs, vous restez avec nous dans un instant. Justement, on va parler du Stade Montois en national. Et Christian, président du Club du Maillot, nous rejoindra pour l'instant en poursuivant en musique avec Michel Jonas. À tout de suite.
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0: Ici Gascogne, vos chansons préférées avec Michel Jonas et joueur de blues. Dans quelques minutes, on parle en rugby landais avec nos supporters montois et dacquois. Mais d'abord, quelques conseils pratiques avec Marie-Cécile Gardaille.
1: La solidarité dans les Landes. 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Vêtements, chaussures, linge de maison, vaisselle, livres, petits mobiliers et autres trésors vous attendent à l'espace solidarité du Secours Populaire à Mont-de-Marsan demain vendredi. C'est le vide rayon pour faire le plein en matière de seconde main, faire un geste pour la planète et pas que bien sûr. L'argent collecté par le Secours Populaire va servir à acheter des produits alimentaires pour les personnes dans le besoin, à offrir des vacances à des enfants et à aider les victimes de catastrophes naturelles. Ce vide-rayon, c'est de 9h à midi demain et de 14h à 17h au 725 avenue du Colonel Rozanoff à Mont-de-Marsan. Solidarité suite, vous étiez très nombreux à apporter votre aide aux sinistrés après les incendies dans les Landes. La mairie de Biscarrosse rappelle que sa cagnotte est toujours ouverte aux dons financiers. Si vous voulez donner, rendez-vous sur le site internet de la ville.
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0: Et avant de retrouver nos supporters d'Aqua et Montois, on repart en musique avec vos chansons préférées et Charlotte Cardin.

0: Ici Gascogne, Charlotte Cardin. Merci d'être avec nous.
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0: On parle rugby, effectivement, Pro D2, National, avec Gilles, supporter d'Aqua, Roland Sonne, un de nos intervenants rugby, et Christian, président du club du Maillot Montois, nous a rejoint. Salut Christian.
2: Bonsoir Carl, bonsoir Roland, bonsoir Gilles, bonsoir tout le monde.
3: Salut.
0: Place à la Nationale, demain le Stade Montois se déplace à Rouen, mais d'abord retour sur la victoire des Montois à domicile 42-7 face au dernier Bourg-en-Bresse. Roland, Christian, deuxième victoire bonifiée à Boniface, face à des équipes, on peut le dire, assez faibles. Il y a eu certes cette défaite à Albi, c'est quand même difficile de se faire une idée précise de ce que vaut cette équipe montoise, Roland.
3: Oui, bah écoute, j'ai trois regards là, sur ce match et sur ce début de saison. Le premier regard, c'est celui du supporter. 47-7, on a gagné, on a bien joué. Et quand on perd, on a mal joué. Bon, le deuxième regard, j'ai écouté l'interview de Barbarena, l'un des entraîneurs de l'équipe de Mont-de-Marsan. Excellent communicant, excellent. Il a fait un discours et je me demande même s'il n'écoute pas notre émission, parce qu'à un moment de l'interview, il dit, soyez patient, le jeu, ça va venir, ça va progresser. C'est vrai que c'est une équipe qui est recomposée, qui est, il faut restructurer tout ça, restructurer un jeu. Et puis, mon regard, il me tarde quand même que ce jeu apparaisse, parce que c'est vrai qu'on progresse en touche, c'est vrai qu'on, parfois, on maîtrise la mêlée, parfois, on est, bon, comme d'habitude, on est faible, on prend des pénalités. Dans les molles, on a progressé. Mais dans le jeu des lignes arrières, c'est prévisible, mais c'est archi prévisible. Bon, il se trouve que Vienne et Bourg-en-Bresse étaient venus pour pas en prendre 40 points, et ils ont baissé les bras très vite. On a tué le match d'entrée, mais le seul match qui pouvait être un petit peu référence à Albi, on perd. On perd. Pourquoi? Parce que il y a ces problèmes de et puis il y a les blessures aussi. Là. Bon. Alors là, il faut en parler quoi. Le centre va ici Lolo, Bultel et puis Ngimbus, le deuxième ligne, ça fait beaucoup pour un match Zigo-Haricot. Hein. Et là, on va de 28 joueurs, on va passer à 25. Ça fait okay. Mal. On est obligé d'épuiser dans le centre de formation.
0: Christian, est-ce que pour toi c'était équipe montoise est encore en phase de rodage.
2: Oui, moi je le dis, je le maintiens. Il faut, Roland vient de le dire, il faut être patient. Je suis sûr. Barbarena, moi j'y vais des fois aller voir aux entraînements, il faut voir comment il fait travailler les garçons. Hein. Non, moi j'ai confiance, le jeu va venir. Et là, je suis doublement content. Une victoire à 5 points pour nous. Sur les réseaux sociaux, je voyais les Dakois, ils nous disaient qu'il fallait les suivre à eux pour voir du vrai rugby. Heureusement qu'on les a pas suivis.
4: Mais vous êtes une petite équipe, vous êtes un national.
2: Mais quand sur les réseaux sociaux, vous vous permettez de dire qu'on est les Charlots, de perdre à Albi, qu'il vaut mieux voir du jeu de Dax, on l'a vu à Aurillac.
4: Mais c'est pas le même niveau, attends.
0: S'il vous plaît. Et on va arrêter cette bataille de chiffonnier.
2: Oui, Non, moi j'y
0: crois. En fait, tu cherches le bâton pour te faire battre, Christian. Allez, vas-y. Oui.
2: Non, j'y crois, Roland vient de le dire. Maintenant, c'est vrai qu'il va falloir vite mettre ça en place. Mais c'est vrai qu'on voit quand même de l'amélioration. Il y a des postes qui, l'année dernière, à la touche, c'était catastrophique. Cette année, je trouve qu'on progresse en touche. Sur les ballons portés aussi, on est pas mal.
0: Roland, il y a quand même un point qu'il faut quand même préciser. C'est que on rappelle que la façon d'arbitrer en national n'est plus la même qu'en Pro D2.
3: Exactement.
2: Je coupe Roland. Alors là-dessus, c'est vrai que l'arbitre qu'on a eu, je crois qu'il peut repartir en apprentissage.
3: Non. Christian, on est un national. Les joueurs sont niveau national. Il vient de le dire, Gilles, on est une petite équipe. C'est l'équipe.
2: Oui, mais Roland, ça, je suis tout à fait conscient.
3: Les arbitres sont de national. Les matchs, les règlements ne sont pas les mêmes. Le règlement n'est pas le même. On peut jouer pendant 90 minutes. On a joué d'ailleurs, puisqu'avec les blessures, il y a eu 2 fois 10 minutes de temps additionnel. Bon, c'est le même rugby, mais à un niveau moindre. Les arbitres, pareil. Hein. Mmh. Et puis, c'est un petit peu cafouillis, parfois.
0: Bon, Gilles, Gilles, ton sentiment sur cette victoire montoise?
4: Bon, c'était annoncé la semaine dernière, j'ai dit victoire avec point de bonus. Mais moi, ce qui me fait rire, c'est que rappelle-toi la première émission, je t'avais dit, après le match amical d'Aix-Mont-de-Marsan, sur TVPI, ils avaient fait un reportage sur le match, on avait entendu M. Barbarena. Et je t'avais dit, ce monsieur va leur faire beaucoup de bien. Parce que tu vois que c'est un gars qui est du sérail. C'est un vieux fort, maquignon. Hein. Tu vois qu'il a déjà mis les mains dans le cambouis. Donc, très lucide dans son discours. Tu vois que c'est un mec qui a l'habitude de manager les gros. Donc, je pense que la meilleure recrue, c'est celle-là. Alors, il faudrait pas qu'il y ait un problème, tu vois, parce que des fois, t'as un gars que tu fais venir pour être un adjoint, mais naturellement, il prend le leadership. Alors attends, il faudrait pas que ça mette le bazar dans le staff montois.
0: Très rapidement, Christian. Roland, très rapidement.
5: C'est gentil de s'occuper de l'équipe du staff de Mont-de-Marsan. Moi, je dirais quand même que, comment Vincent Etcheto commence à être sur la sellette, c'est à tort. Vous avez perdu un match, le guignol, machin, je vois sur les réseaux sociaux. Laissez-lui le temps. Un jour ou l'autre, il se fera virer. Soyez tranquille. Mais arrêtez déjà de le détruire.
0: Allez messieurs, on va marquer une petite pause et puis on revient parce qu'on a de quoi dire encore, notamment sur le prochain adversaire des Montois.
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0: Le jeudi, c'est un peu le café du commerce, la bataille des chiffonniers. Nous sommes toujours avec Roland Sonne, de nos spécialistes rugby, Gilles, supporter d'Aqua, et Christian, président du club du maillot du Stade Montois. Messieurs, on parle national évidemment, puisque demain le Stade Montois se déplace en Normandie pour affronter Rouen, qui vient de perdre à Carcassonne 28-5. Est-ce que ce déplacement peut permettre au Stade Montois de revenir avec une très belle victoire, Roland?
5: Ah oui, si on gagne là-bas, ce serait une très belle victoire, comme tu dis. Mais j'ai quand même quelques doutes en tant que, bon, je vais pas dire spécialiste, en tant qu'analyse de l'équipe, du match, du jeu, de l'équipe de Rouen qui est très très très bonne cette année. Je suis un petit peu inquiet pour le résultat, mais si on va voter tout à l'heure, je vous dirai mon avis.
0: On rappelle que cette équipe de Rouen était un ancien pensionnaire de la Pro D2 également. Hein.
5: Oui, très bien. Et puis ils avaient un super joueur, un Irlandais là, qui est parti à Angoulême après, et qui est parti à Dax d'ailleurs. Gilles, rappelle-moi son nom, je ne me rappelle plus, qui n'a pas joué.
4: Peter Lydon,
5: excellent. Et Jeff n'a pas voulu le faire jouer à Dax. Bon, c'était son regard. Bon. Mais enfin, voilà. Bon.
0: Ok, Christian, est-ce que ce déplacement, il faut faire attention au match piège?
2: Ah, bien sûr qu'il faut faire attention au match piège, mais comme l'a dit Roland, ce match-là, il faut le gagner, il faut le jouer à fond, il faut le gagner. Moi, là, j'ai confiance. J'ai confiance. Non, il faut. C'est sûr que c'est un match piège. Si on y va peut-être un peu trop tranquille, parce qu'on se dit on a gagné l'autre jour avec 5 points, ils ont été battus par Carcassonne, ça peut nous faire drôle. Non, il faut y aller et être sérieux. Et après, on verra le résultat, mais j'espère qu'il sera positif.
0: Bon, après 3 journées, Rouen est 10e avec 2 défaites et 1 victoire. La question, Gilles, que l'on se pose, que vaut cette équipe de Rouen?
4: Mais t'as tout dit, Carole. Attends, tu les entends? T'as l'impression qu'ils parlent du Stade Toulousain. On parle de Rouen. Qui c'est qui va jouer à Rouen? C'est le grand Stade Montois. L'ogre qui descend de Pro D2. L'ogre qui a 29 joueurs sous contrat. L'ogre qui a 5,1 millions de budget.
0: Et Roland va te.
4: Et d'ailleurs, Carole. Attends, je réponds à ta question. Donc, franchement, les Montois, à un moment donné, assumez vos ambitions. Arrêtez de jouer petit bras dans le discours. Il n'y a pas photo. Normalement, vous devez vous déplacer à Rouen pour aller gagner.
5: Arrête, t'es énervé, là.
0: Ah, bon.
5: On joue pas petit bras. On joue pas petit bras dans les discours. On joue petit bras sur le terrain.
0: Non, mais Roland, ne rentre pas dans ce jeu-là. Tu sais très bien qui te provoque, là. Tu le sais quand même.
4: Je dis ce que je pense, Karl, je dis ce que je pense.
5: Avec 28 contrats.
0: 29, il a dit.
9: Le Roland
0: 29.
9: Ne répond pas à ça. Les Dacois, ils se voient déjà avec 10 millions d'euros dans 2 ans et peut-être monter
4: sur ça y est, Madame Irma est de retour. Madame Irma est de retour.
9: Ah, mais c'est pas moi qui le dis. C'est pas moi qui le dis.
4: Ah, mais si, c'est toi qui viens de le dire.
9: Sur les réseaux sociaux.
0: Bon, messieurs.
4: C'est pas toi qui le dis, c'est toi qui viens de le dire.
0: Messieurs. Là, je m'adresse aux supporters mantois. Si le stade revient de Rouen avec une victoire, est-ce que vous considérez qu'on peut effacer un petit peu la défaite à Albi ou pas?
5: Ah oui, non. Largement.
9: Oui et non. Non, il faudra.
5: Mais Rouen,
4: ils
5: ne
4: sont pas d'accord.
0: Mais là, ils ne sont pas d'accord.
5: Rouen, c'est pas d'accord.
0: S'il vous plaît, Roland d'abord. Roland.
5: Rouen, ce n'est pas le stade toulousain, c'est une très bonne équipe de national qui est de notre niveau. On n'est pas l'ogre de ce championnat. On est à la 4e place ou la 3e. Bon. Et eux, s'ils gagnent, ils passent à côté de nous au même niveau. Voilà.
4: Karl.
0: Non. Non, d'abord, Christian. Je vais écouter d'abord Christian.
9: Ouais, bon, je dis oui et non, parce que bon, cette défaite d'Albi, on l'a un peu en travers, hein, parce que c'est vrai que c'est même pas une défaite, c'est un match qu'on leur a donné. Donc, moi j'espère, ouais, bien sûr, si on gagne à Rouen, oui, mais il faudra après tenir le chemin, bien rester dedans.
0: Gilles, à toi.
4: Ouais, non, je les taquine un peu, mais je pense, bon, quoi qu'il se passe à Rouen, l'équipe est en reconstruction. Le vrai test pour le stade Montois, c'est, je crois, début octobre, quand ils vont aller jouer à Massy. Ouais. Parce que rappelle-toi, depuis le début de la saison, que je te dis, attention à Massy. Il y avait eu un reportage dans le milieu olympique avec un nouveau président. Ils ont un projet très ambitieux. Et il y a du potentiel à Massy. Donc, je pense que le vrai premier test, parce qu'on sera déjà à la 5-6e journée, les joueurs, le groupe, la mayonnaise, j'espère pour eux, elle aura commencé à prendre. Mais le vrai premier test, ça sera à Massy.
0: Très bien, messieurs. Allez, on marque une petite pause.
9: Ouais, tout à fait d'accord avec lui.
0: Très bien. Et dans un instant, vous savez quoi? Il se passe quoi?
5: Les pronos.
0: Eh, merci. Il n'y en a qu'un qui suit. Allez, à tout de suite.

0: Ici Gascoigne, vos chansons préférées avec un instant Enrique Iglesias.
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0: Avec Roland Sonne également, un de nos spécialistes rugby, Gilles, supporter d'Aqua, et Christian, président du club du maillot du Stade Montois. Messieurs, c'est l'heure de notre jeu des pronos. Demain, 19h30, troisième journée de Pro D2. Dax 9e reçoit Valence Romans 6e. Valence, pour l'instant, c'est une victoire et une défaite. Et on rappelle que lors des quatre dernières confrontations, Valence, c'est 3 victoires pour une seule face à Dax. Gilles, tu as la compo?
2: Alors quand j'ai la compo et c'est la bonne. Alors en première ligne, Thibaut Dréan, au talon, Louis Barrère, Néphil Etigaga, pilier droit. Seconde ligne, Loiret Nassica, poste numéro 8, Paul Hossé. Troisième ligne, JB Barrère, capitaine, et Aleti. À la charnière, Ravière Segui. Mm-hmm. Au centre, Pentous Daguerre, Ozel, Holtman, Benalla et Duprat à l'arrière. Pour les finisseurs, au talon, Laperne. Pilier Vigeon et Loloéa, Manoukoula poste de seconde ligne, Anoyer pour le troisième ligne, Reto pour le poste de demi de mêlée, Nasséara centre-ouillier et Couget à l'aile. Alors composition homogène avec l'effectif qu'on a. On retrouve nos gros porteurs, Leti Gaga, Nassica, ça va nous faire du bien. La troisième ligne royale complémentaire. J'ai juste une question. Pourquoi, si le petit Couget, s'il est à 100% de ses moyens, pourquoi il n'est pas titulaire? Ça, j'ai pas la réponse. Je te donne mon pronostic. Ben, c'est le pronostic du cœur et de la raison. Victoire très, très tendue, très serrée, mais victoire de Dax. Et allez les rouges.
0: Très bien. Roland, ton pronom?
3: La même chose. La même chose. Victoire étriquée de l'équipe de Dax à la volonté.
0: OK. Christian? Christian.
4: Je sais pas, je réfléchis, parce que c'est vrai que Jean-Baptiste Barrère, je le connais. Allez. Bien, c'est un... Mais tant pis, je me mouille, je vais dire petite défaite de Dax.
0: Oh,
2: il est pas gentil.
0: Oh bon.
4: Non, mais c'est parce que je suis ce que... Non,
0: et il s'exprime avec son cœur aussi, il a le droit, hein.
4: T'as dit que Valence Romain, ça tournait bien et compagnie.
0: Eh oui.
4: Et je sais pas. Je sais pas où les joueurs chez vous ont le mental. Je dis petite défaite de Dax.
0: Demain 19h30, quatrième
4: défensif.
0: Très bien. Je disais donc demain 19h30, quatrième journée de National. Rouen Normandie 10e reçoit donc Mont-de-Marsan qui est 3e. Rouen, c'est une victoire à domicile et 2 défaites à l'extérieur. À domicile, Rouen s'est imposé 59-29 face à Orléans. Roland, la compo.
3: Oui, alors la compo. Je l'ai par le club des supporters. Denardi, Sayers, Darico, Dachary, Tuimaba, Duplessis, Milo Harris à la mêlée, Renault, Godfrey, Garot, Liufo, Kirsten, Reyes et Van Jarsveld au talon et Léville. Donc, et puis on va remarquer le retour de Wael Pompon qui va faire beaucoup, beaucoup de bien en troisième ligne.
0: Mais pardon.
3: Allô?
0: Oui, allez-y, continue.
3: Oui, qui va faire beaucoup de bien pour la touche, pour l'organisation, parce que quand il a été blessé gravement l'année dernière, c'était le meneur de jeu de cette équipe. Il faut rappeler que maintenant, on a quand même Nicolas Garot qui amène aussi très, très, très bien le jeu d'avant. Voilà. Donc, en tant que supporter, j'aimerais une victoire, mais je pense une petite défaite, ça serait souhaitable.
0: Tu fais quoi là?
3: Défaite de à Rouen.
0: Défaite du Stade Montois à Rouen.
3: Ouais.
0: Ok. Bon, Christian.
4: Non, victoire des Montois. C'est obligé. Il faut à tout prix gagner. Non, victoire des Montois.
0: Bon, d'accord. Gilles.
2: Ben oui, moi je pense que les Montois sont en capacité de gagner. Ils arrivent quand même, ils ont déjà 2 victoires bonifiées à la maison. Il faut pas qu'ils se mettent à la pression. Moi c'est le discours que je tiendrai à ces gars-là. Faites-vous plaisir, jouez. Et je pense que ça peut l'emporter. Et il me semble qu'au Rouen, le manager, c'est notre ami Yannick Nyanga, si je dis pas de bêtises.
3: Oui, c'est ça.
0: C'est ça.
3: C'est ça.
4: Par contre, les uns et les autres, vous avez vu cette histoire que le demi-mêlée Carcassonne risque de partir à Bayonne?
3: Oui. Non, Bosviel, demi-mêlée. Bosviel.
0: C'est un joueur joker, hein, c'est pour remplacer Léo Colli, je crois, c'est ça?
3: Oui.
2: Bon. Ouais, mais c'est un demi de mêlée qu'ils ont besoin, c'est pas un demi d'ouverture. Hein.
4: Non, mais c'est pas Bosniel, c'est l'autre qui s'en va, c'est
2: Marquez.
4: Voilà. C'est lui.
0: Allez, messieurs, c'est terminé pour ce soir. Merci en tout cas, bon match, et puis on va se retrouver la semaine prochaine, Gilles.
2: Bah, tiens, c'est pas déjà fini, on s'échauffe à peine là.
4: Oui, qu'est-ce que tu veux qu'on parle d'une petite
2: équipe? Bonsoir à tous, allez les rouges, tous au stade demain soir à Maurice Boyau.
0: Et match à vivre en direct évidemment sur ICI Gascoigne. Bonne soirée à vous.
3: Allez, bonsoir.
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Merci Gascogne avec Oshi. Je partirai à suivre dans un instant les infos de 19h. Juste après, c'est Décibel. L'invité ce soir, c'est Gaëtan Roussel pour la réédition de son dernier album en date, Marjolaine. En poursuit en musique avec Francis Cabrel.

0: Ici Gascogne, vos chansons préférées avec un instant Francis Cabrel et Sarbacane.
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0: 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Ici Gascogne, il est 19h, l'actu c'est avec Marine Le Génie.
2: La condamnation est unanime. Ce soir, le ministre de l'Éducation lui-même porte plainte après des menaces envers une enseignante de Haute-Garonne. Un père de famille est jugé en comparution immédiate la semaine dernière. Il a menacé de mort la maîtresse de son fils, scolarisé dans une école primaire au Fougas, c'est au sud de Toulouse. Selon plusieurs sources, syndicats parents, il aurait menacé de la décapiter. Mathieu Solaire est directeur d'école à Toulouse, membre du SNUIPP 31.
3: Il n'y a rien qui justifie qu'un enseignant puisse exercer son métier dans ces conditions-là. Sur des conditions de peur et de menace, c'est pas possible. Enfin, pour nous, c'est complètement aberrant. Il y a de l'horreur, quoi, amener de la solidarité avec la collègue. Maintenant, c'est judiciarisé, donc il faut que la justice, elle, puisse se montrer intraitable envers le parent. Il faut qu'il y ait des injonctions d'éloignement, il faut vraiment protéger l'équipe. Je sais que le ministère envisageait de recourir à leur décret qui permet de déplacer un enfant si le parent pose problème à l'école. Nous, notre position là-dessus, c'était que ça nous paraissait disproportionné de faire peser sur l'enfant les erreurs des parents. Parce que là, en plus, sur cette école, c'est la seule école de la commune. Donc ça veut dire déplacer l'enfant et il y a une petite sœur. Donc déplacer deux enfants sur une autre commune, dans une autre école, alors que la rentrée a déjà eu lieu, ça nous paraît disproportionné.
2: L'enseignante menacée, elle est en arrêt de travail. Patrick Bruel a porté plainte pour violation du secret de l'instruction contre différents médias, dont Paris Match. Ses avocats dénoncent la publication d'extraits de son audition par les enquêteurs dans la presse. Le chanteur de 67 ans est mis en examen, je vous le rappelle, dans 4 dossiers, notamment pour viol et tentative de viol. Le gouvernement s'attaque au nomadisme médical, le fait de changer de médecin pour avoir un arrêt maladie. Après avoir augmenté de 40% les franchises médicales à la charge des patients, le gouvernement va réduire la durée d'indemnisation des arrêts maladie de plus de 6 mois qui ne concernent pas des affections longue durée et sanctionner donc financièrement ce nomadisme médical. Anne Lordanier, les deux décrets seront publiés dans les jours qui viennent.
4: Oui, et dans leur cas, les sanctions seront immédiates. Tous ceux qui pratiquent le nomadisme médical, c'est-à-dire qu'ils passent d'un médecin à un autre pour avoir des arrêts maladie. D'après la Sécurité sociale, en 2024, 13 000 assurés sociaux ont bénéficié de 5 arrêts par 5 généralistes différents dans l'année pour 12 jours en moyenne d'arrêt. Ces nomades devront rembourser une partie des indemnités perçues ou bien payer une pénalité financière. C'est la Sécurité sociale qui le définira. L'autre mesure sera appliquée mi-octobre. Elle concerne beaucoup plus de monde et coûte plus de 3 milliards d'euros à l'assurance maladie. En 2023, 400 000 personnes ont été arrêtées plus de 6 mois pour une dépression ou des troubles musculo-squelettiques sans souffrir d'une maladie chronique ou grave. Les indemnités de ces arrêts longue durée dérogatoires vont passer de 3 ans à 1 an seulement. En contrepartie, le ministère de la Santé promet un meilleur suivi pour ses patients.
2: Précision signale Nordanier. Encore une nouvelle hausse. Le prix repère du gaz va augmenter de 6,3% au 1er octobre, soit une augmentation moyenne de 5,28 € sur la facture le mois prochain. Cette fois, c'est officiel. Edgar Gros-Piron n'est plus président du comité d'organisation des JO de 2030 dans les Alpes. Le bureau exécutif du COJOP réuni cet après-midi prend acte de la décision de l'ancien champion olympique de ski de bosse de quitter ses fonctions. C'est donc la fin de l'aventure JO pour Edgar Gros-Piron qui a en réalité été poussé vers la sortie. Tommy Cataneo.
5: Oui, d'après le communiqué du COJOP, quitter la présidence est sa décision et elle s'inscrit dans une transition choisie, organisée et assumée dans l'intérêt du projet et de sa gouvernance. On comprend qu'Edgar Gros-Piron comme président n'était plus dans l'intérêt de ce projet. C'est l'épilogue d'une série de polémiques qui ont entaché les 19 mois de mandat de l'ancien Savoyard à la tête de l'instance. Des démissions de cadre, celle du directeur général Cyril Linette, un audit sur la santé mentale et morale des agents du COJOP et surtout une confiance rompue entre Edgar Gros-Piron et plusieurs parties prenantes Nantes de ses Jeux, les régions hautes, le ministère des Sports et le comité olympique et paralympique. Il n'en fait qu'à sa tête, nous glissait il y a encore quelques jours une source proche du dossier. Il fallait donc régler le problème et tourner la page. La question désormais, c'est qui pour le remplacer? Un sportif comme le biathlète à la retraite Martin Fourcade, un temps pressenti pour le poste, mais qui avait finalement renoncé en février 2025. Le profil du nouveau président du COJOB pourrait aussi être plus politique pour éviter les frictions avec les principaux acteurs du dossier.
2: Tommy Cataneo, ici Pays de Savoie. L'équipe de France féminine de basketball s'est qualifiée pour les demi-finales de la Coupe du Monde à Berlin après sa victoire contre la Chine. C'est une première. Elles affronteront samedi à 16h30 la Belgique ou l'Allemagne. Louise et Gabriel resteront les prénoms les plus donnés par les parents en 2027 selon les projections de l'officiel des prénoms. Le classement ne change pas. C'était la même chose en 2025 et 2026. Vous le retrouvez dans sa totalité sur ici.fr.
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2: Le temps pour demain. Dès le matin, une perturbation s'installe de la Bretagne au Nord-Pas-de-Calais. Sur le reste du pays, le temps reste sec et ensoleillé. Le ciel est parfois voilé. L'après-midi, quelques nuages se développent sur le Mercantour, le nord de la Corse, où ils peuvent donner une averse. La nuit et la matinée, côté température, sont fraîches. L'après-midi, les températures sont comprises entre 20 et 25 sur la moitié nord, entre 23 et 28 degrés au sud, jusqu'à 27 et 31 sur le pourtour méditerranéen.
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7: Salut à toutes, salut à tous et bienvenue dans Décibel. J'espère que votre jeudi s'est passé comme dans un rêve. Et puis si c'était un petit peu compliqué, bah voilà, dites-vous que la journée est bientôt terminée et que s'ouvre vos yeux et vos oreilles ébahies. Une heure d'actualité musicale dans laquelle nous allons recevoir l'excellent Gaëtan Roussel. Vous le connaissez comme chanteur de Louise Attaque, mais aussi comme artiste solo à succès. Il avait eu une victoire de la musique pour ce banger. Gaëtan Roussel sort la réédition de son dernier album en date, le joli Marjolaine. Une réédition augmentée de 6 nouvelles chansons, dont un duo avec Amel Bent. On va pouvoir en parler avec lui, puisqu'il est l'invité ce soir de Décibel. Gaëtan Roussel, qui vous offre la version dédicacée de son album Marjolaine, tout à l'heure au Blind Test. Alors si vous avez envie de jouer avec nous, il est temps d'appeler Yanis au standard 0810 055 056. Également au programme de Décibel ce soir, l'anniversaire du guitariste d'Aerosmith, un blind test où je vous ai pas donné le thème, autour de l'année 1991. Et puis la bonne nouvelle du jour, le retour de Manu Chao qui vraiment se précise, non pas un madame ni deux, mais trois concerts annoncés en région parisienne, toujours au même endroit, une petite salle tout près de Paris à Vitry-sur-Seine qui s'appelle le Kilowatt. Il y jouera Manu Chao le 10 octobre, le 15 octobre et le 13 octobre. Oui, je vous les ai donnés dans le désordre, mais enfin, vous m'avez compris. Le 10, le 13, le 15 octobre, trois concerts de Manu Chao en région parisienne dans des petites salles. On adorerait qu'il le fasse un petit peu partout en France, pourquoi pas, pour célébrer, l'amour que nous partageons avec lui, notamment depuis les succès de la Mano Negra et de son album solo Clandestino 1998. Oui, on a gagné la Coupe du Monde, mais Manu Chao, lui, il a vendu 2 millions d'albums en France. Clandestino.

0: toutes les petites salles de France et de Navarre. Je vous encourage à contacter l'équipe de Manu Chao. Visiblement, en ce moment, il a très envie de jouer dans des espaces intimes. Sois le bienvenu, Manu. Il y a 6 places dans mon studio. Tu viens quand tu veux.
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0: Notre coup de cœur du jour, grâce au label Modulor, bravo à eux d'avoir repéré ce talent, un garçon qui s'appelle Thomas Schmal, un garçon qui regarde le monde dans lequel on vit, parfois un petit peu moche, hein, vous savez, les villes en béton, les autoroutes, les usines, etc. Et lui, il y trouve de la beauté et il en fait des chansons. Autoroute, d'ailleurs, c'est le nom de la chanson qu'on va écouter maintenant. Gros, gros coup de cœur pour Décibel. C'est son troisième single à Thomas Schmal. Il sortira la semaine prochaine son premier EP. Autoroute, Thomas Schmal, grand, grand coup de cœur de Décibel. On n'est pas les premiers, hein. Il a été aussi repéré par les Inouïs du Printemps de Bourges.

0: c'est vraiment mon coup de cœur de cette rentrée. Thomas Schmall, pour que vous le trouviez sur les réseaux et compagnie, c'est S-C-H-M-A-H-L, Thomas Schmall. La chanson que vous entendez, on a vraiment l'impression d'être sur la route avec lui, il s'appelle Autoroute. Et son premier EP documentaire sortira la semaine prochaine, le 17 septembre. Thomas Schmall, franchement, le mec est très très fort parce qu'il nous fait vivre l'expérience d'être en voiture avec lui quand même sur cette chanson. Si vous partez en road trip, tentez-la. Et puis après, voilà, vous nous direz comment ça s'est passé. Allez, dans la suite de Décibel, c'est l'arrivée d'un garçon que l'on aime depuis Louise Attaque, 1997, les amis. C'est une affaire qui roule, hein. Bientôt 30 ans d'amour avec Gaëtan Roussel qui vient nous voir pour la réédition de son album Marjolaine.
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2: Nous partirons. Klemt.
3: Fallait un jour poser les bases.
2: Originaire du Mans, Klemt porte cette énergie des terres de province. Force tranquille, humilité, texte fort, l'essence de son écriture, l'émotion, la sincérité et le mot.

0: Tiron, Klemt, un coup de cœur ici même.
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2: Et c'est Gaëtan Roussel qui fait l'actualité musicale. Bonsoir Gaëtan.
3: Bonsoir.
2: J'aime bien quand je vous vois là comme ça, je me dis ça y est, c'est vraiment la rentrée des classes.
3: Ouais, c'est gentil, moi c'est toujours un bonheur de vous rendre visite.
2: Merci.
3: Très sincèrement.
2: L'album Marjolaine est disponible depuis quelques mois.

0: Marjolaine.
1: Marjolaine, dernier album solo donc de Gaëtan Roussel. À chaque fois on précise solo parce que Gaëtan c'est aussi Louise Attaque, puis c'est aussi parfois on vous reçoit parce que il y a un album de duo, parce que vous êtes producteur, enfin voilà, il y a plein de choses, même pour la télé, on en parlera tout à l'heure. Là c'est Marjolaine avec une réédition.
2: Tout à fait.
1: Alors ça c'est devenu comme une tradition hein, les rééditions d'albums. Quelques mois plus tard avec de nouvelles chansons, est-ce que ce sont des chansons que vous aviez déjà en tête au moment de la sortie de Marjolaine, ou c'est des chansons qui sont nées entre-temps ?
2: Une, pour être tout à fait transparent avec vous, ouais. Une était déjà avec moi et finalement n'a pas trouvé sa place dans la version première de Marjolaine. Ouais. C'est celle qui s'appelle Déjà passé, et tout le reste a été écrit pour la réédition. Une manière de se rappeler aux bons souvenirs des auditrices et auditeurs qui veulent bien tendre l'oreille.
1: Et à la fois, je me dis, ça doit être chouette cette nouvelle tradition pour les artistes. Alors, ça rajoute une pression parce qu'en fait, on sort pas juste un album. On sort un album en se disant, mais attention, d'ici 6 mois, faut quand même qu'il y ait une réédition, parce que maintenant, vraiment, tous les gros albums ont droit à leur réédition. Oui. Mais d'un autre côté, je connais l'angoisse de certains artistes, certaines, qui se disent « Oh là là, mon Dieu, ça y est, c'est fini, c'est figé. Mon album est fini, il est sorti, je ne peux plus rien faire. » Bah, avec la réédition, on peut quand même faire encore un peu.
2: C'est vrai que arrêter quelque chose ou décider que ça y est, c'est terminé, c'est toujours un petit peu délicat et je peux comprendre ce que vous dites. Donc c'est vrai qu'il y a cette petite soupape qui existe, qui existe maintenant. Moi, je le vois comme une manière de raconter l'histoire en deux temps, mais à un moment donné quand même, ce qui est bien, c'est de pouvoir passer à autre chose. Mais cette idée de réédition et de deux temps qui existe, et vous avez raison, qui est complètement répandue maintenant, elle est agréable, on peut aller peut-être un peu plus loin. Je me dis, moi, j'ai travaillé avec les mêmes producteurs, je vous l'avais raconté la dernière fois, 3 producteurs, j'ai retravaillé avec les mêmes, j'en ai profité pour aller toquer à la porte de 2 personnes, histoire de faire des duos et de rencontrer des gens que je ne connaissais pas à ce moment-là, donc j'ai essayé de continuer et de pousser un peu plus loin l'histoire que j'essaie de raconter.
1: Mais ça, c'est intéressant. C'est-à-dire, c'est pas une nouvelle histoire, c'est continuer l'histoire. Oui. Et par exemple, dans l'histoire de Marjolaine, il y avait effectivement des rencontres. Il y avait un duo avec Bernard Lavillier, Lové.

0: justement dans la suite de Marjolaine, dans la réédition de Marjolaine. Il y a un duo avec Widad, on en écoutera quelques mesures tout à l'heure, mais il y a un duo événement dont le clip en plus est sorti aujourd'hui.
1: Exactement.
0: Avec Amel Bent. Alors, on adore Amel. Chaque fois qu'elle fait quelque chose, elle vient dans l'émission.
1: Donc, ouais.
0: Et bah justement, on découvre, mais c'était déjà le cas, de toute façon, même avec les sonorités de Marjolaine et tout, on vous découvre, Gaëtan, en fait, super fan de musique urbaine, de R&B. C'est pas forcément un style de musique auquel on vous associerait.
1: Tout à fait.
0: Donc, c'est un duo naturel avec Amel ou c'est quelque chose de nouveau pour vous aussi?
1: C'est les deux, je dirais. Ça va être nouveau, peut-être, dans la manière d'appréhender la musique, ouais. En essayant d'aller encore une fois du mieux que je peux et très bien accompagné avec Amel et sur ce titre-là Marceau à la co-composition et à la production pour aller musicalement quelque part, humainement complètement naturel. Moi, j'ai rencontré Amel à travers ma participation à la troupe des Enfoirés et ça a été très simple, très rapidement, même si on a deux parcours, je sais pas comment on peut appeler
0: ça. Oui, mais vous êtes taillés dans le même bois
1: et ça a été immédiat.
0: On sent ça. Oui, immédiat. Vous avez la même générosité, vous adorez le partage. Et puis, je pense que vous avez chacun aussi une signature vocale tellement forte, tellement identifiée. Vous n'avez pas peur des duos?
1: Non, en tout
0: vous
1: cas.
0: Non, elle non plus.
1: Elle, je suis sûr que bah non. Ouais. Et moi, j'essaye de ne pas en avoir peur non plus. Ouais. Et puis, moi, c'est une manière aussi de continuer ma quête dont je vous ai déjà parlé. Ça s'appelle l'éclectisme. Ouais. C'est aller au contact des autres et apprendre à chaque fois. Et je redirai ça jusqu'à tant que je continuerai à rencontrer d'autres personnes, à croiser d'autres univers, moi je m'enrichis. Et le mien s'enrichit, donc je crois à ça. Et avec Amel, c'était flagrant et on a essayé de faire une belle balade, et j'espère une belle grande chanson d'amour. Voilà, livrée, elle a une voix magnifique et du coup elle va à des endroits où moi je ne peux pas aller. De fait, on a une signature vocale un peu différente. On a le droit tout d'un coup à un refrain qui s'envole que je ne pourrais pas porter tout seul. Et elle le porte à merveille, donc on est allé au bout de cette idée-là. Elle a été super, à partir du moment où on s'est rencontrés, je lui ai dit, ça serait vraiment super qu'on chante ça, elle m'a dit, mais ça serait super, je lui ai envoyé une chanson, et elle a répondu dans les minutes qu'on suivit, et je me rappelle toute ma vie, elle m'a dit, c'est un grand oui.
0: Oh.
1: Et ça m'a beaucoup touché, et ça, voilà, donc coucou Amel, merci mille fois.
0: Coucou Amel, bisous et merci à tous les deux, Gaëtan Roussel et Amel Bent. Ce monde a besoin de chansons d'amour et comme ça, en est une qui va vous enchanter. Elle est sur la réédition de Marjolaine, l'album de Gaëtan Roussel.

0: Armel Bent est invité sur la réédition de l'album de Gaëtan Roussel, Marjolaine, l'édition de luxe qui est disponible comme ça. Et vous étiez tellement heureux de travailler ensemble que vous en avez fait un clip.
1: Oui, voilà,
0: qui sort aujourd'hui. J'ai déjà posé la question à d'autres artistes, mais je suis très intéressée d'avoir votre réponse, Gaëtan Roussel, justement autour des clips. On dit aujourd'hui, et c'est vrai qu'il y a moins de sous dans la musique, un clip ça coûte beaucoup d'argent. Certains artistes font plutôt le choix de faire sponsoriser des posts Instagram, des petites capsules de 20-30 secondes. D'autres disent, non, moi je tiens au clip. À quel point vous tenez au clip?
1: Déjà, je pense qu'il faut avoir des bonnes idées, et on peut avoir de plus en plus des bonnes idées à pas si cher que ça, oui, sans doute. Et il y a des gens dont c'est le métier et qui travaillent dans ce sens-là. Et il y a toute une chaîne de travail entre, d'abord pour commencer, le management, la maison de disques, puis les gens qu'on sollicite dont c'est le métier de faire de l'image. Moi, je pense qu'il faut travailler avec de l'image qui vous représente et qui vous ressemble, pardon. Oui. Donc moi, je serais toujours heureux de faire des clips parce que à travers le clip, on peut montrer un moment, une idée, on peut aller un peu plus loin. L'idée de ce clip-là sur deux escalators qui ne vont jamais dans le même sens, moi, elle m'a parlé tout de suite. Ça tient, ça tient dans une ligne. Je m'avancerai pas sur les budgets pour pas dire de bêtises, mais par contre, je sais que c'est important d'avoir ce clip-là, même si après, il passera sans doute dans les réseaux de télé, mais il va aussi passer dans les réseaux sociaux.
0: Oui.
1: Et c'est pas pour autant qu'on peut pas le sponsoriser, d'ailleurs, ce
0: c'est
1: petit poste.
0: Oui, oui,
1: donc moi je trouve que quand on a la chance de pouvoir faire de l'image qui vous ressemble, et pour ça faut qu'elle soit travaillée, c'est du travail, l'image. Je suis pour, et je suis chanceux parce que là j'ai pu en faire un petit, donc j'en suis très heureux pour le coup.
0: Tant qu'on est dans l'image, parlons de votre carrière d'animateur à la télé. Gaëtan Roussel, j'adore cette émission Abers Road. Mm-hmm. Comme son nom l'indique, hein, pour les bretonnisants ou les fans du coin, se passait donc dans les Abers, qui était une région magnifique de Bretagne.
1: Très bien, oui, tout
0: à fait. Vous y avez reçu des artistes très attachés à ce territoire, Renan Luce, Jane Birkin, on a beaucoup revu cette émission après le départ de Jane, Raphaël, Nolwenn Leroy, Hervé, Yael, Miossec, Dominique A, Nicolas Perrac, enfin voilà, plein de gens super, Alan Stivell.
1: Oui, tout à fait.
0: Voilà, quitte à aller en Bretagne. Et là, vous sortez de la Bretagne avec la nouvelle saison de cette émission à Abers Road, donc c'est toujours sur France Télé. Vous partez faire un tour avec Claudio Capeo en Alsace.
1: En Alsace, exactement, vous avez tout compris.
0: Ben l'Oncle Soul.
1: Ben l'Oncle Soul, c'est autour de Tours, de la Loire, là où il est, il a habité beaucoup, et de là où est parti son travail, son nœud papillon, tout ça.
0: Oui.
1: Il y a des petites promenades là où il a acheté ses premiers chapeaux et tout ça, donc autour de Tours et la ville de Tours.
0: Et puis Alain Chamfort, avec qui tout le monde veut partir en week-end, ben c'est Gaëtan Roussel qui va y aller. Il vous emmène où, Alain Chamfort?
1: Il m'emmène vers plutôt presque la Bretagne, la Normandie.
0: Ouais,
1: voilà,
0: ouais.
1: On va dire que c'est la Normandie, lui. Mais c'est un bonheur de faire cette émission pour plein de raisons. Cette émission, au départ, c'est une idée de Gérard Pont, qui est un producteur de concerts et de plein d'autres choses et de télé, qui est brestois et qui a eu cette idée, qui a trouvé le nom, qui a trouvé le concept. Le concept, il est de se promener, c'est comme un portrait à la fois de territoire et de personnes. Donc on l'a fait beaucoup en Bretagne, c'est parti de là, vous l'avez rappelé, ça partait des Abers. Et puis maintenant, on est, entre guillemets, hors les murs, hors Bretagne. Et moi, j'aime bien parce que on est dans, le principe est d'être dans un van. C'est propice à discuter, ouais. La route est propice à se confier, à discuter, on voit pas vraiment les caméras. Il y a un vrai champ libre pour travailler sur cette émission. Il y a un concept, mais on a le droit de se promener autour. On finit toujours par un peu de musique. Ouais. Donc voilà, c'est bienveillant, j'ose le mot, même si on l'utilise à tout va. C'est
0: là,
1: bienveillant,
0: c'est
1: sincèrement.
0: Vrai pour le coup.
1: Voilà. Et voilà, donc c'est un bonheur de voir cette émission, d'essayer de m'intéresser aux autres, de leur poser des questions. J'aime bien cette idée-là.
0: Abers Road, les artistes parlent aux artistes, et croyez-moi, c'est hyper agréable.
1: C'est gentil, je suis heureux que ça vous plaise.
0: Et c'est sur France.tv. Les amis, on est avec Gaëtan Roussel et la réédition de son album Marjolaine. À tout de suite.
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0: Et l'actualité musicale du jour, c'est Gaëtan Roussel avec la réédition de son album Marjolaine et aussi une jolie tournée. Ah, ça commence le 31 octobre, pas d'Halloween, donc, ou alors peut-être un concert déguisé, je ne sais pas. 31 octobre.
1: Ne me donnez pas des idées.
0: Ah, ce serait dingue, en plus on est capable. Donc les docks du Havre le 31 octobre, et puis ensuite donc tout le mois de novembre, Nantes, Bordeaux, Toulouse, Metz, Lille, Caen, Brest, Rennes, ensuite au mois de décembre, concert Noël, Lyon, Clermont, et puis ensuite 2027, ça continue évidemment, mais comme souvent les tournées de Gaëtan Roussel, on sait quand ça commence, et puis après, hein, voilà. Nantes, Brest, Angers, le Zénith de Paris, notez bien les amis, le 25 février 2027, et quand je vous dis notez bien, en vrai j'ai envie de vous dire, surtout dépêchez-vous de réserver, parce que tout ça se remplit très vite. Gaëtan, on se connaît depuis longtemps, il y a une nouvelle petite tradition dans Décibel, c'est le questionnaire des choix cornéliens.
1: Ouh là là.
0: Ouais, il faut choisir. On commence tout doux, et puis après on verra où ça nous mène.
1: D'accord.
0: Gaëtan, vous préférez une session acoustique ou un concert symphonique ?
1: Je vais prendre symphonique, j'ai jamais fait.
0: Ah, c'est pas vrai, que je préfère,
1: mais de fait, j'aimerais bien le vivre. J'ai vécu des enregistrements avec des cordes, mais symphonique, non. Et des moments, des sessions acoustiques, j'en ai vécu beaucoup. Et j'adore ça, c'est ma colonne vertébrale. Donc, par curiosité et avec grande envie, symphonique.
0: Très bien, on est au bon endroit. Je vous rappelle qu'à la Maison de la Radio et de la Musique,
1: exactement.
0: Radio France, non pas un, mais deux orchestres et un auditorium.
1: Ah, est-ce qu'il n'y en aurait pas un de libre, s'il vous plaît ?
0: L'appel est lancé, très bien. Puisqu'on est dans les plantes aromatiques, hein, je rappelle que marjolaine, c'est aussi une plante aromatique, en plus d'être un très joli prénom féminin. Je voulais savoir, en votre âme et conscience, Gaëtan Roussel, vous êtes pour ou contre la coriandre ?
1: Ah, moi je suis pour, mais je sais pas si on peut être pour ou contre. Je crois que c'est lié à
0: un gène,
1: et donc en fait on peut ou pas y aller. Il y en a qui trouvent ça très bon, d'autres qui trouvent qu'on mange du savon, si
0: c'est
1: j'ai
0: ça.
1: Bien compris.
0: Oui, c'est la génétique qui nous fait sentir la coriandre comme du savon.
1: Alors moi non, moi je suis pro
0: pro coriandre.
1: En tout cas, je l'accepte avec bonheur et je trouve ça très bon. Même si je trouve que ça peut vampiriser un petit peu. Attention à ne pas en mettre trop.
0: C'est bien. Un artiste engagé, pro-coriandre, dans Décibel. Vous préférez que une de vos chansons, soit une trend TikTok ou choisie pour être la musique d'une pub ?
1: Ouh ! Je sais pas. À ce jour, je sais pas.
0: On a dû vous solliciter pour les pubs.
1: Oui, puis on a fait des synchros avec Luzatta, on a fait des synchros avec notre chanson « Je t'emmène au vent » pour un réseau de téléphonie. TikTok nous a aidé aussi pour « Que je t'emmène au vent ».
0: Donc
1: je prendrais bien
0: drôle.
1: Un trend TikTok, allez. Voilà,
0: TikTok
1: j'aime bien.
0: Avec une choré.
1: Voilà, comme celui de Christophe, là, Christophe Maïk, son j'avoue, là.
0: J'avoue.
1: J'adore, voilà. Coucou Christophe. J'adore.
0: Tout l'été, ma fille m'a chanté cette chanson.
1: Mais c'est
0: Christophe
1: génial.
0: Maïk est plus vieille qu'elle.
1: Mais c'est super. Il y a des j'avoues magnifiques, hein. Et un gros bisou à Christophe.
0: Si vous deviez devenir virtuose d'un seul instrument, ce serait lequel ?
1: Le piano.
0: Vous en rêvez ?
1: J'en rêve parce que j'en joue un petit peu, mais vraiment je pianote, c'est le cas de le dire, et j'aurais aimé beaucoup.
0: Ouais.
1: J'aurais beaucoup aimé à maîtriser, parce que je pense que quand on maîtrise et qu'on devient virtuose de quoi que ce soit, il y a une grande liberté derrière qui peut s'ouvrir à vous. Donc voilà, j'ai pas réfléchi, j'ai dit piano tout de suite parce que j'y arrive tellement pas.
0: Est-ce que vous échangeriez 6 mois de votre vie contre le retour d'Alain Bachung?
1: Ah oui. Mais maintenant, je vous donne un nom, si vous voulez.
0: Waouh. Il manque.
1: Il manque partout. Puis, il était tellement inspirant. Oui. Tenez, hop.
0: Allez, merci. Préférez être jury de The Voice ou candidat dans Koh-Lanta ?
1: Ah, je vais prendre jury de The Voice. Je vais prendre le siège. Hein.
0: On aime son confort. Oui, je comprends.
1: J'avoue.
0: Ah là là, Gaëtan Roussel, allez, encore un petit choix cornélien. Vous vous réveillez demain matin avec une nouvelle voix. celle de Vanessa Paradis ou de Bernard Lavilliers?
1: Oh, mais
0: vous avez fait des duos avec les deux.
1: Bah oui.
0: C'est la vôtre après pour toujours.
1: Ah, oh, c'est dur, je vais prendre celle de Vanessa Paradis, puis j'irai voir Bernard Lavilliers pour voir s'il ne veut pas faire un petit duo avec moi, s'il vous plaît. Et donc bonjour Vanessa, bonjour Bernard.
0: On envoie que des bonnes ondes aux artistes qu'on aime. Bah oui, oui, nous on fait comme ça. Et allez, on termine, parce que je vous sais sportif, mais quand même Gaëtan, vous préférez faire un footing par moins 10 degrés ou ne plus jamais faire de sport?
1: Alors footing par moins 10 degrés direct.
0: Pour de vrai, vous y allez?
1: Ah bah oui. Oui, il faut s'échauffer un petit peu. Ah, plus faire de sport, j'aimerais pas.
0: Ouais.
1: C'est quelque chose que j'aime faire, que j'ai toujours aimé faire, que je fais de plus en plus.
0: Et dans le cadre d'une tournée, c'est important aussi?
1: Oui, c'est important. C'est important, mais c'est important physiquement, mais c'est aussi important mentalement. Enfin, je sais pas, là, ça devient personnel. Chacun a son rapport au sujet. Moi, c'est important au quotidien. Et donc, en tournée, c'est aussi important. Oui, tout à fait.
0: Gaëtan Roussel a répondu à tout, ce qui ne m'arrange pas, pour enchaîner avec la chanson qui arrive, qui s'appelle Tu ne réponds pas. Elle est sur la réédition de l'album Marjolaine. Découvrez-la maintenant, mais sachez que Marjolaine, version réédition de luxe, est disponible.

0: Une chanson de plus à ajouter à la liste des incontournables de Gaëtan Roussel. Tu ne réponds pas. C'est sur la réédition de Marjolaine. Gaëtan, il est obligatoire de chanter cette chanson en concert, s'il vous plaît.
1: D'accord, je le note.
0: Il est obligatoire, mais après je dis s'il vous plaît pour quand même voilà avoir un semblant de rondeur, mais pas du tout. Il faut vraiment. Elle est géniale.
1: C'est gentil, merci.
0: Et la tournée donc qui commence le 31 octobre au Havre. Cette réédition de Marjolaine, elle est portée par le duo avec Amel Bent. Jolie chanson d'amour qui s'appelle Comme ça, dont je vous recommande le clip, tout en escalator et en rendez-vous manqué.

Et puis Gaëtan Roussel étant un passeur, je pense, je vous avais entendu à la radio, sur une radio concurrente, mais je sens bien que vous aimez aussi faire découvrir des artistes aux gens. Vous nous faites découvrir Wydad.

0: blague du jour, Gaëtan Roussel et Widad. Ça fait partie des inédits de cette édition de Marjolaine. Qui est cette petite merveille?
1: Widad, c'est une chanteuse assez jeune qui est, avec qui on partage la même maison de disques, Playtou. Et voilà, je trouve que sa voix est superbe. Elle a fait une très belle chanson. Elle a fait une très belle chanson qui s'appelle Casbah, qui est très très belle. Et voilà, donc c'est, comme vous l'avez dit tout à l'heure, une manière de rencontrer l'autre. Et on lui a proposé, c'est une chanson que j'ai faite avec Renaud Rebillot, qui est un des trois producteurs
0: et
1: un des deux, voilà, de Marjolaine. Et on a eu envie de partager cette chanson avec Widad. Elle a dit oui. C'est une petite comptine avec comme une ode à découvrir l'autre et à être curieux, voilà, à essayer d'essayer de se comprendre les uns les autres. Et voilà. Et Widad à découvrir. Elle a de très belles chansons et une magnifique voix.
0: Ouais. Et puis on disait tout à l'heure que ce monde a besoin de chansons d'amour. Ce monde a aussi besoin de chansons où on se rencontre. Donc voilà, elle fait beaucoup de bien par les temps qui courent. Non, mais c'est vrai. Il faut bien le dire. Gaëtan Roussel, la légende raconte qu'un animateur radio un jour vous a reçu et ne vous a pas posé de questions sur Louise Attaque. Il s'est transformé en pierre. Je vais donc vous demander comment ça va chez Louise Attaque. Je veux pas que ça m'arrive.
1: Moi, ouais, c'est ma rentrée promo aussi. Alors là, je suis très heureux de la faire avec vous, Émilie. Mais vraiment, alors là, si j'osais, je dirais j'avoue, mais je le dirais pas.
0: Ah, j'avoue.
1: Louise se porte très bien.
0: Bon.
1: Louise va avoir 30 ans l'année prochaine.
0: C'est ça.
1: Voilà, le premier album va avoir 30 ans. Donc, on cherche une petite idée pour fêter l'anniversaire. On avait fêté les 25 ans en organisant un concert, plusieurs concerts dans la même journée, gratuits, avec un qui était sur les réseaux pour que tous les gens intéressés et voilà puisse participer. Donc là on cherche une idée et puis un jour je pense qu'on va se retrouver, sans doute qu'on repartira sur les routes. Rien n'est fait pour l'instant, j'essaye de profiter du moment et de la tournée solo de Marjolaine, mais on va commencer par cette idée là les 30 ans l'année prochaine. Après moi je veux pas que Louise Attaque devienne juste un groupe qui souffle des bougies. Donc à chaque fois qu'on décide d'apparaître
0: c'est que vous avez des nouvelles choses à dire.
1: Voilà, j'aimerais cette idée là, voilà, peut-être un jour ça s'arrêtera, mais là, en ce moment, il y a encore cette idée-là. Donc voilà, et mes camarades, Robin et Arnaud, sont en pleine forme. Et voilà, on se voit souvent. On a réussi à installer une relation qui est jolie, qui est tendre et qui est vraiment une amitié de fond, quoi.
0: C'est ça, des amis de toujours. Maintenant, vous avez passé plus de temps sur Terre avec eux que sans eux.
1: Exactement.
0: Ça, c'est
1: fou, merci.
0: Et puis, allez, je prends des nouvelles aussi d'un Gaëtan Roussel que j'aime beaucoup. C'est le Gaëtan Roussel, homme de l'ombre, producteur, auteur, compositeur pour d'autres. Est-ce que là, vous avez. Alors, le temps, vous ne l'avez pas, clairement, vous partez en tournée, mais est-ce qu'il y a des envies peut-être pour l'année prochaine ou des choses comme ça?
1: Il y a toujours l'envie de rencontrer les autres et d'écrire pour les autres. C'est quelque chose qui me plaît, qui décale, qui enrichit. Donc j'aime cette idée-là. Là, j'ai retrouvé quelqu'un que j'adore, avec qui on est en train de travailler et avec qui j'avais déjà fait un disque. C'est Rachida Brakni. On avait fait un album sous un
0: nom
1: L'Édisseur. Et on est en train de travailler sur le deuxième. Rachida Brakni est une personne extraordinaire et bourrée de talent.
0: Génial. Bon, c'est que des bonnes choses à venir. Premier encart, les amis, c'est aujourd'hui le clip de Gaëtan Roussel avec Amel Bent. La réédition de Marjolaine, elle est déjà disponible et la tournée à partir du 31 octobre et jusqu'en 2027. Le Zénith de Paris, le 25 février 2027, ce qui vous fait donc un excellent cadeau de rattrapage de Saint-Valentin. Si le 14, vous avez été limite, vous pouvez vous rattraper le 25 avec Gaëtan Roussel au Zénith. Merci Gaëtan.
1: Merci pour l'accueil. Merci mille fois. À bientôt.
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2: Et sur votre radio ici, tous les soirs dans Décibel, on joue avec la musique, le cadeau du jour, vous vous en doutez, un rapport avec Gaëtan Roussel, notre invité qui vient de partir. Et alors, il est très très cool Gaëtan Roussel, puisqu'il vous a signé les albums, les rééditions de son album Marjolaine, dédicacé donc par Gaëtan Roussel, et a gagné maintenant au Blind Test. Pour jouer avec nous, il y a Jamal. Bonsoir Jamal.
3: Bonsoir Émilie.
2: Bienvenue, comment ça va Jamal?
3: Ça va très bien.
2: Bon, et vous avez déjà gagné hein, avant même de jouer, c'est plutôt sympathique.
3: Bah, ça, c'est cool, c'est pour ça que je participe.
2: C'est ça, c'est le meilleur jeu, dites-le à vos amis.
3: Sans problème.
2: Jean-Marie est avec nous aussi, salut Jean-Marie.
4: Bonsoir Émilie.
2: Comment ça va Jean-Marie?
4: Bah, très bien.
2: Félicitations à tous les deux. Quel bon goût d'écouter cette émission, de venir jouer avec nous et de remporter donc chacun un exemplaire dédicacé de l'album de Gaëtan Roussel, Marjolaine, cette jolie réédition de luxe. Nous allons maintenant pouvoir jouer au Blind Test sur le thème de l'année 1991. Parce que mis à part le fait que 1991, c'était il y a pile 35 ans, c'est une année musicale particulièrement riche, variée, éclectique et qui frise l'excellence dans absolument tous les domaines musicaux, j'entends. Donc, Jean-Marie et Jamal, je vais vous passer des chansons de cette année-là et il va falloir retrouver le plus rapidement possible le nom des interprètes, ok?
4: Ça marche.
3: Okay.
2: N'oubliez pas de me donner votre prénom avant de proposer une réponse, afin que je sache lequel de vous deux a dégainé le premier. Messieurs, est-ce que vous êtes prêts à aller faire un tour en 91?
4: Prêt.
2: Alors, on y va. Première chanson de 1991, tube de cette année-là, dites-moi. Qui chantait ça?
4: Jean-Marie.
2: Jean-Marie.
4: Ah, c'est Mylène Farmer.
2: Oui!

0: Je vous entends chanter chez vous. Hein. Elle est dure celle-là. Désenchantée, bravo Mylène Farmer en 91, un premier point pour Jean-Marie. Il y avait aussi des chansons qui nous faisaient rire et qui étaient numéro 1 du top 50 en 1991. Alors dites les amis, qui chantait ça ?
1: Jean-Marie ?
2: Les Inconnus.
0: Oui, bravo !
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0: L'émission de télé qui regroupait la totalité du pays, c'était la télé des Inconnus. Et à chaque fois, comme il y avait un petit peu de musique dedans, les chansons devenaient de grands succès. Jean-Marie, bravo. Deux essais, de bonnes réponses. Je vais aller faire un tour du côté de chez Jamal pour voir comment ça se passe. Ça va, Jamal ?
4: Ça va, mais l'année 91, c'est vraiment pas mon année musicale.
0: Ce serait quelle année ? Je note pour la prochaine fois comme ça, Jamal.
4: Ah, plutôt les années 2000. Là, j'étais encore bébé en 91.
0: On découvre des trucs.
4: Ouais, le gagne en culture générale.
0: C'est ça. Et nous, nous les vieux, ça nous renvoie quand même dans une jolie période de jolis souvenirs. Alors, je disais, hein, 91, c'était il y a 35 ans. Mais là, attention, c'était il y a 35 ans, jour pour jour, le 10 septembre 1991, qui est sortie cette chanson. Qui est ce groupe américain qui chantait ça ?
4: Jean-Marie.
0: Nirvana.

0: avec Génération, sorti il y a exactement 35 ans. Smells Like Teen Spirit, le premier tube de Nirvana, mais en vérité qui n'a pas été un tube instantané. C'est grâce au clip sorti quelques mois plus tard, et grâce à MTV notamment, que cette chanson a fait le tour du monde. C'est un sans faute pour Jean-Marie, et c'est, il me semble, quand même une mention honorable pour Jamal, qui se dit que peut-être finalement les années 90, ça vaut le coup de s'y pencher de temps en temps.
1: Exactement, exactement. Mylène Farmer, j'aurais pu trouver.
0: Ah voilà.
1: Jean-Marie était vraiment au top.
0: Vous étiez au top tous les deux, messieurs. Merci beaucoup d'avoir tenté votre chance à ce blind test de Décibel. Et je vous propose maintenant d'écouter MC Solar avec Caroline. Grand tube, évidemment, de cette année-là. MC Solar, qui avait été découvert avec son album Qui sème le vent récolte le tempo. Dessus, bah, y a cette balade, cette histoire d'amour très triste. Et donc, depuis 35 ans, nos cœurs saignent avec celui d'MC Solar quand on pense à Caroline.

0: l'as de trèfle qui pique ton cœur. Caroline, quelle beauté! MC Solar, on était tellement bien en 1991. Je vous propose de rester dans la période.
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0: Bah oui, l'anniversaire du jour va nous emmener en 1993. On va écouter un des plus grands tubes d'Aerosmith, la sublime chanson Crying, écrite par Steven Tyler, le chanteur emblématique d'Aerosmith, et puis son guitariste Joe Perry. Bah, c'est Joe Perry qui est à l'honneur aujourd'hui. Ce bon vieux Joe Perry qui a rencontré Steven Tyler à Woodstock. C'est vous dire s'ils sont vieux, les compères, et s'ils sont restés ensemble longtemps, et qu'on les surnommait les Toxic Twins dans les années 70, rapport à leur mode de vie un peu compliqué. Dans les années 80, tout pareil. Les années 90, ça commençait à se calmer un peu. Du coup, bravo à Joe Perry qui souffle aujourd'hui à plein poumon 76 bougies. Et bah, c'était pas gagné. Allez, on écoute Crying, grand tube de 93. Vive Aerosmith, vive le rock, vive la guitare et bon anniversaire à Joe Perry.

0: de terminer l'émission avec Aerosmith à suivre sur votre radio ici. 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Et puis merci à toute l'équipe de Décibel. Ce soir, il y avait Ange Duc, Yanis Kalem, Iris Guitoni, Thierry Boffa et Mélodie Chaïb. À demain avec Soprano.
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0: Que votre soirée soit belle, mes petits chéris. Il est 20h sur votre radio.
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4: Bonsoir à tous et bienvenue sur ICI. Je suis très heureux de ce rendez-vous chaque soir qui nous lie ensemble depuis maintenant quelques jours entre 20h et 21h. Une heure pour voyager et surtout pour mettre en avant le patrimoine de notre pays. Une heure pour découvrir les belles initiatives. C'est aussi une heure pour donner la parole à un invité qui arrive dans un instant et vous allez voir que toute la France le connaît. On ira en Seine-et-Marne ce soir avec Benoît Prospero et sa revue des merveilles. Robin Bernot nous emmènera en Auvergne. Il sera question de rafraîchissement. C'est l'actualité, sujet de société. Puis Catherine Picandon partira à la rencontre d'entrepreneurs à découvrir dans la Drôme. Notre invité est acteur, il est comédien. Vous connaissez son physique, vous connaissez aussi sa voix depuis maintenant quelques décennies. Comédien de café-théâtre dès le début des années 60, membre fondateur du Café de la Gare avec Coluche, avec Patrick Devers, avec Romain Bouteille. On le voit à l'affiche de grands succès populaires tout au long de sa carrière. Allez, quelques messieurs trop tranquilles en 1972, le retour du Grand Blond avec Pierre Richard en 74, ou encore dans deux volets de la trilogie de la 7e compagnie. Le rôle principal, je l'oublie pas, en 1978, Le Pion, film excellent que j'adore, qui fait partie dans sa filmographie des préférés. Il est aussi le dinosaure Rex dans Toy Story qu'on a pu découvrir cet été, mais je crois qu'il restera pour la postérité.
5: Comment Salomon, vous êtes juif? Salomon est juif.
6: Oh!
5: Et mon oncle Jacob qui arrive de New York, il est rabbin? Mais il est pas juif.
6: Ah si.
5: Mais pas de notre famille.
6: Si.
5: Tout ça fait rien, je vous garde quand même.
4: Je reçois aujourd'hui Henri Guibé. Et encore, j'ai parlé que de cinéma, j'ai pas parlé de théâtre parce qu'il connaît tous les théâtres de France. Bonsoir Henri Guibé.
7: Bonsoir, bonjour.
4: Bon. Comment ça va?
7: Eh bien, ça va. L'âge venant, ça va. J'ai pas plus de douleurs et d'inconvénients qu'un autre. J'en ai même moins à la rigueur.
4: Mais c'est important ce que vous dites, parce que moi je trouve que je regarde vos yeux et je trouve que vous avez ce regard qui pétille, celui que j'ai vu dans de très nombreux films. Je crois que vous avez gardé ce petit côté, ce brin de folie tout au long de votre vie.
7: Oui, bah faut pas, quand on est fou, faut pas se soigner. C'est très très bon.
4: Mais partagez votre carrière, j'aurais pas cette prétention. On a écouté quelques films comme ça, quelques extraits. Tout ça s'est passé très vite. Vous avez eu le temps d'apprécier, de prendre conscience de qui vous êtes aujourd'hui, Henri Guibé?
7: Eh bien, je ne sais pas encore exactement qui je suis aujourd'hui.
4: Il serait temps.
7: Non, mais parce que je cherche pas à savoir.
4: Non, peut-être mieux.
7: Quand la vie est une surprise, c'est mieux.
4: Oui.
7: L'important, c'est que ça soit pas un cauchemar.
4: Je peux vous demander votre âge, Henri, ou c'est trop indiscret?
7: Vous pouvez. J'aurai 90 ans en fin décembre.
4: Le 21 décembre.
7: Le 21 décembre, exactement.
4: Waouh. Est-ce que vous êtes prêt à retourner un peu en arrière dans la cartographie de votre vie, Henri Guibé?
7: J'aimerais bien s'il y avait une machine à remonter le temps.
4: Ah oui, c'est vrai, vous aimeriez avoir, comme on dit souvent, 20 ans, 30 ans aujourd'hui?
7: Vous savez, la machine à remonter le temps, elle n'existe pas.
4: Non.
7: Alors donc, on peut aller la visiter, mais on peut pas la revivre.
4: Non.
7: Donc, c'est vrai, on ne peut faire que des aperçus comme ça, au lointain. On peut se dire, tiens, j'aurais pas dû faire ça, ou peut-être j'ai peut-être bien fait de le faire. Enfin, voilà, quoi.
4: Ben, on va faire ces aperçus, alors.
7: Allons-y, apercevons.
4: L'émission s'appelle « Il n'y a pas que Paris dans la vie », pas de chance. Vous, Paris, bah oui, il y a Paris dans la vie, vous êtes né à Paris. Hein.
7: Je suis né à Paris dans le 14e, j'ai passé mon enfance dans le 11e arrondissement, après, en me mariant, j'ai habité le 10e, puis le 19e et le 14e.
4: Avenue Simon Bolivar, je crois, dans le 19e.
7: Avenue Simon Bolivar, j'ai habité un petit peu avec mes parents.
4: D'accord.
7: Mais dans le 19e, après, avec ma femme, on habitait avenue de la Porte Brunet.
4: Ok. Donc, alors vous avez fait un sacré bond dans le temps, parce que moi j'étais vraiment aux toutes premières années de votre vie, vous avez donné votre âge, vous aviez 3 ans quand la Seconde Guerre mondiale est arrivée, et puis à peine une dizaine d'années quand elle s'est terminée, la libération de Paris.
7: Ouais.
4: C'est aussi, j'imagine, des souvenirs, des images peut-être qui ne sont pas très réjouissantes, vous avez forcément des souvenirs de cette période, Henri Guibert.
7: J'ai des souvenirs, oui. D'abord, je vivais avec ma mère. Mon père était à Londres, donc je vivais avec ma mère. Et ma mère faisait de la résistance.
4: Ouais.
7: Et ma mère m'emmenait toujours au cinéma, au théâtre, au cirque. J'aime autant être au spectacle pendant cette période-là. Parce que pendant l'entracte, elle rencontrait quelqu'un, une dame ou un monsieur, et ils échangeaient leur programme. Et dans le programme que ma mère recevait, il y avait ce qu'elle devait faire. Elle a un courrier à amener, un message, voilà.
4: Évidemment.
7: Mais ça, je ne le savais pas, moi.
4: Vous allez le comprendre plus tard.
7: Ma mère, elle m'a dit ça quand j'avais 18 ans.
4: Elle était de Angers, votre maman.
7: Oui, elle était née à Angers.
4: Ouais. C'est une ville que vous avez découvert, enfant, ou vous
7: avez... Oui, j'ai vu un peu Angers, enfant. J'avais un oncle et une tante qui vivaient là-bas. Un oncle qui était... un personnage assez extraordinaire. Il avait été capitaine en 14, et pour lui, Pétain, c'était son modèle.
4: Ouais.
7: Et comme il était alsacien d'origine, il parlait très bien l'allemand, ce qui fait qu'à Angers, pendant la guerre, il travaillait à la chambre de commerce, il fréquentait des Allemands, des officiers, tout bon. Il s'entendait très bien avec ces gens-là, alors que ses deux enfants, eux, faisaient de la résistance.
4: Et il l'a appris. Il l'a appris.
7: Il le savait.
4: Ah, il le savait.
7: Il le savait, mais enfin, les familles ont leurs contradictions.
4: Hein. Évidemment. Hoche, ça c'est aussi une ville qui compte pour vous, dans le Gers. C'est
7: oui.
4: Votre grand-mère.
7: Oui, oui. Alors ma grand-mère, oui, elle a passé son enfance dans un petit village qui s'appelle Toux. Et elle a passé son certificat d'études à 13 ans. Et après, elle est rentrée en apprentissage comme couturière.
4: Alors vous allez écumer les écoles de la capitale, surtout dans le 11e arrondissement. On disait souvent que vous étiez dans la lune, que vous étiez inattentif. Je crois que vous avez arrêté l'école à quoi, 14-15 ans?
7: J'ai arrêté, oui, parce que après le certificat d'études, j'avais envie d'être acteur. À 14 ans, j'ai eu envie d'être comédien, parce que j'appartenais à des mouvements de jeunesse dans lesquels il fallait faire les guignols de temps en temps, et j'étais toujours le premier, puis l'idée comme ça m'est venue de faire comédien. Et je me souviens, avant le certificat d'études, on passait un examen, l'orientation professionnelle. Et là, il y a un monsieur que devant, je passe en attention. Eh bien, qu'est-ce que tu veux faire plus tard? Moi, je lui ai dit, je voudrais être comédien.
4: Là, vous l'avez su très jeune.
7: Et là, il m'a regardé, dans ses yeux, j'ai l'impression que je ne sais pas ce qu'il pensait. Et il m'a dit, mais tu rigoles, tu plaisantes. Les garçons de ton milieu ne peuvent pas faire ce genre de métier. Quand il m'a dit de mon milieu, ça m'a un peu gêné, mais enfin, bon. Et quelques jours plus tard, mon instituteur m'a dit, pareil, tu veux devenir acteur? J'ai dit oui, il m'a dit, c'est une très bonne idée, ça, c'est très très bien.
4: Ah, donc ils vous ont encouragé?
7: Hein?
4: Ils vous ont encouragé?
7: Mon instituteur m'a encouragé, il m'a dit, c'est très bien, tu vas apprendre des tas de choses, là. Et puis, j'ai dit oui, mais à l'orientation professionnelle, on m'a dit que c'était pas pour moi. Et là, mon instituteur m'a dit, mon garçon, apprends une chose, c'est qu'il ne faut pas écouter le premier imbécile qui parle.
4: En tous les cas, il a eu raison, celui qui vous a vu aller dans ce métier. On va bien sûr continuer de se balader dans les lieux qui vous ont marqué. On parlera pas de vos jours en Seine-Saint-Denis, vous y avez été en pension, je crois, pendant un an. C'est pas un lieu qui vous a marqué. Une petite aparté, Henri Guibert, autour de la Revue des Merveilles, avec Benoît Prospero qui nous rejoint dans cette émission tous les jours. Et s'il nous parle de Revue des Merveilles, c'est qu'il y a toujours une bonne raison de s'émerveiller. N'est-ce pas, Benoît? Aujourd'hui, nous sommes dans une ferme, et l'entendu, une ferme pas comme les autres.
3: Une ferme du futur, ou du présent, hein, puisque ça existe déjà, a priori. Bienvenue à la ferme des Folies avec Ici Paris Île-de-France. Nous sommes avec Béatrice et Lorena en Seine-et-Marne à Gouverne dans un jardin de 2 hectares. Et l'idée, c'est qu'elles ont créé une ferme maraîchère en agroforesterie. Et le principe est très simple. Béatrice.
6: Alors c'est ce qu'on appelle l'agroforesterie, c'est remettre de l'arbre pour créer de l'ombre dans le système agricole. Il y a aussi le sol, donc l'idée c'est d'avoir un sol vivant, donc qui est structuré avec des tas de galeries de tous les organismes qui peuplent le sol, puisqu'ils sont extrêmement nombreux. Et donc c'est un sol qui crée de l'humus et qui retient l'eau, donc ce qui peut être intéressant dans les années à venir. Et il y a aussi la gestion de l'eau. On récupère l'eau de pluie qui tombe sur nos deux serres pour irriguer ensuite le reste de l'exploitation.
3: Et l'agroforesterie permet aussi quoi, Lorena?
8: On est capable de résister aux aléas climatiques un petit peu mieux que nos collègues qui font de la monoculture sur des, énormément de surfaces.
3: Ben oui, parce que petit rappel, l'agroforesterie permet donc, entre autres, de mieux stocker le carbone, protéger les sols contre l'érosion, améliorer leur fertilité, favoriser la biodiversité, les insectes pollinisateurs, offrir un habitat à la faune ou encore donc résister aux fortes chaleurs. Et l'idée, au-delà de tout ça...
6: Nous, on est une initiative privée et personnelle portée par deux femmes et surtout, on essaie d'embarquer avec nous des citoyens qui ont envie de voir quelque chose advenir au-delà des idées et de se dire il faut s'adapter au dérèglement climatique. Et ben, à un moment donné, il faut le faire. Donc nous, on essaie de communiquer beaucoup et d'être une ferme qui est un lieu de passage où les gens peuvent venir, c'est ouvert, qui veut vient, donner un coup de main.
3: Eh ben oui. Et sachez aussi au passage que celles et ceux qui font de l'agroforesterie communiquent entre eux, entre elles, comprenez, au niveau national.
6: Oui, oui, on s'inscrit dans des mouvances qui sont à minima national, voire international, et on s'inscrit dans le réseau des AMAP, puisque nous, on commercialise que en AMAP, et donc les AMAP, c'est aussi, en tout cas au niveau de l'Île-de-France, c'est un réseau. On a des échanges entre maraîchers, pareil, par exemple, là, sur les variétés de tomates qui ont bien marché malgré la canicule et celles qui n'ont pas marché du tout. Enfin, voilà, donc entre nous, on a des échanges techniques.
3: Et au fait, quand même, on va le rappeler au passage, avec l'agroforesterie, on peut faire pousser quel type de légumes au-delà des tomates?
8: Des betteraves, des blettes, des petites oignons nouvelles, concombres, courgettes, aubergines. C'est pas mal.
3: Ah bah oui, tout en fait. Merci Lorena et Béatrice de la Ferme des Follistes en Seine-et-Marne à Gouverne. Merci d'avoir choisi l'agroforesterie. Pourquoi? Parce que c'est une merveille. Le site lafermedesfolies.com et merci ici.

0: aussi pour lui. On est ensemble jusqu'à 21h sur ICI.
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0: Et REM, belle soirée sur ICI.

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2: Et je suis avec un monument. Ouais, j'ai emmené mon monument ce soir, un monument du cinéma français, comme on le dit, et du théâtre. C'est vrai qu'Henri Guibé, hein, vous êtes au panthéon quand même de la comédie française. Vous avez tourné avec Gérard Houry, avec Georges Lautner, avec Robert Lamoureux. Vous avez servi les textes de Georges Feydeau et tant d'autres. Inoubliable Salomon, c'est nécessaire de le rappeler dans les aventures de Rabbi Jacob. Il est notre bidas préféré, Tassin, dans la 7e compagnie, qui a encore cartonné, je crois, à la télé cet été. Henri Guibé est avec vous jusqu'à 21h. Bon, Henri, on parlait de votre enfance à Paris, mais je crois qu'il y a eu l'ailleurs assez rapidement, puisque vous alliez souvent en colonie de vacances, et puis vous avez fait du patronage, du scoutisme.
3: Ah oui, j'appartenais à toute ma jeunesse, enfin à partir de 10 ans, à des mouvements de jeunesse de mon quartier. Patronage et tout, j'ai fait du scoutisme, j'ai fait des tas de choses. Et là...
2: Vous avez été où? Vous souvenez où c'était?
3: La colonie de vacances, c'était dans le Jura, ouais. À côté de Saint-Lupicin. Il y avait un château à l'époque qui s'appelait le château de Buclan. Mes parents m'auraient dit, par exemple, à cette époque, cet été, on va aux Antilles, tu veux venir avec nous? J'aurais dit non, moi je vais...

0: non, mon
1: de toute façon, on va découvrir qu'ils sont partis à La Réunion et que vous avez dit non.
0: Oui, parce que là, je voulais faire l'acteur, donc là-bas, j'avais du mal à pouvoir faire ça. Mais donc, c'était ma jeunesse. Et c'est dans ce patronage, exactement, où il y avait des fêtes, on faisait des petits spectacles. Et c'est là que peut-être l'envie de devenir un jour comédien a commencé à se...
1: À fleurir.
0: Ah, voilà.
1: J'ai noté la Bourgogne et Lyon.
0: Lyon, oui.
1: Pourquoi vous avez été là-bas?
0: Bah oui, parce qu'on avait fait un camp scout, je me rappelle, dans Lyon.
1: Ouais.
0: Et un jour, on est parti, on a été jusqu'à Dijon en autostop. Et puis, pendant 3-4 jours, on a été invité à l'abbaye de Citeaux. Un abbaye cistercien de moines, il parle pas. Il faut que ce sourire, comme ça, ils ont le droit de parler une fois par semaine, le samedi, ouais. Mais ils ont rien à se dire. Alors, pendant 3 jours, on a vécu la vie des moines. Et ça, c'était terrible parce que c'est affreux comme métier.
1: Ah oui, c'est un sacerdoce, c'est une vocation, ça faut y aller.
0: Ah oui, mais alors là, quand même, ça. Et donc, voilà. Et quand je suis sorti de là, j'ai acheté un paquet de cigarettes. J'avais 13 ans, je crois que j'ai commencé à fumer une cigarette à l'âge de 13 ans, parce qu'il fallait vraiment... c'était... Alors, moi, donc, il y a eu ça, cette période bourguignonne un peu spéciale, sous les règles de Saint-Benoît. Ouais.
1: Henri, je l'ai évoqué il y a un instant, vos parents décident de partir vivre à La Réunion, vous n'y allez pas, vous avez 14-15 ans, qui s'occupe de vous à ce moment-là?
0: Ma grand-mère, j'ai vécu chez ma grand-mère. Parce que mes parents sont partis là-bas, parce que mon beau-père, puisque ma mère s'était remariée après la guerre, mon beau-père était avocat, mais il n'arrivait pas à s'installer, il travaillait chez d'autres avocats, ce qui fait qu'il connaît pas très très bien sa vie. Et donc, comme il était réunionnais d'origine, il a décidé de partir là-bas, parce que là-bas, il a pu s'installer facilement et gagner honorablement sa vie. Alors, en plus de ça, j'avais un petit frère, un demi-frère, mais c'est un petit frère quand même. Et donc, lui est parti avec eux, et moi, je suis resté chez ma grand-mère. Et là, il a fallu que je commence aussi à gagner ma vie, à travailler.
1: Des petits boulots comme l'hôtellerie et même le salon de coiffure.
0: Là, c'est un bon souvenir plutôt. J'étais un salon de coiffure pour dames.
1: Vous faisiez le vestiaire et la lecture pour dames.
0: Drôle, je leur donnais de la lecture. Je leur donnais de la lecture, je prenais leur vestiaire, je faisais des courses, j'allais leur chercher un thé, un café, un petit sandwich, des gâteaux, enfin bref. Ouais. J'étais le... Mais, un jour, on a eu Madame Gary Cooper qui est venue. C'était l'époque, si toi aussi tu m'abandonnes. Ouais. Et Monsieur Gary Cooper est venu chercher sa femme. Je vous dis pas l'état des coiffeuses au salon. Et le mien, parce que je vois Gary Cooper quand même, moi qui rêvais d'être acteur. Et j'ai ouvert la porte donc pour que la femme de Gary Cooper et Gary Cooper sortent. Et il m'a donné un billet, un pourboire. Je l'ai gardé au moins 6 mois, je n'ai jamais osé le dépenser.
1: C'est vrai. Alors Henri, vous êtes rattrapé par la vie, le service militaire en Algérie, plus de 2 ans, dont 2 mois au Maroc. Et puis à votre retour, vous retrouvez quand même La Réunion, vous partez à 9000
0: km de là. Mes parents m'avaient dit, viens te reposer quelques mois, parce que quand on sort de 2 ans et demi de guerre, on n'est pas en bon état. Hein. Et donc je suis parti là-bas et je suis parti en bateau. Ça m'a fait faire un voyage de 27 jours. Ouais, en bateau. Et donc, et puis là, à La Réunion, j'ai pu enfin respirer et surtout rencontrer celle qui allait devenir ma femme.
1: Et oui, parce que c'est le lieu de votre premier unique amour, votre femme, aujourd'hui encore.
0: Oui, oui, oui, oui, oui, depuis 64 ans, on n'a pas changé.
1: C'est un exploit, hein. Vous êtes, non, mais Henri, 64 ans,
0: oui,
1: de mariage.
0: Vous savez, c'est pas. C'est, plus ça avance et plus c'est facile.
1: Parce que c'est un bon conseil que vous nous donnez.
0: Oui, parce que l'amour, c'est d'abord chercher à savoir qu'est-ce que je vais pouvoir lui faire plaisir aujourd'hui.
1: Ouais.
0: C'est d'abord. Et on finit par chercher l'autre, et l'autre vous cherche. Et au bout d'un moment, on s'aperçoit qu'on s'est tellement cherché qu'on est collé, qu'on ne peut plus s'en aller. Et alors, donc, on continue comme ça, et on est bien. Surtout qu'on est bien.
1: Votre épouse, que vous rencontrez à La Réunion, elle est de Marseille.
0: Elle est de Marseille, oui.
1: Du coup, les cigales,
0: Ouais.
1: Rentre dans votre vie. Est-ce que vous vous souvenez, Henri Guibet, de ce café? C'est pas forcément celui-là.
0: Ouais. Mais
1: c'est le café. Ouais. Il appartenait à qui? Vous allez nous le raconter.
0: Ah, ça, c'était une drôle d'histoire. À l'époque, je passais un numéro, j'avais un petit numéro de cabaret. Bouteille aussi en avait un. On avait des sketchs ensemble et puis des sketchs isolés. Mmh. Et c'était mai 68. Et le soir, on prenait des nouvelles du front, sur quel pavé était pas tombé, enfin voilà. Et c'est ainsi qu'un soir, Bouteille me dit, est-ce que ça t'intéresserait qu'on se construise un théâtre à nous ?
1: Café de la Gare.
0: Où on ferait ce qu'on voudrait, ce qu'on jouerait. Je dis, oui, c'est bon, mais avec quel fric ? Et là, Coluche était à côté, il dit, on va se démerder. Alors là, si on va se démerder, d'accord, oui, pourquoi pas, j'avais rien à perdre, cela dit. Et 15 jours ou 3 semaines après, ils m'ont dit, ça y est, on a trouvé un lieu. Ils m'ont emmené passage d'Odessa, dans un espèce de local qui sentait l'huile de vidange. Et ils m'ont dit, voilà, beauté, on va faire la scène ici, là on va construire des balcons, là on va être des gradins, et puis les loges seront en bas. Ah bon, d'accord. Je dis, ils sont fous complètement. Et le lendemain, on était en train de faire de construire le théâtre. On l'a appelé Café de la Gare parce que c'était à côté de la gare. C'est bon, voilà. Et puis, 3 ans après, ça devenait trop petit. Alors, on a construit celui d'Henri du Temple, exactement avec le même système.
1: Et la suite, on la connaît évidemment, et on va continuer de la raconter avec vous, Henri Guibé, à ce Café de la Gare, dont vous êtes, rappelons-le, membre fondateur, je pense aussi à Patrick Devers, ou encore à Sota. Alors, on va aussi rejoindre Catherine Quicandon, si vous êtes d'accord, avec son rendez-vous ici, ça entreprend. Pourquoi payer des bouteilles et des bocaux en verre, alors qu'il est possible de les réemployer ? Voilà un sujet et une initiative positive, Henri. En Drôme, des producteurs, des citoyens, des entrepreneurs se sont concertés pour enrayer le gaspillage de ces contenants en verre. Écoutez le reportage de Catherine Quicandon.
2: À Chabeuil, dans la Drôme, à 10 km de Valence, ma bouteille s'appelle Reviens.
3: Hey, attends, reviens ! Qu'est-ce qu'il y a ? Qu'est-ce qui se passe ?
4: Ce qui se passe ?
2: Ce qui se passe, ce qui se passe ? C'est une entreprise coopérative qui propose de remettre la consigne au goût du jour, comme nous l'explique Valérie Duméni, sa directrice générale.
5: On récupère des bouteilles ou des bocaux en verre, on les lave dans notre unité de lavage, donc ils passent dans une grosse machine dans laquelle on va venir enlever l'étiquette et nettoyer l'ensemble de la bouteille intérieure-extérieure. On vérifie qu'elle est bien propre et ensuite les bouteilles sont palletisées sur plusieurs étages pour être renvoyés aux producteurs qui vont remettre leur contenant, leur liquide dedans.
2: Comme des jus de fruits, de la bière, du vin, de la confiture et tout ce que l'on a envie de mettre dedans.
6: C'est vous qui voyez.
2: Exactement, c'est vous qui voyez. En 2025, plus d'1 600 000 bouteilles ont été lavées et depuis la création, plus de 6 millions, ce qui représente une sacrée économie.
5: Depuis le début, 2500 tonnes de déchets, 2500 tonnes de CO2 aussi et plus de 5000 mètres cubes d'eau. Et moi, j'aime bien donner en équivalent de douche, parce que ça parle un peu plus, mais ça fait 61 000 douches. Mais en 2030, on vise de laver 42 millions de bouteilles et ça nous fera économiser 522 000 douches.
2: Ce qui ne veut pas dire qu'il faut arrêter de se laver. Merci de penser à vos proches. Ma bouteille s'appelle Reviens, oui, parce que c'est le nom de la structure, fait travailler plus d'une quinzaine de personnes en insertion et coopère avec plus de 100 producteurs et points de collecte engagés sur les territoires d'Auvergne-Rhône-Alpes et de Provence-Alpes-Côte d'Azur. Ce projet remonte à 2019 avec l'inauguration de la première unité de lavage. Celle-ci répond aux normes et aux exigences qualité des industriels, ce qui permet de remettre en circulation des contenants qui pourront être réutilisés jusqu'à 40 fois. Seules les bouteilles portant le pictogramme national du réemploi peuvent être rapportées. Un projet de consigne monétisé est prévu pour 2027. Plus d'infos sur ma-bouteille.org. Merci à Ici Drôme Ardèche pour cette idée qui a de la bouteille. Ici, ça entreprend. Ma bouteille s'appelle Reviens pour une économie circulaire du verre en Auvergne-Rhône-Alpes.
1: Eh bien, merci Catherine Quicandon, Henri Guibé. Vous luttez un peu contre le gaspillage, comme ça vous faites attention.
0: Je trouve ça très très bien. De réutiliser le verre, mais il va falloir trouver aussi des livreurs de verre, parce que c'est lourd le verre. Et pour les gens âgés, ça serait bien qu'il y ait des gens qui leur amènent leur bouteille d'eau ou leur bouteille en verre à domicile.
1: Et ben, l'appel est lancé, si vous avez envie d'entreprendre, il vient de vous donner la bonne idée. En guillemets, votre invité. Il n'y a pas de Paris dans la vie, on le voit, on l'entend hein, depuis 20h, on va continuer voilà, de retracer la carrière d'Henri qui va nous emmener peut-être dans un instant à Marseille ou ailleurs. Il connaît tous les théâtres de France. On parlera de cinéma aussi, de quelques souvenirs de tournage. C'est à suivre d'ici 21h.
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14: Et chaque soir, j'ai la chance avec vous de traverser, de retracer la vie, la carrière d'une personnalité. On est tous un peu au garde à vous ce soir face à un acteur, c'est vrai, face à un acteur populaire au sens noble du terme, un acteur de théâtre prolifique. Je dirais 60, voire allez, j'ose 70 ans de carrière pour Henri Guibé, votre invité avec toujours le même humour, la même envie, le même regard qui pétille. Il est votre invité ce soir jusqu'à 21h. Il était le plombier dans le Guignol. Il était bouché dans le Cabanon Rose de Jean-Pierre Mocky. Il en a interprété des rôles, je vous le dis. C'est plus le rôle de votre vie qui nous intéresse ce soir. Et alors, pour ceux qui nous rejoignent, on a parlé du Café de la Gare. On a dit que vous étiez un des membres fondateurs. Mais vous avez rencontré Viviane sur l'île de la Réunion.
19: Oui.
14: Viviane qui était marseillaise. Il n'avait pas un café aussi, son père, à Marseille?
19: Ah oui, au Good. J'avais un café
14: quartier
19: au Good.
14: Marseillais.
19: Oui, c'était tout à fait à l'extérieur. Un Good qui est, on dirait, un petit port de pêche grec, du reste. Et il avait un café, restaurant qui s'appelle Pesquaire. Il avait ça, c'était joli, c'était bon, juste au bord de la mer, c'était formidable. C'est un lieu merveilleux. Puis voilà, bon...
14: Le sud, c'est une région, le sud de la France, qui, au-delà du fait que votre épouse est marseillaise, qui vous parle, vous avez peut-être vécu de belles choses, des souvenirs en particulier.
19: Oui, d'abord, tous les films que j'ai fait avec Lautner, qui se tournaient à Nice, ouais, en général.
14: Alors, vous preniez du poids, il paraît, avec Lautner.
19: Oh là là là là.
14: Sur les tournages.
19: Il y avait, chez Lautner, il y avait une chose qui était extraordinaire, il y avait un assistant sur le tournage, dont le travail, l'unique travail, était de ça, organiser la soirée après la journée de tournage.
14: Plutôt sympa comme boulot.
19: Ah oui, oui. Alors, on fréquentait des restaurants extraordinaires, et je me souviens, justement, en Dordogne, on avait tourné. Là, j'ai pris 4 kilos carrément, parce que c'était... À Sarlat. J'ai découvert le tourne d'eau Rossini. Alors,
14: La viande avec le foie gras, là.
19: Ouais, voilà. Et il y avait un autre personnage sur les films de Lautner qui était René Saint-Cyr, la maman de Georges Lautner.
14: Exact.
19: Et René Saint-Cyr a été dans les années 30 la Brigitte Bardot de son époque. Des très jolies femmes. Et elle faisait à l'époque des films en Allemagne à Berlin. Et alors là, c'était très curieux parce qu'il y avait une histoire et dans la même mise en scène, on faisait tourner 3 ou 4 troupes différentes. Il y avait des Italiens qui faisaient la version italienne, il y avait des Français qui faisaient la version française, des Allemands qui faisaient la version allemande. Pas besoin de doubler les films, chaque pays avait sa version.
14: Ouais.
19: Et je disais souvent, mais dis-moi, René Saint-Cyr, tu t'apercevais pas dans les années 36, 37, tout ça, que les Allemands, ils avaient de plus en plus de bottes aux pieds
14: Ça nous emmène où, ça, Henri Guibé? La Corse.
19: Ah!
14: Je remonte en arrière. Une de vos premières tournées au théâtre.
19: Oui. Oui, que j'ai fait avec Bouteille du reste. On a fait le Barbier de Séville. Bouteille faisait Bartolo et moi Figaro. Ouais. Alors donc, là, justement, ma femme était à Paris avec moi, dans une petite chambre que j'avais dans un sixième étage. L'eau sur le palier, enfin, tout le confort. Mais ma femme trouvait ça très romantique. Et puis, un jour, la proposition d'une tournée, c'était un mois de mai, ma femme me dit, tiens, j'aimerais bien partir avec toi. Et on est parti ce mois de mai en Corse. Et on n'a pas ramené d'argent, c'est vrai, mais on a ramené notre fils.
14: Oui, elle était enceinte, Christophe.
19: Notre fils qui s'annonce.
14: C'est génial.
19: Alors là,
14: quelle histoire. Henri, vous continuez d'ailleurs tourner. Hein, je pourrais citer Les Vieux Fourneaux, plus récemment Le Dindon, Jalil Lespère, Juste Ciel, Laurent Tirard, et cette année, je crois, Les Gendarmes de Stéphane Archinard. Vous avez toujours joué des rôles sympathiques. Vous n'avez jamais vraiment voulu jouer des truands ou des types méchants, ou alors un méchant dans Le Retour du Grand Blanc, quoi. C'est le méchant gentil, quoi.
19: Oui, j'aurais adoré faire des méchants. J'aurais adoré jouer Jacques l'Éventreur, étrangler
14: des...
19: Ah oui, éventrer des gens, ça m'aurait... J'aurais aimé tuer. J'aurais aimé éteindre peur.
14: Ah, puis il me dit ça avec un regard, vous qui ne le voyez pas. J'aurais presque aimé... inquiétant.
19: Ben oui, parce que vous savez, au cinéma, c'est formidable, on peut tout faire. Ouais. Parce que c'est pas dangereux.
14: Dites-moi, Henri, qu'est-ce qu'il avait, Robert Lamoureux, avec l'eau? Parce que les deux volets de la 7e compagnie, vous étiez toujours dans la flotte.
19: Ah oui, bah, il adorait ça.
14: On a retrouvé la 7e compagnie, vous allez pouvoir nous expliquer, c'était dans l'Eure, vers Gagny. La scène du château, il y avait de l'eau pas loin, c'était à Jouy. Le Moutier, c'était au château de Vigny, au fort de Cormeil en Parisie. Et puis il y aura même dans le clair de lune, une scène en Bretagne.
19: Oui, alors je veux dire que tout ça se tournait entre avril et mai, et c'est pas une époque où l'eau est chaude.
14: Ben non.
19: Alors, ça, on se gelait de tous les côtés. Mais il aimait bien.
14: La Bretagne, je l'ai repérée, c'était dans le port de Taouette.
19: Taouette, oui.
14: C'est ça, c'est du côté de Pléneuve-Val-André. Vous y êtes retourné dans ce port, par exemple, ou dans ces endroits-là?
19: Non. Je suis pas retourné, mais j'ai gardé un bon souvenir de là-bas. C'était très agréable. Et alors, il y avait ce chalutier sur lequel on montait.
14: À la fin du film, ouais.
19: Ouais. Et le premier jour, on a tourné sur le chalut. Au bout d'une heure, tout le monde était vert. Le mal de mer.
14: Et vous aviez pris un comprimé, je crois.
19: Je prends moi, parce que je connaissais le truc, il faut prendre un comprimé, il faut prendre 3 jours avant. Et le patron du bateau me dit, ça va, t'as le pied marin, toi. Je dis, oui, mais je prends des cachets. Et je dis, bah, vous aussi, vous avez pas le mal de mer, mais il dit, je prends des cachets.
14: Et Pierre Mondi, Jean Lefebvre, out.
19: Ils étaient verts. Ah, parce que vous dire qu'un chalut, quand on descend,
14: ça bouge, quoi.
19: Il y a une odeur de poisson, plus une odeur de mazout, se mélange. Ah, c'est pas du guerlain, hein.
14: Il vous en a fait voir, hein, Robert Lamoureux, hein, 30 ou 40 prises sur le premier coup de manivelle, je crois.
19: La première fois. J'avais à dire pas capitaine, commandant.
14: Ouais. Ah bon, là, touche la réplique. Pas capitaine, commandant.
19: Et là, il m'a fait faire 33 prises. Et au bout d'un moment, j'ai dit à Maudit, je dis, il me cherche ou quoi? Et Maudit, il dit, oui, je cherche un peu.
14: Ouais.
19: Alors j'ai arrêté, j'ai dit, écoutez, Robert, tu vois, mon contrat, on le déchire, on n'en parle pas, t'inquiète pas, il n'y aura pas de procès, mais je voudrais pas que tu fasses jouer un comédien qui ne te satisfait pas. Il m'a dit, non, mon vieux, ça ira toujours.
14: Il s'est détendu.
19: Après, ça s'est arrangé tout seul.
14: La Bretagne, j'en parlais parce que je sais que vous y avez accompagné Viviane, sculptrice sur des expositions en Bretagne.
19: Oui, elle avait une galerie là-bas, c'était sympathique, quoi, jamais bien. Et j'ai accompagné Viviane sur pas mal d'expositions, parce que la statuaire, c'est lourd.
14: Oui.
19: Et les bronzes, c'est lourd. Alors, j'ai eu une époque où j'ai été très fort et je pouvais porter les statues.
14: Henri Guibé, quand les températures grimpent, et on l'a vécu cet été, les personnes âgées sont parmi, on le sait, les plus vulnérables. Dans les EHPAD, la question du rafraîchissement devient aujourd'hui plus que jamais un véritable sujet de société. On en a beaucoup parlé dans l'actualité cet été. Alors face aux besoins en climatiseurs, pour l'été prochain, il faut l'anticiper, des initiatives, vous allez l'entendre, parfois étonnantes, ont vu le jour, comme par exemple en Auvergne, où je vous emmène à l'instant, avec Robin Bernot, aux côtés de Noémie Guillotin.
10: Dans l'Allier, à Montluçon plus précisément, une entreprise a lancé une cagnotte en ligne pour financer des climatiseurs dans les EHPAD.
15: Je pense que c'est très bien, parce que plus on vieillit, plus on souffre de la chaleur.
10: Il s'agit de l'entreprise Mendes, qui connaît plutôt bien le sujet, puisqu'ils sont chauffagistes et installateurs de clim à Montluçon. Cette idée d'ouvrir une cagnotte en ligne, ils l'ont eu après plusieurs appels reçus cet été, comme l'explique Alexandra Lopito, assistante commerciale chez Mendes, jointe par Noémie Guillotin.
17: On s'est rendu compte que ce soit dans le privé ou dans le public, non, les EHPAD ne sont pas encore climatisés correctement. Les résidents sont dans des chambres qui sont à plus de 30 degrés. Et on s'est dit qu'en lançant une cagnotte solidaire, ben peut-être que si tout le monde mettait 2, 3, 4, 5 euros, et ben ça nous permettrait de pouvoir mettre, même si c'est que dans une pièce, hein, une climatisation supplémentaire dans les EHPAD. Et les établissements n'auront rien à débourser. C'est vraiment un cadeau qui va être fait aux établissements.
10: Depuis son lancement cet été, la cagnotte a dépassé les 3000 euros. Alors ici en Auvergne, ça semble marcher. Mais vous, qu'en pensez-vous ? Alors, on va entendre pas mal d'avis assez différents. On va commencer avec Fleur, qui, elle, est assez séduite par la démarche.
18: Et moi, je trouve que c'est vraiment une super idée, parce qu'on pense pas trop aux personnes âgées. Elles ont beaucoup souffert cet été. Et donc, voilà, je trouve ça super qu'on fasse des choses pour les personnes âgées.
10: Quelques mètres plus loin, après avoir discuté avec Fleur, je prends le temps d'en parler avec Francine.
20: Moi, je trouve que c'est très bien. Celui qui peut mettre dans la cagnotte et aider les autres, c'est super.
10: Est-ce que ça vous embête pas un peu que ce soit une entreprise qui soit obligée de créer une cagnotte pour qu'on prenne soin de nos aînés?
20: Oui et non. Après, c'est difficile pour tout le monde, la vie, donc tout le monde n'est pas apte à penser aux autres. Donc, autant que quelqu'un lance l'idée, oui.
10: Des citoyens qui se cotisent et remplissent une cagnotte pour permettre à nos anciens de pouvoir rester au frais. Pour certains, ça passe, vous venez de l'entendre, mais alors pour Sylvain, pas du tout.
21: Je trouve ça scandaleux qu'on soit obligé d'arriver à une cagnotte pour financer des climatiseurs, alors que les EHPAD, on va en prendre soin et ce sera à l'État de le faire.
10: L'État a, pour sa part, annoncé fin juin 2026 que le fonds de 100 millions d'euros dédié à l'amélioration de la qualité dans les EHPAD serait mobilisé en priorité pour financer des équipements de rafraîchissement afin de mieux protéger les résidents lors des fortes chaleurs.
14: Et je salue amicalement l'équipe d'ici Pays d'Auvergne. Vous avez souffert de la canicule, Henri Guibé, cet été ?
19: Ah, un petit peu, oui, quand même. Moi, dans ma maison, j'ai une maison qui est relativement fraîche, ouais. Mais il y a quand même, disons que j'avais une différence de 10, à peu près 10 degrés entre un coin précis de la maison et, mais bon, mon grenier, par exemple, où, qui est mon bureau dans lequel je travaille, je pouvais pas y aller, c'était impossible.
14: Ouais.
19: Alors oui, tout le monde a souffert. Hein. Enfin, à un moment, j'ai essayé de regarder des films d'horreur en me disant les soirs froides, ça va peut-être me rafraîchir. Mais non, ça faisait rien du tout. Je me suis tapé tous les Dracula. Mais...
14: vous auriez rêvé d'interpréter, vous nous l'avez dit. Henri Guibé, son sourire et voilà, et sa gentillesse, on dirait un gosse. Et j'adore. Henri Guibé est avec nous. Vous avez ce joli regard et vous allez rester encore quelques minutes jusqu'à 21h pour continuer ce voyage dans votre carte personnelle, dans votre France. Henri Guibé est avec nous ce soir sur ICI.
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14: Et LP avec Lost on You.

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2: Il a tellement de souvenirs avec des comédiens comme Jean-Pierre Marielle, Jean Lefebvre, Michel Galabru. Il connaît tous les théâtres de France, tous les bons restaurants de France aussi. Ce sont les lieux qui ont marqué sa vie. Les lieux, c'est comme des parfums qui nous reviennent immédiatement. Et lui, c'est Henri Guibé qui est votre invité ce soir, membre fondateur, on en a parlé tout à l'heure, du Café de la Gare à Paris. Il a travaillé au TNP avec Jean Villard et a bientôt 90 ans. Il continue de tourner et sa voix encore cet été n'était trop que celle de Rex dans Toy Story.
3: Je suis Buzz l'éclair. Je viens en paix.
4: Je suis tellement content que tu ne sois pas un dinosaure.
3: Vraiment.
2: C'est vous ça, Henri. Vous avez fait tous les Toy Story, d'ailleurs, c'est le sixième, je crois.
5: Hein, oui, ça fait, le premier, on l'a fait il y a 30 ans. Il y a 30 ans.
2: Ben là, Richard Darbois, là, dans le rôle de Buzz l'éclair.
5: Ben oui, qui est aussi la voix de...
2: Enfin, oh ben, il y a la voix de tout le monde, genre Harrison Ford.
5: C'était, oui, Harrison Ford, entre autres. Et c'est lui qui m'a mis le pied à l'étrier de la synchro. On faisait une synchro où c'était des monstres préhistoriques, où je faisais déjà une sorte de T-Rex, comme ça. C'est lui qui m'a... J'avais fait un petit peu de doublage avant, je m'étais doublé surtout dans les films que j'avais fait. Et ben, il m'a maintenu par le bras, parce que...
2: Fallait... Ouais. Mais c'est drôle à faire.
5: Ah, ça, j'adore
2: c'est génial.
5: Ça. J'adore ça, parce que, en plus de ça, quand je vois l'exploit de certains doubleurs, par exemple, l'acteur qui double Al Pacino... Quand on voit Al Pacino en version originale, on dit quoi, c'est le même. Et il s'appelle Luchini.
2: Ouais. Il faut être dans le souffle du comédien qu'on
5: double. Il faut être dans son regard. Il faut être dans son regard. Et faut, parce que chaque langue a une musique. La musique anglaise n'est pas la même que la musique française, au point de vue langue. Il faut arriver à trouver une intonation qui corresponde à ouais. ça. Il y a de très bons comédiens en synchro, hein. c'est des jongleurs.
2: Un métier qui est aussi un peu menacé avec l'IA, donc il faut y faire très attention à ce métier.
5: Oui, en ce moment, justement, on est en train de se battre du côté de Dami, tout ça. Mais cela dit, je vais vous dire, l'intelligence artificielle ne vaut que ce que valent les mains qui s'en servent. Mais ce qu'il faut faire, c'est pas voler le talent des autres. Il faut savoir, il y a une honnêteté, une espèce une éthique à avoir.
2: À adopter, ouais. Je vous donne quelques lieux comme ça, Henri Guibé, puisqu'on s'est baladé, des lieux, je sais, qui vous ont marqué. Vous pouvez me dire un mot sur chaque. Jean Lépin.
5: Ah, Jouan Lépin, oui. Ah, ben, Jouan Lépin, c'est les premières vacances qu'on se payait avec ma femme.
2: Bien.
5: Alors, on avait loué une fois un appartement, puis une autre fois une petite maison à côté de Jouan Lépin. Et oui, c'était les vacances plage.
2: La Normandie?
5: La Normandie, ouais, après, beaucoup plus tard avec ma femme, on louait un petit appartement, à Trouville. Et on avait, même avec mon petit-fils, là, même, on avait, à Trouville, on avait loué une petite maison qui tenait juste sur la mer. C'était sympa, ça. C'était des oublis tout.
2: Des oublis tout.
5: Oui, on se fout du reste.
2: Ah,
5: on
2: c'est
5: est en vacances,
2: c'est marrant comme
5: on oublie tout.
2: C'est drôle ça. Alors je vais un tout petit peu plus haut, Henri. Je sais que vous êtes nostalgique des corons.
5: Mais j'aime beaucoup le Nord. J'aime beaucoup le Nord, j'aime les maisons du Nord. Il y a de très belles maisons dans le Nord. Il y a cette nostalgie. J'ai pas la nostalgie des corons, mais
2: Lille, Roubaix.
5: Oui, d'abord c'est où il y a des gens chaleureux. Et puis il y a une espèce de vie. Il y a ces gens du Nord qui sont des gens qui viennent de partout. Ça vient des pays du Nord, ça vient du pays de l'Est. Et là, il y a un mélange qui a été les mines, qu'ont mélangé tous ces gens-là. C'est des gens qui parlent et qui ont un passé avec eux, un passé héréditaire et bien souvent un passé de souffrance. Je comprends pourquoi Zola a écrit sur les mines, parce que on retrouve ça. Il y a des traces quand on voit là-dedans, quand on dit on est chez Zola.
2: Je pense que l'équipe d'ici Nord et tous les gens qui sont du Nord et qui vivent ailleurs que dans le Nord aujourd'hui seront sensibles à ce que vous dites. Henri Guibé, aujourd'hui vous vivez à Bourré-sur-Juine. C'est comme ça qu'on prononce l'endroit où vous vivez.
5: Bourré. Les habitants ne s'appellent pas les alcooliques. Hein.
2: Non, comment ils s'appellent?
5: Les bourréciens.
2: Les bourréciens. Alors ça, c'est en Essonne. 2000 habitants, vérifié. Donc, certaines quiétudes.
5: Oui, non, c'est très calme.
2: De vivre.
5: Oui, c'est très calme, c'est silencieux. Et puis... on connaît son voisin, ses voisins, on discute, tout ça. Bon, j'ai un figuier, alors j'en ai des figues à tous les voisins, autour là. Eux nous donnent de temps en temps du raisin, chacun nous donne un petit peu de son truc. C'est agréable pour ça.
2: Est-ce que c'est sur ces routes d'Essonne que vous sillonnez justement le bitume avec votre fils Christophe, où vous faites des vidéos sur YouTube, vous vous racontez, il vous pose des questions sur votre vie, c'est génial, quoi.
5: Oui, oui. Alors, mais maintenant, il va falloir que je commence à lui poser des questions, parce qu'il ne me répond jamais quand je lui pose des questions.
2: Mais qu'est-ce que... Enfin, je trouve qu'au niveau de la transmission, c'est super de vivre ce moment avec son fils.
5: Oui, oui. Avec mon fils, on a toujours eu des... Il m'engueule souvent pour des tas de choses qui n'ont aucun intérêt. Du reste, je vais faire un truc. Il y a un gars qui... T'as parlé à ton agent ? Je lui attends, je ne sais pas où j'arrive quand. Non, vois ton agent. Et lui, par exemple, il dit, on va faire des trucs ensemble. On n'a pas parlé à l'agent du tout.
2: On l'embrasse, Christophe, hein, qui mais, écoute sans doute.
5: Alors bon, bah, on a beaucoup de complicité l'un chouette, et l'autre. Hein. Et puis bon, bah, on a notre, il m'a donné un petit-fils adorable. Alors je peux tout lui pardonner.
2: Henri Guibé, votre invité. J'ai une question de François sur ici.fr. C'était où la scène de la voiture avec Luc Funès? Vous l'avez tourné où?
5: That is a question.
2: Yes. Dans un studio à Boulogne-Billancourt ou vraiment sur la route?
5: Non, alors on en a fait une partie sur la route, le plus gros. Et après on a refait tous les détails en studio parce que il y a des plans comme ça de face et tout ça. Donc
2: la rue des Rosiers n'existait pas dans le film. Non, elle a été reconstituée.
5: À Saint-Denis, on l'était refaite à Saint-Denis dans un quartier en distribution, en destruction. Et le cinéma, on peut rien. C'est vrai parce que souvent il y a des gens de la rue des Rosiers qui disent, vous avez tourné ça quel jour? Moi j'ai toujours.
2: Ce n'est pas, oui, bah oui. De toute façon, vous l'avez déjà dit. Vous prenez absolument pas conscience quand vous tournez cette scène avec Louis de Funès que bah voilà, 60 ans plus tard, je vous en parle et que tout le monde vous en parle tous les jours.
5: Ah, exactement. Vous savez, quand j'étais jeune et que j'espérais, il y avait un film drôle de drame. Et dans cette scène, dans ce film, il y a une scène entre Michel Simon et Louis Jouvet où il dit bizarre. Vous avez dit bizarre? Oui. Comme c'est bizarre. Je me disais, avoir une scène comme ça dans sa vie, c'est formidable. Mmh. Et je ne me rendais pas compte, quand je tournais Vous êtes juif, que c'était, que ça allait être une scène comme ça.
2: Et vous avez eu de bons rapports aussi avec Louis de Funès, qui n'a pas cherché ce que vous tourniez le dos, comme on le disait souvent, qui vous a mis face.
5: Moi, je trouvais un grand professionnel et un homme très, très gentil. Puis en plus de ça, je savais qu'il avait tourné avec Sacha Guitry, avec Louis Jouvet, il connaissait tout un monde. J'ai pu lui demander de me parler de tout ça. Et c'était très agréable parce que, c'était un grand pro.
2: Henri Guibé, vous avez donné beaucoup et vous continuez à le faire dans toute la France, à travers les rires, au théâtre, à travers le cinéma, et la France vous l'a rendu, déjà de par ses applaudissements, mais on va dire plus officiellement, plus de façon républicaine. Vous êtes chevalier de la Légion d'honneur depuis 2023.
5: Ah oui.
2: Qu'est-ce que ça représente?
5: C'est la première fois de ma vie que je me suis fait épingler.
2: C'est une bonne épingle, pour le coup. Voilà. Ça va.
5: Alors, c'est mon fils qui m'a annoncé ça, parce qu'il l'avait vu par Internet. Moi, je ne savais pas. Et je ne savais pas quelle réaction avoir, parce que, à vrai dire, la Légion d'honneur, pour moi, c'était pas un truc qui me chiffonnait beaucoup. Et puis, après, j'ai pensé à ma maman. Et j'ai pensé qu'elle aurait été très, très fière de ça. Alors, j'ai été, Et j'ai demandé que ça soit un comédien qui me la remette. Et que ça soit dans un théâtre.
2: C'était où, du coup?
5: Eh ben, au Café de la Gare. Théâtre que j'avais formé. Et j'ai demandé, Francis Perrin qui me l'a remis. Et il m'a piqué le coup au bois. Le sauvage. Et voilà. Je voulais que ça soit fait comme ça. Je voulais pas que ça soit un truc dont tout le monde parle. Je voulais que ça soit reste intime avec que des copains à moi. Et donc, on m'a mis ça et. C'est un petit ruban rouge. Et c'est très curieux parce que quand j'ai vu que quand même j'ai appris que Chirac l'avait remis à Poutine, ça m'a quand même...
2: Oui, vous êtes questionné.
5: Alors des fois je me dis c'est bien, mais parfois je me dis c'est... C'est appartenir à une légion dont on ne partage pas le sens de l'honneur de certains de ses membres, ça fait bizarre. Mais je crois qu'elle la retire à certains, heureusement.
2: Oui. Je vous confirme, ils vont pas vous la retirer. Henri, on s'est beaucoup promené hein, dans votre vie. Vous écrivez encore des chansons, vous écrivez encore des pièces de théâtre, vous faites plein de choses. Et je vous souhaite encore 10, 15, 20 ans, même plus. Qu'est-ce que vous voulez garder? Qu'est-ce que vous voulez qu'on garde de vous, Henri? Qu'est-ce que vous voulez, après, qu'on garde de ce que vous avez été, de votre carrière, de ce que vous avez donné, de ce que vous avez offert?
5: Vous savez, il y a des généraux qui sauvent la France, on se sauve d'eux pendant très longtemps. Un comédien, il n'est qu'un passage de bonne humeur parmi les gens. Et un comédien qui disparaît, il y en a 10 qui le remplacent. Donc, on n'est que des passages.
2: Ouais, mais il y a des passeurs dont on se souvient.
5: Oui. Mais bon, regardez, si je demande par exemple à un jeune maintenant qui était Louis Jouvet, il ne sait plus. Il ne sait pas.
2: Moi je sais, je ne suis plus si jeune, vous voulez me dire.
5: Ouais, bon. Voilà, mais bon, qui était Harry Bord, ils ne savent pas. Alors donc, faut considérer qu'on est ça, c'est un souffle.
2: Merci pour ce souffle. Continuez de souffler longtemps, Henri Guibet. J'étais très heureux que vous partagiez une heure avec nous pour ce beau voyage au cœur de votre vie. C'est un survol, hein, parce qu'on aurait pu y passer plusieurs chapitres. Merci d'être venu en tous les cas, très sincèrement à vous.
5: Eh ben moi aussi, ça m'a fait plaisir.
2: À très bientôt et plein de beaux projets pour Henri Guibet à retrouver sur ici.fr. Il n'y a pas que Paris dans la vie. Reviens avec plaisir demain. Salut.
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2: Et ce petit retour en arrière avec Julien Clerc, elle voulait qu'on l'appelle Venise. Belle soirée sur Ici.

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1: Excellente soirée, merci d'écouter ici, il est 21h. Années 80, tout de suite, c'est avec Laurent Petit-Guillaume.
2: Bonsoir à tous, c'est l'heure du jukebox bloqué sur les années 80 jusqu'à 22h. Ça veut dire qu'il n'y aura que des tubes. Et ce soir, ça commence comme ça.

0: Money for Nothing, c'était Dire Straits.
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0: Un chef-d'œuvre de Dire Straits sorti en 1985, et c'est un titre composé et écrit par Mark Knopfler, chanteur et guitariste du groupe, et son ami Sting. Oui, oui, le Sting de Police. C'est lui que l'on entend dans le passage I want my MTV. Et comme c'est sur l'air de Don't Stand So Close to Me, eh ben, du coup, il est mentionné comme co-auteur. Ah, c'est beau l'amitié! Mais ce qu'il y a encore de plus beau, c'est quand un père chante pour sa fille. Tout de suite, Johnny Hallyday, Laura.

Marilyn Monroe que le groupe Niagara. Niagara, c'est un film avec Marilyn. Quand la ville dort, c'est un film avec Marilyn et c'est un tube du duo le plus pop des années 80 qui atteint la 7e place du top 50, c'était en 1987. Quelques repères, tiens, 1987, sortie de la nouvelle Peugeot 405. C'était le premier défilé de Christian Lacroix. 87, c'est à la rentrée en septembre, c'est la première fois qu'on voit le club Dorothée à la télé. Allez, on revient à la musique avec les Pretenders. En 1980, ils cartonnent avec Brass in Pocket.

0: Rose Laurence, c'était Africa. Un des plus grands succès des années 80, ce Africa qui a fait de Rose Laurence une star, s'est à l'époque vendu en un an à 1 500 000 exemplaires et ensuite a été adapté en anglais, faisant de cette chanson un tube international. C'est presque du jamais vu. Allez, pour la suite, j'ai choisi le plus grand groupe du monde. Oui, je suis fan. Earth, Wind & Fire arrive avec Let's Groove, juste après ça.
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1: L'inoubliable Morane, l'une des plus belles voix de la chanson française, voire internationale. Un parcours sans faute. Et même si elle n'a pas collectionné les tubes, elle reste vraiment dans nos mémoires. Alors bien sûr, grâce à Sur un prélude de Bach, mais aussi ce Toutes les mamas qu'on vient d'écouter. Son premier succès, c'était en 1989. Pour le groupe Les Innocents, le premier succès, c'était Jodie en 1987. Et c'est tout de suite dans 100% années 80.

Gall avec Évidemment. Une des plus touchantes chansons de Michel Berger pour France Gall, une chanson sur la perte d'un être cher. Et c'est bien le cas puisque le couple venait de perdre leur ami Daniel Balavoine, disparu dans un accident d'hélicoptère, vous le savez. Je ne sais pas vous, mais moi je me souviens très bien du lieu où j'étais quand j'ai appris cette disparition. C'était en 1986. Allez, la vie et la musique continuent avec tout de suite Jeanne Masse, toute première fois.

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1: Le jukebox bloqué sur les années 80, c'est tout pour aujourd'hui. Dans un instant, place à 100% chansons françaises. Je vous attends demain, hein, dès 21h. Je compte sur vous. 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
6: Quand j'étais petit garçon, je repassais mes leçons en chantant. Et bien des années plus tard, je chassais mes idées noires en chantant. C'est beaucoup moins inquiétant de parler du mauvais temps en chantant. Et c'est tellement plus mignon de se faire traiter de

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2: Le titre Respire de Mickey 3D est souvent cité comme un précurseur des chansons écologiques. Mais comment est-il né?
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2: Le chanteur Michael Furnon a écrit Respire comme une critique douce amère de la surconsommation, de la pollution et de la transmission d'un monde malade aux générations futures. Le ton naïf, presque enfantin du texte, a touché le public car il rendait un sujet complexe accessible. La chanson est un immense succès qui surprend même le groupe.

0: La voix du petit garçon au début et celle du neveu de Michael surnom. Un choix qui renforce ici l'idée de l'innocence face à la bêtise des adultes.
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3: 2 ans après la disparition de Charles Aznavour, Dany Briand décide de célébrer son héritage. En 2020, il lance un premier volume de reprises, mais le confinement vient bousculer ses plans.
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3: Forcé de limiter sa sortie, l'artiste se retrouve à chanter des duos improvisés lors de ses passages télé. C'est sa rencontre éphémère avec Chimène Badi qui provoque alors un véritable déclic. Plutôt que de continuer l'aventure en solo, Dany décide de transformer le second volet en album de duo. Il rassemble ses amis, de Florent Pagny à Pascal Obispo, tous unis par leur amour du grand charme.

0: Une réunion de famille prestigieuse qui prouve que l'œuvre d'Aznavour reste plus que jamais formidable.
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2: La pire chose que j'ai mangée de toute ma vie, c'est les brocolis. Car en fait, les brocolis, c'est fait à base de poisson et je suis allergique.
3: Moi, c'est le poisson et tous les fruits de mer. J'aime pas du tout, à part le thon, mais qui est en boîte et froid. Il n'y a que ça que j'aime pas. C'est juste que ça a le goût de un peu de la mer. Mais par contre, j'aime le jus d'huître et un tout petit peu les moules.
4: Tout ce qu'il y a à la cantine, j'aime pas.
5: Pire sauce, c'est noix de coco. J'aime pas trop parce que même mon papa l'a acheté de la noix de coco. J'aime pas trop ces gâteaux. Sinon, c'est plein de légumes que j'aime pas, sauf la carotte.
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6: Bonjour Julie, bonjour tout le monde.
7: Dis Lucie, pourquoi le quartier du Petit Maroc à Saint-Nazaire s'appelle comme ça?
6: C'est une excellente question Julie. Ça va vous demander un petit peu d'imagination, mais il y a fort fort longtemps, Saint-Nazaire était une vraie cité, fortifiée. Même si c'est difficile à croire, la vieille ville de Saint-Nazaire était située là où se trouve actuellement le quartier du Petit Maroc. Certains appellent d'ailleurs encore ce quartier le vieux Saint-Nazaire. Et quand on dit vieux, c'est vraiment vieux, vraiment très très vieux. Le rocher de Saint-Nazaire a été habité depuis l'époque celte. En fait, le nom Petit Maroc serait apparu à l'époque où la vieille ville existait encore, mais avait été délaissé parce que la nouvelle ville se construisait tout autour. Des pêcheurs venus de Douarnenez ont donc investi la ville dans les années 30.
7: Mais alors Lucie, quel est le rapport entre ces pêcheurs de Douarnenez et le Maroc?
6: Eh bien, ces pêcheurs se sont aventurés sur les côtes marocaines. On a donc baptisé cet endroit le Petit Maroc.
7: Et puis, il s'est passé ce qui s'est passé.
6: Des bombardements qui ont détruit 85% de la ville de Saint-Nazaire pendant la Seconde Guerre mondiale. La ville s'est reconstruite, tel un phénix qui renaît de ses cendres. Et aujourd'hui, dans le vieux Saint-Nazaire, il n'y a plus de fortifications, il n'y a plus d'église ni de ruelles. Il n'y a que dans la tête de certains anciens que le Petit Maroc est encore la vieille ville. Et maintenant, dans notre tête. Puisque, comme disait un certain Socrate, le savoir est la seule matière qui s'accroît quand on la partage.
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1: On peut encore partir à la chasse au trésor.
2: Oui.
1: On va partir à la recherche de pierres vieilles de 700 ans.
2: Exactement. Ces vieilles pierres s'appellent des bornes papales, cher ami. Direction donc Valgréas, au cœur de cette curiosité géographique. On va le dire, un morceau de Vaucluse posé en plein milieu de la Drôme provençale, on en a déjà parlé. Ça s'appelle l'enclave des...
1: Papes.
2: Oui, bornes. Réponse.
1: Oh!
2: Ouais, j'ai un petit peu bossé. Celle qui donc délimite bien ces bornes papales, c'est qui délimite l'enclave, ce sont donc ces bornes papales. Alors à quoi ça ressemble? Imaginez un grand bloc de pierre taillée, planté verticalement dans le sol, un bon mètre 20 à peu près, avec surtout des blasons, en fait, c'est ça qui est beau. Blasons sculptés, des armoiries, des seigneurs locaux. Celle du comte à Venessin aussi, forcément, avec deux clés entrecroisées, symbole donc du pouvoir pontifical.
1: Ce sont donc de vraies frontières gravées dans la pierre, on peut dire.
2: Exactement. Ces bornes, elles datent du 14e et 15e siècle, elles ont été installées lors de plusieurs campagnes de bornage en 1324, 1414, 1457. Ben, c'était simple en fait, hein, tout simplement, elles étaient là pour dire ici commence la terre des papes en pleine Drôme provençale. Petit rappel historique quand même, quand les papes s'installent à Avignon au début du 14e, ils cherchent en fait à sécuriser et à agrandir leur possession. Il y a un pape qui s'appelle Jean XXII qui achète Valgréas en fait et puis d'autres villages autour, mais le royaume de France bloque toute extension parce que bien sûr les papes ils voulaient aller encore plus loin, mais boum, non, la France bloque tout ça et résultat on a donc une sorte d'enclave figée donc dans les frontières, et donc pour matérialiser tout ça, on plante donc des bornes solides, visibles, et surtout, c'est indiscutable, quoi.
1: Alors évidemment, la question, c'est de savoir si on peut encore les voir aujourd'hui, ces bornes.
2: C'est ça, c'était au 14e siècle, quand même. On en a encore 22, en fait, autour de Valgréas, en place. Vous en avez déjà une devant l'office de tourisme, c'est la plus facile hein, pour la voir, ils l'ont mise là pour qu'on puisse voir à quoi ça ressemble, mais ensuite, il faudra quand même un peu de perspicacité pour les trouver. On nous dit à l'office de tourisme que c'est un peu compliqué, c'est un peu difficile, parce que elles sont un peu cachées, en fait, dans des chemins, dans des vignes, dans des champs, des bosquets. Heureusement, l'office de tourisme a bossé dessus de Valgréas, qui propose aujourd'hui donc un plan en fait d'un circuit pédestre de randonnée, franchement hyper simple, accessible, qui permet justement d'en découvrir plusieurs à pied autour de 2-3 heures à peu près en famille. Ça peut faire une belle idée de sortie. On marche dans les paysages de la Drôme provençale tout en étant dans le Vaucluse. C'est ça aussi qui est fun. Et ces pierres sont là pour nous rappeler donc cette chasse au trésor grandeur nature autour de l'histoire donc de l'enclave des papes.

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1: Véronique, j'ai 52 ans et j'habite à Orléans. J'ai fait des études d'ingénieur pour envoyer des satellites dans l'espace.
2: Vous étiez où avant d'arriver à Orléans ?
1: Alors j'habitais à Évry parce que je travaillais en région parisienne et en Guyane.
2: Vous avez vécu en Guyane ?
1: Oui.
2: Oh, j'en apprends tous les jours, génial. Vous avez travaillé sur la grosse base de lancement ?
1: Oui.
2: Vous avez participé là aux scènes qu'on voit au cinéma, aux scènes de lancement de fusées ?
1: Bien sûr, je faisais partie de l'équipe de lancement, donc j'étais dans cette salle où on contrôle le lanceur et puis on fait le décompte et ensuite le lanceur part. Et ça, ça me donnait la chair de poule.
3: 3, 2, 1, top ! Allumage Vulcain, allumage des deux EAP et décollage via 244.
1: C'est hyper puissant et même si on est dans un bâtiment qui est avec énormément de béton entre nous et le lanceur, on sent les vibrations du lanceur qui décolle et ça c'est il y a quelque chose de magique, ouais.
2: Sur le papier, lancer des satellites, c'est pas mal quoi.
1: Alors, c'est pas mal, mais finalement quand on se demande à quoi ça sert et puis quelle est la pollution que ça crée dans l'espace, ça pose question.
2: Il paraît qu'il y en a plein des satellites autour de la Terre qui tournent indéfiniment.
1: Il y en a des milliers, ouais.
2: Qu'on pourra pas les chercher.
1: Maintenant, il y a des programmes qui pour aller les chercher, ça s'appelle éboueurs de l'espace. Oh, parce qu'il y en a trop, il y en a trop en fait, il faut en descendre de temps en temps.
2: Est-ce qu'ils vont y aller en fusée pour aller les choper?

0: Même mon père m'a dit récemment que j'avais sûrement fait le bon choix.
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2: Bonjour à toutes et tous, bienvenue dans Affaires classées, le podcast. Nous sommes à l'été 1380. Gaston Phébus, le puissant comte de Béarn et de Foix, échappe de peu à un empoisonnement lors d'un séjour au château d'Orthès. Qui voulait donc sa disparition ?
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2: Perché sur un promontoire, le donjon du château Moncade domine fièrement la cité d'Orthès et la vallée du Gave depuis 7 siècles. Il témoigne surtout d'un glorieux passé, au temps où le Béarn était gouverné par la dynastie des Moncades. Le château devient alors le cœur du pouvoir local, grâce à Gaston VII qui déménage la capitale de la vicomté de Morlas à Orthès. Une somptueuse cour prend ses quartiers au sein de la forteresse. C'est finalement Gaston III de Foix-Béarn, dit Phébus, qui s'y installe après d'énormes travaux d'embellissement. Un symbole de puissance qui va de pair avec son ambition de faire du Béarn un état pyrénéen à part entière. Mais les bonnes choses ne durent qu'un temps. Un siècle plus tard, en 1464, le siège vicomtal est transféré à Pau, affectant le prestige du château orthésien que les guerres de religion puis la bataille de 1569 endommageront gravement. Et pourtant, vestige d'une époque médiévale bien révolue, le donjon de Moncade est toujours là, debout. Un drame sanglant s'est déroulé ici il y a bien longtemps. Un drame que les livres d'histoire évoquent rarement. Nous sommes en l'an 1380. Phébus est le maître des lieux. Né en 1331, il est déjà quasi quinquagénaire et sa flatteuse réputation n'est plus à faire tant il a marqué le siècle de son empreinte. Ardent combattant, Phébus a remporté de rudes batailles militaires contre ses voisins d'Armagnac. Et tandis que la guerre de Cent Ans fait des ravages dans l'Hexagone, Gaston III s'est révélé fin diplomate en intercédant auprès des rois de France et d'Angleterre, évitant ainsi un bain de sang à ses sujets. On le sait sans doute moins, mais Phébus avait aussi d'autres cordes à son arc. Architecte, bâtisseur de forteresses, mécène pour la création musicale, poète, écrivain, bibliophile, une façade brillante qui cache aussi un sombre épisode de sa vie. Un drame qui met aux prises le flamboyant seigneur béarnais et son fils légitime Gaston, l'héritier, né 18 ans plus tôt de l'union avec Agnès de Navarre.
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2: Petit rappel, nous sommes en 1349 quand Phébus, 18 ans, se marie à Agnès, 15 ans, fille de Jeanne de Navarre et sœur du roi Charles II de Pampelune. L'union semble idyllique. Les deux mariés sont riches, instruits, de belle apparence. Mais on verra bien vite qu'il s'agit d'un mariage arrangé, comme souvent à l'époque. Agnès paraît rarement au bras de son époux. Son nom n'est jamais cité. En fait, Phébus se passionne pour ses activités de jeune seigneur et il n'a que faire de ses obligations conjugales. Il délaisse sa moitié, affectivement et financièrement. Agnès est sans le sou, à tel point qu'elle doit réclamer de l'aide à son frère, le roi de Navarre. Phébus ne se soucie pas davantage qu'Agnès lui donne un jour un héritier, un garçon de préférence, afin qu'il assure sa descendance. La surprise viendra pourtant en 1362, soit plus d'une décennie après leur mariage, quand la jeune comtesse donne naissance

0: un garçon prénommé Gaston, lui aussi. Phébus sera-t-il meilleur papa qu'il n'est époux ? Que nenni, hélas ! 3 mois plus tard, il chasse subitement son épouse du château Moncade. Motif avancé, sa famille n'a pas payé l'intégralité de la dot nuptiale. Cette somme d'argent que l'on versait à l'époque aux jeunes mariés. Répudiée, la comtesse de Foix va trouver refuge à la cour de Navarre chez son frère Charles II, loin de ce nourrisson qu'elle ne pourra élever. L'attitude de Phébus indigne en haut lieu. Malgré les efforts du pape, des évêques, des seigneurs de Béarn, d'Aliénor, sa mère, il ne faiblit pas. Ce qui est dû. Puisque la dot demeure impayée, Agnès n'a rien à faire à la cour d'Orthès. Phébus brille par sa cruauté et peu lui importe qu'il prive son nourrisson de sa maman. Moralité, Agnès n'aura servi qu'à enfanter un descendant. Phébus, le brillant diplomate, commet une lourde erreur. Il indigne l'Église, il suscite aussi les foudres du roi de Navarre, le beau-frère qui se sent humilié et jure d'avoir sa peau. Mais c'est ainsi. Gaston Junior grandira seul au château Moncade, loin de sa mère et délaissé par son père.
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0: Phébus n'aime pas ce fils. Il lui préfère Bernard et Yvain, ses deux demi-frères nés d'aventure avec d'autres dames et qu'il surnomme sans la moindre gêne ses bâtards. Gaston Junior sera donc élevé par les femmes de la cour d'Orthès, mais il n'a même pas son cheval, un comble, une humiliation pour l'époque. Il rencontre sa mère pour la première fois à 13 ans en 1375. Phébus accepte qu'il se rende au siège de la cour de Navarre à Pampelune, accompagné de son précepteur, l'évêque de Lescar, afin d'assister à un mariage. Que se sont dit Agnès de Navarre et cet adolescent qu'elle a dû abandonner à la naissance ? Nul ne sait. Gaston Junior se sent ignoré, méprisé par ce père tout-puissant qui voit possiblement en lui un rival. Son oncle maternel, le roi Charles II, profite de la visite à la cour afin de tisser des liens avec lui. En fait, le cruel roi de Navarre prépare un complot contre Phébus, auquel il ne pardonne pas d'avoir répudié sa sœur du château Moncade. Un complot dont l'objectif consiste à l'assassiner. Charles de Navarre va pour cela s'entourer de nobles béarnais aussi influents que proches de Phébus, mais qui se montrent lassés de son autoritarisme et qui viennent peu à peu à le détester. L'idée est de se débarrasser de lui une fois pour toutes afin d'installer à sa place le prince héritier, le jeune Gaston. Un complot qui renouerait ainsi les liens avec le royaume voisin de Navarre. Ce sont le baron de Coarraz et l'évêque de Lescar, Odon de Mandousse, précepteur du fils de Phébus, qui sont à la manœuvre. Et pour cela, à l'époque, il n'y a pas meilleur moyen que de recourir au poison. Qui mieux que Gaston Junior pourrait approcher Phébus et glisser une substance fatale dans ses plats favoris ? Le complot prend forme à l'été 1380. Le 26 juin, un mystérieux émissaire arrive à cheval de Pampelune. Il remet discrètement un petit pochon à l'évêque de Lescar qui, moyennant argent, le confie ensuite à son disciple. Mais Gaston Junior, sait-il exactement ce qu'on attend de lui ? Veut-il lui aussi empoisonner son père ? Ça n'est pas si sûr.
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0: Dans les premiers jours du mois d'août 1380, le fils de Phébus, alors âgé de 18 ans, se rend au cuisinier. cuisine du château à moult reprises. Des visites qui intriguent très vite le petit personnel, puisqu'il n'y venait jamais jusque-là. Gaston guette sans doute le meilleur moment pour saupoudrer discrètement les viandes cuisinées pour le repas de son papa. Par mégarde, le pochon diabolique tombe de son veston. L'un des préposés s'en aperçoit et ramasse aussitôt le contenu qu'il remet à l'un des apothicaires du château. Le diagnostic tombe. Ça ressemble à du très mauvais poison, mais pour en avoir le cœur net, on le fait ingérer à un malade en fort mauvais état, lequel meurt dans les minutes qui suivent. L'instant est grave. Le fils de Phébus a tenté d'empoisonner son père au château. On savait certes que les deux hommes ne s'aimaient guère, mais de là à empoisonner le puissant comte Béarnais, il y a un pas. La nouvelle ne tarde pas à remonter aux oreilles du principal intéressé qui entre dans une colère noire. Phébus ordonne qu'on arrête le suspect séance tenante et qu'on l'enferme au cachot. L'exécuter sur le champ ne lui déplairait pas, mais chevaliers et écuyers l'en dissuadent. Mieux vaudrait enquêter d'abord son fils vivant afin d'identifier les instigateurs du complot, lui glisse-t-il à l'oreille. Tandis que Gaston, l'empoisonneur, est jeté en cellule, Phébus ordonne l'arrestation de tous les sujets qui servent son fils, et notamment l'évêque de Lescar, son précepteur, lequel a déjà pris la fuite, se réfugiant à Pampelune chez Charles II, qui est en fait le cerveau du complot. Une assemblée de notables est réunie. Phébus leur annonce que des têtes vont tomber. On raconte qu'en suivant, une quinzaine de ses sujets auraient péri dans des conditions atroces. Reste maintenant à voir ce qu'il fera de Gaston, son fils. S'il l'exécute, le prince de Béarn va perdre son unique héritier. Une catastrophe à terme pour la survie de sa cour. Alors, Phébus se ressaisit. Il va se donner du temps. Interroger le fiston. Durant 9 jours, Gaston sera mis au régime pain sec et eau.
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0: Avide de connaître le nom des instigateurs du complot qui le visaient, et notamment de celui qui a confié le poison à son fils, Phébus va l'interroger dans sa cellule au château. Le jeune homme finit par confesser qu'il a bien essayé d'empoisonner son père, ce qui est, à l'époque, le crime des crimes. Mais il ne lâche rien sur l'identité de ses commanditaires. Alors, Phébus enrage. Qui a voulu sa mort ? L'un des seigneurs d'Armagnac, ses ennemis jurés, ou bien son beau-frère, Charles II ? Le roi de Navarre a la réputation d'être si méchant qu'il en serait bien capable. Gaston Junior est soumis à la question à plusieurs reprises, sans résultat. On lui livre malgré tout de l'eau, de la viande, mais il n'y touche pas, craignant sans doute lui aussi d'être empoisonné. Se charger de le servir, s'en inquiète auprès de Phébus. Monseigneur, par Dieu merci, prenez garde à votre fils, il s'affame en prison, il pourrait bien mourir. À cette annonce, le comte explose de colère, sans mot dire. Il sort de sa chambre et gagne les geôles où son fils croupit. Dans une minuscule cellule, les voilà maintenant face à face. Phébus tient dans sa main un petit couteau avec lequel il a l'habitude de se couper les ongles. Soudain, il s'emporte. « Petit traître, pourquoi ne manges-tu pas ?» Phébus assène un violent coup de poing à la gorge de Gaston. Mais la pointe de la lame va sectionner une veine. Le jeune homme a à peine le temps de se retourner face au mur. Et tandis que son père quitte la cellule, il mourra quelques instants plus tard, étouffé dans son sang. Le geste de Phébus était-il intentionnel ou accidentel ? Jamais on ne saura. Le sémillant prince béarnais n'a évidemment jamais été jugé pour la mort de son fils. Le mutisme des témoins de l'époque en dit long. Mieux valait ne pas écorner l'éclatante légende du prince d'Orthès, décédé une décennie plus tard, en 1391, lors d'une chasse à l'ours. De Gaston Junior, il ne subsiste qu'une toile, intitulée « L'ange de foi ». Peinte 5 siècles plus tard, elle représente l'adolescent lors de la visite qu'il rendit à sa mère au château de Pampelune, la même où le complot fut préparé.
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0: Le secret sanglant de la tour Moncade, c'était ce 5e épisode de la saison des affaires classées. Je vous retrouve dans un prochain numéro. Nous serons sur les hauteurs de Bayonne, dans le quartier de la ZUP, pour un meurtre commis en l'an 2000, il y a de cela 25 ans. À très bientôt.
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2: Nous partirons. Klemt.
3: Fallait un jour poser les bases.
2: Originaire du Mans, Klemt porte cette énergie des terres de province. Force tranquille, humilité, texte fort, l'essence de son écriture, l'émotion, la sincérité et le mot.

0: Tiron, Klemte, un coup de cœur ici même. 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
1: Dauphinoise, Dauphinois, bien le bonjour. Aujourd'hui, un village bien riant, dont le nom bizarrement fait rire aussi. On se demande bien pourquoi, proche de Saint-Marcelin, Chatte. Oui, je sais, c'est comme ça que cette charmante localité se nomme. Une grosse bise aux chatoises et aux chatois qui doivent en avoir marre de tout ce Dauphiné qui se marre aussi alentour. Alors, bien sûr, je pourrais rire aussi, mais je ne le ferai pas. Bien sûr, je pourrais vous parler du jardin ferroviaire, du jardin des fontaines, de la Galicière, de Miripili, l'île aux pirates. J'ai bien dit Miripili, j'ai dit juste, oui. Mais je vais vous parler, en fait, de cœur. Non, mais de cœur avec un H, bien sûr. Hein. C'est-à-dire de cet art étrange qui consiste à émettre avec sa voix, sa bouche, sa gorge, des sons mélodieux qui forment le chant. À plusieurs, on appelle ça un cœur, hein, avec un H, bien sûr. Et s'il s'agit de mec, un cœur d'homme. Et comme ce cœur se trouve justement à Chatte, il s'agit donc du cœur d'homme de Chatte. Pour celles et ceux qui ne sont pas du coin, je précise que ça n'est pas une blague. Hein. Voilà, c'est comme ça que ça s'appelle. Je les ai rencontrés, ils sont très sympathiques, talentueux et généreux. On pourrait dire qu'à Chatte, on a le cœur sur la main. Oh oui, oui. Je les avais entendus dans les caves de la Chartreuse. J'étais resté bouche bée devant ces hommes-là, la bouche ouverte, la gueule ouverte carrément. Hein. Honneur soit rendu à ce cœur de qualité du même tonneau que les foudres de Chartreuse qui vibrèrent également. Mais restons à Chatte, car cette cité n'a pas comme atout que ce merveilleux cœur d'homme. N'oublions pas que nous sommes en Dauphiné, n'oublions pas que nous sommes dans le cœur, mais alors sans H cette fois-ci, cœur sans H, de la merveilleuse noix dite de Grenoble. Oh, la noix de Grenoble, dont les noyers sont comme une forêt autour de Chatte, alors qu'il n'y a pas un seul à Grenoble, mais c'est pas grave. Bref, il y a d'ailleurs à Chatte un vieux moulin, oh, qui depuis plus de 200 ans fait de l'huile de noix, le vieux moulin de Léon. Eh oui, une huile surtout de noix extraordinaire. La fameuse huile de Chatte, bien connue dans toute sa région et au-delà. C'est ça la belle qualité de notre Dauphiné, c'est que dans chaque localité, on a des choses passionnantes et surtout intelligentes à dire. J'en entends certains qui se moquent et je ne comprends vraiment pas pourquoi. En plus, je vais vous dire, Chatte vient en fait de Casta pour château, devenu ensuite Chaste, puis au cours des siècles, Chatte. Alors vous voyez, tous les rigolards qui se moquent et rifouignent feraient bien de fermer leur boîte à camembert et s'incliner bien bas, se morfondre en excuse. Chatte vient de chaste, ça vous embouche en coin, bande de marteaux. Et pourtant, vous le saviez pourtant, qu'en Dauphiné, on n'est pas des quand même.

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1: Bonjour et bienvenue à Prades, Virginie.
2: Merci Vincent. Vous êtes guide accompagnateur.
1: Surtout sur la destination Conflans-Canigou, donc avec la chance d'habiter à côté du massif du Canigou et de pouvoir emmener les groupes et les gens à la découverte du Canigou et surtout faire l'ascension du pic du Canigou.
2: Et pas que, parce qu'il y a aussi des randonnées, des excursions que vous proposez.
1: Tout à fait, il y a un vaste choix de randonnées dans le Conflans. Et puis aujourd'hui, je vous propose de faire une petite excursion et puis d'aller sur les balcons nord du Canigou pour prendre un petit peu de la hauteur et avoir une belle vue sur le massif du Canigou.
2: Eh bien, on embarque. Allez, c'est parti. Et là, nous allons prendre quelle direction, Vincent ?
1: On va aller en direction de Kaya.
2: Vincent, vous venez de vous arrêter. Qu'est-ce qu'il y a dans le ciel ?
1: Eh bien, il y a un circaète là qui vient de passer, qui est assez bas parce qu'il est en train de chasser. Donc le circaète Jean Leblanc, c'est un oiseau qui est reconnaissable parce qu'il est très clair dessous, tout blanc. Son régime alimentaire spécialisé sur les reptiles.
2: Donc, alors là, il vole au-dessus de nous.
1: Ah, il est passé tout proche. Donc là, on s'est arrêté au bord de la route pour l'apercevoir parce que c'est pas aussi fréquent de le voir d'aussi près.
2: Donc là, on est sur la route de Sournia.
1: La route pour aller dans les Fenouillèdes. Puis on va donc aller jusqu'à la chapelle de Saint-Jacques de Calaron.
2: Déjà là, Vincent, c'est Prades là que nous voyons.
1: Oui, alors on a pris un peu de hauteur. Donc on va faire un petit bout de cette route qui va nous procurer un belvédère remarquable sur tout le massif du Canigou et le pic du Canigou.
2: Voilà, on est sorti du 4x4 et ça y est, on prend le départ de la petite marche.
1: Oui, on récupère la piste et puis donc on va faire la petite marche pour se rendre jusqu'à la chapelle.
2: Là, on a un panorama incroyable déjà. Hein.
1: Très beau panorama sur une bonne partie du Conflans. Et puis on est dans une végétation qui est là pour le coup. On a pris un petit peu d'altitude. On est toujours dans une végétation qui est marquée par le climat méditerranéen. Alors là, on a plein de genévriers. Vous voyez tous ces arbustes, il y en a certains qui montent un petit peu plus. Le genévrier qui fait la baie de Genièvre. On fait notamment, on s'en sert dans la cuisine. Et ça participe aussi à la confection, peut-être vous connaissez cet alcool, du gin.
2: Et Vincent, nous sommes arrivés au pied de la chapelle.
1: De la chapelle Saint-Jacques, et donc on peut voir en étant là devant le panneau qui explique un petit peu l'histoire et les dates importantes de la chapelle, de la vie de la chapelle, les fameuses coquilles pour matérialiser Saint-Jacques. Et donc on va faire un petit tour.
2: Vincent, on est ici sur ce qu'on appelle les balcons du Canigou.
1: Oui, sur la partie qu'on dénomme ainsi, les balcons nord du Canigou.
2: Au pied de la chapelle qui surplombe ce très très beau panorama avec plein de petits chemins autour.
1: Dans la forêt, là, on a une petite forêt de chênes, puis c'est très joli parce que c'est varié, c'est bien entretenu. Il y a de la lavande, du romarin. Voilà, comme on avait une petite paire d'heures devant nous et qu'on était sur l'heure du repas, j'ai pensé que c'était un lieu sympathique à vous faire découvrir. On sort le panier repas donc, qui a été préparé par le Rasteil, avec donc des produits locaux. On a le jus de pomme d'Adama, le pain de Jérémy.
2: Ça, c'est le fromage d'Escouloubre.
1: Un petit peu de jambon, le jambon d'Alex, du camp de Mathilde. On a le saucisson à l'ail. On va se régaler.
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3: Bonjour Johan.
4: Salut Manu.
3: Merci de nous recevoir avec un service de céramique.
4: Ah oui, la céramique, c'est quelque chose d'important dans l'histoire de l'art pour moi. Quand ce n'est pas un vase ou une pièce de décoration, c'est usuel. Donc, je te présente ce service. C'est un service qu'on n'a pas l'habitude de voir. C'est un service qui a été créé par Robert Picot, qui était un céramiste valoriste extrêmement connu. Robert Picot, il fait partie de l'entourage des Roger Capron, des Jean Marais, des Picasso, de tous ces grands céramistes qui se sont tous installés à un moment au milieu du 20e à Valoris, dans le sud de la France. On le connaît surtout pour ses céramiques, pour ses pichets, tu vois. Par exemple, celui-là, c'est un pichet aussi de Robert Picot.
3: RP.
4: Et avec RP au fond, eh ben, il n'y a pas de doute, c'est Robert Picot. Robert Picot, très grosse production en vaisselle, en pièces de forme, etc. Il est vraiment connu pour sa vaisselle. Donc là, tu vois, on a un service d'une vingtaine d'assiettes. On a les plats de service, le saladier. La particularité de ce service-là, c'est qu'il n'est pas justement dans les fonds verts comme on connaît chez Picot. Il porte un fond blanc et un décor de fleurs bleues et jaunes.
3: Ouais.
4: Ça, c'est important de le signaler. C'est pas courant. C'est un service qui est très, très en vogue. On est vraiment dans la tendance de l'utilisation de la céramique à table, sur les tables aujourd'hui, qu'on utilise tous les jours. Donc c'est quelque chose de très usuel et de très pratique. Je suis très content, j'ai eu la chance de pouvoir l'acquérir dans Affaires Conclues sur le plateau. On a beaucoup de céramique de Robert Picot sur le plateau, et moi quand je peux en emporter, boum, je ramène à la maison parce que j'ai envie de proposer cette belle céramique des années 50 à la maison.
3: La valeur.
4: 4 plats de service, un saladier, une vingtaine d'assiettes, on est autour de 700 euros. Affaire conclue, cher monsieur. Bon, tu valides ?
3: Je valide.
4: Allez, c'est parti.
0: 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Ici Picardie donne la parole au Tchopicard, Annick Bonhomme.
2: Que veut dire l'expression « les cordonniers sont les plus mal chaussés » ?
5: Les cordonniers, ils n'étaient pas les plus riches, du coup, ils n'avaient pas les plus belles chaussures.
6: Ils avaient tellement de clients qu'ils n'avaient pas le temps de s'en faire à eux-mêmes.
7: Ou alors, c'est, par exemple, quand on dit les cordonniers sont les plus mal chaussés, c'est ils sont mal chanceux peut-être.
8: Moi, pour moi, les cordonniers les plus mal chaussés, c'est eux qui font les chaussures. Donc eux, forcément, ils les vendent, mais ils oublient tout le temps pour eux et ils pensent pas à eux. Donc forcément, eux, ils ont rien du tout. Ils sont pauvres, je veux dire. Bon, bref.
2: Quand est-ce qu'on l'utilise, cette expression ?
9: Quand on a des chaussures, ils sont toutes cassées.
10: Par exemple, si quelqu'un n'aime pas nos chaussures, ils vont nous dire « Ah toi, t'es le mal chaussé de l'école, par exemple, ou alors de la famille. » Ça dépend après notre cas de situation.
11: Pour moi, on peut l'utiliser souvent quand quelqu'un n'aime pas les habits ou tout simplement quand on a de la malchance ou en cas d'harcèlement, mais à mon avis, c'est rare. Et surtout quand il y a des gens qui viennent avec des habits sales, alors qu'il y a d'autres gens qui viennent avec des habits riches, tissus bien, et les autres, ils s'habillent plus mode vitesse, quoi. Et du coup, forcément, on leur dit « Oh, mais t'es vraiment un cordonnier mal chaussé, toi, dis donc. Hein. »
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1: La plupart des outils qu'on achète aujourd'hui sont pensés pour mourir jeunes. Oui. Et à l'inverse, ici, on forge des objets qui sont faits pour durer. En cet endroit, le métal chante, l'enclume et le marteau trônent au milieu de l'atelier. Je teste donc pour vous, non pas le métier de forgeron, mais celui de taillandier. Je suis à Eschbach-Roval, sur les hauteurs de Münster, à la taillanderie Luquet. Alors, elle est très discrète, hein. Elle est incorporée comme ça dans un sous-sol d'une maison, et j'étais très loin d'imaginer ce qui se prépare derrière. Alors, je pousse la porte, et je suis très vite accueilli par Soumia. Soumia Luquet, qui s'occupe, elle, de gérer les projets, les commandes, et la communication de Simon, son mari, qui, lui, est dans l'atelier. Et de là où je suis, ah bah, ça sent le métal chaud, oui. Mais, il fait quoi, Simon, si c'est un taillandier, et non un forgeron? C'est là que Soumia m'explique que tous les taillandiers sont forgerons, mais que tous les forgerons ne sont pas taillandiers. Et un peu comme son nom l'indique, eh bien c'est un artisan qui est spécialisé dans la fabrication d'outils tranchants forgés, comme par exemple des haches ou des ciseaux à bois. C'est bon, c'est clair pour vous aussi? Parfait. Allez, on pousse la porte de l'atelier. Ouh ! Ah bah oui, il fait chaud, oui. Et ça sent le métal. Et il y a des outils, mais alors partout. Et Simon, eh bien, il est chaud patate. Oui, il a déjà préparé un outil en cours d'assemblage. Et ça va être à moi de lier l'ensemble. Et cela, sans me blesser, ni me brûler, ni le brûler lui. Enfin bref, grosse pression. Hein. Alors bien évidemment, Simon me montre une première fois. Et frapper le métal incandescent, ah ben c'est pas juste une histoire de force. Ah non, non, non. C'est aussi et surtout une question de précision. Et c'est justement ça, le problème. Alors Simon, lui, il vit juste, bah, le bruit est net, ça paraît super simple. Oui, ça paraît, oui. Puis il me tend le marteau, je saisis avec pas beaucoup d'espoir, mais un seul objectif, réussir à taper le métal. Tape le métal, Maxime, montre que t'es capable. Et c'est avec toute ma détermination que je démarre le geste, dans un élan splendide de doute et d'incertitude. Simon, lui, est stoïque, mais en moins d'une seconde, le temps ralentit. Quand le marteau vient épouser de toutes ses forces, l'enclume, oui, mais pas la pièce qu'il supporte. Bing ! Le marteau rebondit maladroitement. Le bruit sonne creux. Le visage de Simon se crispe avant de sourire.
2: Un grand moment.
1: Alors Simon et le marteau, eux, c'est une grande histoire qui est d'ailleurs reconnue par ses pairs, hein, parce que Simon a d'ailleurs collaboré à la fabrication des haches de charpente traditionnelles qui ont été utilisées pour la restauration de la cathédrale Notre-Dame de Paris.
2: Ben, la classe quand même.
1: La maison Luquet propose d'ailleurs des stages immersifs accessibles même aux débutants. Oui, oui, oui, à tous les débutants, même les plus maladroits. La preuve, je ne me suis même pas blessé. Et ça, franchement, c'est balèze.
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3: Aujourd'hui, expérience un petit peu particulière. Je me suis dit, on va partir à Chauvigny pour tester une expérience que je ne vivrai sûrement nulle part ailleurs. J'ai rejoint David, il est fauconnier, c'est ça? Bonjour David.
4: Oui, bonjour Florian, je suis fauconnier au Géant du Ciel à Chauvigny.
3: Bon alors, fauconnier, ça veut dire que tu gères, tu maîtrises les oiseaux, tu les accompagnes, tu fais des spectacles avec eux?
4: On va dire qu'on travaille avec eux, qu'on collabore et qu'on fait surtout une collaboration mutuelle entre eux et nous, voilà, pour pouvoir faire partager le vol libre et des explications, là, beaucoup de pédagogie, et puis un échange avec le public.
3: C'est pas impressionnant quand même, parce que quand... Alors, il y a des oiseaux, bon, ok, il y a des rapaces quand même qui font... qui sont assez massifs, assez stock, assez imposants.
4: Ben les plus grands ici font jusqu'à 2,80 m. On peut parler du vautour fauve pour un poids entre 8 à 10 kg. On peut parler donc de géants du ciel, hein, d'où un peu notre nom aussi, ouais, entre autres. Mais avec voilà, tout un bal des oiseaux, une démonstration de vol libre surtout. On peut voir des espèces locales comme des espèces un petit peu plus atypiques qui nous viennent des quatre coins du monde, voilà.
3: Bon, là, tu m'as donné un gant, j'imagine que ça s'appelle pas un gant, c'est un nom particulier?
4: Si, si, c'est complètement un gant.
3: Super, au moins c'est facile. Vous avez bien compris que ça allait être compliqué avec moi, vous allez laisser ça un gant. Et quel est l'oiseau qui va arriver là?
4: Alors là, on va présenter un grand duc d'Afrique, qui est un des plus petits grands ducs du monde, mais déjà assez grand pour sa taille, et qui va venir donc se poser sur ton gant, si... si tu l'attires convenablement en...
3: Allez, on va essayer.
4: En lui souriant.
3: On lui sourit ?
4: Ouais.
3: Ça va.
4: Avec une petite récompense, forcément.
3: Ok. Ah ouais, donc, ok. Très bien. On va essayer avec la petite récompense, alors.
4: Il faudra tendre le gant comme ça. Ouais. L'oiseau va partir de mon poing et arriver sur ton gant.
3: Ok.
4: Au moment où il arrivera sur ton gant, il faudra lui donner la récompense au bec. On va se mettre face au vent. Du coup, le vent vient un petit peu comme ça. Je te propose d'aller te mettre juste un petit peu là-bas.
3: Ok.
4: T'as la récompense que je t'ai donnée ?
3: Non, je l'ai pas.
4: Il est à manger, du coup on lui en donne une autre.
3: C'est quoi, c'est du poulet ?
4: C'est du petit poulet.
3: Du petit poulet, ok.
4: Du coup tu mettras bien le gant comme ça, la récompense juste un petit peu au-dessus au niveau du bec.
3: Là.
4: Voilà, impeccable. Et là, du coup, quand tu veux, tu l'appelles.
3: Totoro ! C'est impressionnant, mais en vrai, c'est hyper cool à faire. Je pense que je me suis fait un copain. Et alors, justement, ces oiseaux-là, bon, on les voit pas tous les jours, on les voit en spectacle. On peut venir les voir en spectacle ici au Géant du Ciel. Combien de représentations par jour ? Comment ça se passe, les différentes représentations ?
4: Mais à l'heure actuelle, on est ouvert 7 jours sur 7, et puis on fait 3 représentations par jour à 11h, 15h et 17h, selon la météo. Tout le monde est le bienvenu pour passer un bon moment et puis voir les oiseaux voler.
3: Jusqu'à fin septembre ?
4: C'est ça.
3: Et ben c'est noté. Merci Totoro.
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5: On a tous nos petits défauts, alors est-ce que la gourmandise en est un ? Je vous laisse méditer là-dessus, mais moi, je vais vous parler du caramel.
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5: Et pas n'importe lequel, le Graal des douceurs sucrées, et puis en plus c'est de chez nous, donc autant en parler, le caramel au beurre salé. Pourquoi je vous en parle ? J'en sais rien, sûrement parce que j'ai une envie de caramel. Alors, vous allez être contents, le mot est simple, on change le C en K, ça donne caramel en breton. On peut pas faire plus simple, par contre, on va parler du caramel au beurre salé, donc... Ça se dit caramel, amande sale. Rien que d'en parler, j'en salive. Leur pot date caramel, amande sale, c'est un pot de caramel au beurre salé. Caramel, amande sale. Amande, le beurre salé, parce que, encore une fois, vous le savez, le beurre doux, ça sert juste pour le bricolage, hein, pas pour la cuisine. Donc, leur pot date d'amande sale pour un pot de délicieux caramel au beurre salé.
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5: Et puis un autre nom de famille au menu du petit cours d'aujourd'hui, et rien à voir avec le caramel, c'est le roux, rouxel ou rouzic. Le lien commun, bah c'est le mot breton rouze, qui veut dire tout logiquement une personne rousse ou aux cheveux roux. Lié au rouze, la couleur rousse, donc rouze à rouze était donné comme surnom à ceux qui avaient une crinière rousse, et par déformation ou mauvaise écriture dans les registres d'état civil, c'est devenu roux. Le roux, par francisation. Mais à l'origine, dans notre langue, c'est rouze. Comme rouzic, c'est le nom donné au pays de Châtelain, aussi par rapport à la couleur des costumes tenant au roux. Donc, une bise, comme chaque jour, au roux, rouzic, roussel, et à demain. Ken varroas, pugur varroas, vos deis roas. Demain, il fera jour à nouveau.
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2: J'aimerais bien être riche parce que je veux bien payer une maison, une voiture. Pas forcément tout ce qui coûte très cher parce qu'on n'en a pas forcément besoin.
3: J'aimerais bien avoir beaucoup d'argent et comme si j'étais au Club des Paris pour bien me nourrir, pour avoir des belles voitures,
4: pour partir en vacances. Et aussi, si on n'a pas de maison, du coup, s'il a de l'orage, du coup, ça va nous tomber dessus et on va être mort.
5: On peut être riche, si on a déjà une maison, on peut s'acheter une maison de luxe, des voitures de luxe, par exemple une limousine.
6: Ma BM, ça voulait dire qu'on était riche.
2: J'aimerais bien être riche parce que je veux bien payer une maison, une voiture. Pas forcément tout ce qui coûte très cher, parce qu'on n'en a pas forcément besoin.
3: Aussi, j'aimerais avoir de l'argent pour ceux qui sont pauvres, pour les aider ou leur acheter une maison et des aliments. Je trouve que ça sert à rien d'être riche parce que on peut être normal, c'est mieux d'être normal parce que quand on est riche, je trouve que c'est pas très gentil parce que ça donne envie aux autres, mais vu qu'ils ont pas assez d'argent, et ben ça leur donne de la tristesse.
7: Je hais ces gens riches qui, avec un peu d'or, croient réparer les malheurs dont ils sont responsables.
8: Et ça veut dire quoi être normal ?
3: Ça veut dire avoir de l'argent, mais pas beaucoup non plus.
8: Est-ce que vous avez envie d'être riche et célèbre ?
3: Non, moi j'ai envie d'être célèbre à la télé, au foot, vu que je fais du foot, j'ai envie d'être célèbre.
2: C'est bien, vu que au moins si tu prends quelque chose à un magasin et que t'es célèbre et que tu t'es déguisé, et t'as oublié de payer, au moins celui qui vient te chercher, t'as juste à te déguiser et au moins il voit que t'es célèbre et du coup après il dit pardon.
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9: Me voilà chez Charlène.
10: Bonjour, comment enchantée. Ça va et vous ?
9: Ça va, je peux monter ?
10: Oui.
9: Dans le food truck, allez. Je vois des clients partir en fait, ils viennent de partir là, non ?
10: C'est l'adjoint au maire qui vient prendre des nouvelles, voir. La mairie de Bruyère s'intéresse à ses commerçants, donc ça fait plaisir.
9: Vous vous installez ici depuis combien de temps ?
10: Ça fait à peu près 5-6 mois.
9: Bon, racontez-nous, vous êtes qui ? Ah, il y a quoi sous le feu là ? Attendez, je vais vous baisser.
10: Les cuisses de poulet.
9: Je peux regarder.
10: Allez-y.
9: Oh là là là. Et à côté, c'est quoi ?
10: À côté, c'est les pommes de terre. J'essaye de faire mes échanges avec le four, parce que c'est pas facile. Comme vous voyez, on est très à l'étroit.
9: Il y a combien de mètres carrés, là ?
10: Je crois que ça doit faire 4 ou 5 mètres carrés.
9: Alors, vous venez d'où ? Vous avez quel âge ? Vous êtes qui ?
10: Alors, je viens de Feilly, un tout petit village vosgien.
9: Ouais.
10: J'ai 31 ans. Je suis maman de deux enfants qui ont 5 et 3 ans.
9: Ouais.
10: Chez Charlène, c'est une reconversion professionnelle qui répond à une problématique que je rencontrais. C'est-à-dire qu'à l'origine, je faisais de l'administratif RH. Après, j'ai changé à ma première grossesse. J'ai fait conseillère en insertion professionnelle et j'ai eu mon deuxième enfant. Et du coup, je crois que j'ai pris une deuxième claque. Et en fait, chaque grossesse, chaque maman est différente. Mais en fait, moi, à chaque enfant, je me suis dit, mais qu'est-ce que je veux leur transmettre ? Je voulais pas que mes garçons, ils pensent que dans la vie, on m'a mis là, alors je continue là, et puis adviendra que pourra, pas du tout. Je pense qu'il y a des souvenirs, il y a des choses qui peuvent faire que demain, ils se diront, j'ai fait telle étude, mais finalement, je veux partir sur complètement autre chose. Et je pars, et puis maman, elle a l'habitude.
9: Ça, vous voulez être un exemple.
10: Dans la limite du raisonnable. Dans la limite du raisonnable.
11: En tout cas, oui. Une voix, quoi, à dire, montrer que c'est possible.
10: Voilà, exactement. Et puis, pas forcément qu'à mes enfants, aussi à d'autres, que ce soit des jeunes ou des personnes qui ont, qui sont même des fois en fin de carrière, qui viennent au food truck et qui me disent « Ah, mais qu'est-ce que t'as fait ?» Parce qu'il y en a certains que je connais d'avant. Et en fait, je leur dis, mais rien n'est impossible. Et parfois, eux, il y a des paroles qui vont faire sens. Peut-être ça va donner le déclic à d'autres de se dire « Mais ouais, en fait, il faut se lancer, il faut oser, quoi. »
11: Positive.
10: Exactement. Et en fait, je me suis dit, tous les jours, quand j'avais pas envie de me faire à manger, moi, ma gamelle, pour le bureau, je savais pas quoi manger. En fait, je me retrouvais toujours dans les mêmes enseignes. Et je me suis dit, mais moi, j'aimerais bien avoir une solution d'un food truck ou quelque chose à emporter, mais sympa, et qu'on mange varié. Et la ligne de conduite de chez Charlène, c'est français. D'accord. Donc, toute ma viande est bouchère, d'une boucherie d'Éloie, qui elle-même essaye de travailler au maximum du circuit court ou du local. Mes fruits et légumes, 100% France. Dès que je peux, c'est du local. Le fromage, pareil. Par exemple, la tartiflette, 100% vosgienne. Et quand ils arrivent au food truck, ils me disent « Mais on mange quoi ?» Mais vous faites pas de frites, vous faites pas de pizza, mais on mange quoi? Et en fait, ils sont étonnés de voir que le délire, un peu, c'est le restaurant sur roue.
11: Bon, vous surveillez, hein, il y a un peu de fumée là, c'est normal?
10: C'est normal, c'est okay. Parce qu'en fait, le food truck est froid parce qu'il est dehors. Et en fait, quand je mets en route le four, ouais, ça fait évacuer toute la condensation de l'eau.
11: C'est ça, parce
10: que là, et
11: c'est
10: en fait, l'eau, ça va s'évaporer et ça va faire du.
11: C'est la tartiflette au four.
10: Exactement. Il faut qu'elle soit bien chaude parce que sinon, ça donne pas envie.
11: En tout cas, ils savent que vous êtes là, vous avez vos habitués, là on est à Bruyères, vous allez retrouver les mêmes d'une semaine à l'autre ?
10: Il y en a, oui, que je retrouve toutes les semaines. Eh bien, je me suis lancée, l'ouverture officielle du food truck a été faite le jour de l'anniversaire de mon deuxième, le 22 avril.
11: 2025. Et elle vous plaît cette vie ?
10: Ah bah oui, ce qui me plaît le plus, c'est de rencontrer des gens, de toujours me remettre en question pour les satisfaire, chercher des nouvelles recettes. Et puis, on va pas se mentir, l'entrepreneuriat, ça a un super côté, l'autonomie. Il y a personne derrière nous qui va nous dire, allez, on y va, faut faire du chiffre, il faut rentrer à telle heure, commencer à telle heure. C'est quand j'ai envie, il faut quand même travailler. Mais je veux dire, si j'ai envie de commencer à 10h et je termine jusqu'à 1h avant de partir, j'ai le droit. J'aurais un patron, il me dirait, ben non, tu viens à 6h pour qu'on ait fini bien avant. Et voilà, j'ai moins de contraintes. Après, il y a tout un aspect de l'entrepreneuriat que parfois les gens occultent. C'est toutes les montagnes russes qu'on vit. Des fois, dans la même journée, on vit trois des montées et descentes incroyables. Voilà. On est très content de ce qui se passe. Et puis, boum, une recette à foirer. Oh, qu'est-ce que je fais? On est dans le jus. Je suis en retard. Il y a des gens sur la route. Ça me met dedans. Voilà, le téléphone, ces choses-là. Et bien sûr, toutes les contraintes de... il faut payer ses fournisseurs, il faut payer ses crédits. Et quand on voit qu'on n'a pas fait un super chiffre, on se demande comment on va payer à la fin du mois. Mais on arrive à trouver des solutions à ce... Je pense qu'il faut tout le temps se remettre en question. Se dire, bon, ok, là, pendant une demi-heure, je vais mal, je bois du noir. Et après, j'y retourne, je cherche des solutions, je me pose. Tant pis, je perds une heure, mais je prends une feuille, un dessin. Je vais me balader dans la nature et je cherche... quelque chose qui pourrait attirer une meilleure communication, peut-être moins ma posture, elle va pas, enfin voilà, c'est je trouve que ça c'est hyper intéressant.
11: Et vous vivez à fond.
10: Ah ouais. Hein? On n'a pas le choix que de le vivre à 200% en fait.
11: Intensité, c'est ça qu'on retiendra.
10: C'est ça. Intensité.
11: Bon, on va faire une photo intense.
10: Une photo intense. Alors là, comment on fait une photo intense?
11: Je vais me mettre dehors déjà, je vais ressortir. Ça, vous restez derrière le comptoir. Alors effectivement, aujourd'hui, potage ou tartine chèvre-miel. Oh mince, j'ai passé mon doigt. Tartiflette ou poulet pommes de terre, gâteau au fromage blanc et tarte au flan. C'est le menu du jour.
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12: Le circuit Bugatti, lieu mythique et terrain de jeu parfait pour l'événement qui anime chaque année la fin d'août en Sarthe, j'ai testé pour vous les 24 heures vélo Skoda. 16e édition, sportifs, entreprises, associations, bandes d'amis ou même solitaires un peu fous, les 3200 coureurs sont tous là. Parmi eux, notre équipe Issimène, radio officielle de l'événement et ses 8 coureurs, Marie, Prune, Grégory, Gaël, Axel, Fabien et moi-même ainsi que Julien, auditeur vainqueur du concours. Après avoir installé notre campement dès le vendredi dans le camping du Hou, direction le box 26 dans les paddocks. samedi matin. Quelques tours de reconnaissance, un défilé de vélos en tout genre pour la matinale Maine Libre, un briefing et un repas partagé tous ensemble au restaurant Le Paddock à quelques heures du départ. C'est Julien, l'auditeur vainqueur du concours qui va se mettre en place sur la ligne droite. Un départ simplement, le cycliste doit courir vers le vélo. Dossard 8006, toutes les conditions sont réunies pour que le départ soit parfait. Ça y est, l'ambiance est complètement folle. Heure après heure, l'équipe d'Issimène se relaie. J'entame le mien à 22h sur un vieux vélo Bianchi vert collector que m'a gentiment prêté Gaël de l'équipe technique. Et la nuit, je peux vous dire que l'atmosphère est vraiment spéciale. À certains endroits, seul le bruit des roues se fait entendre. Surtout celle du peloton de tête qui file à toute allure tel un essaim d'abeilles et que vous avez intérêt de laisser passer si vous ne voulez pas finir sur les vibreurs. Après mon deuxième relais à 6h du matin, sous un lever du jour magique, je m'apprête à m'élancer à 14h pour l'arrivée. Il fait chaud, mais l'énergie est là, le soutien est immense, les tribunes du haut sont remplies, les supporters amassés le long de la ligne droite et de la redoutable montée du Dunlop pour nous donner du courage. Après plusieurs tours sous la chaleur, je regarde ma montre, il est 15h, il faut tout donner pour l'arrivée. Alors, je pédale à fond, je bois toute mon eau, je passe la ligne droite, sauf que j'aperçois une pancarte qui annonce « Encore un tour ». Coup dur, j'avais rien compris. Mais impossible de lâcher avec une telle ambiance et un tel soutien. Donc on y retourne. Et ça y est, cette fois, c'est la bonne. Après 24 heures de course et 177 tours pour Issimène, on a déjà l'impression que tout ça est passé trop vite. Peu importe le podium, on retient les sourires, la fête et l'entraide. Une vraie aventure humaine qui vous fait dépasser vos limites et qui vous offre un vrai moment différent avec vos collègues. Alors, pour toutes ces raisons, on peut le dire, les 24 heures vélo, c'est testé et approuvé par Issimène.
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1: Yvan Serrano, Fantova, je suis musicien et DJ professionnel.
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1: Ma mère, quand j'avais 9 ans, m'avait offert ce 45 tours de Bob Marley. Could You Be Love. Ça a été une révélation pour moi.
2: On saute un peu quelques étapes, mais après, donc il y a l'achat de la première guitare, le premier groupe qui arrive, on arrive à Limoges pour les études, c'est en première.
1: Moi, je suis arrivé en Limoges pour faire une première d'adaptation au lycée Turgot. Je rencontre vraiment la musique, surtout grâce à Swing FM, donc qui diffusait du blues, du rhythm and blues, du jazz, ça, donc waouh. Et j'ai commencé à faire la musique grâce à eux et à m'impliquer dans la vie culturel limougeaude en tant que musicien, mais aussi organisateur d'événements et de concerts à John Lennon.
2: Ouais, oui, vous participez finalement à l'émergence de cette nouvelle salle.
1: Totalement,
2: ouais, John Lennon. Mmh. Vous êtes installé ici à Limoges, vous êtes bien, vous organisez des concerts à Lennon, tout se passe plutôt bien.
1: Heureux à Limoges.
2: Et vous déménagez à Londres.
1: Je pars pour Londres parce que j'ai l'impression que j'ai quelque chose à y faire, que Limoges est peut-être trop petit maintenant pour moi parce que j'ai fait plus ou moins le tour, et j'ai l'opportunité d'être invité à un de mes disques et jouer sur la Radio One, la BBC de John Peel. Et arrivé là-bas, la plupart des Britanniques que je connais, les Londoniens me disent, il est hors de question que tu repartes à Limoges. Donc, on va y rester un an ou deux, voir comment ça se passe. Et en fait, j'y suis resté la moitié de ma vie, quoi.
2: Ouais, vous restez 30 ans en Angleterre, environ, à peu près. Donc, musicien, mais aussi, vous prenez vos premières amours, c'est-à-dire que vous organisez des concerts, vous faites émerger des groupes qui vont devenir des groupes connus internationalement. Ouais. Et en parallèle de cela, vous faites DJ.
1: Alors, à la base, j'ai commencé DJ dès que je suis arrivé, parce que j'ai toujours collectionné les disques. À avoir des disques du monde entier, parce que Londres est une ville du monde entier, et c'est ça qui m'intéressait.
2: Finalement, vous êtes aussi, vous, un DJ du monde, parce que vous jouez sur des scènes partout dans le monde, du Japon jusqu'en Espagne,
1: oui,
2: on passe, c'est incroyable.
1: J'ai été DJ à Las Vegas, à Tokyo, à Rome, un peu partout, quoi.
2: Il y a un événement, un accident, presque bête, on va dire, qui vous fait, changer un petit peu votre vie, quand même.
1: Je me casse le cou. Et ça crée un accident cérébral. Moi, je me retrouve complètement paralysé.
2: Et qu'est-ce qu'on se dit à ce moment-là quand on est musicien, qu'on a besoin de ses mains pour faire son travail et qu'on bouge dans le monde entier, qu'on ne peut plus rien faire et plus
1: bouger. La meilleure thérapie que j'ai eue sur le coup. En fait, maintenant, aujourd'hui, avec le recul, je me rends compte que c'est la meilleure chance que j'ai eue d'avoir pu avoir ça, parce que ça m'a permis déjà de faire le calme. Donc, je me suis dit, peut-être qu'il faut que je revienne à mes racines.
2: Ouais, du coup, ça donne une autre philosophie de la vie, finalement.
1: Complètement. Ouais. Et mes racines, c'est le Limousin, c'est les petits ruisseaux où j'allais jouer quand j'étais gamin dans les bois. Et je sais pas, quelque chose m'a dit de revenir à Limoges. Et au début, ça a été très, très, très dur. Parce que c'était considéré comme un échec de revenir. C'était pas un échec de revenir, bien au contraire.
2: Si vous aviez,

0: l'opportunité de rencontrer le jeune Yvan, qui dans son quartier à Tulle ou dans la campagne tulliste était en train de gambader. Qu'est-ce que vous lui diriez?
1: Je lui dirais qu'il reste qu'il n'ait pas peur, qu'il fonce, qu'il doute pas. Parce que les doutes, c'est ce qui fait faire perdre du temps. Et heureusement, j'ai jamais douté. Je savais pas ce que je voulais faire, mais je savais ce que je ne voulais pas faire.
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3: Et je suis ravie de retrouver dans cette rubrique celle qui a été la révélation littéraire drômoise de 2024, Valérie Patureau, avec sa cuisinière des Kennedy qui a conquis 100 000 lecteurs l'année dernière. Elle publie cette rentrée aux Escales, un très très beau troisième roman qui s'appelle L'Enseveli. L'Enseveli, c'est d'abord l'histoire d'Abel, poilu de la Grande Guerre, blessé au combat en sauvant un inconnu. Il est transféré dans un hôpital de fortune où il va faire la connaissance d'un mystérieux voisin de lit, une gueule cassée qui, incapable de parler, va communiquer avec lui à l'aide d'un petit carnet. Adrien, c'est son nom, est médecin et officier, tandis qu'Abel, simple soldat, vient de la Drôme paysanne. Mais là, pour passer les journées, ils vont se raconter l'un à l'autre et tisser un lien si puissant que lorsqu'ils seront séparés, il faudra à tout prix se retrouver. Pourquoi Valérie Patureau a-t-elle voulu redonner vie à des combattants de la Grande Guerre? C'est la question que je lui ai posée.
4: Peut-être parce que je suis la dernière génération à les avoir croisés. Je m'en souviens très bien, je devais avoir 7-8 ans et le frère de ma grand-mère me terrorisait parce que quand on allait chez lui, il retirait son œil de verre et donc il avait eu un terrible, sur un obus pendant la guerre de 14. Moi j'ai un intérêt très fort pour l'histoire, pour cette période particulière de l'histoire aussi, parce qu'elle représente vraiment, je trouve, au même titre que la Révolution française, elle représente le socle de notre société moderne. Je ne suis pas historienne, donc je n'ai pas du tout voulu écrire un livre sur la guerre. J'ai voulu écrire un livre sur l'amitié et surtout poursuivre ma quête que j'avais déjà dans Nésida, de cette interrogation sur le déterminisme social qui fait que nous rencontrons tous, sans que ce soit vraiment conscient, des gens qui partageons à peu près les mêmes choses, les mêmes... Voilà. Et il n'y a pas 36 circonstances. Il y a l'hôpital qui parfois vous amène à partager une chambre d'hôpital avec quelqu'un qui n'a pas du tout la même vie que vous, ni en âge, ni en lieu, ni rien. Et puis la guerre. Et c'était vraiment ça mon sujet. Et là, j'ai eu envie de m'intéresser, de m'interroger sur la sensibilité des hommes qui, en fait, n'est pas si lointaine de la nôtre.
3: Et puis, contrairement à la cuisinière des Kennedy, on est dans un roman du temps long.
4: C'est vrai que dans la cuisinière, je suivais sa vie, et Dieu sait que sa vie est assez trépidante et qu'elle nous emmenait d'épisode en épisode. Là, c'est un temps long, c'est un livre à la fois de terre, je dirais, parce que la terre est présente tout le temps, la terre qui vous engloutit, enfin, c'est vraiment un livre de terre, et un livre sur le temps, parce qu'il n'y a que dans ce temps long qu'on arrive aussi à se connaître, à se livrer, à apprendre les uns des autres. La grosse différence aussi avec mes deux premiers romans, c'est que c'était des histoires qui parlaient de personnages qui avaient existé. Là, ils sortent tous les deux de mon imagination. Ils sont nourris de tout mon imaginaire qui a été bercé par tous ces livres formidables sur cette période. Et beaucoup de choses de ma propre vie, sans s'en rendre compte, les deux grand-mères présentes dans ce livre, ce sont les miennes. Mais je ne sais pas si je l'ai vraiment décidé. Je crois que c'est vraiment arrivé au fil de l'eau.
3: Et de cette écriture puissante de Valérie Patureau, qui en quelques mots fait naître des images fortes, des émotions qui vous envahissent, c'est vraiment une magnifique écrivaine que je vous conseille de découvrir avec L'Enseveli qui est paru aux Escales.
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1: Ici à Jarnages, c'est à l'auberge culturelle L'Alzir, ce café-restaurant, que tout le monde se retrouve pour boire un café, manger un bout et puis aussi voir des spectacles. Mais ce lieu, c'était quoi avant ?
2: Anaël, je suis une des cuisinières du lieu et la gérante de l'établissement. Cet établissement était fermé. On avait mangé dans ce restaurant avant qu'il ferme. C'était un restaurant semi-gastronomique avant, qui s'appelait l'Auberge des Templiers. Le lieu a fermé, nous on a mené notre vie. Et puis à un moment, on a eu envie de changer de voie, de monter un projet pour nous, de monter notre propre entreprise, de créer un lieu de vie, un lieu de rencontre, un lieu culturel. Et à ce moment-là, on a repensé à cette auberge en se disant, elle est fermée, peut-être qu'il y a quelque chose à imaginer dans ce lieu. Le projet a été de s'appuyer sur une activité économique pour faire vivre notre projet culturel. Donc réouvrir le restaurant, remettre en service l'hôtel, ouvrir le café, et du coup travailler dans cet univers-là, tout en menant à bien un projet culturel sur la commune de Jarnages. La salle qui nous sert de bar actuellement a été une salle de jeu de cartes. Et quand vous regardez le parquet qui est magnifique, sur certains angles, on peut voir un pic, un cœur, les symboles des jeux de cartes. Ici, à côté de Stache, vous avez un cœur.
1: Alors Stache, c'est la chienne.
2: Voilà, Stache et Flip, c'est les deux animaux de la boutique. Et à l'étage, tout en haut de l'Alzir, dans une pièce qui nous sert maintenant de buanderie pour nos draps, vous avez des barreaux de prison, puisque c'était une ancienne gendarmerie.
1: Sébastien.
3: On était quatre pour la création du lieu. David, Coralie, Anaël qui est en cuisine aujourd'hui et moi. Au début, dans cette pièce, il n'y avait pas de bar vraiment. On a créé le bar parce qu'on avait envie qu'il y ait un bar dans l'auberge pour que ça fasse vraiment café, hôtel, restaurant.
1: Cette moustache.
3: C'est notre enseigne. C'est le nom d'un ancien habitant de Jarnages qui s'appelait Alzir Bruja et qui portait la moustache. Il avait une bonne bouille, on a trouvé sur les photos, et puis il avait un joli prénom. Alors du coup, on a repris son prénom pour en faire notre enseigne. Et puis c'était rigolo d'avoir le nom d'un illustre inconnu sur la façade en lettres lumineuses, quoi.
1: Guy, vous connaissez un peu l'histoire du lieu ?
4: Mais oui, parce que depuis le début, nous sommes là avec mon copain Fred. Tous les jours matin, on vient boire le café. Et quand c'est ouvert, tous les soirs, on est là aussi.
1: Vous étiez là à l'ouverture du lieu, à ce qu'il paraît ?
5: Il y a 9 ans, hein, ça va faire 9 ans, non ? On a dû venir, oui.
4: Parce que Sébastien était tout jeune, Anaël aussi, alors les années ont passé, on a oublié.
1: Maintenant, vous en savez plus sur l'Alzir et n'hésitez pas à passer faire un coucou à toute l'équipe.
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2: En discutant avec un ancien de mon village, au centre Périgord, j'apprends que quand un jeune garçon disait à une jeune fille « Volez que te baille ma barbe, veux-tu que je te donne ma barbe ?» Oh, c'était extrêmement direct et très cru comme façon de draguer. Alors, même que la fille pouvait lui lancer un tir direct. En cherchant pourquoi, j'ai trouvé que faire la barbe, faire la barbe à quelqu'un, c'était être plus habile, meilleur que lui. Faire la barbe, c'est se vanter. Veux-tu que je te donne ma barbe ? Pourquoi c'est vulgaire ? Du côté de la symbolique, avoir une grosse barbe, c'est symbole de virilité, d'autorité, de masculinité redoutable. Belleo, je dis bien belleo, que vouloir donner sa barbe, c'est vouloir un ébat sexuel immédiat. Souvent, les filles d'ailleurs répondaient « Faudriais-je meilleur bouillet que tu, père Henria ? Il faut être meilleur bouvier que toi pour ouvrir le sillon. » Mais là, ça clashait quand même. Hein. Enfin, comme à l'époque. Adieu.
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2: 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Je suis trop fier de mon jingle, j'en suis fier. Je l'assume, j'en suis fier. Comment ça va les gens sur ici Picardie? C'est la Camini Minute, votre chronique de la joie et de la bonne humeur. Écoutez-moi, ça va, sauf que je suis encore un petit peu ému, parce que comme beaucoup de Français, j'ai vu le biopic sur la vie de Philippe Nicolic des To Be Free partir un jour. Sans retour, c'était émouvant. Il paraît que Caris, le rappeur, l'a vu et il a pleuré. C'est pas vrai. Je précise que c'est pas vrai parce que j'aime mon nez. Ok, je veux le garder. Les années 90, nous, on a connu les grandes, grandes manias, les plus belles manias. Michael Jackson mania, Club Dorothée mania, Patrick Bruel mania. Et vous, vous avez quoi? La Chikungunya mania. Voilà, c'est Chikungunya, c'est nul, nul. Nous, on a connu des manias de ouf, on a connu les boys bands. Et au final, les To Be Free, qu'est-ce qu'ils faisaient? Ils faisaient un peu de la dance et de la techno. Vous connaissez cette musique? La musique avec des textes extraordinaires, dignes de Baudelaire, de Balzac et de Molière. Il y a un Américain, il est arrivé, il a dit... I like to move it, move it. I like to move it, move it. I like to move it, move it. You like to move it.
3: I like to move it, move it. I like to move it, move it.
2: Ça, c'est même pas un refrain. C'est un mantra, les gars. Extraordinaire. Les Allemands, ils ont vu ça, ils ont dit, OK, nous aussi, on va s'y mettre. Eins, weins, Polizei. Drei, vier, Grenadier. Fünf, sechs, Saint-Kirk. Sistenacht, Gutenacht. Je suis pas très fort en allemand, j'ai fait ce que j'ai pu. Mais on sentait le niveau du texture. Il y a un mec qui avait écouté ça, il a dit « Ok, d'accord, vous voulez jouer ça ?» Tout ta, tout ta, tout ta, ta. Tout ta, tout ta, tout ta, ta. Lui, on pensait qu'il avait fini le game. Mais non, après, les mecs, ils se sont dit « Nous, on fait plus de mots, on fait juste des sons. » Pi, pa, pa, palopo. Pa, pa, palopo. Pi, pa, pa, palopo. Même les chanteurs, ils comprenaient même plus ce qu'ils disaient.
4: I'm a scatman.
2: Vous allez pas me faire croire que le mec, il comprenait ce qu'il disait. Voilà, c'était ça les années 90. De la créativité, des chansons à texte. Mais bon, toutes les bonnes choses ont une fin. Les années 90, elles sont parties. Un jour, sans retour, effacées. Votre amour, sans se retourner. Excusez-moi, je suis encore ému par le téléfilm sur Philippe Nicolic.
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5: Bonjour, alors je m'appelle Kevin Griffoul, je suis le président de l'unité locale de Mont-de-Marsan, la Croix-Rouge française, bénévole depuis maintenant 2 ans au sein de cette association.
6: Le secourisme, c'est quelque chose que vous avez eu chevillé au corps dès le début?
5: Oui, alors ça fait très longtemps que je suis secouriste, une bonne vingtaine d'années maintenant, et j'ai passé mes premiers diplômes dès le plus jeune âge. J'ai été élevé par mon grand-père qui était médecin à la Croix-Rouge française en Normandie, mais j'ai voulu en quelque sorte suivre ses traces en rentrant malgré tout par esprit de contradiction au sein d'une autre association pour me faire former que la Croix-Rouge, mais 20 ans plus tard, je me retrouve à revenir dans cette association qui finalement me convient très très bien, parce que j'adhère finalement aux principes et aux valeurs qui sont véhiculées par la Croix-Rouge française. Nous sommes régis par 7 principes, l'impartialité, la neutralité, l'humanité, et voilà, et dans l'aide que nous pouvons apporter aux populations, dans la manière dont nous accompagnons les gens et nous les aidons à se relever. Il y a vraiment quelque chose qui me plaît.
6: Alors l'aide à la personne, c'est donc quelque chose qui vous a touché très vite, peut-être aussi quand même quelque part grâce au fait d'observer votre grand-père.
5: Oui, tout à fait, oui. Alors moi j'ai tenté de devenir médecin comme lui. Bon, malheureusement j'ai échoué au concours. Ça me permet en quelque sorte de continuer dans cette branche alors que j'exerce une activité professionnelle qui est totalement différente.
6: Qui est celle d'enseignant, mais finalement là aussi il y a la notion de partage.
5: Oui, tout à fait. Je transmission de son savoir et puis d'aide que l'on peut apporter aussi en quelque sorte, même si elle est différente. Je suis arrivé dans les Landes il y a une quinzaine d'années maintenant et puis ma vie professionnelle, ma vie familiale m'ont laissé un peu plus de temps ces dernières années et j'ai décidé de rejoindre cette association pour reprendre le secourisme vraiment qui me manquait. Quand on a commencé, même quand il y a des longtemps d'arrêt sur cette activité, on finit toujours par y revenir.
6: Pourquoi ?
5: Parce que, je vais pas vous mentir, il y a une petite partie en secourisme quand on part sur l'intervention, petite montée d'adrénaline et un peu d'excitation aussi. Voilà, et puis surtout le sentiment d'aider l'autre, d'être utile à l'autre.
6: Quelle qualité doit posséder un bon secouriste?
5: Du calme, je dirais, du recul aussi. Ne pas se précipiter, d'analyser la situation, d'être sûr de ses gestes, ça c'est important. Moi, les métiers de la santé m'attirent aujourd'hui et il y a de plus plus en plus de personnes qui opèrent des reconversions professionnelles. En 2025, c'est de plus en plus courant. Donc pourquoi pas, oui, m'orienter vers les métiers de la santé. J'aurais bien aimé être infirmier, puisque je ne peux pas être médecin.
6: Kevin, nous sommes ici dans le centre de formation de la Croix-Rouge à Pont-de-Marsan. La formation, c'est essentiel. Comment on doit s'y prendre si quelqu'un nous écoute et a envie de venir vous donner un coup de main?
5: Vous pouvez vous rendre sur notre site internet, donc Croix-Rouge française, l'unité locale de Marsan. Vous trouverez également aussi les liens vers nos différentes formations pour grand public au premier secours que nous proposons au centre de formation ici à Mont-de-Marsan.
6: 99 membres actuellement pour l'union locale du Marsan. Pour ce qui est de la Croix-Rouge, vous qui nous écoutez, si vous avez envie d'être le centième, vous savez ce qu'il vous reste à faire. Kevin Griffoul, le président de l'Union locale du Marsan concernant la Croix-Rouge, quelle est donc la radio qui vous a tendu le micro aujourd'hui?
5: Ici Gascogne.
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0: Boum! Voilà un nom qui ne boude pas ses origines. Ben oui, je me souviens avoir croisé des pièces à Rennes, à Dijon, et toujours à côté de Dôme, il y avait écrit Nancy. Et je vous avoue que j'ai toujours du mal à ne pas être super fier quand je vois ces pièces ailleurs que chez nous. On dit pièce d'ailleurs parce que c'est une œuvre unique à chaque fois. Quand vous possédez un objet Dôme, vous possédez une pièce parce que vous possédez un morceau de savoir-faire, quelque chose d'unique puisque ça n'est pas fabriqué à la chaîne, mais selon des techniques très élaborées pour lesquelles la main de l'homme est indispensable. La main, l'œil, l'esprit de l'homme, puisqu'il faut les trois. Les trois en action pour que cet objet magnifique parvienne jusqu'à vous, que jusqu'à vos yeux dans la vitrine de la place Stanislas ou même, pourquoi pas, dans votre salon. C'est l'esprit de l'homme qui imagine les couleurs. Ces couleurs qui peuvent être vives, mais qui sont souvent douces, hein, nuancées, comme devrait l'être la vie, au fond. C'est l'esprit des artistes sélectionnés par Dôme qui fait naître l'idée. Des fruits étonnants, ici, le petit prince, là, des animaux exotiques dans cette autre collection. On a beau bien connaître Dôme et savoir que l'imagination est première, mais on s'étonne à chaque fois des idées et de l'audace qui se mettent en marche pour sortir de nouvelles beautés. Ensuite, après le travail de l'esprit, c'est la main de l'homme qui met en œuvre l'étonnante technique de la pâte de verre, technique rarissime que Dôme maîtrise avec brio depuis plus d'un siècle. Le verre est coloré, fondu, coulé dans une sorte de moule, et c'est là que l'alchimie permet la naissance de la pièce. Ensuite, c'est encore la main de l'homme qui va nettoyer, apaiser la matière et lui donner cette patine et ce génie, surtout, de choper le moindre rayon du soleil pour s'en vêtir et pour briller. L'œil est là aussi pour vérifier qu'il n'y ait justement pas de défaut, et l'œil seul juge, décide de l'avenir, de ce qui est déjà une suite énorme de savoir-faire, d'efforts et de matières premières. Ben oui, parce que si l'œil détecte un défaut, on casse tout et on recommence. Du sable, le feu, des minéraux, Dôme, c'est une alchimie unique au monde, née à Nancy, et ça, c'est fin bien.
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1: Le vol du trésor de la cathédrale, un trésor royal conservé de nos jours au palais du Tau, juste à côté. Mais dans les années 40, ce trésor reposait au cœur même de la cathédrale, dans une petite salle juste à côté de la sacristie. Pas d'alarme, pas de caméra, pas de gardien de nuit. Un autre temps, me direz-vous ? Et pour certains, en tout cas, c'était une sacrée opportunité. Tout commence à Paris, le 8 juillet 1946. La nuit tombe, trois hommes montent dans une camionnette. Claudius, Marcel et Ernest. Direction Reims. Leur mission, voler le trésor de la cathédrale. Claudius, c'est le chef de bande. C'est un vieux routier du crime. Un casier judiciaire long comme un missel. 25 condamnations, 15 ans de travaux forcés et 6 évasions. Un sacré jojo, un artiste de la fuite. Et c'est lors d'une visite à Reims, en 1941, quand il n'était pas en prison, qu'il a repéré le fameux butin. Et il s'est dit, quand la guerre sera finie, je ferai mon dernier coup. Et bien dans la nuit du 8 juillet 46, Claudius et Marcel dressent une échelle contre un mur de la cathédrale. Tiens donc, ça nous rappelle le Louvre, cette affaire. Ils scient un barreau de la fenêtre et s'introduisent dans la salle du trésor. Devant eux, trois armoires blindées à forcer. Dedans, 150 kilos d'objets précieux. 5 couronnes, des sacres de Charles X et de Napoléon Ier. Des vêtements liturgiques brodés d'or portés par les rois de France. Tout y passe. Le trésor est déposé chez un complice. Mais la joie des bandits est de courte durée. Les 5 couronnes, eh bien des copies. Du bronze doré, pas d'or massif. Lucien les fait fondre, les jette dans le canal. Quant aux habits liturgiques, invendables, ils disparaissent dans la nature. Seuls les fils d'or en sont tirés. Les vêtements, eux, ne seront jamais retrouvés. Claudius, fidèle à sa réputation, finit par se faire arrêter. Mais avant le procès, il s'évade une nouvelle fois. La police va quand même le rattraper. Son procès s'ouvre en 1956, devant la cour d'assises de Reims. Verdict, 10 ans de travaux forcés pour Claudius, 3 ans pour ses complices. En 1972, le trésor de la cathédrale de Reims sera transféré au palais du Tau. Le trésor de la cathédrale de Reims, c'est évidemment l'un des trésors de Champagne-Ardenne.
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2: Je viens d'aller chercher ma fille à l'école et nous allons manger au restaurant, le Mixelli, qui est juste là, le restaurant de Bernay, les villages.
3: Ah, vous allez souvent au resto le midi, vous, alors?
2: Moi, non, mais comme je suis en vacances, madame y va de temps en temps. Bon, on n'y va pas souvent, mais de temps en temps. Donc, comme je suis en vacances, j'en profite pour y aller avec elle.
3: Alors, elle a quel âge, votre fille?
2: Margot, elle a 5 ans et demi.
3: Donc, Margot, et le papa, il s'appelle comment?
2: Moi, je m'appelle Thomas.
3: Thomas. Et alors, Thomas, comment ça se fait que vous habitez ici, à Bernay-les-Villages?
2: Alors, je suis venu à Bernay-les-Villages parce que ma conjointe a ouvert une pension de chiens et on avait besoin de trouver une maison qui avait assez de terrain pour pouvoir ouvrir cette pension.
3: Vous avez trouvé votre bonheur, en fait, ici?
2: Exactement. Ma conjointe a trouvé ce qu'il fallait. Puis moi, c'est un petit village assez calme et tranquille. C'est exactement ce qu'il nous fallait.
3: Et donc, vous avez Margot comme fille, mais il y a un autre enfant qui vous attend au restaurant avec votre compagne, si
2: exactement.
3: J'ai bien compris.
2: Clémence, qui a 11 mois, bientôt un an, et qui est à la main, qui est juste à côté du restaurant. Donc, madame l'a récupéré pendant que moi j'allais chercher la grande à l'école.
3: Mais attendez, il y a tout ici. Il y a l'école, il y a le restaurant, il y a une pension pour faire garder ses chiens chez vous, chez votre femme.
2: Voilà, il y a quelques commerces qui essaient de faire bouger. On a par exemple Hugo du Viveco qui est assez connu sur les réseaux sociaux parce qu'il fait beaucoup de choses pour essayer de faire vivre la commune et la faire connaître. Donc, oui, c'est une commune qui demande qu'à se réveiller. Elle est un peu endormie actuellement, elle demande qu'à se réveiller.
3: Ouais, mais vous êtes là, vous, pour la réveiller aussi.
2: On essaye.
3: Belle journée.
2: Merci, à vous aussi.
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4: Bonjour Médéric Esquisserus.
5: Bonjour Philippe, bonjour à tous.
4: Notre linguiste marseillais. Vous m'inquiétez, Médé, vous avez un drôle de regard inquisiteur ce matin. Là.
5: Inquisiteur?
4: Ouais, un petit peu, oui.
5: Mais confesseur peut-être. Ah. Je vais commencer par une question. Êtes-vous capable de résister à la tentation? Est-ce que vous êtes capable de résister à, je sais pas moi, un bon aioli provençal?
4: Ah, c'est difficile.
5: L'aioli complet, hein.
4: Oui.
5: Avec tous les légumes, la morue, et gras d'ail dans la sauce. Ah. Moi non, j'avoue. Est-ce que vous êtes capable de résister à une daube qui a mijoté pendant des heures et qui embaume la maison?
4: Ah, c'est compliqué.
5: À un morceau de gâteau des rois au frit confit bien pégueux. Ouais. Êtes-vous capable de résister? Ça, je sais que non. À un chichi fraîchi, tout chaud et bien sucré. Et voilà. Alors, je parle que des désirs gustatifs, du plaisir de la chair. Car je pourrais aussi vous poser des questions sur les plaisirs de la chair et vous interroger sur votre capacité à résister à la tentation. Mais ce n'est pas mon rôle. Je ne suis ni confiseur, ni confesseur. En revanche, certains en entendent de belles. La semaine dernière, plusieurs temps forts religieux ont commencé, le ramadan pour les musulmans, mais aussi le carême pour les chrétiens. C'est dans ce cadre que l'on m'a envoyé un lien vers le podcast Carême dans la ville, réalisé par des dominicains, avec l'épisode du 22 février au titre forcément alléchant, Confession marseillaise. Et je n'ai pas résisté à la tentation, j'ai écouté. Et vous aussi, vous allez écouter. C'est le frère Clément Binachon, du couvent de Saint-Lazare à Marseille, qui parle. Et voilà cette drôle de confession marseillaise, avec l'accent, ou pas.
6: Confession marseillaise. Après avoir jeûné 40 jours et 40 nuits, Jésus eut faim. Matthieu, chapitre 1, verset 2. Marseille, il y a quelques années, dans un confessionnal. Bénissez-moi mon père parce que j'ai péché. Je dois vous confesser, mon père, que j'ai peur que d'avoir été infidèle. C'était la semaine passée. Je prenais mon café tranquille à mon poste habituel en terrasse au-dessus de la plage des Catalans. Et là, il y a une petite que le bon Dieu avait drôlement bien proportionné, qui a eu la mauvaise idée que d'aller piquer une tête là, sous mes yeux. Eh bien, je ne vous cache pas que ce spectacle m'a un peu émotionné. Et c'est ça que je voudrais confesser. Vous me pardonnerez cet exemple pagnolesque, mais il me semble éclairer une confusion courante.
5: Ah, la petite des Catalans. Alors voilà, oui, je vous résume l'essentiel de cet épisode. Ce n'est pas un péché que d'éprouver la tentation, le désir, l'envie, tant que vous n'y succombez pas. Bon, on en parle de l'accent. On sent que frère Binachon essaie d'imiter l'accent marseillais, mais sans se lâcher totalement. Ça donne l'accent, avouons-le, très bizarre, hein, une imitation pas trop réussie, mais il faut savoir faire preuve de clémence, et donc on pardonne volontiers à frère Clément Binachon. Vous remarquerez qu'il est resté sobre. Hein. Il aurait pu se laisser aller à répéter ce que l'on peut entendre, hein. Souvent de très mauvais goût, voire très sexiste. Hein. Ça peut aller de « Oh, vé la petite comme elle est charmante, Fada !»« Ah, tiens comme elle est bonasse !» en passant par « Oh, elle est bien tankée, celle-là hein. !» Voire, en mode chanson, hein, « Il y a une petite, la belle de mai, coquin de sort, qu'elle me plaît !» Ou il y a une petite au catalan, hein, vous pouvez faire ça aussi. Et ça peut marcher dans plein de sens. Hein. Des filles qui parlent de mecs, des mecs qui parlent de mecs, des filles qui parlent de filles, chacun s'y retrouvera. Mm-hmm. Merci à Sophie pour l'envoi de ce podcast. Et le bonjour à toutes les femmes folles à la messe, comme le disait Rabelais. Bon carême à toutes et tous. Ramadan Mabrouk si c'est le cas. Et méfie à la tentation. Ouais. Espenché. Oui, pécho, c'est péché.
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2: Eh bien bonsoir à tous et bienvenue en ce tout début de soirée. Merci d'avoir choisi ici, d'où vos rendez-vous désormais chaque soir entre 20h et 21h. La promesse, elle est très claire, il n'y a pas que Paris dans la vie et je vous invite à voyager en France afin de mettre en avant aussi vos villes, vos villages, vos hameaux, vos départements à travers le parcours d'un invité. Avant de l'accueillir, on ira faire un tour dans toute la France avec Robin Bernot, notamment qui s'intéressera à une très jolie plage en Corse et je crois que notre invité aime la Corse. La revue des merveilles, ce sera avec Benoît Prospero avant 21h. Autour du monde merveilleux et de l'environnement, la nature et la planète. Et puis l'entrepreneuriat sera à l'honneur. Ce sera avec Catherine Kikandon qui nous parlera de chiens et de chats. Pour l'heure, notre invité nous rejoint. Il est président de la certification Origine France Garantie. Autant vous dire que sa fierté de défendre notre pays est grande. Il est à vos côtés dont il n'y a pas que Paris dans la vie. Jusqu'à 21h, j'accueille ce soir Gilles Attaf. Bonsoir Gilles.
3: Bonsoir.
2: Merci d'être avec nous. Comment allez-vous en ce début de soirée, en ce début de week-end là,
3: Très bien, ravi d'être avec vous pour ce nouveau numéro.
2: D'accord avec il n'y a pas que Paris dans la vie, ça ne m'arrange pas parce que vous, Paris, on va le découvrir, bah, vous y tenez. Hein.
3: Ouais, mais je suis très content de participer à cette émission parce que pour moi les territoires c'est tellement important. Moi je me déplace beaucoup, je vais dans les usines, je vais dans les villes et pour moi c'est à chaque fois un renouvellement et un réenchantement et je suis bien d'accord avec vous qu'il n'y a pas que Paris dans la vie.
2: Alors on va évidemment beaucoup voyager au gré aussi de votre vie personnelle mais aussi professionnelle. Je l'ai dit, président certification Origine France Garantie, ça veut dire que c'est logique, vous êtes un amoureux de la France, vous êtes fier. Voilà, de vivre dans ce beau pays comme nous.
3: Absolument, moi j'ai une grande fierté. D'ailleurs, j'aimerais qu'on retrouve cette fierté de la France parce que c'est un pays magnifique avec ses paysages, avec son identité, avec ses savoir-faire. Nous, on est les défenseurs des savoir-faire avec Origine France Garantie. On les met en avant et on prouve qu'ils ont été réellement fabriqués sur le territoire français.
2: Comment comprendre votre ascension et votre réussite? Eh ben, en vous suivant, je disais, bon, Paris fait partie de votre vie. Vous êtes né à Paris même, d'ailleurs.
3: Absolument, je suis né dans le 11e.
2: 11e où ça? Vous vous souvenez du nom de la clinique, la maternité?
3: Ouais, je suis né à la clinique des Bluets, rue des Bluets, dans le 11e, près du cimetière du Père Lachaise.
2: Vous avez l'occasion de repasser devant, de temps en temps, l'endroit où vous êtes né, finalement, Gilles Attaf, ou pas du tout?
3: Très souvent, je passe très très souvent dans le 11e. J'adore cet arrondissement, même si j'y habite plus. Et puis, j'ai eu l'occasion de me remarier l'année dernière.
2: Au même endroit?
3: Enfin, à Belleville, en tout cas, parce que, en fait, moi, ma famille est issue de Belleville. Et donc, j'adore ce quartier.
2: Alors, justement, c'est vrai que Belleville, c'est un quartier parisien. Et Belleville, c'est un endroit extrêmement important pour vous. Non seulement Belleville, mais un endroit particulier dans Belleville. Écoutez ceci. Ça, c'est l'atelier de votre papa.
3: Ouais.
2: Alors, c'est pas forcément ce bruit qu'on entendait.
3: Non, mais c'est très émouvant pour moi parce que j'ai grandi dans les bruits de cet atelier, dans les odeurs. Ça m'a beaucoup marqué, ça m'a beaucoup porté. Et jusqu'à aujourd'hui encore, à chaque fois que je rentre dans une unité de production, dans un atelier, j'ai toujours un petit pincement au cœur parce que je trouve que c'est un formidable endroit où les gens se respectent, ouais. Où les gens se parlent. Et y a quelque chose, il y a un côté très sensuel dans ces ateliers, dans la fabrication, en fait, tout ce qui est les métiers du fer, qu'on a beaucoup décrié depuis plusieurs dizaines d'années. Et c'est pour ça que moi, à chaque fois, je remets en avant ces personnes qui sont là, qui travaillent et qui participent à créer quelque chose qui n'est pas virtuel.
2: Votre papa, il était culottier. Alors, je ne connaissais pas ce mot. Il s'occupait des pantalons, entre autres, dans cet atelier. Et vous l'avez évoqué, c'est les savoir-faire. C'est ce que vous avez finalement observé lorsque vous étiez tout gamin, Gilles Attaf, qui vous a peut-être poussé à faire le métier que vous faites aujourd'hui. Vous parlez souvent de ces odeurs de tissus, ces bruits de machines. Finalement, c'est un voyage à rebours, votre vie. Quand on voit ce que vous faites aujourd'hui, vous